0: donc il est bon en lui-même, mais il a été perverti, encore une fois, par le diable. Donc, il y a des structures de péché dans le monde. Et puis, la chair, c'est pas le corps, parce que le corps, il est bon, là aussi créé par Dieu, mais il y a en nous des fragilités, des blessures qui font que notre chair, ce sont en quelque sorte toutes nos tentations, tout ce qui nous pousse vers le bas. Donc, c'est contre tout ça qu'il faut résister. Contre ces trois ennemis, la force que Dieu nous donne nous permet de ne pas succomber aux tentations, mais au contraire de demeurer debout et de continuer à marcher vers le royaume.
1: Ça veut dire, Père Arnaud Duban, que si on ne convoquait pas ce don de l'esprit, qui est celui de la force, mais par moment on tomberait, mais que si on tient, c'est parce qu'on a convoqué la force, on peut dire ça?
0: Alors, encore une fois, il n'est pas toujours indispensable de vivre selon le don de force. Par exemple, il y a beaucoup de choses que la vertu nous permettra de faire. Par exemple, si un soir je suis fatigué, mais que je dois quand même préparer le repas parce que j'ai invité des amis, pas besoin de convoquer le don de force pour ça. Là, la
1: même vertu, si c'est une forme de résistance.
0: Oui, mais je dirais là, on est vraiment sur le plan humain et un petit peu du quotidien. La vertu de force sera suffisante. Mais par contre, si j'apprends le même soir que je viens de perdre mon père, ma mère, quelqu'un de très proche, et que justement j'ai invité ces mêmes amis, eh bien là, peut-être que ce qui va me permettre de ne pas m'effondrer et puis de passer cette soirée comme prévu, c'est le don de force. Voilà, c'est quelque chose qui est au-delà de la simple vertu.

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1: Père Arnaud Duban, on parle avec vous des différents dons du Saint-Esprit. On a vu celui de la force. Voyons un peu celui de l'intelligence. Ce n'est pas l'opposé de la force.
2: Non. Non, en fait, dans les dons, certains sont ce qu'on appelle intellectuels et d'autres sont plus de l'ordre de l'agir. Donc les dons intellectuels, ce sont en particulier l'intelligence justement et la sagesse. Donc l'intelligence, c'est ce qui nous permet de pénétrer dans le mystère de Dieu. C'est en fait la petite lumière qui s'allume lorsque, par exemple, je reçois une parole, j'entends une parole de Dieu. Sans le don d'intelligence, elle va toucher mon cerveau. Je vais peut-être même être capable de la prendre par cœur. Mais pour qu'elle touche mon cœur, eh bien là, j'aurais besoin du don d'intelligence.
1: C'est un peu une manière de saisir, Père Arnaud Duban, une partie, ou en tout cas, on pourrait dire parfois une forme de fulgurance de ce qu'est Dieu, enfin, si on peut dire comme ça.
2: Oui, tout à fait. Le meilleur exemple, je trouve, c'est celui des pèlerins d'Emmaüs qui s'éloignent de Jérusalem tout tristes. Alors en fait, ils ont toutes les connaissances et ils sont capables de dire à cet inconnu qu'ils rencontrent, qui est Jésus, eh ben voilà, il a fait ceci, il a fait cela, mais ça va pas plus loin. Et ensuite, Jésus va reprendre avec eux les Écritures qu'ils connaissent certainement par cœur, mais il n'y a que lui et donc avec l'Esprit Saint qui vont être capables de faire des liens, que tout prenne sens, que tout s'éclaire. Donc oui, on peut parler d'une certaine façon de fulgurance. À un moment donné, ce qui était obscur devient lumineux.
1: Père Arnaud Duban, on est sur RCF Notre-Dame. Vous évoquez avec nous les dons du Saint-Esprit. Moi, ce qui me marque, c'est que régulièrement dans l'Écriture, le Christ est assez virulent, même parfois un peu violent, contre ceux qui n'ont pas cette intelligence. Pourquoi est-ce qu'il est si sévère avec ses disciples et puis parfois avec la foule aussi?
2: Je crois qu'il est sévère parfois pour lutter contre l'orgueil. Parce que l'orgueil, c'est le principe de tous les péchés. C'est donc, on pourrait dire, le plus grave de tous. Et ceux à qui il s'adresse, donc en l'occurrence souvent les pharisiens, les scribes, connaissent parfaitement les Écritures, eux aussi, et ont l'impression qu'ils n'ont pas besoin de quoi que ce soit, qu'ils sont autosuffisants. Donc leur intelligence, en fait, est en quelque sorte enfermée sur elle-même. Et c'est pour cette raison qu'ils ne parviennent pas à entrer dans le mystère que Jésus vient leur révéler. Donc Jésus est obligé un petit peu de cogner sur la pierre hein, pour qu'elle se brise. Il est obligé de leur faire prendre conscience que bah, ils sont entre guillemets à côté de la plaque. Donc il a des mots un peu forts pour les faire réagir.
1: Qu'est-ce qui peut justement faire que nous ouvrions à l'intelligence à laquelle nous sommes appelés et qui est rappelée dans ces dons de l'Esprit Saint, Père Arnaud Duban?
2: Alors, donc, d'abord, il faut bien sûr lire l'Écriture ou écouter la parole. Ça commence par là. Même si, en réalité, Dieu nous parle de multiples façons. Il ne parle pas que par l'Écriture. Mais disons que c'est un moyen privilégié de le connaître. Et puis, il faut le faire dans un esprit de prière. Parce que, encore une fois, Dieu ne veut pas toucher seulement notre intelligence, mais aussi notre cœur. Donc, cet esprit de prière, il nous permet de mieux comprendre ce qu'il veut nous dire. Et je peux élargir, donc, pas seulement en lisant l'Écriture, mais par exemple, en apprenant telle ou telle nouvelle, en découvrant telle ou telle chose de la création. Là, on va plus loin que le don de science dont on avait parlé tout à l'heure. On pénètre vraiment le mystère de Dieu lui-même.
1: Merci beaucoup, Père Arnaud Duban, d'avoir été avec nous pour nous parler de ces différents dons de l'Esprit, les 7 dons du Saint-Esprit. C'est aussi le titre de votre ouvrage publié aux éditions Teki. À demain.

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1: Bonjour et bienvenue dans Génération Laudato Si, votre émission hebdomadaire pour prendre soin de notre maison commune et des plus fragiles de nos sociétés. Cette semaine, je vous emmène en Dordogne, dans un petit village, Monestier, pour découvrir un lieu d'études et de retraite spirituelle unique en son genre, le Centre orthodoxe Sainte-Croix. Il a été fondé il y a plus de 40 ans par le père Philippe Dautet, prêtre orthodoxe, et son épouse Éliante, et il attire aujourd'hui de nombreux chrétiens de toutes confessions. Alors, quel ressourcement spirituel peut-on trouver au Centre Sainte-Croix? Comment peut-il nous aider à nous mettre à l'écoute des défis écologiques de notre monde? Eh bien, on va découvrir ça tout de suite avec Éliante et le père Philippe. C'est parti.
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1: Bonjour Eliante, bonjour Père Philippe.
2: Bonjour.
3: Bonjour.
1: Merci beaucoup de nous accueillir ici chez vous. Je suis très heureuse d'être au Centre Sainte-Croix. Alors, on vous retrouve là dans le jardin du Centre. On a l'église qui n'est pas très loin de nous, face à cette magnifique bâtisse en pierre. On est aussi au milieu des vignes derrière vous et du bois qui nous entoure. Ici, c'est à la fois votre lieu de vie et un lieu d'accueil.
3: Oui, un lieu d'accueil depuis 1983 et un lieu de vie. C'était l'intuition du départ. Au départ, nous voulions vivre avec d'autres personnes ici une vie de prière et puis avoir un accueil en invitant des conférenciers qui viennent nourrir notre vie spirituelle. Donc nous avons eu la chance de faire venir ici des grands théologiens, des personnes qui ont vraiment nourri notre et approfondi notre vie spirituelle, comme Annick de Sezenel qui est venue depuis le départ. Et puis ensuite, il y a eu différents intervenants qui sont venus depuis les années 83, donc ça fait longtemps.
1: Philippe et Eliante, vous êtes orthodoxes tous les deux, mais vous venez de familles, je crois, très différentes. Eliante, vous venez d'un milieu plutôt athée ?
2: Oui, absolument athée.
1: Et vous avez fait un chemin de conversion par la suite, une fois adulte ?
2: Ah, ben avec la rencontre avec Annick de Sezenel, mais surtout à la rencontre avec Père Philippe, qui déjà, lui, est chrétien. Et après, oui, c'est avec Annick de Sezenel que j'ai fait ce cheminement.
1: Annick de Sezenel, pour les auditeurs et auditrices qui nous écoutent, grande orthodoxe qui est décédée il y a peu de temps, qu'on regrette.
3: En 2024. Pour moi, j'étais d'une famille catholique. Puis, à l'époque, j'ai vécu des expériences très profondes. Et mon père allait dans les monastères catholiques. Mais ils n'ont pas su m'éclairer sur les expériences très intenses que j'ai vécues quand j'avais 4 ans et 8 ans. Et donc je désespérais d'être éclairé sur ce qui faisait pour moi une schizophrénie, c'est-à-dire j'avais nourri toute une expérience intérieure qui était sublime pour moi et je me sentais un étranger avec le milieu social dans lequel j'étais. Donc c'était compliqué pour un enfant. Et donc j'ai survécu comme cela et puis ensuite je me suis éloigné de l'église. Et c'est avec Annick de Sezenel, en 1979, puis 1980, que là, j'ai retrouvé le sens profond de l'Église. D'abord, Annick de Sezenel nous a beaucoup éclairé sur le fait des textes bibliques en hébreu et nous a fait comprendre que les textes étaient beaucoup plus que les interprétations des textes et qu'il fallait revenir d'abord au texte de la Bible, au texte de l'Évangile, avant de vouloir les interpréter, qu'il y avait là des richesses incommensurables. Et donc, c'est ce que nous avons fait, et ça a été complété après par le fait que nous avons rencontré à l'occasion d'un séminaire avec Annick de Sezenel, un prêtre orthodoxe, qui nous a indiqué que ce qui pourrait nous correspondre le plus, c'est la rencontre avec les pères du désert d'Égypte.
1: On va continuer à découvrir ensemble le Centre Sainte-Croix. Donc on traverse un petit chemin en gravier. On a des petites maisons sur notre droite. Qu'est-ce que c'est, Eliante, ces maisons là-bas ?
2: Des petites maisons qu'on appelle Poustinia. C'est lieu de silence, en principe, ça veut dire ça. Et ce sont des personnes qui sont propriétaires, mais qui laissent aussi la possibilité de les louer pendant les séminaires, ou bien une autre habite aussi constamment là, hein, les propriétaires de cette petite maison. Donc nous vivons en bonne communauté avec eux, avec ces personnes qui sont là, parce qu'ils sont acquis à ce qu'on propose ici.
1: L'église qui est juste derrière nous, on ne l'a pas encore dit, mais elle a été en ruine, vous l'avez trouvée en ruine, et puis elle a été restaurée dans les années 1990, Père Philippe.
3: C'est ça, donc cette église est en ruine, il n'y a pas de toiture, les arbres à l'intérieur. Nous l'avons restaurée entre les années 94 et 99, avec les compagnons du Devoir, les compagnons du Tour de France, sous la responsabilité d'un architecte, et puis après nous l'avons fresquée en 2003. 2003, je dis bien. Voilà. Et maintenant, il y a 150 mètres carrés de fresques byzantines qui ont été très bien réalisées par un iconographe russe qui s'appelle Yaroslav Dobrynin et son épouse.
1: J'espère que nos auditeurs auront l'occasion d'aller visiter cette chapelle, cette église qui est absolument magnifique. Alors, on va le voir. Au Centre Sainte-Croix, la question du soin des âmes, mais aussi de la terre et des plus pauvres, est une dimension essentielle. Père Philippe, à quel moment les questions écologiques sont devenues importantes pour vous et Eliante ?
3: Dès le début. C'est-à-dire, dès le début, nous voulions être premièrement en pleine campagne, parce que nous aimons la nature. Deuxièmement, nous étions végétariens. Troisièmement, nous étions immensément écologiques et nous pensions qu'en 1983, que l'écologie était l'avenir. Alors après, on pourra épiloguer sur la question, mais en tout cas, nous avons un lieu préservé ici et nous sommes proches de la nature. Pour nous, ça a immensément de sens.
1: Eliane, je vous vois acquiescer et sourire. Vous vous souvenez de ce qui semblait à l'époque être une utopie, peut-être ?
2: C'était nu, tout ici. Les maisons étaient inhabitables et l'espace aussi, il n'y a pas un arbre. Sauf un, le bel arbre là-bas qui est un frêne. Oui. Il y avait cet arbre. Oui, mais ça donnait la possibilité de s'exprimer, de créer. Ça m'a beaucoup touchée.
1: On poursuit notre promenade dans le centre Sainte-Croix. On aperçoit plus loin, en face de nous, les bâtiments de l'hôtellerie. Je crois qu'il y a du monde à peu près ici toute l'année qui passe, Eliante. Pour vous, quelle est la vocation de ce centre, quelque part ?
2: Alors, nourrir notre vie spirituelle en premier, ça c'était clair. Venant de Bordeaux, venir à la campagne et vivre vraiment notre vie spirituelle. On avait aussi le désir de former une communauté. Ce qu'on a fait, on a vécu en communauté 25 ans. Je n'ai pas la notion du temps. Et on était jusqu'à 13-14. Alors après, ça... Voilà, certains sont devenus prêtres, ils sont partis, il y a eu des familles qui se forment, les enfants sont nés, ont grandi, puis ils sont partis. Maintenant, nous ne vivons plus en communauté. Mais c'était une belle expérience et je garde un très très bon souvenir de ce temps-là.
3: Ceci dit, nous, il y a encore 9 personnes qui vivent sur place ici, pas en communauté comme on le faisait, parce qu'à l'époque, il y avait les repas en commun, il y avait des études bibliques, il y avait plein de choses en commun. Aujourd'hui, chacun vit chez soi et nous avons uniquement les offices matin et soir à l'église.
1: Eh bien, je vous propose de continuer notre échange pour comprendre un peu l'histoire de ce lieu et comment les enjeux écologiques et sociaux de notre monde trouvent ici leur écho. On va s'installer, c'est parti.
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1: Eliante, Père Philippe, on comprend au tout début de votre histoire, il y a une rencontre, vous nous l'avez dit, avec Annick de Souzenel, et puis il y a une rencontre avec un prêtre de l'église de Roumanie, qui est important dans votre parcours et dans la vocation de construction de ce centre Sainte-Croix. Un prêtre qui était quelqu'un de très cher pour vous, Eliante ?
2: Oui, c'était quelqu'un de cher. En plus, il avait connu Lanza del Vasto, et j'étais un peu dans ce mouvement, cette espèce de mouvement, à ce moment-là aussi. Donc, il était... Et puis aussi, il nous reconnaissait dans ce que notre cœur portait. Moi, je n'étais pas du tout théologienne, je ne connaissais pas du tout la Bible, je ne connaissais rien, mais il m'a accueillie comme vraiment un enfant de Dieu. Et j'étais très touchée par ça. Et bon.
1: Donc c'est le prêtre qui vous a mariée, je crois.
2: Oui, c'est lui qui nous a mariés. Et après, on l'a gardé dans le cœur aussi, mais on l'a perdu.
1: Et ce prêtre vous a dit, selon votre profil et votre charisme, est-ce qu'il sentait en vous qu'il fallait que vous découvriez les pères du désert, Père Philippe ?
3: Voilà, c'est lui qui nous a indiqué, parce qu'on avait quelques réticences à nous avancer. Et en fait, en discutant avec lui, il nous a dit, mais il faut absolument que vous alliez à la rencontre des pères du désert. Donc, qui sont ces pères du désert ? Ce sont des moines au IVe siècle, qui, après la reconnaissance de l'Église qui avaient jailli de l'évangélisation, ont voulu vivre un maximalisme évangélique dans l'héritage de la tradition orale des 3 premiers siècles. C'est-à-dire dans les 3 premiers siècles, l'Église était marginalisée, les chrétiens étaient persécutés, et ils vivaient ensemble, et ils entretenaient une tradition orale, ça veut dire une mémorisation orale de l'Évangile. Et par là, ils ont gardé non seulement les paroles de l'Évangile, mais toute une tradition d'interprétation de l'Écriture sainte, et ils voulaient vivre selon l'Évangile, au plus proche de l'Évangile, et ils ont aujourd'hui le témoignage de ce qu'était l'Église du 1er, 2e et 3e siècle. Donc, après nous avoir dit ça au mois d'août 1980, moi je suis allé en Égypte en novembre 80 pour aller voir qui étaient ses pères, et j'ai découvert là-bas d'une manière extraordinaire un monastère avec 130 moines, le monastère Saint-Macaire, dans le Wadi Natroun, qui se trouve à équidistance entre Le Caire et Alexandrie, dans le nord de l'Égypte. La rencontre là-bas a été une rencontre qui a ouvert des espaces, parce que venant d'un milieu chrétien catholique, où le monastère était fondée sur une règle et sur une clôture. À l'origine de la vie monastique, il n'y avait pas de règle, pas de clôture. Alors déjà, j'étais étonné. Et puis ensuite, ils me disent, mais dans l'Évangile, tout ce qui a montré le Christ, c'est qu'il mettait l'intensité dans la relation avec l'autre.
1: Alors, je pense qu'on va pouvoir en reparler peut-être juste oui. après, cette question de la relation qui est centrale, je crois, dans les enseignements que vous donnez au monastère Sainte-Croix. Vous me disiez en préparant cette émission que là-bas, vous avez découvert à la fois la prière et la contemplation dans la tradition des chrétiens des premiers siècles, et que vous aviez découvert aussi la purification du cœur. Je crois que c'est une notion importante de la foi orthodoxe. Qu'est-ce que c'est en quelques mots?
3: Voilà, donc en fait, c'était premièrement, c'est relationnel. Dans la relation, il y a le fait d'accueillir quelqu'un, de l'accueillir au sens de écouter, au sens de accueillir la personne dans ce qu'elle est. Et donc pour Dieu, c'est la même chose. Est-ce que nous sommes en attitude d'accueillir le Christ en nous, d'accueillir Dieu en nous ou pas? Donc pour eux, toute la question de la réceptivité. Si je prends rapidement dans les évangiles, le Christ nous donne plein de paraboles. Par exemple, la parabole semeur, semence et terrain. Et puis il nous dit, ben, il y a un homme qui jette de la semence sur le chemin, un autre sur les endroits pierreux, puis un autre dans les endroits où il y a des épines, et puis un autre où il y a la bonne terre, plus ou moins. Et l'un produit 30, l'autre produit 60, l'autre produit 100. Et après il nous dit que celui qui a des oreilles pour entendre, entende. Et donc ce qu'il nous dit, que tout dépend de la réceptivité des terrains, et pas de la qualité de la parole ou de la semence, puisque c'est ça le sens symbolique. Et donc là, c'est exactement ce qui est exprimé chez les Pères du Désert, en disant, ce n'est pas Dieu qui nous manque, c'est nous qui manquons à Dieu, ce n'est pas la grâce de Dieu qui nous manque, c'est nous qui manquons à la grâce de Dieu. Donc tout est en réceptivité, et la réceptivité nous renvoie à une purification du cœur. Est-ce que nous sommes dans une attitude d'accueil de la présence divine, ou est-ce que nous avons des résistances en nous, ou bien est-ce que nous fermons la porte? Ça veut dire que nous avons à purifier notre cœur, à désensabler la source, à désencombrer le cœur pour que Dieu puisse s'exprimer pleinement dans notre cœur. Et donc, cette vision m'a époustouflé et tout d'un coup, je voyais là une traduction concrète, cohérente et en même temps extrêmement profonde de ce que pouvait être le chemin chrétien, comment être de plus en plus dans une disposition d'accueil à Dieu et laisser Dieu être dans notre cœur sans obstacle, sans autre considération que l'amour de Dieu.
1: Alors, Eliante, en quelle année après est-ce que vous élaborez les parcours de guérison et comment vous vient cette idée de ces parcours?
2: Moi, là, il avait fallu quand même que je fasse quelques changements en moi et j'avais eu la grâce d'ouvrir la Bible dans une chambre où nous étions logés à ce moment-là. Je ne savais pas ce que c'était une Bible, je n'avais jamais vu, et j'ai ouvert ce livre, et j'ai dit à Philippe, on peut croire ce qui est écrit dans ce livre, parce que je venais d'être touchée par une phrase extraordinaire pour moi, c'est « Dieu souffle dans les narines de l'homme une haleine de vie, il devient un être vivant ». Et je suis restée scotchée vraiment par cette phrase, et là, il m'a dit, mais oui, bien sûr qu'on peut croire tout ce qui est dans ce livre. Et là, c'est voilà, la foi m'est tombée dessus en fait à partir de ce moment-là. Et après, quand nous avons élaboré les chemins de guérison, qui étaient plus élaborés par toi que par moi d'ailleurs, par Père Philippe que par moi, là, j'ai pu accompagner les personnes avec la présence corporelle.
1: Donc, quand vous parlez de présence corporelle, qu'est-ce que vous voulez dire exactement?
2: Alors,
1: est-ce que c'est que vous...
2: J'appelle maintenant ce que j'ai élaboré évangélisation des techniques. Parce qu'à l'époque, je faisais du tai chi. J'allais dans un endroit à Bordeaux où on faisait ça s'appelait du travail corporel à l'époque, sur les bases de Durkheim. Et tout s'est transformé à partir de cette phrase-là. Parce que sur le souffle, sur l'expire, tout se posait sur l'expire et j'accueille l'inspire divin. Enfin, tout s'est transformé. Je ne sais pas trop comment le dire, mais c'est tellement vrai et fort en moi que tous les exercices se sont posés sur cette phrase-là. Et là, j'ai accompagné chacun des thèmes du chemin de guérison. Et je continue.
1: Donc on sent qu'à partir d'une rencontre très personnelle que vous avez faite, une conversion intérieure de foi, vous avez mis en place ces parcours proposés à d'autres qui fait l'alliance entre la dimension corporelle, l'âme, l'esprit.
2: Absolument.
1: Il y a une vision de la personne humaine qui est très unifiée, on l'entend.
2: Absolument, c'est ce que j'ai vécu vraiment dans ma profondeur et que je peux exprimer encore et encore dans chaque chemin de guérison.
3: Ce que je voudrais rajouter par rapport à ce qui vient d'être dit, c'est que le corps est pour nous important parce que c'est le lieu d'incarnation. Le lieu d'incarnation ne veut pas dire qu'on est dans un corps, donc on est incarné. Non, ça veut dire comment incarner la parole, comment incarner la présence, comment vivre dans son corps, être dans une expérience intérieure et non pas être dans une approche intellectuelle de la foi.
1: Alors, pour qu'on comprenne un petit peu comment se passent les activités au Centre Sainte-Croix, Père Philippe, qui sont les gens qui viennent au Centre Sainte-Croix dès les années 80 puis aujourd'hui ?
3: Les personnes qui passent ici sont des personnes qui veulent approfondir leur foi chrétienne. Donc nous accueillons des catholiques, beaucoup, des protestants, des personnes qui ont quitté l'Église depuis de très nombreuses années et qui reviennent à l'Église par la tradition d'expérience. Ils ne veulent pas s'en tenir au registre du croire, ils veulent entrer dans le vivre en Christ. Donc c'est ces personnes-là qui peuvent être des laïcs, mais qui peuvent être aussi des religieux catholiques, qui viennent ici, et depuis donc 40 ans, nous fêtons la 40e année du chemin de guérison, nous accueillons des chrétiens et des gens qui se sont éloignés et quelquefois sont allés vers d'autres traditions et finalement reviennent vers la foi chrétienne parce qu'il y a ici un langage qui leur parle.
1: Et peu de personnes orthodoxes finalement ?
3: Finalement, très peu. Très peu de personnes orthodoxes, mettons 10 à 20% au maximum.
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1: Eliante, Père Philippe, vous êtes les fondateurs et responsables du Centre Sainte-Croix en Dordogne, où nous nous trouvons aujourd'hui. Vous nous avez raconté votre parcours inspiré de la tradition orthodoxe et des Pères du désert et les débuts du Centre Sainte-Croix. On va maintenant se plonger dans la vocation de votre centre et notamment parler des nombreuses activités que vous proposez ici, puisqu'il y a à la fois des ateliers d'icônes, de calligraphie, des sessions de méditation, de la lecture biblique, des thérapies de guérison dont on a parlé en première partie, et il y a aussi une dimension écologique très importante au Centre Sainte-Croix. Pourquoi parler d'écologie au public vous semble essentiel aujourd'hui ?
3: Parler d'écologie, c'est parler du vivant. Parler du vivant, c'est dire que tout est lié et que nous ne pouvons pas considérer que nous sommes à part du vivant et que nous ne pouvons pas considérer que la nature est un environnement. On parle aujourd'hui de science dans l'environnement. Moi, je m'inscris en faux, puisque la nature, comme le vivant, ne sont pas des environnements. Nous sommes partie prenante de la nature et partie prenante du vivant. Donc, on ne peut pas dissocier. Tout est lié, ça veut dire tout est en relation. Et si tout est en relation, alors il y a une articulation à vivre entre ce que nous portons dedans et ce qui se porte à l'extérieur. Et on sait très bien qu'aujourd'hui, il y a un lien, par exemple, au moment du Covid, on a découvert qu'il n'y avait pas de séparation entre les animaux sauvages, les animaux domestiques et l'humain. Et que donc, c'est une fiction de penser à la séparation. Et c'est ça la grande problématique.
1: Eliante, Père Philippe nous dit que ce respect de la nature permet aussi d'honorer l'autre. Est-ce que c'est quelque chose que vous sentez ici au Centre Sainte-Croix ? Est-ce que cette dimension écologique, elle est importante pour vous ?
2: Absolument. Absolument, oui. Pour comment on peut vivre sans faire attention aux plantes, à l'air qu'on respire, à la lumière qui nous fait vivre. Vraiment, c'est absolument nécessaire.
1: Ça vous porte
2: tous
1: les jours ?
2: Ah oui, absolument.
1: Alors, j'aimerais bien qu'on comprenne un petit peu comment vous parvenez à lier le soin de la création et de la nature avec le soin de la personne humaine, qui est quand même l'objet du Centre Sainte-Croix, les thérapies de guérison. Est-ce que c'est si simple, finalement, de relier sa relation à Dieu, aux autres, à la terre, à soi-même, Père Philippe ?
3: Prendre soin du vivant, c'est prendre soin du vivant que je suis. Prendre soin du vivant que je suis, c'est prendre soin aussi de l'autre, mais c'est prendre soin du vivant avec un grand V. C'est-à-dire, qui anime le vivant, c'est Dieu lui-même, non ? C'est Dieu qui est la vie de la vie, disent les pères du désert, justement. Dieu est la vie de la vie. Où est la vie de la vie ? La vie est un grand mystère. On ne peut pas objectiver la vie, mais elle circule en tous, et c'est cette même vie qui circule en moi-même, en mon prochain, dans le végétal, dans l'animal. Donc cette vie, elle dit l'unité de tout, et on ne peut pas séparer ici ce qui est humain du non-humain et ce qui est divin. Et puis, d'autre part aussi, et ça c'est un point important, on ne peut pas avoir une écologie qui serait par rapport à la nature et pas une écologie qui serait par rapport à l'être humain. Pour nous, l'écologie, elle est intégrale ou elle n'est pas. Elle est l'écologie de la terre et l'écologie du pauvre, mais elle est aussi l'hygiène, en tout cas le respect de la vie dans l'être humain et le respect de la vie dans ce qui, effectivement, est tout le contexte de l'être humain.
1: Alors, Élian Teper-Philippe, en 2011, vous franchissez une nouvelle étape dans le processus, cette questionnement écologique, une nouvelle étape pour manifester la cohérence de ces différentes dimensions du prendre soin. Et vous contribuez notamment à la création de l'association d'insertion professionnelle Les Saveurs du Bois du Roc, juste à côté du centre. Quel était l'objectif au moment de la création de cette association ?
2: Qu'il y ait d'abord des légumes biologiques qui nous servaient ici pour le côté de la restauration et pour nous-mêmes. Et puis aussi de pouvoir intégrer des personnes qui étaient dans la nécessité, qui n'avaient plus de travail ou qui voulaient se réinsérer dans la vie quand même. Et donc ça a servi à ça et c'est encore, je crois, c'est encore comme ça.
1: Donc je crois que c'est important de le mentionner, cette association est financée et subventionnée par l'État. Elle n'a pas de dimension religieuse en soi, Père Philippe.
2: Ah non,
3: non, c'est clair. Donc pour nous, c'était effectivement, pour être cohérent, il fallait venir aussi au secours des personnes qui étaient en difficulté au niveau social et professionnel. Donc c'est une action d'insertion. Donc, premièrement, avant de cultiver des légumes, c'est d'abord de l'insertion. Donc il y a deux assistantes sociales qui sont là-bas à l'association des Saveurs du Bois du Roc, qui accompagnent des personnes qui sont en difficulté professionnelle, mais aussi en difficulté et quelquefois en dérive sociale, et puis qui n'ont pas accès à la possibilité de mettre à jour leur dossier informatique, dossier auprès des institutions. Donc les assistantes sociales servent à cela. Donc pour nous, c'était très important de mettre en place une association qui puisse accompagner des personnes en difficulté dans le territoire dans lequel nous sommes.
1: Quand je vous entends parler, je ne peux pas m'empêcher de me demander comment est-ce que vous avez reçu l'encyclique du pape François Laudato Si en 2015. Alors, on comprend dans ce que vous dites que vous avez été presque, on peut peut-être dire écolo avant l'heure. Voilà, comment vous avez reçu cette encyclique, Éliante ?
2: Moi, je peux dire simplement que ça m'a conforté dans ce que je ressentais, dans ce que j'avais envie de vivre.
3: Pour moi, en tout cas, l'encyclique du pape François était d'abord, premièrement, le fait qu'il veuille s'appeler François, c'est magnifique, c'est référence à saint François d'Assise, référence aussi à saint François qui voulait suivre l'évangile comme les Pères du Désert du IVe siècle, parce qu'on peut faire le lien direct entre saint François d'Assise et les Pères du Désert, premièrement. Deuxièmement, d'avoir bien situé dans le contexte, parce que Laudato Si situe bien le propos du pape dans le contexte de la situation mondiale au niveau écologique. Et puis, il développe, et c'est ça toute la vertu de cette encyclique, c'est de développer l'écologie intégrale pour ne pas séparer le soin du pauvre et le soin de la nature et de la terre. Voilà, donc, et puis ça a lancé un dynamisme dans le milieu catholique, ça a quand même suscité là, tout d'un coup, un réveil, si je puis dire comme cela, et qui peut être qu'heureux pour nous, ça c'est clair.
1: Éliante, Père Philippe, vous nous avez parlé des missions du Centre Sainte-Croix et notamment en ce qui concerne l'écoute du cri de la terre et du cri des personnes les plus pauvres. Dans notre monde qui est ô combien incertain actuellement, comment est-ce que vous concevez la vocation du Centre Sainte-Croix ?
3: Donc maintenant, nous avons 43 ans d'expérience, nous avons accompli une certaine mission et nous nous interrogeons sur la suite à donner. Nous interrogeons à plus d'un titre. Premièrement, nous ne sommes pas l'avenir du Centre, parce qu'il faut que ce centre se développe avec des personnes jeunes qui aient un projet. Donc nous sommes en appel de projet sur le Centre Sainte-Croix.
1: C'est un message à toutes celles et ceux qui nous écoutent.
3: Voilà, un appel de projet. Donc pour nous, ce que nous avons mis en place comme chemin de guérison, comme approche de l'être humain, corps, âme, esprit, intégré dans l'univers du vivant, c'est évidemment notre axe. Et on aimerait bien que quelque chose continue dans ce sens-là. Maintenant, nous connaissons plein de jeunes trentenaires, mais nous avons une difficulté parce que personne ne veut s'impliquer vraiment. Donc, c'est-à-dire, après, il faut vraiment prendre en charge ici un lieu comme ça pour le faire vivre. Donc, pour le faire vivre, il faut qu'il y ait un projet. Et nous essayons de trouver quel serait le projet qui pourrait prolonger ce que nous faisons ici. Donc, certainement, notre axe est le soin de l'humain, le soin du vivant. Et nous pensons qu'il y a urgence à être dans le soin de l'humain pour une humanisation du monde, une humanisation de nos sociétés, et aussi le fait que ça soit dans le respect du vivant, que je ne peux pas nommer autre chose, pour moi l'écologie c'est le respect du vivant, et que je pense qu'il faut constituer des îlots, des oasis, comme disait Pierre Rabhi, où il peut y avoir des expériences qui peuvent être fécondes et qui peuvent ensuite irriguer une nouvelle génération. Donc voilà dans quelle disposition nous sommes, mais nous ne sommes pas en capacité de générer cela parce que ce n'est pas nous qui sommes l'avenir.
1: Et Léon, je vous vois acquiescer. Est-ce que vous avez aussi cette même conscience que le père Philippe de n'attendre que quelqu'un reprenne ce projet ?
2: Oui, tout à fait. C'est très fort dans mon cœur.
1: Vous nous parliez tout à l'heure de la dimension presque œcuménique de ce lieu. On entend qu'il y a des chrétiens catholiques, protestants, orthodoxes qui passent. Est-ce que le dialogue œcuménique est une dimension vraiment importante pour vous aujourd'hui ?
3: Je suis délégué à l'œcuménisme pour tout le sud-ouest de la France. Donc ma vocation œcuménique, elle est depuis longtemps. Et donc pour moi, il y a la vie chrétienne, la référence à l'Évangile. Puis nous avons des sensibilités différentes, de manière à nous enrichir. Pour moi, l'unité est une unité dans la pluralité, dans la diversité. Et la diversité, c'est autant d'occasions d'enrichissement. Et je suis absolument convaincu que c'est uniquement par le dialogue et donc la fraternité que nous pourrons construire l'avenir. C'est les uns avec les autres et pas les uns contre les autres. Et donc, j'appelle à une unité des chrétiens. Pour moi, c'est tout mon cœur, comme l'unité du vivant. Une unité en Dieu, parce que Dieu est un, et notre vocation est de participer de cette unité.
1: Merci beaucoup, Eliante, Père Philippe, d'avoir été avec nous pour cet épisode sur la vocation du Centre Sainte-Croix. Merci de nous avoir accueillis ici, chez vous, dans le lieu que vous avez fondé, dans ce lieu magnifique qui accueille des chrétiens de toute la France. Un grand merci à Stéphanie Tesson et à Laurent Sarraoui pour la préparation de cette émission. Et merci à Raphaël Ferreira pour les moyens techniques. Et moi, je vous dis à la semaine prochaine.

0: tous les deux congrès du parti, à savoir tous les 10 ans, laissant les dirigeants en poste pendant 10 ans. Et donc, dès le second, à la moitié du second mandat de chaque dirigeant, je pense à Jiang Zemin, je pense à Hu Jintao, étaient pré-organisées les élections suivantes, enfin, les élections entre guillemets, c'est-à-dire la sélection suivante de l'équipe dirigeante d'après, ce qui permettait, si vous voulez, à chaque génération de pouvoir disposer d'opportunités politique et de pouvoir faire partie en fait et partager le pouvoir d'une certaine manière.
1: La prévisibilité.
0: Donc en fait, il y a eu ce moment un petit peu vertueux de manière constitutionnelle au nom de la constitution du parti pendant laquelle un régime communiste a su organiser une succession politique. Donc là, on parle entre milieu des années 90 et l'arrivée de Xi Jinping au pouvoir en 2012. En 2012. 2012 pour le parti et 2013 comme chef de l'État et chef des armées. Lors du second mandat de Xi Jinping, à la faveur en fait de problèmes politiques internes, de problèmes économiques un peu structurants, mais aussi de contexte géopolitique, le Covid y compris, etc., ont été complètement abolies ces règles constitutionnelles. Donc, pour revenir à votre question sur la situation politique en Chine, situation qu'on ne peut pas ne pas voir comme préoccupante. Elle est préoccupante parce que Xi Jinping est à son troisième mandat, il n'y a aucun terme à l'exercice de son pouvoir, que les purges politiques, elles sont visibles, elles sont visibles puisqu'elles touchent le cœur même du régime, à savoir la commission militaire centrale, le bureau politique, c'est-à-dire qu'elles sont exercées à un niveau jamais vu depuis le maoïsme, jamais vu depuis la crise de l'Olympia en 1971. On connaît le nom des purges, qu'il s'agisse de Ma Xinhui ou de Zhang Youxia et d'autres, donc des purges politiques dont on a connaissance plus ou moins en temps réel, ce qui indique aussi qu'il y a de sacrées logiques de factions et un désaccord vraiment à la tête du pouvoir. Aucune idée de qui succédera à Xi Jinping, des problèmes aussi dans les successions au niveau des provinces chinoises. Bref, si vous voulez, on a beaucoup plus de visibilité on a plus de visibilité sur le système politique américain paradoxalement que sur le système politique chinois.
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1: Stéphanie Balm, dans ce contexte d'imprévisibilité politique, il y a des ambitions du 15e plan. Qu'en est-il ?
0: Alors, c'est ça qui est tout à fait étonnant et, j'allais dire, assez passionnant quand même à regarder. C'est que, effectivement, la République populaire de Chine exprime des ambitions. Les ambitions sont très connues, à savoir célébrer le 100e anniversaire. Le premier des objectifs, c'est célébrer le 100e anniversaire de la République populaire en 2049.
1: Et l'objectif, c'est d'être la première puissance du monde à ce moment.
0: Alors, la première puissance, ou puissance à égalité, à part égale avec les États-Unis, ou en tout cas de faire partie des plus grande puissance compte tenu de son niveau économique et de développement qu'elle aura atteint. Donc, très clairement, il s'agit de s'affirmer comme première puissance sans pour autant souhaiter gérer le monde comme les Américains gèrent le monde, c'est-à-dire avec une implication militaire dans les conflits géopolitiques. Et de cela, on en a déjà au quotidien, notamment dans la nouvelle guerre au Moyen-Orient, une vision assez claire. Il y a aussi une ambition qui est tout à fait passionnante et pour laquelle moi je consacre beaucoup de temps. C'est celle qui concerne la technologie, c'est-à-dire que la transformation technologique de la Chine. Alors là, c'est la traduction contemporaine d'un engagement qui a été pris en 1978 par Deng Xiaoping, qui consistait à reconstituer l'écosystème scientifique et technologique de la Chine en même temps qu'on affirmait la constitution d'un État-parti qui ne serait pas révolutionnaire comme l'État maoïste, mais qui serait au contraire orienté vers le développement de très long terme de la Chine. En 1978 et 82, Deng Xiaoping écrivait des textes imaginant la Chine en 2010. Aujourd'hui, en 2026, la Chine s'imagine en 2049, mais aussi aussi en 2060 avec

0: des objectifs de green tech, des objectifs écologiques pour 2060. Donc la Chine vient d'intégrer le petit club des 10 pays les plus innovants. C'était en octobre 2025, lorsque la publication de l'indice de développement global est sortie. La Chine apparaissait 10e. Jusqu'à présent, elle était 15e, 13e, 12e dans une projection linéaire. Parce que si la Chine, là, pour le coup, se donne les moyens de ses ambitions, ce qui est très impressionnant, c'est le niveau constant d'investissement en recherche et développement depuis 1982, et ce, quels que soient les soubresauts de l'économie chinoise ces 50 dernières années. Le niveau proclamé là, en mars 2026, c'est 2,8 pour le niveau de recherche et niveau recherche et développement par rapport au PIB.
1: Dans le cas de la France ou de l'Union européenne,
0: En moyenne, les pays de l'OCDE sont autour de 2%. L'Afrique est entre 0,5 et 1%. Donc, je dis ça parce qu'il y a des projets aussi croisés entre la Chine et les routes de la soie sur les questions technologiques. Donc voilà, c'est là, pour le coup, la croissance, elle est tout à fait linéaire, que ce soit en termes, si vous voulez, de nombre de publications, de nombre de publications d'excellence, aussi également sur à peu près 70 technologies considérées comme étant des technologies de pointe autour de l'IA. Telles qu'elles sont répertoriées par le magazine Nature, la Chine est première sur presque 40 sur les 70. Donc sur les grandes, sur les technologies de pointe, sur tous les secteurs de l'IA, secteur de la robotique, etc., la Chine est en passe de devenir leader, mais très, très loin devant de ses très nombreux concurrents. Ce qui d'ailleurs posera la question, non pas doit-on travailler avec la Chine, mais comment fera-t-on lorsque la Chine décidera de ne plus travailler avec nous ? Moi, j'avoue que c'est une de... Si vous voulez, puisque votre émission essaie de se projeter à l'horizon de 2049, c'est exactement la question qu'il faut se poser. C'est-à-dire ce fameux terme de decoupling, qui est, c'est-à-dire le découplage, en fait, de nos souverainetés technologiques vis-à-vis de la Chine, qui est une véritable question. En fait, quand on regarde, quand on lit la littérature chinoise, c'est la question est qu'il y a un souhait d'indigénisation des technologies chinoises de plus en plus grand, matiné d'un très fort patriotisme, voire d'un fort nationalisme, indiquant que cette souveraineté technologique chinoise devra s'accompagner plus tard d'une dépendance à l'égard des technologies occidentales, de telle sorte à ce que si les Occidentaux ne veulent plus coopérer avec la Chine, c'est la Chine qui refusera de coopérer avec le monde occidental.
1: En attendant, si je puis dire, vous y avez fait allusion tout à l'heure, vous avez parlé du Moyen-Orient. Comment la crise et la guerre d'Israël et des États-Unis avec l'Iran a-t-elle des conséquences sur les relations sino-américaines ?
0: Sur les relations sino-américaines spécifiquement. Alors, en soi, il y a trois choses, je sais qu'il faudra que je revienne, parce que je n'aurai pas le temps d'évoquer tous les sujets, mais notamment la question de la transition énergétique en Chine, c'est vraiment un sujet en soi qui est tout à fait important, qui pour le coup joue un rôle dans le contexte de la nouvelle guerre au Moyen-Orient. Puisque là aussi, et c'est très juste, hein, la Chine apparaît comme une puissance raisonnable, c'est-à-dire une puissance qui a anticipé sa transition écologique. Transition qui n'est pas du tout finalisée, mais dans laquelle elle investit tout en étant également l'un des plus gros pollueurs au monde. Donc elle est présente à chaque bout de la chaîne. Alors sur la relation, si vous voulez, sur les interventions militaires, je pense à celle du Venezuela, sur la guerre actuellement, de manière générale, je crois qu'il est juste de dire que la Chine a été particulièrement prudente, attentiste. C'était vrai. Également, alors la Chine a-t-elle été prudente dans le contexte de la guerre en Ukraine ? Il faudrait le qualifier précisément, ça, parce qu'en fait, elle a été prudente dans le sens où, dans chacune de ces situations, la Chine parle de multilatéralisme, se propose de jouer le rôle de médiateur en définissant des plans de paix, mais qui sont en fait des plans de paix d'une généralité absolue qui n'apportent pas grand-chose. Cherche évidemment d'abord à sécuriser ses propres intérêts et se dit fidèle à ce qu'elle a toujours voulu faire, à savoir non-ingérence dans les situations, dans les questions extérieures et non-participation militaire. à tout conflit qui ne la concerne pas. Et qu'en revanche, elle est disposée à faire de l'échange économique. Et c'est un peu, c'est d'une certaine manière, une façon de dessiner le portrait robot des politiques des routes de la soie. Donc, dans le contexte sino-américain, si vous voulez, ce qui est paradoxal, moi j'ai écrit un papier qui essaye de montrer les points communs entre le mouvement MAGA et la dynamique politique en Chine aujourd'hui. Parce qu'en fait, il y en a. Et notamment, il y a une forte appétence pour le mouvement MAGA en Chine même. Via plusieurs courroies de transmission, y compris les sino-américains, c'est également ce qu'on appelle les ABC, ABC, American Born Chinese, donc ceux devenus américains qui sont d'origine chinoise et qui considèrent que voilà, le conservatisme du mouvement MAGA leur correspond tout à fait et que ce conservatisme-là, et c'est ce qui a permis la prospérité de la Chine. Bon, j'ouvre peut-être beaucoup de portes, mais sur la question sino-américaine, on est dans une situation infiniment plus complexe que simplement deux grands leaders qui s'opposent. Vous avez des positions de Donald Trump qui sont extraordinairement favorables à la Chine. Des accords douaniers avec la Chine qui se font infiniment plus facilement qu'avec l'Europe. Des déclarations de la part du gouvernement Trump selon laquelle c'est pas sûr que les États-Unis continueraient à défendre Taïwan si ceci, etc. Ou plus exactement disant, ce principe de soutien militaire à Taïwan doit se monnayer et doit être beaucoup plus avantageux pour les États-Unis. Donc, ouvrant des espaces de négociation. On est très loin, si vous voulez, de déclarations systématiques transmises entre républicains et démocrates depuis plusieurs décennies, en gros depuis les accords de 72 et de 79 côté sino-américain. Côté Chine, vous avez le souhait de maintenir une excellente relation avec les États-Unis, de faire des accords, et notamment, on attend beaucoup de la prochaine réunion qui devra avoir lieu mi-mai entre Donald Trump et Xi Jinping.
1: Eh bien, cela fait beaucoup de choses à suivre, Stéphanie Balme. Est-ce que vous pourriez nous indiquer une ressource académique francophone pour poursuivre ?
0: Je ne serai pas en mesure d'en vous dire qu'une, mais moi je conseille beaucoup à nos éditeurs de lire Simon Leys, encore et toujours. Et par ailleurs, la Chine va célébrer les 60 ans de la révolution culturelle, du déclenchement de la révolution culturelle en 66. Et il y a bien quelqu'un qui a été clairvoyant et nous a expliqué ce que c'était. À l'époque, c'est Simon Leys. Donc tous les travaux de Simon Leys.
1: Leys.
0: Et à connaître son histoire, puisqu'évidemment, c'est un surnom.
1: Merci Stéphanie Balme. Merci aussi à notre réalisateur, Cédric Koba. Planisphère recevait Stéphanie Balme, directrice du Centre de Recherche Internationale, le CERI, à Sciences Po, CNRS. Chères auditrices, chers auditeurs, merci de votre fidélité. Pensez à partager le podcast, c'est fait pour. À la semaine prochaine pour une nouvelle émission de Planisphère.

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1: Et bonjour à tous. Envie de vous arrêter enfin de fumer, ça tombe bien. Avec notre invité tabacologue, on va mettre le paquet sur toutes les solutions pour l'écraser. Alors à tout de suite.

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2: Eh bien bonjour à toutes et à tous. La cigarette est-elle en train de s'éteindre? En 10 ans, le nombre de fumeurs n'a cessé de diminuer, tandis que le vapotage continue sa progression. Alors comment expliquer cette baisse? Le vapotage est-il vraiment sans danger? Et puis surtout, comment franchir le pas pour s'arrêter définitivement? Eh bien c'est ce qu'on va voir aujourd'hui à l'occasion ce 31 mai de la journée mondiale sans tabac. Et pour nous aider à l'écraser, notre invité, bonjour Olivier Smadja.
3: Bonjour.
2: Merci d'être avec nous. Alors vous êtes tabacologue à Santé publique France et vous intervenez pour accompagner les futurs non-fumeurs à Tabac Info Service au 3989. On va y venir, mais d'abord, tabacologue, est-ce que vous pourriez nous repréciser de qui il s'agit précisément? Est-ce que c'est un médecin spécialisé qui a arrêté de fumer ou qui n'a jamais fumé?
3: Non, il ne faut pas avoir été un ancien fumeur. Un tabacologue, c'est le plus souvent un professionnel de santé, donc un médecin, un pharmacien, un infirmier, une sage-femme ou un psychologue qui s'est formé à la tabacologie via l'obtention d'un diplôme. Et ce diplôme permet d'apprendre, de pratiquer les différentes stratégies thérapeutiques pour aider les fumeurs à s'arrêter de fumer, que ces stratégies thérapeutiques soient médicamenteuses ou psychothérapeutiques.
2: Ma nouvelle vie sans tabac, on va voir ça avec vous, c'est par ici.
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4: Je me sens très bien, je ne tousse plus, pas d'essoufflement, mais je rêve encore de la cigarette. Et souvent, j'ai une espèce de culpabilité qui arrive dans les rêves, en me disant « mais pourquoi j'ai fumé n'importe quoi ?» Voilà.
2: Voilà, elle en rêve encore, mais en se disant « mais pourquoi j'ai fait ça ?» Héloïse, 35 ans, qui a arrêté du jour au lendemain grâce à une certaine technique qu'on abordera tout à l'heure. En tout cas, stop à la clope, elle n'est pas la seule. Si on regarde les chiffres de Santé publique France, eh bien le tabagisme, je le disais, est en net recul. Ils sont 25% à déclarer encore fumer aujourd'hui, contre 32% en 2021 et 18% tous les jours, contre 25% en 2021. Comment est-ce qu'on peut expliquer cette diminution, Olivier Smadja, qui est constante depuis 2017?
3: Oui, cette baisse du nombre de fumeurs en France, elle est très importante. On peut penser qu'elle est le résultat de plusieurs facteurs qui ont été mis en œuvre de manière simultanée à travers des grands plans de santé publique dès 2014 de lutte contre le tabagisme. Ces plans ont voulu articuler à la fois un meilleur accès au traitement,
2: anti-tabac, le remboursement des aides au sevrage tabagique, je crois que c'est à hauteur de 65% depuis 2019. Ça a joué, c'est un facteur qui a joué.
3: Ah bien sûr, les traitements de substitution nicotinique, leur efficacité a été démontrée dans l'arrêt du tabac. Antérieurement, ils étaient remboursés sur la base d'un forfait limité à 150 €. Et donc, ces 150 € ne couvraient qu'une très faible partie du traitement dont les fumeurs ont besoin pour s'arrêter de fumer. Depuis cette date, vous l'avez dit, ces traitements sont remboursés comme n'importe quel médicament. Et donc, si on a une complémentaire, on est intégralement remboursé de son traitement. Donc, faciliter l'accès au traitement, c'est un point qui a joué très fortement.
2: Et est-ce que le prix du paquet de cigarettes, qui dépasse aujourd'hui les 13 €, c'est un élément aussi déterminant?
3: C'est un élément qui a contribué très fortement à faire baisser le nombre de fumeurs. On sait que quand le prix augmente de manière importante et de manière prolongée, on sait que ça a un effet, d'une part, dissuasif sur l'entrée dans le tabagisme, mais que ça va aussi inciter un certain nombre de fumeurs à faire une tentative d'arrêt. Et puis d'autres éléments ont aussi joué, par exemple ce qu'on appelle le paquet neutre, donc le fait d'avoir supprimé tous les éléments marketing sur les paquets de cigarettes et de les avoir entièrement normalisés autour d'une couleur, disons vert foncé, et d'avoir supprimé tous les éléments de marque. Ça aussi, on sait que c'est un élément qui va dissuader un certain nombre de fumeurs d'entrer dans le tabagisme et que ça va aussi changer les représentations des fumeurs vis-à-vis de leur paquet de cigarettes et de leur tabagisme. Et puis, il y a aussi d'autres mesures. Ben, on peut penser, par exemple, à la multiplication des espaces dans lesquels on ne peut désormais plus fumer.
2: C'est vrai que c'est de plus en plus difficile de fumer. Interdiction de fumer depuis 91 dans les lieux publics et fermé depuis juillet dernier dans les parcs, les abribus, les plages, les alentours des établissements scolaires. Ça aussi, ça a joué.
3: Bien sûr, tout ça, ça contribue à dénormaliser le tabagisme et donc ça contribue à inscrire dans la société le fait que le comportement le plus banal, c'est celui qui consiste à ne pas fumer. Et donc, ça joue aussi comme un vrai incitatif pour les fumeurs, pour les engager dans une tentative d'arrêt. Et puis, je citerai aussi peut-être un autre point qui est susceptible d'avoir joué dans cette baisse historique du nombre de fumeurs en France, c'est la multiplication des campagnes de prévention, particulièrement les grandes campagnes en médias, en radio, en télévision, comme des campagnes telles que Moi sans tabac que fait Santé publique France et qui a aussi incité un très grand nombre de fumeurs à faire une tentative d'arrêt du tabac.
2: Voilà, Moi sans tabac qui était arrivé à sa 10e édition l'an dernier. Alors, il reste quand même des irréductibles de la cigarette. Qui sont-ils? Si on se base toujours sur les chiffres de Santé publique France, on peut dresser une sorte de portrait robot du gros fumeur. Ce serait un homme entre 40 et 50 ans, à faible qualification professionnelle, moins à l'aise financièrement et qui vivrait dans le sud, soit en région PACA, Occitanie ou encore Grand Est, Alsace-Lorraine. Est-ce que ça rejoint le profil de ceux que vous accompagnez, Olivier Smadja?
3: Alors, c'est vrai que les fumeurs, ce sont plutôt des hommes et les personnes qui sont les plus fragiles sur le plan socio-économique, celles qui ont les plus faibles revenus, celles qui ont le plus petit niveau de diplôme, celles qui sont au chômage, par exemple, ces personnes ont tendance à fumer plus.
2: Ce qui est paradoxal, puisque le tabac a augmenté, et c'est ceux qui fument le plus, c'est ceux qui ont le moins de moyens, finalement.
3: Oui, ça n'est un paradoxe qu'en apparence, je dirais, parce que finalement, ces fumeurs-là, ce sont aussi ceux qui sont le plus accros à la cigarette et ceux qui vont avoir le plus de mal à arrêter de fumer, alors que leur envie d'arrêter de fumer, elle est la même que celle des fumeurs qui ont un plus fort niveau de diplôme ou de revenu.
2: Et comment expliquer aussi qu'on fume plus dans le Sud ou dans le Grand Est?
3: Probablement pour des raisons d'une ces régions sont frontalières de pays dans lesquels souvent le tabac est moins cher qu'en France. Et donc, comme le tabac est plus accessible, eh ben finalement, ça peut augmenter le nombre de personnes qui vont fumer.
2: Voilà, on va faire ses courses donc dans le pays voisin. Cela dit, si on fume moins, eh bien on vapote plus. Aujourd'hui, près de 8% des 18-79 ans utilisent la cigarette électronique tous les jours. C'est une tendance qui est en nette progression depuis 2016. Et c'est surtout notable chez les jeunes. Leur nombre a en effet triplé entre 2017 et 2022 au détriment de la cigarette, puisque aujourd'hui, seulement 3% des adolescents de 15-16 ans fument du tabac quotidiennement contre 16% en 2015. Alors, pourquoi justement se tourner vers le vapotage? Eh bien, on a promené notre micro à la sortie d'un lycée public de Lyon.
5: Je vapote depuis 2-3 ans, je pense. C'est mes fréquentations, tout le monde fumait à cette époque-là, donc avec l'influence, je m'y suis mis aussi.
6: Parce que la plupart de mes amis vapotent.
2: Et le tabac, les cigarettes, vous avez jamais essayé?
5: Non, moi ça me dégoûte tout ça, j'ai jamais essayé. Enfin, déjà, c'est pas tellement à la mode.
7: Je sens ça, j'ai envie de vomir. Mais ça, c'est un goût sucré et...
5: Là, par exemple, c'est Strawberry Punch. C'est assez bon, on aime bien les trucs sucrés, donc voilà.
2: Là, vous avez acheté du tabac roulé?
5: Oui, c'est moins cher, etc. Et moi, je préfère aussi en goût. Moi, je fume pas la peau pour des raisons écologiques. Vu que c'est jetable, c'est pas intéressant. C'est nul.
2: Qu'est-ce que ça vous apporte de vapoter?
8: Je sais pas, ça détend, on respire. Après, je pense pas que ce soit fondamentalement bon.
9: Quand on est à plusieurs et que tout le monde vapote, on peut s'échanger la puff. Et à part personnel, quand on a eu une dure journée, forcément, la nicotine qui est contenue dedans, ça détend. Après, ça reste occasionnel pour moi, c'est même pas tous les jours, mais c'est assez régulier quand même.
5: Je vapote surtout à la récré, pendant des pauses et le soir. Pas le matin, j'aime pas le matin.
2: Et vos parents savent que vous vapotez?
5: Alors non.
2: Faites un peu en douce alors?
5: Un peu, oui.
2: Donc faut pas leur dire?
5: Faut pas leur dire, non.
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2: Voilà, il ne faudra pas le dire aux parents, ça restera anonyme. Alors, quelques commentaires après ce micro-trottoir qu'on vient d'entendre. Pourquoi on vapote? Eh bien, parce que les autres le font, qu'il y a un effet de groupe et de partage, voire même c'est transgressif par rapport aux parents, justement. C'est au fond pas très éloigné des mêmes raisons que la cigarette, Olivier Smadja.
3: Alors, de fait, dans les comportements qu'on peut adopter à l'adolescence ou peut-être un peu plus tard, quand on sort de l'adolescence et qu'on devient un jeune adulte, il y a des facteurs qui font qu'on peut multiplier un certain nombre de comportements pour s'opposer à ses parents, pour faire des expériences, pour se socialiser. Ça, ce sont des mécanismes qui sont très communs à beaucoup de comportements à l'adolescence. Donc, de fait, je pense que pour cette catégorie de personnes, le vapotage, le tabagisme, c'est un peu même combat sur la manière dont on va rentrer dans ce type de comportement. En revanche, le vapotage chez le fumeur adulte, chez le fumeur plus âgé, il va avoir des motivations, je pense, assez différentes, puisque les enjeux de ce comportement vont être très différents.
2: On l'a entendu chez ces jeunes, pardon, ils sentent bien que la nicotine, ça rend dépendant, et que vapoter, c'est pas forcément bon pour la santé. Et justement, le vapotage, est-ce que c'est vraiment moins dangereux? Depuis son arrivée en France dans les années 2010, on nous dit que c'est moins nocif que la cigarette, sauf qu'il n'y a aucune étude qui n'a pour l'instant définitivement tranché la question. Quel est votre avis là-dessus?
3: Alors, mon avis, c'est celui du dernier rapport de l'ANSES, qui, pour le coup, a un avis sur le sujet. Qu'est-ce qu'on peut dire? Finalement, que le vapotage, il est utile pour les fumeurs, parce que vapoter, quand on est fumeur, c'est moins dangereux que fumer si on arrive à interrompre complètement sa consommation de tabac. Donc, en fait, si on est un fumeur et qu'on arrête de fumer avec la cigarette électronique et donc on devient un vapoteur exclusif, on a réduit les risques pour sa santé. L'objectif ensuite, c'est d'arrêter de vapoter, puisque vapoter, il n'y a pas de risque zéro à vapoter, et notamment l'ANSES a montré qu'il pouvait y avoir un risque de développer certaines maladies cardiovasculaires. Donc ce qu'on peut dire, c'est que pour les fumeurs, vapoter, ça peut être un bon pari si c'est une solution transitoire et qu'on essaye ensuite d'arrêter de vapoter. Mais pour quelqu'un qui ne fume pas, quelqu'un qui ne fume pas et qui se met à vapoter, il augmente le risque pour sa santé.
2: Oui, il faut dire quand même qu'il y a quand même pas mal d'éléments qui sont quand même nocifs dans le vapotage, comme le formaldéhyde qui a été classé cancérogène par l'OMS, des risques d'asthme, de bronchite chronique, de BPCO liés à la présence de métaux lourds dans les liquides de recharge. Il y a du plomb, il y a du mercure, le fameux cadmium dont on a beaucoup parlé pour l'alimentation dans les dernières semaines. C'est quand même pas anodin, tous ces produits. Et ce qu'on remarque aussi, c'est qu'un vapoteur sur deux, si c'est un ancien fumeur, il y en a quand même un sur deux qui cumule ce qu'on appelle les vapofumeurs, qui continuent de fumer du tabac en même temps qu'ils vapotent. L'électronique, ça n'empêche pas le tabagique, Olivier Smadja.
3: Ça ne l'empêche pas. Je voudrais préciser que toutes les substances que vous avez citées, elles sont certes dangereuses, très toxiques pour la santé, certaines sont cancérigènes. Néanmoins, il semble qu'elles soient présentes à des taux très faibles dans les produits du vapotage, dont la déclaration de composition est obligatoire. Donc les fabricants de e-liquides ont l'obligation de déclarer les produits contenus dans leur liquide. Et par ailleurs, dans ses travaux, l'ANSES montre que le risque lié au vapotage, il porte pas tellement sur les cancers ni sur les maladies respiratoires, mais vraiment principalement sur les maladies cardiovasculaires. Et donc, encore une fois, quelles que soient les substances contenues dans la cigarette électronique, pour un fumeur, la cigarette électronique, elle est susceptible d'apporter une aide dans une stratégie d'arrêt du tabac qui devrait être transitoire. Donc ça, c'est vraiment un point qui est important. Il faut être vigilant peut-être à ne pas diaboliser la cigarette électronique qui peut malgré tout constituer une aide pour les fumeurs.
2: En tout cas, ce qui est positif, Olivier Smadja, c'est qu'un fumeur sur deux aujourd'hui déclare avoir envie de s'arrêter. Mais comment franchir le pas? On va en parler dans quelques instants et ça sera juste après une petite pause musicale avec San Severino qui met le paquet sur les dangers de la clope.
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0: La cigarette, c'était Sante Severino, sans filtre sur les dangers du tabac. Même si le tabagisme est en baisse, 68 000 morts par an, eh ben, ça peut quand même être évité. Comment l'écraser? Eh bien, on en parle aujourd'hui à l'occasion, ce 31 mai, de la journée mondiale sans tabac, avec notre invité Olivier Smadja, qui est tabacologue intervenant à Tabac Info Service.
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0: Voilà, le tabac c'est tabou, extrait du film Le Pari, avec deux des inconnus, Didier Bourdon et Bernard Campan, qui se sont lancés le défi mutuel de s'arrêter, qui vont vite se rendre compte que c'est pas aussi facile. Pourquoi justement c'est difficile de s'arrêter? Comment expliquer cette addiction à la cigarette? Contrairement à ce qu'on croit, il n'y a pas que la dépendance à la nicotine, hein, Olivier Smadja. Quelles sont les autres dépendances de la cigarette?
5: Vous avez tout à fait raison. Elle a plusieurs dimensions. Une dimension physiologique, parce que dans le tabac, il y a de la nicotine et que c'est la nicotine qui est à l'origine de la dimension physique de la dépendance. On va être en manque de nicotine. Et d'autre part, il y a une dimension psychocomportementale dans la dépendance qui est tout aussi puissante que la dépendance à la nicotine.
0: C'est-à-dire ?
5: La dépendance psychocomportementale, qu'est-ce que c'est ? C'est finalement le fait que nos émotions, nos comportements, certains déclencheurs, finalement notre vie quotidienne, elle va se retrouver ponctuée de moments qui intègrent la cigarette et elle va nous aider à gérer un certain nombre de moments, et qu'une fois qu'on a appris à gérer ces moments avec la cigarette, c'est très difficile de faire autrement.
0: Oui, recours au tabac pour gérer ses émotions, vous le dites, hein, quand on est stressé, on sort sa cigarette pour se calmer, ou alors quand on a l'habitude de se lever le matin en prenant un café ou en conduisant, là aussi on sort sa cigarette. Comment se faire aider pour arrêter? Alors pour ça, il y a Tabac Info Service, avec un site internet qui propose toute une série d'informations et de conseils à l'arrêt du tabac, mais aussi une ligne d'écoute, le 3989, hein, pour se faire accompagner. Alors imaginons, Olivier Smadja, je suis un gros fumeur, allez, un paquet par jour, allons-y, je veux m'arrêter, je vous appelle et qu'est-ce qui va se passer?
5: D'abord, je dois vous dire que Tabac Info Service, c'est gratuit, donc ça c'est un bon point. Et si vous appelez Tabac Info Service, vous êtes mis en relation avec un tabacologue qui va d'une part commencer par faire le point avec vous sur votre tabagisme, votre dépendance à la cigarette, vos motivations pour vous arrêter de fumer, vos craintes aussi à l'arrêt du tabac. Et puis le tabacologue avec qui vous serez mis en relation, il va vous aider à trouver la bonne stratégie thérapeutique pour que votre arrêt soit le plus facile possible. Et donc après ce premier entretien de bilan, le tabacologue va vous proposer un certain nombre de rendez-vous pour faire le point avec vous sur là où vous en êtes de votre arrêt du tabac. Est-ce que vous avez rencontré des situations qui vous ont donné envie de fumer? Comment est-ce que vous avez appris à gérer ces moments? Quelle stratégie alternative il peut vous proposer si vous rencontrez des difficultés? Comment est-ce qu'il peut vous aider à gérer la prise de poids? Donc au fond, le tabacologue, il va vous prendre par la main et vous aider pas à pas à devenir un ex-fumeur. Et donc, avoir un traitement de substitution nicotinique, c'est souvent la bonne manière de commencer son arrêt du tabac.
0: Alors, se sevrer du tabac, ça passe, vous l'avez dit, par des substituts nicotiniques, patch ou pastille, gomme à sucer, mais aussi d'autres approches comme l'auriculothérapie, l'acupuncture, l'homéopathie, l'hypnose. Comment ça fonctionne justement, l'hypnose? Eh bien, un exemple avec Héloïse, dont on a entendu la libération en début d'émission. Fumer, elle l'a fait depuis le collège, 15 ans à cloper avec un paquet et demi par jour. Ce qu'il a décidé de s'arrêter, c'est d'entendre la toux particulièrement grasse de sa tante, grande fumeuse elle aussi. Héloïse a donc décidé de contacter un hypnothérapeute réputé qui est spécialisé en sevrage tabagique, lequel est venu chez elle. Alors comment s'est passée cette hypnose? Héloïse nous l'a raconté.
6: Ça a commencé par racontez-moi comment vous fumez, quand vous fumez et pourquoi.
0: Et pourquoi vous fumiez justement?
6: Parce que j'aimais ça et je pense qu'il y a une question aussi d'habitude, de réflexe, sur aussi ce que j'aimais, les odeurs que j'aimais, les objets que j'aimais, ce que j'aimais manger, ce que j'aimais boire, est-ce que je faisais du sport, est-ce que je faisais du vélo, tout ça.
0: Et voilà. Ensuite
6: Et ensuite, il est passé à la séance d'hypnose à proprement parler. Donc la première phase, ça dure à peu près une heure et demie. Donc il explique vraiment le protocole, il me posait des questions. Et après, il nous plonge vraiment en état d'hypnose.
0: C'est-à-dire de quelle manière? C'est pas dormir, je le veux
6: Non.
0: il vous relaxe. Expliquez-nous comment ça se passe.
6: L'hypnose, c'est un peu comme quand on lit un livre. Bon, l'idée, c'est de se détendre et de se laisser aller, entre guillemets, et de l'écouter et d'écouter sa voix et ce qu'il nous dit. On peut se sentir un petit peu dans le coton, mais on est toujours totalement libre de nos faits et gestes. Mais dans tous les cas, on est dans le contrôle, en fait.
0: Et qu'est-ce qu'il vous disait, alors, justement ?
6: Là, il m'emmenait, entre guillemets, dans un chemin où il revenait sur tout ce qu'on s'était dit. Donc, ça pouvait être, OK, donc là, vous êtes en train de voir votre tasse de café. On va enlever, entre guillemets, la cigarette de cette tasse de café. On va faire un voyage près d'un puits où votre image va vous être montrée. Et vous aurez la version de vous où votre peau, entre guillemets, est flétrie de cigarettes et la version de vous où, justement, la cigarette n'est plus là.
0: Donc, une sorte de visualisation,
6: c'est
0: alors.
6: C'est ça. Une sorte aussi de déprogrammation des habitudes. Après, ce qu'il faut savoir, c'est qu'une fois qu'on sort de cet état d'hypnose, lui, il va nous amener à réfléchir à cette période des 21 jours. C'est une période de sevrage, 21 jours. Et en fait, très vite, on va se rendre compte que c'est les 7 premiers jours qui sont, entre guillemets, compliqués pour la nicotine, parce qu'on a vraiment une sensation de manque. En fait, il accompagne en envoyant des SMS, des choses comme ça.
0: C'est-à-dire qu'il nous met quoi sur les SMS ? Courage, tenez le bon
6: Exactement. Il rappelle les timings. Cela fait 7 jours que vous avez arrêté de fumer. Vous êtes dans cette passe-là. Et il nous explique un peu où on en est. Avec ça, il met à disposition un podcast qu'on peut réécouter et qui nous replonge dans un état d'hypnose qui est similaire à celui de la séance. Et il nous donne une fiole d'huile essentielle. Donc moi, j'avais choisi menthe, mais on pouvait choisir lavande et orange, par exemple.
0: Quel avantage, ces huiles essentielles ? Quelle utilisation ?
6: Alors, on les met sur son poignet, ouais. Et quand on a envie de fumer, on les sent. Je pense que ça perturbe notre cerveau qui va se déplacer la pensée sur ça. Mmh. Et on fait aussi des exercices de cohérence cardiaque, donc des exercices...
0: Donc de respiration, où on apprend Exactement. À maîtriser sa respiration en fonction de certains temps.
6: C'est ça. Et en fait, ces exercices-là, ils nous encouragent à les faire. Par exemple, pour moi, c'était au moment du lever, pour justement pallier à cette demande de cigarette, à cette habitude de la cigarette. Et donc, en fait, on reprogramme des habitudes grâce à cette technique-là.
0: Donc, après cette première séance, ça a duré 21 jours pour pouvoir vous arrêter donc complètement avec ces messages SMS, respirer ces huiles essentielles, la respiration cohérence cardiaque. Ça donnait quoi au bout de 21 jours ? Plus envie d'en allumer une.
6: C'est ça, plus envie d'en allumer une.
0: C'est-à-dire que quand on vous en propose, quand vous êtes dans des situations un peu à risque avec des amis, il n'y a plus rien.
6: Non. Jamais.
0: Plus envie.
6: Plus envie. Bon, après, je pense que ça, c'est mon cas à moi. Et moi, j'ai vraiment eu une espèce de blocage complet et c'était fini.
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0: Voilà, plus de cigarettes depuis 3 ans, du jour au lendemain, après avoir fumé un paquet et demi par jour pendant 15 ans. Alors, il faut souligner aussi que cette hypnose a coûté 190 euros, prise en charge par sa mutuelle, et que Loïse attend pour septembre un heureux événement en raison de plus d'être contente d'avoir... Arrêtez. Que pensez de cette approche, Olivier Smadja ? Je vous sentais un peu perplexe en écoutant ce témoignage.
5: C'est vrai que je me suis demandé, vous donnez une place très grande à ce témoignage sur l'hypnose, donc c'est vrai que je me suis demandé pourquoi est-ce que vous aviez fait ce choix éditorial.
0: Parce que c'est vrai qu'il y en a beaucoup qui se penchent vers l'hypnose, qui en ont beaucoup entendu parler, et c'est vrai que ça pose question.
5: Alors, qu'est-ce que j'en pense ? Finalement, ce que j'en pense, c'est un peu comme Héloïse, c'est-à-dire que Héloïse, elle a arrêté de fumer avec l'hypnose. C'est très bien, c'est une... très bonne décision pour sa santé. Et puis, elle conclut son témoignage en disant « ça, c'est mon cas à moi ». Globalement, ce qu'on sait, c'est qu'il y a un certain nombre de stratégies dont l'efficacité a été démontrée pour arrêter de fumer. On a parlé de la substitution nicotinique, de la cigarette électronique. Il y a un autre type d'approche dont l'efficacité a été démontrée. C'est ce qu'on appelle les psychothérapies cognitive et comportementale,
0: donc TCC,
5: ce sont des thérapies brèves, voilà, les TCC, des thérapies brèves dans lesquelles on va désapprendre le tabagisme. Et puis, il y a aussi des médicaments dont l'efficacité a été démontrée, la varénicline et le bupropion. Ces médicaments sont indiqués en deuxième intention. Et puis, il y a ensuite des méthodes, je dirais, qui sont utilisées par certains fumeurs. Vous avez passé ce témoignage autour de l'hypnose, mais il y a d'autres méthodes. Je pense par exemple à l'auriculothérapie, le laser, des pierres magnétiques, des approches dans le sevrage tabagique, que je qualifierais d'alternatives. Ces approches, leur efficacité n'a pas été démontrée. Ça ne veut pas dire que ça ne marche pour personne. La preuve, Héloïse, elle a arrêté de fumer avec l'hypnose. Mais ça veut dire que si vous rencontrez un professionnel de santé pour arrêter de fumer, vous attendez de lui qu'il vous propose d'abord des thérapeutiques dont il sait qu'elles sont efficaces. Et donc, ben moi, ce que je conseille à vos auditeurs, c'est plutôt de se retourner vers les thérapeutiques dont l'efficacité a été démontrée. Et ben, je ne peux que me réjouir de l'arrêt du tabac d'Héloïse avec l'hypnose.
0: L'arrêt du tabac, dans les craintes qu'il y a de s'arrêter de fumer, il y a celle de devenir irritable, de manquer de concentration, de prendre du poids. Il y a aussi la peur de ne plus être soi-même, puisque la cigarette, elle a fait partie de votre vie, de votre identité. C'est un peu comme votre façon de vous habiller ou de vous coiffer. Et quand on ne fume plus la cigarette, on a l'impression de ne plus être soi-même. Est-ce que c'est une crainte qui revient lors de vos consultations, Olivier Smadja ?
5: Absolument, c'est une crainte qui est souvent citée par les fumeurs. C'est vrai que quand on pense à l'arrêt du tabac, on pense souvent aux motivations des personnes pour arrêter de fumer, mais on pense moins à ce que les fumeurs craignent de perdre ou les situations dans lesquelles ils craignent de se retrouver au moment où ils vont arrêter de fumer. Vous avez cité les plus fréquentes, la prise de poids, qui est une crainte très présente au moment de l'arrêt du tabac.
0: Et est-ce que c'est vérifié, la prise du poids ?
5: Il y a environ un tiers des fumeurs qui vont prendre un peu de poids au moment de l'arrêt du tabac. Et là, les professionnels de santé vont réfléchir avec eux pour essayer de trouver des stratégies qui vont leur permettre de limiter autant que possible la prise de poids à l'arrêt du tabac. Par exemple, en diversifiant leur alimentation, en mangeant plus de fruits et de légumes, d'avoir une alimentation plus variée. Et puis en commençant ou en reprenant une activité physique. Et puis vous le disiez très justement, la cigarette, elle a pris toute la place dans la vie des candidats à l'arrêt du tabac. Et finalement, ce qu'ils craignent, c'est de devenir une autre personne. Qui va être cette nouvelle personne qui sera un ex-fumeur ? Est-ce que ce sera toujours la même ? Qu'est-ce qui va rester de son ancien soi ? Et donc là, c'est vraiment, je dirais, un processus d'apprentissage. Qui va être cette nouvelle personne ? Quelles habitudes on va pouvoir modifier en restant soi ? Quelle sociabilité, quel lien avec les autres on va pouvoir maintenir ? Ce sont des situations qui sont souvent décrites par les fumeurs au moment où ils veulent arrêter de fumer. La pause entre collègues ou la pause entre amis, les soirées dans lesquelles la cigarette peut être très présente. Et bien finalement, il faut inventer une autre sociabilité au moment où on essaye d'arrêter de fumer.
0: En tout cas, le tabac, il faut quand même le rappeler, c'est 68 000 décès prématurés en France, soit l'équivalent de la population d'une ville comme Calais ou la moitié de celle de Tours, hein, ce qui reste quand même énorme. Et c'est la première cause de mortalité qu'on pourrait éviter. Tabac Info Service, pour vous accompagner dans l'arrêt et commencer votre nouvelle vie sans tabac, ben c'est à retrouver sur tabac-info-service.fr. Également une application qui est téléchargeable gratuitement. Et puis la ligne pour vous accompagner, le 3989. Si on rechute, est-ce que c'est grave, docteur, même si vous n'êtes pas docteur, Olivier Smadja ?
5: Alors, si on rechute, c'est pas très grave. La rechute, c'est une expérience très classique dans le parcours d'arrêt du tabac. Et je crois qu'il y a différents types de rechutes. On peut faire un faux pas, on peut faire un écart, fumer en pensant qu'on allait résister ou en pensant que ce serait juste une cigarette.
0: Rechuter, c'est pas une preuve de manque de volonté, de faiblesse ?
5: Alors c'est d'autant moins une preuve de manque de volonté que finalement l'arrêt du tabac, ça a peu de choses à voir avec la volonté. L'arrêt du tabac, ça a à voir avec la bonne stratégie thérapeutique. Et finalement, si on est bien accompagné, si on a la bonne thérapeutique, ben la volonté, elle n'a pas grand-chose à voir avec le fait de réussir son arrêt. Mais vous avez raison, il faut parfois s'y reprendre à plusieurs fois. Et donc, la reprise du tabac, ça peut être un événement qui survient au moment où on essaye d'arrêter de fumer. Vous l'avez très bien dit, il ne faut pas se décourager. Il faut essayer de garder le cap et peut-être essayer de, si on ne l'a pas déjà fait, peut-être en parler à un professionnel de santé pour essayer d'ajuster la stratégie qu'on avait mise en place.
0: Eh bien voilà, on est arrivé au terme de cette émission. Un grand merci Olivier Smadja d'y avoir participé. Je rappelle encore une fois le numéro de téléphone de Tabac Info Service, le 3989. Merci également à Christophe Morague et à Jean-Paul Lérine qui ont fait fumer les manettes en régie technique. La semaine prochaine, à l'occasion de la fête des mères, et oui, on ne les oublie pas, eh bien on verra quels avantages à pratiquer une activité physique quand on est enceinte, car sport et grossesse, c'est loin d'être incompatible sous certaines conditions, bien sûr. En attendant, on va se quitter avec la citation du jour, lue sur les réseaux sociaux. Quatrième jour sans tabac, je découvre enfin la vraie odeur des gens dans le métro. Allez, courage, il y a d'autres parfums plus subtils à retrouver. Bonne semaine à tous.

0: Merci d'écouter RCF Notre-Dame. Tout de suite, on se plonge dans les racines du présent avec Frédéric Mounier.
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6: Bonjour à toutes et à tous. Dans l'émission consacrée à la musique chrétienne moderne, mais aussi parfois ancienne. Et aujourd'hui, je parlerai d'un groupe que la plupart de nos auditeurs connaissent, Glorious. En décembre, je vous ai présenté leur dernier album avec des chants de Noël, mais je me suis rendu compte que je n'avais pas encore présenté l'album précédent, sorti en septembre 2024, donc un an plus tôt, et qui s'intitule Yeshua. Je vais donc me rattraper aujourd'hui en vous faisant écouter quelques-uns des 12 titres. Yeshua, c'est ainsi que ses proches appelaient Jésus. C'est à Jésus que Glorious a voulu consacrer son 15e album. Le groupe a préféré utiliser son nom araméen, Yeshua, tel qu'il était prononcé par la première génération de chrétiens, pour souligner que c'est par le nom de Jésus que nous sommes sauvés et qu'il n'y a pas d'autre nom qui puisse nous sauver. Yeshua est une contraction de la forme Yehoshua, Josué. Le nom correspond à la forme grecque « Jésus » de laquelle vient le français « Jésus ». Et nous écoutons tout de suite le titre éponyme un peu raccourci parce qu'il dure plus de 10 minutes, « Yeshua ».

L'album Yeshua de Glorious est dans la bonne tradition du groupe comme un long et beau moment de prière avec Jésus, plus tellement rythmé comme les premiers albums, donc beaucoup plus calme, beaucoup plus méditatif, des moments de paix, de bonheur, de louange. 12 titres à découvrir qui comprennent aussi quelques reprises de chants bien connus, notamment le tube « Comment ne pas te louer ». Mais nous allons écouter une autre reprise « Evenu Shalom Alechem ».

Le groupe Glorieux est né à Valence et établi à Lyon en Rhône-Alpes. Il a été fondé par trois frères, Aurélien, 23 ans à l'époque.

Dimanche, chaque semaine, une soirée de louanges tout en poursuivant les concerts dans toute la France et même au-delà. En plus des 15 albums studio publiés chez Rejoice Music, ils ont réalisé aussi 3 albums live enregistrés au rassemblement Le Frat en 2011, 2013 et 2015, ainsi qu'un single Une vie pour une génération, chanson en hommage au pape Jean-Paul II. Le 15 octobre 2011, le groupe est invité par le pape Benoît XVI au Vatican afin d'interpréter 2 chansons dans le cadre de la réunion du dicaster pour la nouvelle évangélisation. En 2013, le groupe crée la Worship Academy à Lyon Centre. Des candidats sont auditionnés et 4 sélectionnés pour une formation musicale et spirituelle dans le but de redynamiser l'animation des messes. En 2014, Glorious accompagne ainsi pendant 1 an le groupe Hopen, puis Be Witness en 2015-2016 et enfin Echo en 2016-17. En 2018, Glorious met en musique le poème de Sainte Thérèse de Lisieux pour l'album de Natacha Saint-Pierre, Aimer, c'est tout donner. On y trouve des poèmes mis en musique ainsi que des chansons hommages à Thérèse, écrites et composées par les frères Pouzin. Et en fin d'année 2018, Glorious sort son nouvel album Promesse avec 6 clips enregistrés dans leur église en duo avec justement Natacha Saint-Pierre, le cantique des cantiques. L'album qui nous intéresse aujourd'hui est donc sorti en septembre 2024. Après Rouach consacré à l'Esprit Saint, celui-ci s'intéresse donc à Jésus. Écoutons une des plus belles chansons de l'album « Laisse-moi te parler de Jésus ».

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Continue de le faire, Seigneur Jésus.

Vous êtes toujours à l'écoute de RCF dans l'émission consacrée à la musique chrétienne. Aujourd'hui avec le 15e album du groupe Glorious intitulé Yeshua. Écoutez les 12 titres de l'album, 12, un peu comme les apôtres. C'est comme un long et beau moment de prière avec Jésus. C'est plus que les mots et la musique, c'est comme si Jésus agissait aujourd'hui. En écoutant Yeshua, on se sent réconforté, libéré aussi, libéré de tout ce qui empêche de vivre, d'être nous-mêmes, d'être heureux, ce que nous avons fait de mal, ce que nous avons subi, ce que nous regrettons, ce que nous n'arrivons pas à changer en nous et autour de nous. Oui, Jésus, c'est lui qui nous libère, qui nous guérit, qui nous pardonne, qui nous aime. Voilà la conviction des chanteurs de Glorious à travers cet album. En fait, Glorious est conduit aujourd'hui par les deux frères Benjamin et Thomas Pouzin, donc les deux frères fondateurs du groupe, accompagnés de nombreux musiciens chrétiens, catholiques, évangéliques et protestants. Glorious est devenu bien plus qu'un groupe de musique, il est le flambeau d'une nouvelle génération qui sert Dieu et l'Église d'un cœur passionné par sa créativité et sa louange. Voici un chant de communion dans tous les sens du terme, le pain de vie.

Il est temps de conclure, même si j'étais un peu en retard par rapport à la date de parution en septembre 2024. J'espère que ces quelques extraits du 15e album du groupe Glorious Yeshua vous ont plu. Pour terminer, on écoutera encore une partie de la chanson « Aucun autre que toi ». Et là, il sera encore question de Jésus. À très bientôt sur nos ondes.

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2: Bonjour à toutes et à tous, alors on se retrouve cette semaine pour parler d'une bande dessinée qui est sortie tout récemment et qui nous parle de Victor Hugo, La Bouche d'Ombre, aux éditions Anspach, et on rencontre l'illustrateur Olivier Roman. Bonjour Olivier.
3: Bonjour.
2: C'est un projet avec Rodolphe, dont on a déjà parlé, je crois, nous aussi sur antenne, hein, scénariste. Voilà, comment, expliquez-nous comment vous avez connu Rodolphe, comment le projet s'est fait à vous deux.
3: On a du temps. Bon, alors, rapidement. Rodolphe, je l'ai sollicité. C'est moi qui, ça vient de moi, au départ. Et il a été intéressé par mon dessin et il m'a dit je te rappellerai, et il a tenu parole, il m'a rappelé en me proposant un scénario qui s'appelle Sprague et qu'on a fait chez Maguen. On a fait un album chez Maguen, donc à la fin de cet album j'avais plus grand chose et je lui en ai parlé. Il m'a dit écoute, je connais un éditeur belge qui s'appelle Nicolas Hansbach et il recherche un dessinateur pour faire une BD sur Marie Curie et les esprits. Alors moi j'étais un peu interloqué, Marie Curie, prix Nobel, qui s'intéressait au spiritisme, mais enfin bref, il a dit moi aussi, mais ça peut être intéressant. Donc les choses, une après l'autre, on s'est attaqué à la tâche et on a fait donc l'album Pierre et Marie Curie, Marie et les esprits.
2: Vous êtes dessinateur depuis combien de temps, plus ou moins ça...
3: Je ne me rappelle plus.
2: Depuis toujours, comme la plupart des illustrateurs.
3: Oui, on me pose à chaque fois la question. Enfin, pas à chaque fois, mais on me pose souvent. Et honnêtement, non, je ne me rappelle plus parce que après, j'ai plus de mémoire de l'enfance. Donc, j'ai dû démarrer assez tôt quand même.
2: C'est un peu, d'une certaine façon, un rêve d'enfant qui s'est réalisé quand vous êtes devenu illustrateur, faire des BD.
3: Oui. Pas un rêve d'enfant, un rêve d'ado. Quand j'ai, à l'époque où je lisais Métal Hurlant, enfin toutes les paruptions pilotes, tout ça, j'étais en train de baver quand même sérieux devant les dessinateurs en me disant peut-être j'aimerais bien être à leur place. Oui, c'était quand même un rêve d'ado. Ouais.
2: On entend les enfants derrière qui souvent aiment bien aussi hein, les bandes dessinées, c'est illustré. Alors ici, Victor Hugo, on est quand même dans une bande dessinée plutôt pour un public un peu plus adulte hein, quand même.
3: Ah oui, oui, bah, oui franchement, oui, clairement. Oui, c'est quand même le... Même si on apprend des poésies de Victor Hugo en tant qu'enfant, moi je sais que les seules poésies que je connais de Victor Hugo, c'est celles que j'ai apprises à l'école primaire. Hein. Demain dès l'aube.
2: Ouais, dont on parle hein, dans le livre, puisqu'on parle de sa fille Léopoldine. Hein, c'est un poème sur la perte de sa fille.
3: Exactement, hein, le grand drame de sa vie, puisqu'il était très lié à sa fille. Et c'est ce qui l'a amené, plus ou moins, au spiritisme. C'est-à-dire qu'il a eu l'occasion de croiser, quand il était en exil à Jersey, une femme qui était spirit, c'était très à la mode hein, à cette époque-là. À Paris, il y avait des salons spirit énormes. Et il y a eu un incident qui est relaté dans le livre où la table répond « fille morte ». Et là, il a pété un câble, comme on dit maintenant, et il s'est jeté là-dedans, un corps perdu, pour retrouver l'âme et l'esprit de sa fille.
2: C'est ça qu'on assiste hein, dans la bande dessinée. C'est une tranche de vie de Victor Hugo qu'on médiatise peut-être moins maintenant, qui a sans doute fait pas mal de remous de son vivant, manifestement. Moi, je ne connaissais pas. Il arrive donc à l'île de Jersey pour justement s'adonner aussi à ses pratiques. Il y était déjà avant.
3: Oui, c'est-à-dire que Jersey, il y était parce qu'il a été proscrit par Napoléon III. Hein, et il est resté 10 ans en exil, parce qu'après il a été à Guernesey. Oui. Mais ça s'est passé à Jersey, pendant quelques mois. Ça n'a pas été très long comme période, parce qu'il y a eu des incidents après, et donc ils ont arrêté. Mais oui, c'est là, en fait, lui n'était pas spécialement intéressé au départ. Hein. Il a assisté, sous les injonctions de sa femme, à une séance, et c'est dans cette séance-là que s'est produit la réponse de sa... Enfin, la réponse entre parenthèses de sa fille. Et là, il a vraiment... il s'est plongé dedans, quoi.
2: Avec les tables tournantes, hein, les tables...
3: Qui frappent et qui donnent des... On traduit en lettres. Alors ça devait être très long, hein, on a essayé de raccourcir quand même dans l'album. Le principe est assez long. Il y a d'autres principes, hein, mais bon...
2: Qu'est-ce qui a motivé à faire connaître, à faire passer cet épisode-là en bande dessinée plutôt que d'autres épisodes de la vie de Victor Hugo ?
3: Alors ça, l'idée en revient à l'éditeur, Nicolas Hanspach, qui est lui, comme dans Marie et les Esprits, c'est lui qui a initié le premier l'idée. Parce que lui, c'est un historien, enfin, il aime beaucoup l'histoire, et il lit énormément, et il tombe sur des choses qui l'intéressent et qu'il veut développer dans sa maison d'édition. Et donc, Marie Esprit, c'était ça, et Victor Hugo aussi. Et puis, en plus, ça tourne, les deux albums tournent autour du spiritisme.
2: Et vous avez dû vous renseigner à ce niveau-là pour représenter tout ça. Ça a été un travail documentaire aussi ?
3: Ah oui, ça, le problème, c'est que les BD historiques, c'est très, très prenant parce qu'il y a énormément de documentation, photos. Après, je lis pas mal aussi pour être plus près du personnage. Mais oui.
2: Photos de Victor Hugo, par exemple, il y avait déjà des...
3: Ah bah oui, bien sûr. Ah oui, la photo était déjà même de bonne qualité. Hein. J'ai trouvé des très belles photos de Victor Hugo.
2: Oui. Alors, on essaye de dessiner ses traits au plus proche ou on s'accorde à une zone de liberté ?
3: Oui, il y a une zone de liberté, mais en fait, il faut quand même rester assez fidèle. Hein. Surtout que là, Hugo, c'est pas le bon père Hugo qu'on connaît, que tout le monde connaît avec la barbe blanche et les cheveux en bataille. Non, non, là, il a 45 ans. Il a pas de barbe, il a les cheveux longs, noirs. L'éditeur lui-même, Nicolas, me dit, mais tu as dessiné Victor Hugo. Mais je lui dis, oui, mais attends, si on veut coller à l'histoire, il faut le dessiner tel qu'il était à 45 ans. On va pas Non, il est... ça, c'est bien plus tard.
2: Et alors, pour faire ça, c'est votre imagination ? Vous avez fait le logiciel qui rajeunit les photos et pour voir...
3: Non, j'ai des photos de...
2: Vous aviez des photos plus jeunes aussi ?
3: Ah oui, il y a des photos. La photo a été inventée dans les années 1870 et quelques. D'accord. Même avant, puisqu'il a des photos de lui.
2: Non. Il y avait tout sous la main à ce niveau-là.
3: Ah oui, niveau photo de lui, j'ai eu aucun problème.
2: Il y a eu d'autres difficultés ?
3: Oui, par exemple, pour des habitations, il y a sa maîtresse qui s'installe à côté de chez lui à Jersey. Et on sait qu'elle est dans une maison dans le port de Jersey, je ne me rappelle plus comment ça s'appelle le port, mais j'ai pas pu retrouver la maison. Donc là, je me suis inspiré de l'architecture du port, de la ville, et puis j'ai pris une maison fictive. Là, je ne pouvais pas faire autrement. Pas de documents.

0: Dans l'histoire, il y a un personnage qui est aussi important, c'est son, quelque part, son interlocuteur plus jeune, son, oui. son grand admirateur, mais oui. qui quelque part donne le change. Je ne sais pas si lui est, c'est un personnage fictif, j'imagine, imaginez.
1: Oui, ça c'est une invention de Rodolphe, c'est un personnage fictif qui est justement là pour dynamiser l'histoire et pour donner le change, la répartie à Victor Hugo, oui, tout à fait.
0: Et puis il y a les personnages féminins, Léopoldine, mais les autres filles aussi, et puis important. Importante aussi la dame chez qui on fait les séances, les tables rondes, qui interprète.
1: Oui, alors il y a la médium. Alors là aussi, je me suis inspiré. Il y avait ses photos. Il y avait des photos. Oui, il y avait des photos d'elle. J'ai retrouvé des photos d'elle. La femme de Victor Hugo aussi, sa maîtresse aussi, la fille restante, Adèle Hugo, qui est devenue folle, quoi. Mais oui, il y avait tous ces gens. Mais il avait tout une espèce de harem autour de lui. Il y avait plein de gens autour de lui, plein de gens. Il y avait même tous les invités qui sont en séance dans le livre sont réellement, je me suis basé sur des photos de ces gens-là. Donc c'est très proche, quoi.
0: Je reviens à votre style de dessinateur. C'est quoi un peu vos... À quel moment vous vous dites que le dessin, c'est bon, c'est celui-là que vous voulez avoir fait? Il y a un moment où vous vous dites, c'est bon, j'y suis?
1: Oui. C'est surtout au niveau de du croquis préliminaire. Je fais je prends sur le format sur lequel je travaille, mais j'y vais vraiment au lancer. Je place mes cases pour les bulles, tout ça. Et puis après, je retravaille un peu. Et là, hop, je sais que j'ai la bonne case. Je sais qu'elle est bien équilibrée, elle me plaît et tout. Et après, c'est un travail plus... comment dire, plus de finition, quoi, mais l'essentiel est fait dans l'expression de la case. C'est surtout ça qui est important.
0: Et vous avez des recommandations de Rodolphe, ou bien vous pouvez, comment ça se passe l'échange avec un scénariste?
1: Et ben déjà, de toute façon, il m'envoie le découpage, hein, de A à Z. Et après, ça se fait au coup par coup. C'est très souple avec Rodolphe. Rodolphe, il n'est pas du tout fixé sur quoi que ce soit. Donc, on discute. Moi, je lui propose, je lui dis, tu vois, là, je verrai plus ça comme ça. Je lui présente une case, un rough, assez vite fait. Et puis là, après, on discute le bout de gras. Hein. Des fois, c'est lui qui a raison, des fois, c'est moi. Puis voilà, quoi.
0: Ça prend combien de temps, un album comme celui-ci, Victor Hugo? Alors,
1: ça, c'est format standard. Pour moi, c'est 9 à 10 mois. Quoi. Je dis toujours, c'est une grossesse.
0: Oui. C'est quand même rapide, malgré tout, pour... Ça passe vite, vous savez, les 9 mois d'une grossesse.
1: Oui, c'est bon. Mais je travaille quand même... ça m'arrive de travailler 8 heures, 9 heures par jour, tranquille, quoi. Hein. Mais 9 mois...
0: Et on est sur un album à la fois, alors, ou parfois vous êtes sur plusieurs albums d'un coup?
1: Non. Un album à la fois. Oui, c'est déjà beaucoup. Ouais. C'est déjà beaucoup.
0: Il y aura des suites ou il y aura d'autres choses qui sont déjà en vue?
1: Dans cet esprit, c'est fort possible, puisque au départ, il voulait vraiment faire... Nicolas Anspach voulait vraiment faire une collection Spirit. Donc il est fort possible qu'il redécouvre un autre personnage qui s'est intéressé. Il y a Conan Doyle, par exemple, qui serait vraiment bien, parce que lui, tout le monde le sait, il était il pratiquait le spiritisme, mais d'autres persos. Pourquoi pas, peut-être.
0: Ça a changé votre vision du spiritisme, justement, de faire ces illustrations, parce que c'est un thème particulier, en effet, où il y a des fantasmes un petit peu, et puis en même temps, voilà, pourquoi pas, après tout.
1: Je vais vous dire quelque chose, c'est que moi j'ai fait ça quand j'étais jeune.
0: D'accord, c'est pas un hasard.
1: J'ai tourné, même ça nous a fait peur, on a arrêté. Hein. Avec une bande d'amis, on faisait des soirées comme ça, avec un verre. On mettait un verre et on mettait un alphabet en cercle. Et le verre, alors moi j'ai essayé de vérifier s'il y a personne qui le poussait ou quoi que ce soit. A priori, il se déplaçait tout seul, mais bon, c'est peut-être...
0: Vous êtes un peu l'interlocuteur, vous êtes un peu Herbert.
1: Non, mais ça, j'en ai même pas parlé à Rodolphe, il
0: ne
1: sait.
0: Il ne sait pas. Non, ça restera entre nous.
1: Oui, ça restera. Non, mais j'en ai aucune honte, hein, j'ai fait ça. Il y a beaucoup, à l'époque, puis moi je suis très inspiré par tout ce qui est fantastique un peu. Donc moi, ça ne me pose aucun problème, ça.
0: Et on voit d'ailleurs dans l'histoire que ça évolue, parce qu'au départ c'est sa fille qui apparaît, on pourrait dire, et puis c'est d'autres personnages plus complexe. Il y a des personnages de l'histoire, Galilée, etc. Mais il y a aussi l'océan qui prend une grande place, d'où le titre.
1: Oui, tout à fait, tout à fait. Oui, ça c'est. Alors je sais pas si c'est. Je sais pas si c'est dans les comptes rendus, parce qu'il y a eu des comptes rendus et Rodolphe s'est basé sur ces comptes rendus pour écrire le scénario. Mais ça pourrait très bien être une idée de Rodolphe, parce que c'est une belle idée de parler à l'océan, et l'océan leur demande une musique. Je trouve ça très poétique, tout à fait dans l'esprit de Hugo, quoi. Mais enfin, il paraît que Hugo avait dit qu'il avait même contacté Shakespeare, enfin, comme il est dit dans le livre, Galilée.
0: Ouais, c'est impressionnant quand même, hein, comme destinée finalement, ce Victor Hugo, de le prendre sous cet angle-là.
1: Moi j'ai eu l'occasion un peu de potasser justement sa vie, justement parce que je faisais cet album. J'en suis sorti, c'est un personnage, il est énorme quoi, c'est énorme, énorme. Il est touche à tout de génie, un caractère, un courage, enfin vraiment, respect, comme on dit.
0: On va rentrer dans des questions un peu plus de détails, mais qu'est-ce que vous avez eu le plus de plaisir à dessiner dans cet album? Il y a des moments où vous vous êtes dit, ah ça c'est... C'est nouveau pour moi ou c'est super chouette à dessiner?
1: Alors tristement, c'est quand même le début, la noyade tout. J'avais jamais fait de scène sous l'eau. Je me suis dit, oulala, ça va.
0: La noyade de Léopoldine, hein, la fille avec son amoureux.
1: Il ne faut pas faire dans le trash, il faut que ça soit quand même dramatique. Donc là, c'était un vrai challenge. Je me suis beaucoup, beaucoup plu à dessiner ça parce que c'était. Ça sortait de simplement de gens en costume qui sont en train de discuter dans un salon, quoi, vous voyez. Ça, c'est beaucoup plus classique. Mais cette période-là, bon, les séances, ben, la séance où elle apparaît au-dessus de la table et tout, ça aussi, c'est des moments où je me suis vraiment régalé, quoi.
0: Parce qu'il faut rendre ça un peu réaliste quand même aussi, parce que si l'album paraît complètement surréaliste, ça dénature un peu les séances de spiritisme. Et en même temps, il faut rendre ce qui paraît surréaliste de la séance aussi. Donc.
1: Oui, bah oui, oui, il faut être ni trop dans l'un ni trop dans l'autre. Il faut aborder ça avec un peu de légèreté, quoi. C'est pour ça que bon, bah. Non, mais c'est une bonne remarque. J'espère y être arrivé. Hein. J'espère y être arrivé.

0: Quels sont les projets pour la suite pour vous, alors, Olivier Roman, après Victor Hugo, La Bouche d'ombre?
1: Eh bien là, je retravaille avec Rodolphe. En fait, ça fait 5 ans qu'on ne s'est pas quitté. J'ai fait 4 albums avec lui. J'en fais un 5e. Là, c'est l'adaptation du roman de H.G. Wells, L'île du docteur Moreau.
0: Je ne connais pas. Donc.
1: C'est très intéressant. Alors là, on rentre dans un truc fantastique, mais vraiment fantastique, avec un savant un peu...

0: Dingue. Mais j'avais déjà lu, moi, le bouquin, parce que je suis un fervent de science-fiction. Et c'est un médecin un peu fou qui fait des hybrides hommes-animaux, mais en cachette, dans une île.
1: Ah oui, donc on va retrouver l'île aussi, hein, parce que ça, c'est toujours particulier, hein, si tu as une action
0: oui,
1: sur une île.
0: Ça, c'est marrant, hein, oui. Ça, j'y avais pas pensé. Oui, effectivement. Voilà.
1: Une sorte de huis clos et un peu isolé.
0: Oui, tout à fait.
1: Ouais. Eh bien, merci à vous. Alors, comme peut-être une dernière petite question, comment ça s'est passé pour le moment, cette Foire du Livre? Nous, on est au début, au moment où on fait l'enregistrement, mais vous avez eu votre séance de dédicace.
0: Oui, bah, c'était un peu calme ce matin, il faut le dire. Mais on va voir cet après-midi. Je pense que ça sera un peu plus mouvementé.
1: On sent que les écoles passent, hein, on les entend.
0: Oui, là, c'est les scolaires. Là.
1: Ça met quand même de la vie, mais c'est vrai que
0: c'est
1: ça
0: sympa. C'est sympa. Non, mais en plus, l'ambiance est très, très bien. Le lieu est magnifique. Je ne connaissais pas du tout.
1: Ah, la librairie Slumberland et la gare maritime.
0: Hein. La gare maritime. Hein. Wow, quand je suis rentré dans la gare maritime hier soir, j'étais bouche bée. Superbe.
1: Eh bien, merci à vous pour votre témoignage. Merci à vous aussi pour ce bel album. Et on vous dit pourquoi pas à bientôt. Et bonne continuation, évidemment, Olivier.
0: Bien, merci à vous.
1: Avec plaisir.

Bonjour à toutes, bonjour à tous. Redécouvrez la fabuleuse histoire du rock'n'roll. Je vous emmène sur les traces des pionniers oubliés, depuis les origines jusqu'à l'âge d'or. Tout ce que vous avez voulu savoir sans jamais oser le demander, c'est dans la saga du rock, une émission surprenante qui dépoussière vos oreilles et régale vos tympans. Le triste destin de Brian Jones. Il a créé le groupe, choisi les membres, la musique, trouvé des concerts, très influent, et puis il a perdu son pouvoir peu à peu et tout s'est envolé. Brian Jones était pour le groupe un artiste hors pair, fait pour être un leader, mais qui peu à peu va se perdre. Se perdre jusqu'à en mourir, noyé dans sa piscine, le 3 juillet 1969, il avait 27 ans. Un terrible destin qui semble être scellé dès le premier concert des Stones, le 12 juillet 1962 à Londres, où Keith Richards lance entre deux titres en guise de boutade un Brian Jones survolté « Tu n'arriveras pas à 30 ans ».

Fondateur d'un groupe qui lui échappe peu à peu, relégué au second plan par l'influence grandissante du duo Mick Jagger et Keith Richards, Brian Jones connaît à partir de 1966 de sérieuses addictions aux drogues et à l'alcool, source de troubles sentimentaux, mais aussi d'un manque d'implication croissant au sein du groupe. Petit à petit, il perd le respect de ses acolytes. La confiance est totalement brisée le jour où ceux-ci découvrent par hasard qu'il se verse depuis le début un salaire supplémentaire en tant que leader du groupe. Brian Jones sombre peu à peu dans une dépression, son état de santé se détériore et il doit de nombreuses fois être hospitalisé.

Pour ne rien arranger, en février 1967, Keith Richards profite du fait que Brian Jones soit hospitalisé en France pour une crise d'asthme, qui tourne aussi en pneumonie, et bien il en profite pour sortir avec sa petite amie, Anita Pallenberg, qui aura ensuite une relation avec Mick Jagger. Lorsqu'il sort de l'hôpital, sans douter de leur liaison, Brian Jones décide de les rejoindre au Maroc. Mais quelques jours seulement après son arrivée, il l'abandonne sur place sans lui laisser un mot. Brisé par cet adultère et sa perte d'influence au sein des Stones, eh bien le guitariste s'enfonce encore un peu plus dans la drogue et multiplie les déboires avec la police. Ses démêlés judiciaires lui valent un refus de visa et vont l'empêcher de participer aux tournées des États-Unis du groupe.

Ses absences aux répétitions et aux enregistrements pour raisons de santé deviennent régulières. Après un ultime concert avec les Stones à l'occasion du Rock'n'Roll Circus, organisé par les Stones en décembre 68, Brian Jones annonce le 9 juin 69 qu'il quitte les Rolling Stones pour divergence musicale. Il a en fait été exclu du groupe par les autres membres qui ont mandaté Charlie Watts pour le prévenir.

Quelques jours plus tard, dans la nuit du 2 au 3 juillet 1969, Brian Jones est retrouvé mort dans sa piscine de sa résidence au sud de Londres. Eh bien, le guitariste avait finalement rejoint son maçon, Frank Thorogood, au bord de la piscine pour lui demander de partir, lui et son ami. Le maçon habitait chez Brian Jones pour y faire des rénovations.

Mais une discussion s'est engagée et les deux hommes prirent des verres et se baignèrent. Brian Jones est retrouvé mort peu après minuit par Janet Lawson, une amie présente aussi chez lui. Celle-ci prévient aussitôt la petite amie de Brian qui est infirmière et qui tente de le réanimer, mais en vain. Le rapport d'autopsie conclura à une mort par accident. De nombreuses rumeurs circuleront autour de la mort de Brian Jones. La plus courante veut qu'il ait été tué. Si certains ont évoqué sans fondement l'implication de Mick Jagger et Keith Richards dans ce présumé meurtre, c'est plus souvent le nom de Frank Thorogood qui revient. Celui-ci aurait même avoué sur son lit de mort en 1994 avoir tué Brian Jones en le poussant dans la piscine. Janet Lawson affirmera de son côté avoir vu les deux hommes se bousculer et sauter dans l'eau. Mais le mystère restera entier, puisque Frank Thorogood comme Janet Lawson sont aujourd'hui tous les deux décédés. 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

Eh bien, maintenant, je vais vous parler d'un petit accident d'ampli, mais un grand pas pour le rock. Certains incidents, parfois anodins, peuvent avoir a posteriori une influence majeure sur le cours de l'histoire. C'est l'effet papillon. Les hasards et coïncidences ont changé l'histoire de la musique. Dès le début des années 50, Ike Turner fut le premier à profiter d'un petit coup de pouce du destin. Nous sommes en 1951 précisément, et le chanteur et guitariste de rhythm and blues américain se dirige vers les célèbres studios Sun du 706 Union Avenue à Memphis, dans le Tennessee. Mais en chemin, un des musiciens fait malencontreusement tomber l'ampli guitare, déchirant le haut-parleur. Arrivé au studio, le patron des lieux, Sam Phillips, n'ayant pas d'ampli à disposition, tente de rafistoler la membrane éventrée avec les moyens à sa disposition, c'est-à-dire un simple rouleau de papier adhésif. Quelques minutes plus tard, il lance l'enregistrement et le bluesman interprète un de ses titres accompagné de sa guitare. Ike Turner ne le sait pas encore, mais avec ce son saturé qui sort de l'ampli, mais qui est un ampli qui a été réparé à la hâte, eh bien il sort un son lourd et sourd. Il vient d'inventer le nouveau son du rock'n'roll.

L'histoire va se répéter, et c'est une mésaventure très similaire qui va arriver aux Kings une décennie plus tard. Nous sommes en 1964. Les frères Davis sont en studio pour enregistrer leur premier album. Dave, le guitariste, a bien du mal à régler son ampli. Après quelques minutes à se battre contre ce dernier, emporté par la colère et la pression du studio, il assème des coups de lame de rasoir dans la gamelle du haut-parleur. Calmé, il branche sa guitare et commence à jouer. Un son puissant et saturé sort de l'ampli. Les musiciens et l'ingénieur du son lui demandent de continuer et lancent l'enregistrement. Un son et un titre qui inspireront par la suite de nombreux groupes internationaux. C'est ici que se termine la saga du rock. À très bientôt pour de nouvelles anecdotes.

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2: Bonjour à toutes et à tous et bienvenue dans un nouvel épisode de Voyage Voyage sur RCF Sud Belgique. Et aujourd'hui, j'accueille en studio Jean-Marie Bilgo, alias Cuny, c'est comme ça qu'on va l'appeler aujourd'hui. Il est artiste peintre, musicien burkinabé, il est interprète, compositeur et il est de passage en Belgique pour les deux prochains mois ici. Et il nous fait le plaisir de partager ses passions, mais aussi il va nous parler un petit peu du pays du Burkina Faso dans notre studio déjà. Bonjour Cuny.
3: Bonjour Adrien.
2: Et merci d'avoir fait le déplacement jusqu'ici. Voilà. Et surtout merci à Jonathan de la SBL Action Média Jeune de nous avoir permis de nous avoir mis en contact en tout cas pour discuter du Burkina Faso, de tout ça. Voilà, parce que Cuny, tu es de passage aujourd'hui en Belgique pour faire quelques concerts, d'après ce que j'ai compris, c'est bien ça ?
3: Oui, c'est bien ça.
2: Voilà, donc tu viens partager ta musique ici en Belgique, donc merci à toi de partager un petit peu ta bonne humeur sur les ondes en tout cas. D'abord, j'aimerais qu'on parle du Burkina Faso, puisque voilà, c'est un pays qui est peut-être, je pense, un petit peu méconnu depuis la Belgique. On a parfois une image de Ouagadougou aussi, mais c'est un peu vague, on va dire. Toi, quel souvenir tu gardes du Burkina Faso ? Qu'est-ce que tu en gardes comme souvenir?
3: Merci pour la question. Je garde comme souvenir de Ouaga, du Burkina. C'est la vie des citoyens burkinabés. Ils sont vraiment accueillants. Je te prends un exemple. Avant, on nous a inculqué une chose dans la tête. Si un étranger vient chez toi, tu dois l'accueillir pour qu'il se sente sur lui. Mmh. Tu dois le mettre à l'aise.
2: C'est ça.
3: Et voilà, c'est...
2: Dans lequel on met les gens à l'aise, en fait.
3: Exactement.
2: Où on accueille, en fait. Déjà, toi, tu as grandi dans quel village, en fait ?
3: À Ouagadougou, c'est pas un village, mais c'est la ville.
2: Ah, la ville. Tu as grandi à la ville, toi.
3: À la ville, ouais.
2: Ah, donc toi, tu as les souvenirs de la ville. Justement, la ville, c'est une ville qui est plutôt bruyante. C'est une ville avec de la vie, je suppose.
3: Oui, c'est une ville avec de la vie, oui.
2: Je suppose qu'il y a pas mal de passages de voitures, des commerçants aussi. Il y a peut-être des senteurs, des bruits. Qu'est-ce que tu retiens de tout ça ?
3: Ouaga, c'est une ville vraiment vivante. C'est trop mouvementé du matin au soir. Mm-hmm. Et j'ai un ami qui me disait, c'était une blague, il dit, écoute, Ouaga, c'est la cité de Dieu. Parce que les gens, ils dorment tard, ils font le show. Et,
2: ils font la fête.
3: Ils font la fête, voilà.
2: Ils s'amusent.
3: Ils s'amusent, ouais.
2: C'est ça, ça s'amuse beaucoup.
3: Ça s'amuse
2: et
3: beaucoup.
2: Et après, ouais. Ça se réveille tout le lendemain, je suppose.
3: Exactement, pour aller au boulot.
2: C'est ça. Et qu'est-ce qu'ils faisaient tes parents ? Enfin, qu'est-ce qu'ils font tes parents comme métier, comme travail ?
3: Moi, j'ai perdu mon père quand j'avais 6 ans, mais il était militaire.
2: Militaire.
3: C'était un ancien combattant.
2: D'accord.
3: Et ma mère, elle est ménagère.
2: D'accord. Ok, d'accord. Et donc, tu as tous ces souvenirs du Burkina Faso. Déjà, est-ce qu'il y a des endroits... Donc, il y a déjà Ouagadougou, dont on a parlé ici. Mais est-ce qu'il y a d'autres endroits phares au Burkina Faso qu'on pourrait visiter ou qui valent vraiment le coup d'être vus ?
3: Oui, il y a plein d'endroits comme Banfora. Bon, quand je parle de Banfora, c'est Orwaga. Et je vais dire, il y a des parcs nationaux. Mm-hmm. Il y a aussi parcs de culture. Vous pourrez voir plein de choses à Ouagadougou. Il y en a tellement. Quand tu prends la Padoa, Karpala, tu prends aussi Wayalagain. Il y a tellement de quartiers où c'est bon de visiter.
2: C'est ça. Et qu'est-ce qu'ils ont de différent, tous ces quartiers, justement ? Qu'est-ce qu'on peut y trouver ? Est-ce que c'est plutôt de la culture ? Qu'est-ce qu'on y trouve ?
3: Oui, c'est tout de la culture. Quand tu prends, par exemple, Wayalagain, il y a un site touristique là-bas où tu peux trouver plein de choses, surtout des choses culturelles. Voilà, comme des objets d'art. Il y a le Siao qui est là. Il y a le FESPACO, c'est des rendez-vous.
2: Des festivals,
3: des festivals,
2: événements.
3: Voilà.
2: C'est ça. Okay. C'est ça, c'est des événements en fait, où tout le monde se retrouve pour
3: Exactement,
2: partager.
3: Pour faire les shows, pour faire la fête, pour découvrir plein de choses.
2: C'est ça, on sent que c'est vraiment un pays où la fête règne, où la musique est là en fait.
3: C'est ça, évidemment.
2: Et justement, ta passion pour la musique, elle est née quand, Cuny, comment ça s'est passé, la naissance, la découverte de la musique pour toi ?
3: Je peux dire que c'est grâce à mes parents, parce que ma mère, quand elle était jeune, elle était choriste.
2: Ah oui, elle était choriste.
3: Elle était choriste dans une chorale. Et après ça, j'ai eu un grand frère qui chante aussi. Bon, c'est pas que j'ai eu, j'ai des grands frères qui chantent. il y a Jean-Paul Bilgaud et il y a Benjamin, qui sont aussi des chanteurs. Et je peux dire que j'ai un boîtier l'air pas. Et mon talent aussi, j'ai tiré ça, on a tiré ça de notre maman, qui était déjà chanteuse dans une chorale. Tout a été naturel pour nous.
2: Oui, c'est ça. Ouais. Ça, c'est venu naturellement.
3: Naturellement.
2: C'était inné, en fait.
3: Inné,
2: c'est,
3: ouais.
2: C'est venu comme ça. Et finalement, tu as continué cette passion-là de la musique. On t'entendra d'ailleurs par après chanter l'un ou l'autre extrait de ton futur album ici en live. Donc, ça va être un plaisir de t'entendre aussi avec ta guitare qui est là. D'ailleurs, la guitare, tu sais en jouer aussi, je suppose. C'est venu au même moment, la guitare, par ailleurs.
3: Oui, la guitare, je peux dire que je n'ai pas appris à jouer la guitare parce que c'est en regardant mon grand frère jouer qu'après, j'ai pris la guitare un jour, j'ai commencé à jouer. Il était étonné, il me dit « Comment tu arrives à jouer la guitare ?» J'ai dit ben, « C'est en te regardant jouer que j'ai pu
2: y jouer.
3: Jouer la guitare. »
2: C'est ça. C'est venu naturellement aussi.
3: C'est venu naturellement aussi.
2: Il n'y a que de l'inné, en fait, au Burkina, si je comprends bien. Ça vient comme ça, ça vient tout seul, justement. Et puis après, je sais que tu peins également, que tu fais de la peinture. Qu'est-ce que tu peins pour... il faudrait décrire un petit peu, puisqu'on ne voit pas les peintures aux questions. Moi, j'ai pu les voir un petit
3: Exactement.
2: Peu.
3: Exactement.
2: Mais à quoi ça... qu'est-ce que tu peins, concrètement?
3: Je fais l'art naïf, je fais des abstraits, des portraits. C'est des toiles que je fais, des personnages... des villages, des villes.
2: La vie de quartier, en fait, surtout.
3: Oui, oui, oui. La ville, je représente surtout la campagne, comment les gens vivent, comment les gens bougent.
2: C'est vraiment toute cette vie-là, du Burkina Faso. On va partir en musique ici avec sûrement un petit extrait d'une chanson. Est-ce qu'il y a des chanteurs phares au Burkina ou des gens que toi, tu écoutes qui sont originaires du Burkina, par
3: oui,
2: exemple
3: oui. On a Alif Naba, et on a Bill Akakura. On a Flobby, on a Navaloum, on a tellement.
2: Voilà, on écoutera sûrement un extrait d'un de ces chanteurs-là alors.
3: D'accord.
2: Donc on part en musique et puis après, on se retrouve juste après avec Kuni, qui est donc artiste peintre et musicien burkinabé.

0: Nous voici dans la seconde partie de Voyage Voyage sur RCF Sud Belgique. Aujourd'hui, en studio, nous avons toujours Jean-Marie Bilgou, alias Cuny. Il est artiste peintre, mais également musicien burkinabé. Il nous vient du Burkina Faso. Il est de passage en Belgique ici pour chanter un petit peu par-ci, par-là, pour partager sa culture, pour partager sa musique surtout. Puisque, Cuny, tu es artiste, tu composes. Comme tu l'as expliqué dans la première partie de cette émission, mais donc c'est grâce à tes parents que tu t'es initié au chant, à la musique. Mais quand est-ce que tu t'es dit, tiens, ça pourrait devenir finalement presque, je ne vais pas dire ton métier, mais que tu puisses en faire un album, que tu puisses peut-être un petit peu vivre de ta musique aussi?
1: Il est arrivé un certain moment où c'était naturel, comme je t'ai dit, mais je chantais quand j'avais 10 ans. Mes frères étaient contre. Ils disent, bah, écoute, nous sommes des chanteurs, moi et mon grand frère. Je parle de deux grands frères que j'ai. Ils ont dit, mais écoute, tu peux pas aussi faire la musique comme nous, peut-être essayer de trouver un autre métier. Mais au fil du temps, j'ai trouvé que la musique, c'était encore plus bon pour moi parce que les gens apprécient ce que je fais, ils aiment ce que je fais. Et ça a fait que, au fil du temps, ils ont commencé à m'encourager, à me dire, va avec persévérance, tu vas y arriver. Et voilà, c'est dans ça que je me suis engagé à fond dans la musique.
0: C'est ça qui t'a donné le déclic.
1: Le déclic.
0: De la musique, c'est finalement. Ça. Et justement, donc, tu chantes ici, comme j'ai dit, tu composes, peut-être que tu écris aussi également. Qu'est-ce que tu écris justement? Tu écris quel genre de texte? Qu'est-ce que tu racontes dans ta musique?
1: Ma musique, c'est tellement vague. Je raconte un peu de tout. Je parle de l'amour, je parle de plein de choses. L'amour. Je parle de la paix, je parle aussi des orphelins, je parle de la femme, les femmes qui n'arrivent pas à enfanter. Bon, les thèmes sont vagues en fait.
0: Oui, c'est ça, c'est des thèmes. Bah, l'amour, bien sûr, ça c'est universel.
1: C'est ça.
0: C'est quelque chose qui nous touche tous. Et voilà, il y a des chansons d'amour, ça existe depuis la nuit des temps, on peut dire. Des sujets de société aussi, alors, si je comprends bien.
1: Sujets de société aussi.
0: C'est ça, donc c'est quand même important. Puis même aussi les questions de foi, peut-être aussi. Tu parles de ça aussi également dans tes chansons.
1: Oui.
0: De ta spiritualité.
1: J'en parle aussi.
0: C'est ça. J'avais justement une question, c'est souvent une question que je pose dans l'une de mes autres émissions du Vent dans les Voiles. Je pose souvent cette question-là, elle est un petit peu compliquée, mais voilà, toi, tu y réponds comme tu le souhaites. D'accord. C'est en qui ou en quoi crois-tu? C'est une vaste question que je pose à chaque fois.
1: Ok.
0: Et c'est une vaste question, voilà. Mais tu y réponds comme tu le souhaites.
1: En tant que chrétien, je crois au Christ, Jésus-Christ. On nous a enseigné quand on était petit, on nous a baptisés et tout. Et quand on crie, quand on prie, souvent ça exauce.
0: C'est ça, quand on prie finalement ça se réalise.
1: Ça se réalise.
0: C'est ça.
1: Quand on prie finalement ça se réalise. Donc ça fait que je crois vraiment à Jésus-Christ parce qu'il m'inspire et il me donne tout ce que j'ai besoin.
0: Toute l'énergie dont tu as besoin, justement. Et donc voilà, on a parlé un petit peu de ta musique. Et apparemment, je sais que sur scène, tu es quelqu'un qui est apparemment très dynamique, solaire peut-être aussi. Comment tu te décrirais sur scène? Ça se passe comment sur scène?
1: Je peux dire que sur scène, je suis encore plus vivant que là, parce que...
0: Ici, c'est une interview, bien sûr. C'est un petit peu différent comme cadre, mais voilà.
1: Sur scène, je me donne encore à fond. J'ai fait tout pour toucher mon public. J'ai fait tout ce qui est possibilité. Je me donne à fond à 100% pour réaliser vraiment, pour transmettre cette émotion que j'ai
0: au public.
1: Au public, ouais.
0: C'est ça. C'est finalement leur faire passer un bon moment.
1: Un bon moment, ouais.
0: Et un moment de partage, je suppose.
1: Exactement.
0: Aussi. T'as déjà chanté combien de fois sur scène? Est-ce que tu sais donner un nombre, peut-être?
1: Je peux dire 17-18 fois sur scène à Ouaga.
0: D'accord, ok. À Ouaga, sur des petites scènes, ça ressemble à quoi une salle de spectacle à Ouaga, par exemple?
1: Je peux te citer quelques-uns, comme les polyphonies que j'ai chantées. Il y a la polyphonie, il y a le Réma, il y a aussi le rendez-vous de Sinaï que j'ai chanté aussi. Il y a tellement de scènes que j'ai...
0: Oui, c'est ça, finalement, on les oublie. La musique, on l'a bien compris, à Ouagadougou, elle est vraiment présente partout. En fait, on chante partout. Mm-hmm. Et voilà, il y a des festivals de musique, d'après ce que j'ai compris, des événements en lien avec la musique. Voilà, et donc finalement, il y a tellement de salles, je suppose, que ce n'est pas facile de tout retenir aussi. Mm-hmm. Je comprends tout à fait. On va de nouveau partir en musique, je pense également. Là, on va pouvoir entendre un petit extrait en live de l'une de tes chansons, Cuny, avant de parler encore un petit peu de ta musique et peut-être de ton passage en Belgique, de pourquoi la Belgique et qu'est-ce qui te plaît dans la Belgique. Mais avant, on va partir en musique, on va t'écouter et puis on se retrouve juste après.

0: Nous voici dans la troisième partie de Voyage Voyage. Donc, vous venez d'entendre Cuny. C'est l'artiste qui est présent parmi nous aujourd'hui pour nous parler de sa musique, pour parler du Burkina Faso. C'est son pays. Il vient de là-bas. Il est de passage en Belgique ici pour les deux prochains mois. Et donc, ensemble, on parle de son pays, du Burkina Faso, de la musique aussi, etc. D'ailleurs, on en parlait ici en off. La langue officielle du Burkina Faso, qu'est-ce que c'est concrètement? Il y a le français, je suppose, mais l'autre langue, c'est quoi?
1: C'est le moré.
0: Le moré.
1: Et le djoula, qu'on parle plus au Burkina, c'est la langue officielle.
0: D'accord. Ok, d'accord. Donc ça, c'est les trois langues, on va dire, qui cohabitent ensemble.
1: Les français, ouais.
0: Ça, c'est ça, d'accord. Et donc finalement, Cuny, tu es de passage ici en Belgique aujourd'hui. Qu'est-ce que tu... Enfin, tu étais déjà venu ici auparavant ou pas? C'est la première fois? Dis-nous tout un petit peu.
1: Oui, ça fait ma deuxième fois que je suis en Belgique ici. J'ai été en 2019 à l'Académie, l'Académie d'été à Libramont.
0: Oui.
1: Après cela, c'était une très belle expérience pour moi d'être là en 2019 parce que je me suis fait plein de contacts, plein de belles personnes que j'ai croisées. Après cela, ça fait ma deuxième fois que je suis là en 2019.
0: En 2026.
1: Voilà.
0: D'accord. Et qu'est-ce qui te plaît dans la Belgique, justement? Là, tu es revenu une deuxième fois. Donc, je suppose que ça t'a plu la première fois. Mais qu'est-ce qui te plaît dans la Belgique et chez les Belges, peut-être aussi?
1: Je peux dire que beaucoup me plaît parce que vous avez vraiment une culture à vous aussi qui est magnifique, que j'ai trouvée. Et ce qui est marrant, c'est que je vois des choses que je n'ai jamais vues à Ouaga, au Burkina. C'est promener avec un chien.
0: Ça ne se fait pas
1: ça
0: du tout au Burkina.
1: Ça ne se fait pas au Burkina. Je n'ai jamais vu.
0: C'est
1: une première fois que je vois ça ici.
0: Ok. Pourtant, c'est très courant en Belgique.
1: C'est courant, ouais, c'est courant en Belgique.
0: Au Burkina Faso, en fait, les chiens sont laissés peut-être. Ils ne sont pas promenés, ils sont laissés, ils n'ont pas de laisse, ils sont très libres en fait.
1: Oui, ils sont libres. Ils sont libres.
0: D'accord.
1: Vois, c'est des chiens errants, tu vois.
0: Ah oui, c'est ça. Ils font leur vie.
1: Ils font leur vie, c'est ça.
0: C'est ça, ok, d'accord. Et donc, qu'est-ce que tu as pu voir d'autre qui t'a étonné dans notre paysage?
1: J'ai vu plein de choses. J'ai vu la place, la grande place. Par exemple, Namur, c'est une très belle ville
0: ah oui, bah
1: que
0: oui,
1: je n'ai jamais vue. Avant, à la télé, on voyait tout ça.
0: Oui, c'est
1: on
0: ça.
1: Trouvait que c'était

0: beau. Mais voir ça comme ça, c'est encore magnifique.
1: Ah oui, puisque Namur, il y a plein de choses. Il y a la place d'armes juste ici, pas très loin. Il y a le théâtre de Namur, tu es sûrement passé devant en venant ici. Voilà, il y a le Muse Africa aussi, c'est le musée africain de Namur, voilà, qui est très chouette aussi. Donc il y a plein de choses à Namur. Et donc ici, en Belgique, tu viens chanter un petit peu partout, alors partager ta musique en quelque sorte.
0: C'est ça, c'est ça.
1: C'est ça. Et donc tu as déjà pu chanter alors à Bruxelles hier, je pense, c'est ça?
0: Oui, hier, j'ai fait deux prestations à Bruxelles.
1: D'accord.
0: C'était magnifique, les gens, ils ont aimé, ils ont vraiment aimé ce que j'ai fait. Et c'était un moment de partage, d'énergie, d'émotion. C'était formidable, c'était une belle expérience pour moi parce que je suis content d'avoir vu que les gens aiment ce que je fais. Et ça me donne encore le courage de persévérer.
1: Et justement, quels sont un petit peu tes projets pour l'avenir? Je sais qu'il y a un album qui est prévu prochainement, peut-être aussi.
0: Le projet à venir, c'est déjà l'album que je vais lancer. Après cet album, je vais mettre ça dans toutes les plateformes afin de pouvoir faire écouter au monde entier. Et aussi des collaborations ici avec Billion of Comrades et d'autres collaborations que j'espère que qu'il verra le jour bientôt.
1: Collaboration avec donc c'est un groupe alors Bill of
0: Billion of Comrades, c'est un groupe
1: D'accord.
0: musical de rock. Moi,
1: OK.
0: je suis pas un rocker, mais
1: Ah.
0: j'ai pu quand même faire un duo avec eux. C'était formidable.
1: Ah d'accord.
0: Ouais.
1: OK, donc ça c'est un peu les projets à venir hein, en tout cas. Mais en tout cas, on te souhaite le meilleur, Cuny. Merci
0: Merci.
1: d'être venu en studio, d'avoir partagé un petit peu ta passion,
0: C'est un
1: même si
0: plaisir
1: voilà,
0: pour
1: c'était une
0: moi.
1: première, on va dire, à la radio. Est-ce que tu aimerais, par exemple, voyager dans d'autres pays, peut-être aussi? Bah, là, ici, il y a la Belgique, mais il y a peut-être la France
0: Oh.
1: et d'autres pays encore, peut-être aussi.
0: Oui, évidemment, j'aimerais aller en Italie. Bon, je pense que le 29, j'essaierai. Et j'ai déjà hâte de découvrir Italie. J'aimerais aussi aller. J'ai été à Lille.
1: Ah oui,
0: Lille, c'est vraiment beau, c'est magnifique.
1: très beau aussi. Donc voilà.
0: J'aimerais découvrir encore d'autres pays.
1: Ah bah voilà, j'espère le meilleur pour toi, Cuny.
0: Merci.
1: Merci à toi d'être venu en studio. Donc
0: C'était un plaisir pour moi.
1: voilà, de partager autour de ta musique, de la peinture un petit peu aussi, de ton pays. Voilà, c'était un plaisir partagé. Et donc voilà, n'hésitez pas peut-être à aller sur les plateformes de streaming. Peut-être que ça va bientôt arriver, en tout cas, cette musique. En tout cas, dans les prochains mois, on va suivre tout ça. Et je partagerai ça sûrement à mon collègue Patrick Hermano, voilà, qui est très intéressé par tout ce qui est culture africaine aussi, musique africaine. Donc je lui partagerai
0: Merci.
1: volontiers cette musique-là. Merci à toi, Cuny.
0: Merci. Le merci à toi, merci.

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3: La Sonuma, c'est la société de numérisation et de valorisation des archives audiovisuelles de la Fédération Wallonie-Bruxelles. La Sonuma possède un fonds intitulé le fonds Catobel, numérisé grâce au soutien de l'Union européenne dans le cadre du programme intitulé Next Generation EU, un fonds dans lequel nous puisons pour réaliser cette émission. C'est à la fin du 19e siècle que les premières voitures vont être produites en Belgique et particulièrement en province de Liège. Ainsi, en 1894, les frères Das à Verviers construisent une petite voiturette à trois roues propulsée par un moteur de 3 chevaux. Un peu plus tard, c'est la FN, la fabrique nationale à Herstal, qui met au point des prototypes de voiturettes. En 1900, elle sort 100 exemplaires de son premier modèle de voiture. Celles-ci font donc leur apparition sur les routes de Belgique, mais comment vont se construire au fil du temps les relations voiture-piéton ? C'est le sujet dont nous traitons aujourd'hui dans l'écho des archives.
4: Et voilà notre combattant. Objectif, traverser la chaussée pour monter à l'assaut d'un tram. Les voitures accélèrent encore leur course infernale. On n'est même plus en sécurité sur le trottoir. La mort tombe partout, en nappe. On n'est plus sûr nulle part. Et cette victime a perdu la bataille de la rue parce que ses nerfs ont flanché. Tout cela se reflète sur cette tête d'homme des villes. C'est une sourde angoisse qui l'habite. Il a peur pour sa peau parce qu'il doit la risquer à chaque coin de rue. Ses faces inquiètes, ses traits crispés, cette absence de sourire, c'est notre signalement à nous, gens des agglomérations.
3: Nous venons d'écouter un extrait d'un documentaire intitulé « La circulation en ville et les nerfs », produit par la société de production belge toujours existante, la Sofidoc, en 1957, à la demande du ministère des Communications, de l'Administration des Transports et de l'Office de la Circulation belge. Comme vous avez pu le constater, dans ce documentaire, les relations entre les piétons et les voitures sont décrites sous le mode de l'opposition, de la rivalité, ce qui ne va pas sans danger. Eh bien, pour nous parler de ces relations, j'ai le grand plaisir et le grand honneur d'accueillir aujourd'hui dans l'écho des archives Peter Norton. Peter Norton est américain, il est professeur à l'Université de Virginie où il enseigne l'histoire et la culture technologique. Il est l'auteur de nombreux travaux qui analysent l'impact social et politique de la voiture sur la ville, dont un article fondamental intitulé « Street Rivals, Jaywalking and the Invention of the Motorage Street », ce qu'on peut traduire par « Rivaux de la rue, le piéton téméraire ou désinvolte et l'invention de la rue à l'ère de l'automobile ».
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3: Peter Norton, bonjour.
5: Bonjour, Laurent.
3: Peter Norton, merci beaucoup d'avoir accepté mon invitation pour l'écho des archives, cette émission qui aujourd'hui va nous propulser en arrière dans un monde où les voitures et les piétons n'étaient pas encore habitués à se côtoyer au quotidien. Alors, il faut en premier lieu rappeler que la rue a d'abord appartenu aux piétons. Certes, au début du XXe siècle, il y a déjà des marchands, il y a aussi des chevaux, mais la rue demeurait un espace mixte. Comment l'arrivée de l'automobile a-t-elle été perçue au départ ? Était-ce considéré comme un progrès évident ou plutôt comme une menace ?
5: Au début, c'était une nouveauté impressionnante, l'automobile. Cela a commencé en France. La France était numéro un de l'automobilité avec Peugeot, de Dion-Bouton, Renault. Mais les automobiles étaient rapides et la vitesse était mortelle pour beaucoup de gens, l'automobile était un envahisseur mortel. La rue était pour tout le monde. C'était avant tout pour marcher. La rue était un espace public, mais la voiture était une propriété privée. C'est un conflit. Imaginez que vous vivez dans un immeuble d'appartement. Il faut partager le couloir. Le couloir est un espace public. Mais imaginez que votre voisin a un canapé dans le couloir. C'est une nuisance. L'automobile garée dans la rue, c'est la même chose pour les gens de cette époque.
3: Quelles sont les tensions ou les tragédies qui ont émergé lorsque les premières voitures ont commencé à circuler dans ces rues partagées? Est-ce qu'il y a eu

0: Malheureusement, aucun code du roulage ne pourra jamais réglementer la psychologie de l'usager de la voie publique. C'est pourtant là que se trouve la clé du problème. Observons par exemple le piéton. Livré à son jugement et à son bon sens, comment se comporte-t-il dans la rue? Le pavé lui est âprement disputé, mais il soutient la lutte aveuglément. On ne l'a pas suffisamment éduqué. Des parents coupables ont même favorisé son insouciance en le laissant jouer dans la rue. Plus tard, il se croira fort de son expérience et de son habitude du danger. Inconscient, il s'expose aux accidents et l'on s'en amuse. Il traverse sans réfléchir. Au lieu de regarder d'abord à gauche et à droite, d'attendre que la chaussée soit libre et de traverser alors avec prudence mais sans hésitation.
1: Peter Norton, un des aspects les plus intéressants de vos travaux consiste à montrer que la voiture va progressivement exclure de la chaussée les autres usagers. Et pour y parvenir, avant même que les rues ne soient physiquement aménagées pour l'automobile, il a fallu d'abord les reconstruire socialement, c'est-à-dire changer les usages, les normes, les mots, de sorte que les voitures soient acceptées comme légitimes dans les rues. Et cela s'est fait notamment au travers de la diffusion d'une représentation du piéton, identifié comme un « jaywalker » en anglais. Mais il ne s'agit pas d'une expression qui serait spécifiquement anglo-saxonne ou américaine. On a retrouvé les mêmes campagnes de communication où on parlait, en langue française, de « piéton désinvolte ». Expliquez-nous de quoi il s'agit exactement.
2: Alors, les lois, les normes des ingénieurs de la rue, les normes sociales favorisent la rue pour tout le monde. Alors, pour changer les normes sociales, ce n'est pas simple, c'est difficile. Et une méthode est la ridicule des piétons qui marchent où ils préfèrent. Alors, les clubs automobiles a imaginé. Nous avons besoin d'un mot très insultant pour ces gens qui marchent où ils veulent. Et en anglais américain, pas en anglais au Grande-Bretagne, le mot « jay ». Le mot « jay », ça veut dire une personne rurale, stupide, un imbécile. C'est un mot très insultant et c'est un mot qu'on peut attaché avec des autres mots. Jaywalker, ça veut dire un piéton stupide, un piéton qui ne comprend pas les temps modernes, une personne arriérée, un pluc, un rustre, un imbécile. Alors, c'est très insultant et personne ne veut être appelé par ce mot. Alors, il était une méthode de transférer, de changer le fait de la rue et pour tout le monde et en particulier pour les piétons.
1: Oui, c'est très intéressant parce qu'en fait, ce mode jaywalker, ça utilise la moquerie en fait. Hein, vous l'avez dit, c'est les ploucs qui se déplacent n'importe comment dans la rue. Alors, il faut dire que la version française, et il y avait des publicités hein, là-dessus, est un peu plus douce, piéton désinvolte, c'est-à-dire piéton qui ne réfléchit pas trop, mais c'est un peu moins insultant. Alors, Peter Norton, ça c'est déjà une manière dont les utilisateurs de voitures vont en quelque sorte se faire de la place. Mais ça va aller plus loin. Comment cette nouvelle vision de la rue pour la voiture, s'est-elle traduite notamment dans les lois ou même dans l'éducation? Par exemple, comment est-ce que les enfants vont être éduqués à se tenir à l'écart de la rue?
2: Quand l'automobile est nouvelle, les écoles ont instruit les élèves. La rue est pour vous aussi, alors est nécessaire pour apprendre les méthodes d'utiliser la rue avec sécurité. Mais pour les industries automobiles, pour les clubs automobiles, ça n'est pas bon parce que si les élèves utilisent la rue, les chauffeurs doivent lentement voler. Alors, les clubs automobiles font des matériaux pour les écoles qui instruisent les élèves que la rue est seulement pour l'automobile. C'est une notion, une idée radicale pour cette

0: époque et une génération des élèves apprendre pour la première fois de toute l'histoire que la rue est seulement pour l'automobile.
1: Et vous en avez déjà dit un mot, Peter Norton, mais en fait, derrière cette reconstruction sociale de la rue, il y a de grands, d'immenses enjeux économiques.
0: Oui, les intérêts économiques dans cette question sont énormes et pour cette raison, l'industrie automobile paye beaucoup d'argent et fait grande publicité et aussi grande pression aux personnes qui font les lois pour se rendre

0: assez, peut-être encore plus aux États-Unis, mais on constate ce genre de choses également dans certaines villes d'Europe. Alors, Peter Norton, est-ce que le citoyen, le piéton citoyen, va s'en rendre compte? Est-ce qu'il y a des formes de résistance qui ont existé face à cette appropriation de la rue par l'automobile? Et ces résistances ont-elles fonctionné ou ont-elles échoué?
1: Je suis personnellement étonné de découvre nombreuses oppositions, nombreuses occasions de résistance à l'automobilité dans les villes, dans les villages et dans les grandes villes des États-Unis, particulièrement les parents des enfants, particulièrement les mères, les femmes, ont organisé des mouvements pour bloquer la route, des barrières, des barricades, comme Paris dans l'an 1870, des barricades pour bloquer les automobiles, et les mères, les femmes ont demandé des mesures qui protégeaient les piétons et particulièrement les enfants. C'était très commun dans les années 40, 50, 60, mais plus tard, cette résistance est disparue parce que dans les années 80, les Américains ont décidé que chaque famille a besoin de, au minimum, 2 automobiles. Alors, la résistance n'est pas un succès dans cette façon. Mais à plusieurs des oppositions, des événements comme ça, a été un succès local parce que les autorités ont implémenté des mesures pour limiter la vitesse. Et c'était des succès petits pour cet mouvement. Mais dans la grande perspective, ce n'est pas un grand succès. En Amérique aujourd'hui, aux États-Unis, on a besoin d'un automobile chaque jour, même dans les grandes villes.
0: Merci beaucoup Peter Norton. Dans l'écho des archives, nous n'avons pas encore écouté un morceau de musique. Eh bien, nous allons tout de suite pallier à ce manque en écoutant une chanson complètement de circonstance, Joe Dassin en 1972 avec la complainte de l'heure de pointe.

Et sur la radio chrétienne francophone, c'était la complainte de l'heure de pointe, une chanson de Joe Dassin sortie en 1972. Alors Joe Dassin, il parle peut-être davantage des vélos que des piétons, qui sont ceux à qui nous nous intéressons aujourd'hui, car qui dit piéton dit voiture. Jusque-là, en réalité, cette distinction, l'image même du piéton en tant que tel n'existait pas, c'est par opposition

0: Elle a fait son apparition au début du XXe siècle avec l'apparition précisément des voitures. Et pour nous parler de ce sujet passionnant, de ces relations piétons automobile, je reçois aujourd'hui un spécialiste mondial de la question, Peter Norton, qui est professeur à l'Université américaine de Virginie, où il enseigne l'histoire et la culture technologique. Il est l'auteur de nombreux travaux qui analysent l'impact social et politique de la voiture sur la ville. On citera en particulier un article très important intitulé « Street Rivals, Jaywalking and the Invention of the Motor Edge Street », ce qui peut se traduire par « Rivaux de la rue, le piéton désinvolte et l'invention de la rue à l'ère de l'automobile ».
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0: Peter Norton, avant d'écouter la chanson de Joe Dassin, nous évoquions les tendances que l'on peut observer dans certaines grandes villes ou grandes agglomérations du monde. Une tendance à essayer de redonner, de rendre la route aux piétons pour l'enlever à l'automobile. Vous nous expliquez qu'aux États-Unis, cette tendance existe, certes, mais elle reste encore très timide. Ce n'est peut-être pas tout à fait le cas dans certaines grandes villes européennes. Avec la chanson, on parlait de Paris, mais on pourrait aussi évoquer Bruxelles, où il existe un certain nombre de législations qui visent à réduire le nombre de véhicules qui rentrent dans la ville. Mais c'est aussi le cas dans une ville comme Liège, qui a tendance à se piétoniser. Et on pourrait ajouter, à titre symbolique, parler de la ville au monde la plus piétonnière, qui est Venise, où on ne croit jamais une voiture ou un autobus. Alors, Peter Norton, ces politiques publiques qui tentent de reprendre la rue pour la redonner aux piétons et peut-être aux cyclistes, selon vous, s'agit-il d'une simple correction ou d'une véritable révolution dans notre manière de concevoir la ville?
2: C'est une chose différente pour les différentes pays et pour les différentes villes. Je pense qu'à Paris ou peut-être à Bruxelles, c'est une transformation révolutionnaire. Mais en Amérique du Nord, comme New York ou San Francisco, le change est plus lent et très petit.
0: Oui, très réduit.
2: Oui, exactement.
0: Alors, quand on parle de voiture aujourd'hui, Peter Norton se pose la question de l'écologie. Et on pourrait se dire que toute la question du climat, de la pollution, eh bien, pourrait remettre en cause l'hégémonie de la voiture. Ou alors, pas du tout, nous restons dans une forme de dépendance psychologique. Dans nos esprits, la rue reste le domaine réservé des voitures. Est-ce que cette question de l'écologie pourrait changer la donne, Peter Norton ?
2: Je suis pas optimiste. J'habite aux États-Unis et c'est une période très pessimiste pour moi. Notre gouvernement, au moment, n'est pas... c'est fou, selon moi. Mais pour une décade plus tard, peut-être mieux. Mais nous n'avons pas temps pour une transformation pour protéger le climat. Nous sommes trop lents à changer. Et je ne suis pas optimiste.
0: Vous espérez des améliorations, mais plutôt à moyen ou à long terme, c'est ça?
2: Oui, exactement.
0: Peter Norton, vous étiez notre invité aujourd'hui dans l'écho des archives, où nous avons parlé de l'évolution des rapports entre l'automobile et le piéton tout au long du XXe siècle, des relations qui continuent à évoluer, vous venez de nous en parler, reste à savoir évidemment quelle direction cela va prendre, reste à savoir où est le progrès, mais il y a quand même des progrès qui sont très précieux, Peter Norton, c'est les progrès notamment au niveau d'Internet qui nous a permis de vous joindre par-delà l'océan Atlantique, puisque je rappelle que vous êtes américain, professeur à l'Université de Virginie, où vous enseignez l'histoire et la culture technologique. C'était vraiment un grand plaisir et un grand honneur pour moi de pouvoir vous accueillir sur l'antenne de la radio chrétienne francophone. Merci beaucoup, Peter Norton.
2: C'était un plaisir pour moi et merci pour votre patience avec mon mon faible français.
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1: Et dans l'émission d'aujourd'hui, nous avons parlé des piétons, nous avons parlé des voitures, mais c'est en moto que nous rejoignons la suite des programmes sur la radio chrétienne francophone. Enfourchons une bécane avec Brigitte Bardot en 1968, Harley Davidson.

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2: Bonjour à tous, un plaisir de vous retrouver une nouvelle fois ce matin pour commencer la journée ensemble. Ce vendredi 22 mai, c'est le dernier jour de la semaine, mon dernier jour à la présentation de cette matinale. Dès lundi, les chaises musicales de la rédaction sont terminées. Alors vous étiez peut-être un peu perdu avec moi à la présentation, Pierre-Hugues Dubois au débat. Car oui, le débat est habituellement animé par Louis Dauphresne. Mais cela fait maintenant 2 semaines que Louis n'a plus parlé dans un micro. Votre journaliste de RCF Notre-Dame s'est blessé, il s'est fait les croisés pendant un match de foot. Alors c'était extrêmement douloureux et malgré la force légendaire de Louis Dauphresne, il nous a fait comprendre sa douleur. Douleur que nous avons tenté d'apaiser par nos messages de soutien. J'ai pour ma part fait la promesse à Louis de ne faire aucune liaison trompeuse en son absence, car mon premier jour à l'antenne sur RCF Notre-Dame, le 1er septembre 2025, j'ai dit « il faudra t'avancer, terreur ». Terreur intérieurement car je sais ce que j'ai dit mais je dois continuer de parler, et terreur parce que Louis est en face de moi, en studio, il me regarde avec étonnement, stupéfaction même, comme si je venais d'inventer un mot. Donc promis Louis, je ferai extrêmement attention. Louis qui ne devrait donc pas revenir à l'antenne avant l'été, il a fallu se réorganiser un peu, d'où les nombreux remplacements. Mais lundi, Pierre-Hugues récupère les rênes, je reprends les infos et le débat sera animé par un remplaçant surprise. Allez, c'est parti, soyez les bienvenus à l'écoute de RCF Notre-Dame, il est 6h30. Et on commence cette matinale comme chaque matin en faisant un point sur l'actualité avec vous, Gabriel Laprade, bonjour.
3: Bonjour Clara, bonjour à tous.
2: Et à la une, Sébastien Lecornu a dévoilé son nouveau paquet d'aides pour faire face à la hausse du prix des carburants.
3: La prime défiscalisée versée par les employeurs aux salariés voit son plafond doubler. Il passe de 300 à 600 euros. Ces conditions d'accès sont supprimées. L'indemnité de 50 euros pour les professionnels grands rouleurs, elle, est prolongée jusqu'en août. Le formulaire de demande sera ouvert mercredi prochain. Nouveau rebondissement concernant les ZFE, les zones à faible émission, supprimées en avril par les députés. Elles sont finalement de retour. Le Conseil constitutionnel a rejeté hier ces mesures car elles apparaissent comme un cavalier législatif, autrement dit un ajout sans lien suffisant avec le texte initial. Ce dispositif qui a introduit les vignettes critères prévoit d'exclure progressivement les véhicules les plus polluants de 25 grandes villes françaises.
2: Et dans l'affaire des 16 personnes interpellées mercredi pour des faits de violence sexuelle dans des écoles parisiennes, 3 vont être présentés à un juge d'instruction dans la journée.
3: Il s'agit de 2 hommes et d'une femme, tous animateurs âgés d'entre 30 et 51 ans. Le parquet de Paris évoque des faits commis au préjudice d'une 20aine d'enfants. Les gardes à vue sont levés pour les 13 autres personnes contre lesquelles, à ce stade, il ne peut pas être retenu de charges suffisantes pour caractériser l'infraction pénale. En visite à Paris fin septembre, le pape Léon XIV pourrait se rendre dans le plus grand centre de soins palliatifs en France. C'est une information de nos collègues du journal La Croix. La maison Jeanne Garnier accueille chaque année plus de 1000 patients. Ce serait alors un message fort envoyé aux parlementaires dans le cadre du débat sur la fin de vie.
2: Emmanuel Macron soutient l'abrogation symbolique du Code noir.
3: Ce recueil d'ordonnances royales du 17 et 18e siècle organisait l'esclavage. Texte devenu caduc et sans effet juridique, mais sans jamais avoir été formellement abrogé. Les députés auront l'occasion de le faire lors des débats à l'Assemblée nationale jeudi prochain, 25 ans après la loi Taubira, reconnaissant la traite de l'esclavage comme crime contre l'humanité. Des militants pro-palestiniens de la flottille pour Gaza sont arrivés en Turquie hier soir. Parmi eux, 37 Français. Ils ont été expulsés par Israël 3 jours après leur arrestation.
2: Et puis en football, est-ce que ce 22 mai entrera dans l'histoire du RC Lens ?
3: Les 100 et or ont l'occasion de soulever pour la première fois de leur histoire le trophée de la Coupe de France. Ils affrontent ce soir l'OGC Nice, coup d'envoi à 21h au Stade de France. Allez, un mot sur la météo.
2: Et Gabriel, je crois que vous allez nous faire plaisir car c'est une belle journée d'été qui nous attend.
3: Oui, le ciel devrait être d'un bleu parfait cet après-midi. Quelques nuages peut-être sur la pointe bretonne, dans les Hauts-de-France et sur le pourtour méditerranéen, mais ce sera purement décoratif. Attention par contre à l'indice UV qui sera très élevé cet après-midi et tout ce week-end dans l'est et dans la moitié sud. Et puis pour les températures, il va faire chaud, des pointes à 35 degrés dans le sud-ouest. Il fait 25 à 29 degrés au nord de la Loire, 28 à 33 degrés dans le sud.
2: Mais merci. Gabriel Laprade à suivre. C'est votre invité local sur RCF Notre-Dame. Merci de votre fidélité chaque jour. L'intelligence, la force, la science, la piété, la crainte, la sagesse et le conseil, ce sont les 7 dons de l'Esprit Saint. Madeleine Vatel nous les a fait découvrir tout au long de la semaine dans son émission Halte Spirituelle. Alors il nous en reste 2 sur lesquels nous pencher en ce vendredi, on va en parler. Mais avant 6h35 sur RCF Notre-Dame, comme chaque matin, une bonne info, venir en aide aux personnes en situation de handicap mental. C'est la mission que s'est donnée la Fondation Personnelle, créée il y a maintenant 60 ans par Lino Ventura. Depuis, elle accueille et accompagne les personnes en situation de handicap partout en France pour qu'elles soient reconnues comme des individus à part entière. Christophe Lasserre-Ventura, bonjour.
4: Bonjour.
2: Alors vous êtes le petit-fils du créateur de la Fondation Personnage. Un peu d'histoire en cet anniversaire. Racontez-nous comment a été créée cette fondation.
4: La fondation trouve son origine dans l'histoire familiale, puisque mes grands-parents avaient une enfant infirme moteur cérébral. Et dans les années 60, mon grand-père s'est ému du manque de solutions pour ces personnes pas comme les autres, comme il les appelait pudiquement. Et donc, il lance un appel à l'ORTF en décembre 65, un cri du cœur d'un père un peu désemparé face à cette situation. Un appel extrêmement émouvant que vous pouvez regarder sur l'INA. Et suite à cet appel, il y a une mobilisation très forte de la société civile. Et donc, mes grands-parents décident, quelques mois après, donc en mai 1966, de créer l'association Personnage pour venir en aide aux enfants et adultes en situation de handicap mental. Oui. Ensuite, quelques dates symboliques. En 1975, l'association est reconnue d'utilité publique. En 1975, la loi Veil qui fixe un petit peu le cadre de la prise en charge des personnes en situation de handicap mental. En 1976, l'association est reconnue d'utilité publique. Et en 2016, elle est reconnue fondation, reconnue d'utilité publique. Et aujourd'hui, Personnage, ce sont une soixantaine de maisons et de services qui accueillent près de 2000 personnes en situation de handicap mental partout en France.
2: Voilà, donc plusieurs étapes au fil de ces 60 années. Donc là, concrètement, ce sont en fait des structures qui accueillent des personnes. Comment ça se passe ?
4: Alors nous les appelons des maisons volontairement car nous souhaitons que ces maisons d'accueil soient avant tout des lieux de vie parce qu'ils y habitent comme vous et moi chez eux, et donc nous faisons en sorte que ce soit le plus chaleureux, le plus familial possible, avec bien évidemment toutes les contraintes réglementaires que nous devons de respecter. Mais ce sont des petites unités, généralement d'une trentaine de places, et animées par des professionnels dont le rôle est de rendre la vie de ces personnes en situation de handicap la plus harmonieuse, la plus joyeuse possible.
2: Alors, quelle évolution vous constatez ou on vous a raconté, en tout cas, du regard sur les personnes justement en situation de handicap au terme de ces 60 années qui se sont écoulées ?
4: Une évolution importante, puisque si on se replace dans le contexte des années 60, lorsque mon grand-père a lancé cet appel à l'ORTF, les parents étaient pointés du doigt, les personnes handicapées étaient considérées comme des monstres, on les cachait. Et donc c'est vrai qu'aujourd'hui, beaucoup de progrès ont été réalisés. On parle beaucoup d'inclusion, il y a un message très fort qui est porté à la fois par les acteurs du secteur du handicap et aussi par nos tutelles, par les gouvernements successifs. Pour autant, je crois qu'il reste encore un certain chemin à parcourir.
2: Donc on se réjouit, mais pas trop encore ?
4: On se réjouit forcément, tout ce qui contribue à une meilleure inclusion du handicap est réjouissant. Mais vous savez, on parle d'inclusion et à titre personnel, je préférerais que l'on parle de non-exclusion. C'est peut-être une délicatesse sémantique, mais en réalité, quand vous parlez d'inclusion, vous avez déjà stigmatisé dès le départ les gens qui ne font pas partie du groupe dans lequel vous voulez les inclure. Alors que non-exclusion suppose qu'on fait tous partie du même groupe et que l'on n'exclut personne. C'est une philosophie un petit peu différente, mais qui me semble être importante.
2: Un grand merci, Christophe Lasserre Ventura. Vous êtes donc le président de la fondation Personnage, le petit-fils du créateur Lino Ventura. Cette fondation qui propose donc des maisons pour accueillir des personnes à travers la France, des personnes en situation de handicap mental. Merci beaucoup.
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2: Il y a 7 dons du Saint-Esprit. Dans son émission Halte spirituelle, Madeleine Vatel nous les présente un à un. Hier, elle nous parlait de force. Aujourd'hui, il sera question de sagesse et de conseil. Mais parfois, on prie, on cherche à discerner, on est tiraillé dans nos choix et on prend tout de même une décision qui n'est pas la bonne. Alors, où était donc à ce moment l'esprit de conseil ? C'est la question à laquelle tente de répondre Arnaud Duban, curé de la paroisse parisienne du Saint-Esprit, au micro de Madeleine Vatel.
5: Il peut arriver que d'abord on soit trop pressé. Dieu, bah, il prend son temps, enfin, c'est-à-dire que son temps à lui n'est pas le nôtre, donc il faut savoir être patient. Par ailleurs, peut-être qu'à certains moments, on ne sait pas être suffisamment à son écoute. Il nous donne une réponse, mais on ne sait pas l'accueillir, l'entendre. Parce que Dieu nous parle de multiples façons et ça peut être par exemple par une autre personne qui va me donner un conseil et je peux être indifférent à ce conseil, mépriser ce conseil alors que finalement il venait de Dieu mais il me convenait pas, c'était pas ce que j'avais envie de faire, donc je n'écoute pas. Il peut y avoir un certain nombre de raisons qui font que je n'accueille pas le conseil que Dieu veut me donner.
2: Arnaud Duban, curé de la paroisse parisienne du Saint-Esprit, c'est dans le 12e arrondissement, un extrait de l'émission Halte spirituelle de Madeleine Vatel sur les dons donc du Saint-Esprit. À écouter aujourd'hui en direct sur RCF Notre-Dame, c'est à 15h15, ou à retrouver dès à présent sur le site rcfnotredame.fr. Il y a dans le monde des conflits oubliés qui se déroulent loin des regards et dans un silence quasi total, notamment au Soudan. On en parle avec l'AED dans un instant.
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2: RCF Notre-Dame, il est 6h44. Dans 5 minutes, votre saint du jour avec Pierre-Hugues Dubois. Nous fêtons les Émile et les Émilie aujourd'hui. Mais avant, nous retrouvons ce vendredi matin Benoît de Blanpré, le directeur national de l'AED, l'aide à l'Église en détresse. Il y a dans le monde des conflits oubliés, on le sait, hein, qui se déroulent loin des regards et dans un silence quasi total. Et c'est ce dont vous vouliez nous parler ce matin, Benoît.
8: Exactement. Et par exemple, c'est le cas au Soudan, au nord-est de l'Afrique. C'est un pays qui est ravagé depuis 3 ans par une guerre civile effroyable qui produit une crise humanitaire majeure, la pire au monde selon les Nations Unies. Et le père Diego, qui est un prêtre missionnaire qui a longtemps servi au Soudan et avec qui nous avons été récemment en contact, a lancé un cri d'alarme qu'il est de notre devoir et de notre responsabilité de relayer. L'Église enseigne que nous partageons une maison commune, nous dit-il. Alors, la distance ne devrait pas être un obstacle. Ce qui se passe au Soudan, ce qui se passe en Afrique, ce qui arrive aux civils, aux enfants, aux femmes, nous concerne tous. Et au cours de notre entretien, le père Diego ajoute « Nous avons le devoir de demander à nos gouvernements de faire tout ce qui est en leur pouvoir pour mettre fin aux guerres et réglementer le commerce des armes et de l'or qui financent des conflits » tel que celui du Soudan.
2: Et d'autant plus que cette guerre, Benoît, trouve son origine dans une lutte de pouvoir entre 2 généraux soudanais.
8: Voilà, l'un est à la tête de l'armée régulière et l'autre général à la tête d'une puissante milice. Et derrière cette rivalité militaire et politique d'une extrême brutalité se cachent aussi des enjeux immenses de contrôle des richesses du pays, et notamment l'or et les terres agricoles. Et puis, il y a aussi des puissances étrangères qui soutiennent les deux camps et qui contribuent à prolonger la guerre, dont la population paye un prix terrible. On estime que 13 millions de Soudanais ont été contraints de quitter leurs terres, soit près de 30% de la population. Il s'agit du plus grand déplacement de population au monde, et dans ce chaos, hélas, les femmes et les jeunes filles sont particulièrement victimes de crimes odieux.
2: Et au Soudan, ce pays très majoritairement musulman, les chrétiens représentent tout de même une petite minorité d'environ 4% de la population.
8: Une minorité, mais malgré sa petite taille et ses pauvres moyens, l'Église essaye d'agir pour venir en aide à toute la population. Le père Diego nous décrit les aides les plus urgentes. Nous avons besoin de moyens matériels et médicaux, surtout pour reconstruire des écoles et des centres de santé. Et puis il ajoute, nous dépendons aussi beaucoup de la prière. Alors, grâce à vous tous, chers auditeurs et bienfaiteurs, nous savons que nous pouvons répondre à cet appel matériel et spirituel pour soutenir l'Église du Soudan. Et comme le souligne le père Diego, la guerre peut révéler le pire chez une personne, mais nous voyons aussi de nombreux exemples de bons samaritains. Alors, chers amis, soyons ces bons samaritains qui ne détournent pas leur regard du Soudan et qui viennent au secours de nos frères et sœurs à terre, au bord du chemin.
2: Et on peut peut-être prier dans un premier temps, ça peut aider également les Soudanais. Merci Benoît de Blanpré, vous êtes, je le rappelle, le directeur national de l'AED, cette organisation internationale qui soutient donc les chrétiens menacés en finançant plus de 5000 projets par an dans 150 pays. Dans quelques minutes, c'est votre prière du matin, mais avant le saint du jour avec Pierre-Hugues Dubois en studio avec nous.
9: Et bonjour Pierre-Hugues. Bonjour Clara, bonjour à tous. Clara, vous avez pris la place, mais je vais la reprendre la semaine prochaine.
2: Dès lundi, je vous rends la place Pierre-Hugues, pas d'inquiétude. d'aujourd'hui. Vous nous présentez encore le saint du jour, par contre, et en fait, les Émile, les Émilie, mais aussi Amélie.
10: Et oui, nous fêtons aussi une sainte très populaire que vous connaissez forcément. Je vais vous en parler dans deux minutes. Mais d'abord, parlons de saint Émile. Bon, en fait, on sait assez peu de choses de saint Émile, si ce n'est qu'il fut martyr à Carthage au 3e siècle. Alors, Clara, on se fait souvent la réflexion, la vie des saints n'est pas toujours facile.
2: Ça, c'est sûr.
10: C'est le cas encore cette fois. Émile et son ami Caste sont persécutés et puis ils faiblissent devant la torture avant de reprendre courage en affirmant leur foi. Ils sont finalement brûlés. Saint Cyprien, leur contemporain, écrit « Ces deux chrétiens, vaincus dans un premier combat, le Seigneur les fit triompher dans un second, afin qu'après avoir cédé aux flammes, ils deviennent ensuite plus forts que les flammes. »
2: Alors vous aviez commencé à le teaser, mais une grande sainte est également fêtée aujourd'hui, Sainte Rita.
10: Et oui, l'une des saintes les plus populaires, car c'est la sainte des causes désespérées, la sainte de l'impossible. Sa vie est jonchée d'épreuves. Cette femme de foi reste debout malgré un mari violent, la mort de ses enfants. Elle naît en Ombrie, au cœur de l'Italie, près de Caccia. Elle veut très jeune se consacrer à Dieu, mais elle est mariée à un homme riche, buveur et bagarreur, dont elle a deux fils.
2: Ça commence assez mal cette histoire.
10: Et oui, Rita, à force d'amour, de patience, de douceur et de prière, parvient à apprivoiser son mari, et même au fil du temps à le convertir. Il meurt assassiné par un clan rival, puis leurs deux fils meurent subitement, emportés par la maladie. Veuve et seule, elle entre après trois refus au monastère augustinien de Sainte-Marie-Madeleine. Elle y vit pendant plus de 40 ans et reçoit les stigmates de la Passion du Christ. À 70 ans, mourante, elle reçoit en plein hiver une rose. Depuis lors, elle ne cesse de répandre de nombreuses grâces, une pluie de roses.

Merci pour ce saint du jour qui finit en beauté avec cette musique de Jeter des fleurs de Natacha Saint-Pierre. Merci Pierre-Hugues Dubois. Notre-Dame, il est 6h50 au moment de la Passion du Christ. Par trois fois, l'apôtre Simon-Pierre renie le Christ. Je ne connais pas cet homme. Et plus loin dans l'évangile, par trois fois, le Christ demande à Simon-Pierre, Simon, fils de Jean, m'aimes-tu ? Oui, Seigneur, tu sais bien que je t'aime. Eh bien, c'est ce passage que nous écoutons ce matin. C'est dans l'évangile de Jean. Et c'est le père Joseph Leleu qui accompagne notre méditation ce matin.

Jésus se manifesta encore aux disciples sur le bord de la mer de Tibériade. Quand ils eurent mangé, Jésus dit à Simon-Pierre, « Simon, fils de Jean, m'aimes-tu vraiment plus que ceci ?» Il lui répond, « Oui, Seigneur, toi tu le sais, je t'aime. » Jésus lui dit, « Sois le berger de mes agneaux. » Il lui dit une deuxième fois, « Simon, fils de Jean, m'aimes-tu vraiment ?» Il lui répond, « Oui, Seigneur, toi tu le sais, je t'aime. » Jésus lui dit, « Sois le pasteur de mes brebis. » Il lui dit pour la troisième fois, « Simon, fils de Jean, m'aimes-tu ?» Pierre fut peiné, parce que la troisième fois, Jésus lui demandait, « M'aimes-tu ?» Il lui répond, « Seigneur, toi tu sais tout, tu sais bien que je t'aime. » Jésus lui dit, « Sois le berger de mes brebis. » Amen, amen, je te le dis. Quand tu étais jeune, tu mettais ta ceinture toi-même pour aller là où tu voulais. Quand tu seras vieux, tu étendras les mains et c'est un autre qui te mettra ta ceinture pour t'emmener là où tu ne voudrais pas aller. Jésus disait cela pour signifier par quel genre de mort Pierre rendrait gloire à Dieu. Sur ces mots, il lui dit « Suis-moi ».

Bonjour, m'aimes-tu? En ces deux derniers jours, avant la Pentecôte et la clôture du temps pascal, l'Évangile nous ramène à la fraîcheur des apparitions du Christ ressuscité, comme durant l'octave de Pâques. Comment ne pas être touché par ce dialogue doux et amoureux entre Jésus et Pierre? Pierre avait renié trois fois son Seigneur et par trois fois en retour, Jésus lui demande maintenant « m'aimes-tu ?» Et nous voyons Pierre bafouiller sa réponse, sans trop oser y croire, sans trop oser dire qu'il aime Jésus plus que tout. Il n'ose pas le dire, car il se sait bien incapable d'aimer Jésus autant que Jésus l'aime. Et Jésus lave le cœur de son apôtre. Par trois fois, il le réintègre dans sa charge propre, personnelle, d'être le berger du troupeau, le pasteur de l'Église. Entendons peut-être une fois encore la profession d'amour de Pierre. « Seigneur, toi tu sais tout, tu sais bien que je t'aime. » Combien nous aimerions être capables, nous aussi, de répondre ainsi au Seigneur Jésus qui, à nous également, demande aujourd'hui « m'aimes-tu ?» L'annonce du genre de mort par lequel Pierre rendrait gloire à Dieu nous dit que cette fois, Pierre a été rendu capable d'aimer pleinement son Seigneur. Il demeure le même homme, mais désormais, la grâce du Christ Sauveur est pleinement à l'œuvre en lui, jusque dans sa faiblesse. Ces deux phrases « m'aimes-tu » et « suis-moi » résonnent pour nous maintenant. Demandons aujourd'hui la grâce du Saint-Esprit pour y répondre. Par nous-mêmes, nous ne pouvons rien. Par le Seigneur, nous pouvons tout. L'Esprit-Saint, l'amour même du Père et du Fils nous est offert, spécialement ce dimanche qui vient. Osons l'accueillir et apprendre de lui à aimer le Christ de tout notre être et par-dessus tout. Viens, Esprit-Saint, remplis le cœur de tes fidèles et allume en eux le feu de ton amour. Envoie ton esprit et tout sera créé et tu renouvelleras la face de la terre.

Notre Père qui es aux cieux, que ton nom soit sanctifié, que ton règne vienne, que ta volonté soit faite sur la terre comme au ciel. Donne-nous aujourd'hui notre pain de ce jour. Pardonne-nous nos offenses, comme nous pardonnons aussi à ceux qui nous ont offensés. Et ne nous laisse pas entrer en tentation, mais délivre-nous du mal. Car c'est à toi qu'appartiennent le règne, la puissance et la gloire, pour les siècles des siècles. Amen.

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5: RCF Notre-Dame, merci de votre fidélité. Sainte Rita à l'honneur aujourd'hui. Soyez les bienvenus, il est 7h. Et à la une de l'actualité, Gabrielle Laprade, Sébastien Lecornu a présenté hier son nouveau paquet d'aides pour faire face à la flambée des prix du carburant.
6: 710 millions d'euros supplémentaires sont mis sur la table. L'indemnité aux grands rouleurs est notamment prolongée pour 3 mois. Les Français continuent de bouder le livret A. L'encours a reculé de plus d'1,2 milliard d'euros. Des militants pro-palestiniens de la flottille pour Gaza sont arrivés en Turquie hier soir. Parmi eux, 37 Français. Ils ont été expulsés par Israël 3 jours après leur arrestation. Et puis SpaceX a reporté cette nuit le lancement de la dernière version de sa fusée géante Starship après des problèmes techniques. Décollage espéré dans la journée.
5: L'encyclique du pape Léon XIV, Magnifica Humanitas, sera publiée le 25 mai, lundi de la Pentecôte. À 7h10, Étienne Pépin fera un point sur ce que dit déjà l'Église sur le sujet. Mais en attendant, l'actualité se poursuit partout en France et en Belgique. Ça se poursuit naturellement en Île-de-France avec vous, Gabriel. L'indemnité carburant de 50 euros pour les travailleurs modestes est prolongée pour 3 mois.
6: Le formulaire de demande ouvre mercredi prochain. Lors de sa conférence de presse, Sébastien Lecornu a aussi annoncé doubler le plafond de la prime versée par les employeurs aux salariés. Elle passe de 300 à 600 euros. Elle est défiscalisée mais n'est pas obligatoire. Ses conditions d'accès sont supprimées. L'ensemble des aides coûtera à l'État 710 millions d'euros supplémentaires. Elle a été candidate à la présidentielle et ancienne ministre de François Mitterrand. Huguette Bouchardeau est décédée hier à l'âge de 90 ans. En 1979, elle était devenue la première femme à diriger une organisation politique en France. C'était alors le Parti Socialiste Unifié.
5: Emmanuel Macron soutient l'abrogation symbolique du Code noir.
6: Ce recueil d'ordonnances royales du XVIIe et XVIIIe siècle organisait l'esclavage, texte devenu caduque et sans effet juridique, mais sans jamais avoir été formellement abrogé. Les députés auront donc l'occasion de le faire lors des débats à l'Assemblée nationale jeudi prochain, 25 ans après la loi Taubira reconnaissant la traite de l'esclavage comme crime contre l'humanité. Dans l'affaire des 16 personnes interpellées mercredi pour des faits de violence sexuelle dans des écoles parisiennes, 3 vont être présentées à un juge d'instruction dans la journée. Le parquet de Paris évoque des faits commis au préjudice d'une 20aine d'enfants. Les gardes à vue sont levées pour les 13 autres personnes contre lesquelles, à ce stade, il ne peut pas être retenu de charges suffisantes pour caractériser d'infractions pénales.
5: Et de nouvelles opérations militaires menées par Israël.
6: Malgré un cessez-le-feu signé le 17 avril avec le Liban, le pays annonce avoir tué 2 hommes armés qui se déplaçaient de façon suspecte à quelques centaines de mètres de sa frontière. Des militants pro-palestiniens de la flottille pour Gaza sont arrivés en Turquie hier soir. Parmi eux, 37 Français. Ils ont été expulsés par Israël 3 jours après leur arrestation. Et puis, Gabriel Attal devrait officier officialiser aujourd'hui ou demain sa candidature à l'élection présidentielle. Le député Renaissance va sillonner l'Aveyron pendant 2 jours.
5: Ouais, et pour la météo en Île-de-France, on va avoir droit à une belle journée sous le soleil, Gabriel.
6: Oui, le soleil n'aura pas vraiment de concurrent aujourd'hui. Juste quelques nuages sur Paris et à l'Est, mais c'est purement décoratif. Pour les températures, on va par contre passer du simple au double, entre 11 et 14 degrés ce matin, puis entre 26 et 29 degrés en seconde partie de journée.
5: Et ça se réchauffe. Merci beaucoup, Gabriel Laprade. Le prochain point sur l'actualité, ce sera avec vous à 7h30, mais pour l'heure, il est presque 7h04 sur RCF Notre-Dame, l'heure de l'actualité des diocèses d'Île-de-France. Et c'est un événement qui était devenu un véritable rendez-vous pour les sportifs depuis les Jeux Olympiques 2024. Le Paris Église Tour, une course de 10 km à la découverte des églises de la capitale, avec une arrivée splendide au Sacré-Cœur de Montmartre, devait se tenir ce dimanche. Mais la 4e édition de cette année vient tout juste d'être annulée par la préfecture. En cause, la qualification du Paris Saint-Germain en finale de la Ligue des Champions de football. Alors même si le match a lieu à Budapest, la préfecture de Paris a eu peur des débordements, nous dit Isabelle de Châtelus. Elle est la directrice de Holy Games qui organise cette course.
7: À partir du moment où ils sont qualifiés, nous, notre course, elle part du Parc des Princes, la Chapelle des Sportifs, elle passe au Trocadéro, elle traverse les Champs-Élysées. Donc ça faisait beaucoup de points très délicats. Ça veut dire qu'on n'a pas le droit d'installer nos barrières, ils ne veulent qu'il y ait rien sur la chaussée pour pas que ce soit des potentielles armes de guerre. Donc ça veut dire qu'on ne peut pas disposer nos barrières. Et si le PSG gagne, il y a une parade probablement sur les Champs-Élysées, donc ils bloquent les champs dès 6h du matin. Et la direction de la DOPC est dans l'incapacité du coup d'assurer la sécurité, ils ont trop de choses en fait.
5: Une immense déception donc, mais qui était appréhendée depuis plusieurs semaines.
7: Du moment où on s'est qualifié, on s'est dit « oh là là ben, ». On savait hein, en fait, nous on a fixé la date il y a un an avec la préfecture, donc honnêtement, tout ça est fait conjointement avec eux depuis le début. Je ne pense même pas que la date de Ligue des Champions était fixée, peut-être même pas. Surtout, le PSG traversait une saison difficile, donc en fait, on a mis du temps à réaliser qu'ils allaient les qualifier pour la finale jusqu'au dernier moment.
5: Les Games travaillent donc d'arrache-pied pour tenter de reporter l'événement dès la rentrée.
7: D'abord, ils nous ont dit que le mois de juin pour eux était déjà saturé. Et en fait, de refaire un dossier, et pour eux, de réanalyser le dossier, c'est du rue par rue. Hein. C'est en fait, rue par rue, à chaque croisement, qu'est-ce qu'on fait? On met une barrière, un signaleur, un véhicule anti-intrusion. Est-ce qu'il y a un autre événement, un marché ou un événement organisé localement? Donc en fait, c'est de la haute précision, c'est de la haute couture. Et donc ce serait possible que début septembre.
5: Et Isabelle de Châtelus tente tout de même de voir quelques aspects positifs malgré cette immense déception.
7: La compensation, ce serait qu'on aurait droit à une jauge plus grande, donc plus de participants, ce qui serait pour nous, quelque part, toujours une bonne nouvelle. Mais on était à 3 000 coureurs et 500 marcheurs, et là, on passerait à 5 000, ce qui est notre demande depuis le début. Mais voilà, nous, c'est quand même une décision compliquée, parce qu'en termes d'équipe, etc., ça demande beaucoup de réorganisation.
5: Le Paris Église Tour 2026, c'était censé être 2 parcours, un 10 km en courant et un 5 km en marchant, avec un tout nouveau tracé en plus cette année. Mais Isabelle de Châtelus garde espoir de le remettre en place, donc pour septembre.
7: Puis là, on était prêts, en fait. C'est si proche de l'événement, en fait, c'est compliqué, parce que tout était prêt. Enfin, même, il y a plein de choses qui sont imprimées, et déjà, les dossards étaient distribués la semaine prochaine, donc tout était calé, les plannings des bénévoles, etc. Et puis moi, j'avais recruté du staff en fonction, donc ça nécessite pas mal de changements. Mais c'est la vie du sportif que de chuter et de se relever, donc voilà. On espère bien pouvoir recommencer et relancer les choses de manière encore plus belle à la rentrée.
5: Voilà, donc grande déception, on l'entend un petit peu dans cette voix après l'annulation de cette course et cette marche à la découverte des églises de la capitale. Nous vous tiendrons bien sûr au courant des évolutions et de si le Paris Église Tour revient donc en septembre. Dans 20 minutes, nous ferons le tour de l'actualité chrétienne en France et dans le monde, alors que l'on apprend que Léon XIV pourrait peut-être se rendre à la maison Jeanne Garnier lors de sa visite en France. C'est une information du journal La Croix. Il s'agit du plus grand centre de soins palliatifs d'Europe. On vous en parle à 7h20. Et le voyage du pape en France, il en sera également question dans le Grand Témoin avec vous, Étienne Pépin, à 7h33. Bonjour, Étienne.
8: Oui, tout à fait. On parlera peut-être d'une possible visite, une possible étape du pape Léon XIV à Sichazel. C'est la ville du vénérable Robert Schuman. Robert Schuman, le père de l'Europe. On en parlera avec notre invité. C'est le père Cédric Burien, qui est l'ancien président de l'Institut Saint-Benoît, qui promeut la cause de béatification de Robert Schuman.
5: Et donc, ce grand témoin. Ce sera avec vous, Étienne Pépin, à 7h33. Étienne, je rappelle, vous êtes donc le rédacteur en chef de la rédaction RCF Notre-Dame et vous êtes déjà en studio parce qu'on vous retrouve en fait dans quelques minutes pour les coulisses de l'info. Vous allez nous parler de l'encyclique du pape Léon XIV qui va sortir donc le 25 mai. Merci beaucoup, Étienne Pépin, et à tout de suite.
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5: RCF Notre-Dame, il est 7h10, l'heure des coulisses de l'info avec vous Étienne Pépin. Bonjour Étienne.
8: Bonjour Clara, bonjour à tous.
5: Et une info se prépare en coulisses, donc on anticipe un peu l'actualité avec la publication lundi de l'encyclique du pape Léon XIV, Magnificat Humanitas. C'est sur la protection de la personne humaine à l'ère de l'intelligence artificielle. Et avant de découvrir ce texte, Étienne, vous voulez faire un point sur ce que dit déjà l'Église du sujet.
8: Oui Clara, c'est le pape François qui a lancé le premier la réflexion sur l'IA dans l'Église dès 2020 avec la signature de l'appel de Rome pour une éthique de l'intelligence artificielle qui dit que l'innovation numérique et le progrès technologique servent le génie et la créativité humaine et non leur remplacement progressif. C'est là que naît le concept d'algorithmique. Pour le pape François, les technologies émergentes se révéleront éthiquement valables dans la mesure où elles contribueront à respecter la dignité et à en accroître l'expression.
5: Étienne, le 1er janvier 2024, le pape François consacre son message pour la journée mondiale de la paix à l'IA.
8: Oui Clara, il met en garde contre le spectre d'un nouvel esclavage et contre la possibilité que quelques-uns conditionnent la pensée de tous. Le pape insiste sur le fait que l'information ne doit pas être coupée de sa dimension relationnelle qui implique le corps, l'être dans la réalité et doit permettre de relayer non seulement des données mais aussi des expériences. La même année, François devient le premier pape à prendre la parole devant un G7 pour y traiter l'intelligence artificielle. Il appelle les dirigeants à garantir et protéger un espace de contrôle significatif de l'être humain sur le processus de choix des programmes d'intelligence artificielle.
5: Et en 2025, c'est l'année de l'accélération sur le sujet de cette intelligence artificielle. Trois textes sont publiés par le Vatican.
8: Oui Clara, d'abord le décret de la commission pontificale qui interdit les algorithmes porteurs d'inégalités sociales, de violation de la dignité humaine ou de manipulation subliminale. Puis la note doctrinale Antiqua et Nova sur les relations entre intelligence artificielle et intelligence humaine qui affirme que l'IA ne doit pas être considérée comme une forme d'artificielle intelligence. Et puis le message du pape François à l'occasion du sommet pour l'action sur l'IA, il appelle à la création d'une plateforme d'intérêt public sur l'intelligence artificielle pour que chaque nation puisse trouver dans l'IA un instrument de développement et de lutte contre la pauvreté, mais aussi de protection des cultures.
5: Et donc après son élection, Léon XIV poursuit maintenant dans cette dynamique, Étienne.
8: Oui Clara, deux jours après son élection, Léon XIV affirme devant les cardinaux que l'IA constitue une nouvelle révolution industrielle qui pose de nouveaux défis pour la défense de la dignité humaine, de la justice et du travail. Léon XIV, qui juge que l'intelligence artificielle, comme toute invention humaine, jaillit de la capacité créatrice que Dieu a confiée à l'humanité. Mais il met en garde, rappelant que chaque choix de conception exprime une vision de l'humanité. Il appelle les développeurs à cultiver le discernement moral. Sa prise de parole la plus ferme sur le sujet date du mois dernier à Yaoundé, devant des étudiants de l'Université catholique d'Afrique centrale. Le défi que posent ces systèmes les plus profonds qu'il n'y paraît. Il ne concerne pas seulement l'utilisation de nouvelles technologies, mais le remplacement progressif de la réalité par sa simulation, dénonçant le risque de glissement civilisationnel. On attend maintenant Magnifica Humanitas.
5: Vaste projet, on continue d'en parler ce matin avec Clotilde Brossolet.
8: Et Clotilde Brossolet, bonjour.
10: Bonjour à tous.
8: Spécialiste de la doctrine sociale de l'Église, merci d'être avec nous. Magnifica Humanitas, c'est le titre de la première encyclique de Léon XIV, publiée ce lundi 25 mai, mais signée le 15 mai, le jour de l'anniversaire, 135 ans après, de l'encyclique de Léon XIII, Rerum Novarum, le texte fondateur de la doctrine sociale de l'Église, Magnifica Humanitas, une encyclique qui met en garde contre les dérives du numérique, en particulier de l'intelligence artificielle, et de leurs conséquences sur la dignité humaine. Texte magistériel sur des sujets qui ne relève pas de la foi. En quoi l'Église est légitime pour en parler, Clotilde Brossolet ?
10: Mais tout simplement parce que le Christ s'est fait chair, Dieu s'est fait chair, et comme le Christ, dans notre foi, a habité l'histoire humaine, mais eh ben, l'histoire humaine a vocation aussi à se tourner vers Dieu. Et donc, à travers les encycliques sociales, tout son enseignement social, l'Église nous aide, nous fidèles, à réfléchir sur la manière dont nous pouvons incarner dans l'histoire le commandement ultime, aimez-vous les uns les autres. Vraiment, c'est comment, au cœur de la cité, aimez-vous les uns les autres.

0: Rien, c'est quand même le texte inaugural du pontificat, le premier texte véritablement de la plume de Léon XIV. Quel lien peut-on attendre avec les autres grands textes sociaux des papes qui l'ont précédé?
1: Je pense que c'est intéressant déjà ces textes inaugurales et en travaillant sur l'intelligence artificielle, le pape va nécessairement nous redonner une définition de la personne humaine. Donc c'est quand même le cœur de ce qu'est une partie de notre foi, c'est-à-dire nous sommes créés à l'image de Dieu et donc nous avons une expertise pour dire ce qu'est la personne humaine. Donc texte inaugural, et donc ça veut bien dire que dans ce texte, il va y avoir tout ce que le pontificat peut nous dire. Facile, la personne humaine, c'est quand même le cœur. Moi, je pense qu'on peut penser immédiatement, j'imagine qu'on est à deux encycliques, évidemment, 135 ans, Rerum Novarum, la première grande encyclique sociale. Et j'ai envie de dire qu'on est finalement, on se retrouve dans des contextes historiques qui sont un peu parallèles. À l'époque de Rerum Novarum, il y a un capitalisme effréné, et à ce capitalisme effréné, seul le marxisme apporte une réponse, mais qui est une réponse qui s'inscrit elle aussi dans la violence. Ce n'est pas une violence économique, mais une violence sociale, puisque le marxisme pense que l'histoire se fonde sur la lutte des classes. Et là, Léon XIII apporte une réponse totalement différente. Il sort de cet entre-là, pour ou contre, et il dit « attention, chacun a des devoirs, et il faut respecter la dignité des ouvriers ».
0: Depuis 135 ans, la doctrine sociale de l'Église s'est vraiment développée. Il existe aujourd'hui un compendium de la doctrine sociale de l'Église, un document extrêmement riche, un vrai pavé d'enseignement social porté par l'Église catholique. Comment est-ce que cela s'est développé et comment les différents papes, depuis Léon XIII, se sont appropriés le sujet à travers les encycliques, à travers leurs différentes prises de parole sur le sujet de la doctrine sociale de l'Église?
1: Ce que je trouve très intéressant, c'est que pendant quasiment plus de 70 ans, les papes ont utilisé l'anniversaire de la publication de Rerum Novarum pour publier d'autres encycliques ou d'autres textes en référence, en s'appuyant sur Rerum Novarum pour parler de l'actualité sociale à chaque fois. Et puis, on va avoir le grand tournant de Jean-Paul II qui inverse la pédagogie de la doctrine sociale de l'Église. Pour faire simple, jusqu'à présent, on était un peu dans l'idée, voilà la cité idéale, la cité de Dieu, voilà comment elle devrait être la cité terrestre. Donc une sorte d'idéal à atteindre. Et Jean-Paul II inverse la mécanique. Il parle, en fait, au lendemain, en pleine guerre froide, et surtout au lendemain de la Seconde Guerre mondiale, avec tout ce qu'elle a eu comme déshumanisant, à la fois, on a eu les camps de concentration et d'extermination nazis, mais aussi la bombe atomique, qui est vraiment la déflagration de la Seconde Guerre mondiale. Jean-Paul II, lui, parle du besoin de l'homme d'être heureux. Et donc, il part du besoin de la personne d'être heureuse. Et à ce moment-là, il reconstruit toute la mécanique du discours social. Donc, il y a une sorte d'inversion pédagogique qui part de l'homme et qui, du coup, est beaucoup plus facile à comprendre.
0: C'est intéressant que vous évoquiez Jean-Paul II, ce pape polonais qui a participé à la fin de la guerre froide. Là, aujourd'hui, on a Léon XIV, un pape américain qui va publier un texte sur l'intelligence artificielle. Est-ce qu'il est façonné, selon vous, par son histoire américaine qui est le berceau de l'intelligence artificielle, du numérique, de l'informatique avec les géants des GAFAM?
1: Je ne serais pas capable de dire ce que je crois que je ne connais pas assez bien Léon XIV, on n'a pas eu l'occasion d'en discuter, soyons honnêtes, mais je pense que oui, mais d'un autre côté, c'est aussi un homme de l'Amérique latine, donc vous apporter une réponse ferme et définitive serait peut-être certainement une erreur. En revanche, ce que je trouve intéressant, c'est qu'il commence comme Jean-Paul II, avec un texte qui va nous parler de la définition de la personne humaine. Le premier texte inaugural de Jean-Paul II, Redemptor Hominis, c'est vraiment ce qu'on a appelé l'anthropologie du Verbe incarné. À partir du moment où Dieu, ce que je disais tout à l'heure, s'est fait chair, eh ben, la chair retrouve sa valeur et sa vocation à devenir divine. Et donc, il faut prendre soin de la personne humaine dans son intégralité, cœur, âme, chair, tout ça doit, et intelligence, tout ça. Et je crois qu'il y aura certainement un lien dans ce texte avec le texte de Léon XIV, avec ce texte de Jean-Paul II, parce que justement, à l'heure de l'intelligence artificielle, où entre autres, nos jeunes sont très nombreux à confondre intelligence artificielle et intelligence humaine. Beaucoup de jeunes choisissent de ne plus aller voir un psychologue, mais de s'adresser à une IA pour être accompagnés dans leur vie. Il y a véritablement une illusion que l'intelligence artificielle relèverait de la personne humaine. D'ailleurs, on s'adresse à l'intelligence artificielle, comme si elle était notre alter ego.
0: Et on ne doit pas s'effacer derrière la machine. Une dernière question très rapidement, Clotilde Brossolet. Est-ce que ce texte, selon vous, peut avoir le même impact qu'un texte comme Rerum Novarum ou plus récemment Laudato Si, bien au-delà des frontières de l'Église, à l'extra?
1: Oui, je pense, parce que
0: pour toute l'humanité.
1: Je pense qu'aujourd'hui, on se rend compte que l'intelligence

0: artificielle pose des questions à l'ensemble de notre société. Abel Quentin, l'écrivain, vient de sortir un texte sur cette question-là, et lui, il exige de se retirer complètement, oui. Et puis, il y a quelque chose d'intéressant, ça va être la première encyclique qui va être présentée au monde en présence du pape. Et donc, je pense que maintenant, le pape peut plus facilement devenir un porte-parole de cette réflexion à la fois éthique et morale.
1: Clotilde Brossolet, rendez-vous lundi pour la lecture de cette première encyclique du pape Léon XIV, Magnifica Humanitas. Merci d'avoir été avec nous, spécialiste de la doctrine sociale de l'Église, Clotilde Brossolet. Excellent week-end.
2: Et merci
0: à très bientôt.
2: Et merci à vous, Étienne Pépin, rédacteur en chef de la rédaction RCF Notre-Dame, pour ses coulisses de l'info dédiée aujourd'hui à cette première encyclique du pape Léon XIV, qui sera donc dévoilée lundi prochain, lundi de Pentecôte. Une messe pour les soignants, infirmiers, médecins, mais aussi pour les aidants. Elle aura lieu à Bourges mardi prochain, donc on se dirige à Bourges dans un instant.
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2: À Bourges, dans le Berry, on retrouve Hugo Sastre, journaliste pour RCF en Berry, pour évoquer cette messe donc des soignants. Elle est prévue ce 26 mai dans l'église du Sacré-Cœur, Hugo.
4: Cette messe des soignants à Bourges existe depuis 2004 à l'initiative de la pastorale de la santé. Elle s'adresse aux médecins, infirmiers, aides-soignants et aussi aux aidants. Elle sera présidée comme toujours par l'archevêque du diocèse. Pour ces professionnels, c'est tout d'abord une occasion de penser à soi. Quand on fait ce métier, on pense plutôt aux autres. Se rendre à cette messe des soignants permet donc de ne pas s'oublier et d'éviter de s'épuiser professionnellement. Elle est prévue à 20h30 pour s'adapter aux horaires de travail atypiques de cette profession. Pour les différents participants, ce sera une occasion de se retrouver en dehors du lieu de travail et de connaître différemment ses collègues et surtout de participer à la procession pour déposer leurs différentes intentions. Cette spiritualité peut être une force dans ce secteur médical et aider à la prise de certaines décisions difficiles.
2: Et Hugo, on se doute que la spiritualité des soignants, elle ne s'arrête pas à cette messe du 26 mai.
4: Non, bien sûr, tous peuvent se rendre dans les aumôneries des centres hospitaliers ou EHPAD de l'André-du-Cher. Ceux qui y sont engagés ont préparé des prières pour les personnes qu'ils vont rencontrer et aussi pour le personnel soignant, un personnel soignant qui peut participer tous les ans à un pèlerinage en direction de Paray-Monial. Et puis, nous tous, on peut aussi prier pour eux tout au long de l'année. Grâce au Dimanche de la Santé organisé en février, une prière universelle existe. La pastorale de la Santé propose de leur souhaiter, je cite, d'être compétent, patient, bienveillant et de bien travailler en équipe.
2: Et donc cette messe des soignants, c'est mardi prochain, le 26 mai à 20h30, en l'église du Sacré-Cœur à Bourges. Un grand merci Hugo Sastre, vous êtes, je le rappelle, journaliste donc pour RCF en Berry. Léon XIV pourrait se rendre à la maison Jeanne Garnier lors de sa visite en France. Pour rappel, le pape est attendu sur le territoire du 25 au 28 septembre. On vous dit tout dans l'actualité chrétienne avec Pauline de Torsiac, c'est tout de suite.
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2: RCF Notre-Dame, il est 7h24, l'heure de l'actualité chrétienne partout en France et dans le monde. Bonjour Pauline de Torsiac.
10: Bonjour Clara, bonjour à tous.
2: Et on commence par une information de nos confrères de la Croix. Léon XIV pourrait se rendre à la maison Jeanne Garnier lors de sa visite en France.
10: Exactement, Léon XIV envisagerait de se rendre dans ce lieu réputé de soins palliatifs à Paris À l'heure du débat controversé sur la fin de vie en France, eh bien, cette visite, si elle est confirmée, serait un message important adressé à la France. Notons que la Fraternité missionnaire des cités a de son côté adressé une invitation à Léon XIV pour qu'il vienne visiter un quartier populaire en région parisienne lors de son voyage en France au mois de septembre.
2: Et la présidence de la Commission des épiscopats de l'Union européenne a rencontré justement Léon XIV en audience privée, c'était hier au Vatican.
10: Et quatre évêques issus de divers pays européens ont fait état d'une rencontre cordiale. Ils ont aussi révélé que le prochain voyage du pape en France serait consacré à la paix et l'Europe. Ce voyage du pape en France est un sujet de conversation, Clara.
2: Et Léon XIV, on reste avec lui justement parce qu'il a réussi hier. Il a reçu quelques 200 responsables d'associations et mouvements catholiques.
10: Et le pape les a mis en garde contre la tentation du repli sur soi. Il les a appelés à chercher la communion avec les évêques de leur diocèse. Léon XIV les a encouragés à affronter les défis socioculturels d'aujourd'hui. Pour le pape, ces associations sont un don inestimable pour l'Église.
2: Allez Pauline, on quitte un peu le pape maintenant, car le 66e pèlerinage militaire international se déroule à Lourdes et c'est à partir d'aujourd'hui.
10: Allez, on se met un petit peu dans l'ambiance avec les musiques des défilés, effectivement. Chaque mois de mai, l'évêque aux armées françaises réunit à Lourdes la grande famille militaire internationale. 15 000 militaires, 40 nations au total seront représentées. Mais quel est justement le point commun entre tous ces soldats? C'est la question que j'ai posée à Eflam Kawessin. C'est un aumônier militaire laïque.
11: Alors le militaire, c'est avant tout justement quelqu'un qui est là pour sauvegarder la paix dans le monde. Donc quelqu'un pour préserver vraiment ce à quoi l'humain aspire, à savoir cette fraternité d'âme et d'armes qu'il peut y avoir un peu partout, quelles que soient les nations et quelles que soient les cultures.
10: Jean-Paul II aimait comparer les militaires, Clara, à des sentinelles de la paix, une expression que nous décrit Eflam Kawessin.
11: Alors, sentinelle de paix, c'est être quelqu'un qui déjà, en fait, accueille la paix au plus profond de son cœur et quelqu'un qui la diffuse au maximum autour de lui, pour faire de ce monde le monde de paix auquel chacun aspire. Le militaire sait mieux que quiconque ce que coûte la guerre, ce que coûtent les guerres. Et donc, justement, dans cet esprit, le militaire est très, très attaché à préserver cette paix parce qu'il connaît le prix à payer mieux que n'importe qui. Dans cet esprit, le militaire est une vraie sentinelle de la paix.
10: Des sentinelles de paix amenées à combattre dans un monde plus que jamais fracturé. Alors le pèlerinage militaire international, Clara, eh bien, c'est une occasion pour eux de se retrouver entre frères d'armes et de se ressourcer.
11: Le pèlerinage militaire a été créé justement à la fin de la Seconde Guerre mondiale dans une idée absolument prophétique qui se déploie de manière tout à fait extraordinaire justement pendant ce 21e siècle où il y a, comme disait le pape François, cette guerre mondiale en morceaux. Et donc, justement, voir tous ces militaires se retrouver et prier ensemble pour cette paix est absolument prophétique.
2: Et donc, Pauline, les militaires et leur famille en pèlerinage à Lourdes, à l'école de Sainte-Bernadette.
10: Et l'occasion pour de nombreux pèlerins de recevoir les sacrements de la réconciliation, du baptême, de l'Eucharistie, de la confirmation ou des malades au cours de ce week-end. Ce pèlerinage, c'est aussi un festival d'uniformes et de défilés.
11: Vous avez des défilés et donc il y a cette dimension qui plaît à beaucoup de monde. Donc c'est vrai que quand vous voyez défiler, bon, c'est vrai les Français, mais par exemple les Croates, les Polonais, voilà. Donc vous avez ce festival d'uniformes, vous avez le festival des musiques et vous avez aussi le feu d'artifice qu'il y a dans les chœurs parce qu'en fait il y a beaucoup de retournements qui arrivent au fur et à mesure durant ce PMI. Au niveau français, vous avez près de 300 baptêmes et près de 500 confirmations qui vont être célébrées samedi. Et là, c'est aussi un vrai festival dans les cœurs, festival sacré.
10: Voilà, festival dans les cœurs ce week-end à Lourdes à l'occasion du 66e pèlerinage militaire international. Autre rendez-vous en ce week-end de Pentecôte, Clara, le frat des collégiens à Jeanville et le pèlerinage de Chartres à suivre, évidemment, sur RCF Notre-Dame.
2: Oui, merci à Pauline de Torsiac. Effectivement, deux grands événements que nous vous ferons suivre en direct avec une émission spéciale de 13h à 15h30. Ça sera le lundi de Pentecôte, présenté par Madeleine Vatel. Pierre-Hugues Dubois sera en direct du frat ce lundi à Jeanville. Étienne Pépin, lui, sera en direct du pèlerinage de Chartres. Merci beaucoup, Pauline de Torsiac, pour l'actualité chrétienne. 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Et à la une de l'actualité, Gabriel Laprade, 710 millions d'euros d'aides supplémentaires annoncées par Sébastien Lecornu pour faire face à la hausse des prix du carburant.
12: La prime défiscalisée versée par les employeurs aux salariés voit son plafond doubler. Il passe de 300 à 600 euros. Ses conditions d'accès sont supprimées. L'indemnité de 50 euros pour les professionnels grands rouleurs, elle, est prolongée jusqu'en août. Le formulaire de demande sera ouvert mercredi prochain. Le gouvernement a aussi annoncé des indemnités kilométriques revalorisées pour les aides à domicile et certains agents publics. Emmanuel Macron va annoncer une enveloppe supplémentaire de plus d'1,5 milliard d'euros pour le plan quantique du gouvernement. L'objectif, dit l'Élysée, est de faire face à l'accélération des États-Unis et de la Chine dans ces technologies critiques. Les semi-conducteurs sont incontournables pour l'intelligence artificielle. Tous les fonds engagés sont issus du programme d'investissement France 2030.
2: Et le livret A, maintenant, n'attire plus les Français.
12: Non, il s'agit du pire mois pour cette solution de placement depuis avril 2009. L'encours a reculé de plus d'1,2 milliard d'euros. Pour rappel, le taux du livret A est de 1,5%. Les ZFE font leur retour. Le Conseil constitutionnel censure la suppression des zones à faible émission votée en avril dernier à l'Assemblée nationale. Ce dispositif, qui a introduit les vignettes critères, prévoit d'exclure progressivement les véhicules les plus polluants de 25 grandes villes françaises. 12 000 collégiens d'Île-de-France attendus dès ce soir pour le FRAT. Ce pèlerinage est organisé à Jambeville dans les Yvelines en ce week-end de la Pentecôte. En parallèle, 20 000 pèlerins partiront demain de Paris, direction la cathédrale Notre-Dame de Paris.
2: Et oui, deux événements que nous vous ferons vivre en direct avec une émission spéciale de 13h à 15h30 ce lundi de Pentecôte. Elle sera présentée par Madeleine Vatel. À suivre la météo. Et pour la météo justement en Île-de-France, on va avoir droit à une belle journée ensoleillée, Gabriel.
12: Oui, comme hier, grand soleil partout sur la région, quelques nuages, mais c'est pour la beauté du ciel. Du côté des températures, on passe du simple au double, entre 11 et 14 degrés ce matin, puis entre 26 et 29 degrés en seconde partie de journée.
2: Merci Gabriel, restez avec nous, Étienne Pépin pour le Grand Témoin.
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2: Notre-Dame, il est 7h33. Étienne Pépin, et vous êtes toujours là, heureusement. L'actualité pontificale vous mobilise indécidément. Ce matin encore, vous allez nous parler du voyage du pape Léon XIV. Il pourrait se rendre à Sichazel, la ville du vénérable Robert Schuman.
1: Oui, Clara, c'est une option qui est sérieusement à l'étude. Sichazel pourrait être une des étapes du voyage du pape en France du 25 au 28 septembre prochain. L'information n'est pas encore confirmée. Cependant, c'est l'occasion de mieux connaître la figure chrétienne de Robert Schuman, l'un des pères fondateurs de l'Europe. Robert Schuman, homme politique français, artisan du rapprochement avec l'Allemagne après la guerre et de la création de la communauté européenne. Il a été déclaré vénérable par le pape François le 19 juin 2021. La première étape vers la canonisation dans l'Église catholique.
2: Et on en parle justement ce matin avec le père Cédric Burguin, doyen de la faculté de droit canonique de l'Institut catholique de Paris, également ancien président de l'Institut Saint-Benoît qui promeut la cause de béatification de Robert Schuman.
1: Père Cédric Burguin, bonjour.
13: Bonjour.
1: Merci d'avoir accepté de répondre à nos questions, aux questions de la rédaction de RCF Notre-Dame. L'engagement politique peut-il être un chemin de sainteté ?
13: Ah ben bien sûr, parce que, comme le disait de toute façon Robert Schuman, la foi religieuse n'est pas simplement une contemplation et une vie de prière, c'est aussi une doctrine sociale. Et j'entendais votre interview juste avant moi sur la future encyclique de Léon XIV, qui va sortir lundi prochain. Ben, ça montre bien que l'Église a un message pour notre anthropologie, pour nos sociétés. Et elle n'est pas simplement un fait, notre foi n'est pas simplement un fait privé, mais elle a des implications sociales que que Schumann a vécu tout au long de sa vie. Il a véritablement mis sa foi en œuvre et en acte pour que tout ce que porte le message chrétien, j'allais dire, inonde ou irradie la vie sociale, non seulement française, mais européenne, comme vous l'avez souligné.
1: Père Cédric Burguin, on va essayer de parcourir la vie de Robert Schumann pour essayer de comprendre comment s'inscrit justement son engagement de chrétien dans la société dans laquelle il a grandi, évolué et qui a vu naître l'Europe. Alors, il est né en 1886 au Luxembourg, à une époque où la Moselle, la Lorraine, avait été annexée par l'Allemagne. Sa langue maternelle est le luxembourgeois et pas le français. Et est-ce que cette histoire bousculée entre trois nationalités est la source de son engagement, finalement ?
13: Oui, parce que Schumann, vous l'avez rappelé, est né au Luxembourg d'une mère luxembourgeoise et d'un père mosellan, français au départ et allemand par l'annexion. Et donc, Schumann porte en sa chair les trois nationalités. Il a la langue luxembourgeoise par sa maman, mais il apprend le français par son papa et il apprend l'allemand par nécessité. Et Schumann, comme on le dit souvent, porte en sa chair les trois frontières. Il y a un endroit en Moselle où les trois frontières se rencontrent, les trois pays se rencontrent. Et Schumann a toujours, j'allais dire, expliqué, alors je le dis avec mes mots, mais pour lui, la frontière n'est pas ce qui sépare, c'est le lieu de la rencontre. Et bien souvent, nous inversons nous-mêmes les choses. Mais pour Schumann, c'est le lieu de la rencontre et il porte ça véritablement dans sa chair. Il faut imaginer le petit Robert, le petit Schumann, dans sa tendre enfance, connaît son papa, il a sa famille paternelle qui est restée en Moselle. Certains sont partis en Alsace, d'autres sont partis en Belgique, vivre en Belgique. Sa maman et le foyer vit au Luxembourg. Et j'allais dire, pendant certaines vacances, pendant certains temps de rencontres, Robert Schumann vit ce déplacement de temps en temps en Belgique, de temps en temps en Moselle allemande, de temps en temps en Alsace, de temps en temps au Luxembourg, etc. Et donc il vit cela profondément, cette rencontre des cultures, des frontières, des nationalités.
1: Et il sent le projet européen dès le début de son existence, lui qui vit là aux confins de ces trois pays. Est-ce qu'il sent cette réconciliation comme nécessaire dès le début de son existence ?
13: Pas forcément dès le début de son existence, mais en fait très tôt, quand il était étudiant en droit. Il a fait un doctorat de droit, il a navigué entre plus grandes universités européennes très, très importantes. Très tôt, le jeune Robert Schumann, en méditant sur la doctrine sociale de l'Église naissante, hein, on est peu de temps après Rerum Novarum justement, eh bien, il a été encouragé par l'évêque de Metz, notamment Mgr Benzler, à s'engager dans la jeunesse catholique. Et là, il médite sur la doctrine sociale de l'Église. Et on a de très belles pensées de Robert Schumann qui médite les pages de l'Évangile sur la réconciliation, sur le pardon à l'ennemi d'hier. Il le médite non pas simplement d'un point de vue personnel, mais d'un point de vue étatique, d'un point de vue national. Et donc le frère d'hier doit être l'ennemi d'hier doit être le frère de demain. Et ça, il le médite très tôt dans sa spiritualité, dans sa foi.
1: Alors, vous avez cité Mgr Benzler, l'évêque de Metz de l'époque, qui le pousse à s'engager à la fois dans les mouvements catholiques et en politique. Alors, il y a un épisode qui me semble très intéressant. 1913, il prend part à l'organisation du 60e Katholikentag, les journées, le congrès des catholiques allemands, célébré à Metz cette année-là, parce que Metz, à ce moment-là, est allemande. Est-ce que ces journées, déjà, permettent aux nationalités voisines de se rencontrer ?
13: Oui, parce que Schumann, il y a fait un discours très remarqué dans ce Katholikentag, et c'était à la demande de l'évêque lui-même, justement. Et Schumann révèle dans ce discours les motivations profondes qui vont structurer son action politique ultérieure. Il insiste sur la formation des peuples, le fait d'avoir une véritable formation dans la doctrine sociale et dans la théologie pour pouvoir véritablement incarner cette foi et cette théologie dans une vie sociale concrète. Il insiste aussi sur une conscience chrétienne qui impose la loyauté dans l'action, la transparence dans l'action, la vérité dans l'action, mais aussi la connaissance des institutions sociales et politiques, et puis aussi la confrontation avec toutes les idées de son temps. Moi, il y a quelque chose sur lequel j'aime bien insister, c'est que Schumann, universitaire aussi, hein, qui a fait son doctorat en droit, se confrontait à toutes les pensées de son temps, y compris psychologique, philosophique, etc. Même celle, pardonnez-moi l'expression, qui n'était pas sa tasse de thé, mais il se confrontait parce que profondément, Robert Schumann était un homme de dialogue. Et pour pouvoir dialoguer, il faut connaître la pensée de l'autre. Bien souvent, nous érigeons des murs entre les différentes pensées. Nous disons d'emblée, ça ne me convient pas. Et nous arrêtons le dialogue. Schumann était profondément un homme de dialogue, j'allais dire à la suite du Christ, qui est venu dialoguer par son incarnation avec le peuple de son temps.
1: Père Cédric Burguin, merci d'être notre invité ce matin sur RCF Notre-Dame, ancien président de l'Institut Saint-Benoît, qui promeut la cause de béatification de Robert Schumann. La valeur fondamentale de la vie de Robert Schumann, c'est la réconciliation. Comment est-ce que c'était perçu autour de lui, cette idée de réconcilier des peuples historiquement ennemis, se détestant pendant la Première Guerre mondiale qu'il a vécu, pendant la Seconde Guerre mondiale qui a été un sommet de haine. Comment est-ce que cette notion de réconciliation est née chez lui et comment est-ce que c'était perçu autour de lui ?
13: Étienne, je vais me permettre de corriger votre question si vous me le permettez, parce que ce que Schumann portait profondément en lui, c'était une forme de contemplation du Christ. Certains enfants de Sichazelle, là où il avait acheté sa maison entre guillemets de campagne, où il y passait la plupart de ses week-ends, les enfants de Sichazelle disaient qu'on ne connaissait Monsieur Schumann qu'à genoux et de dos. Moi, je rêverais aujourd'hui que nous ayons des hommes politiques, mais plus que des hommes politiques, des chrétiens engagés dans la vie sociale et dont les gens diraient « nous le connaissons à genoux et de dos ». Même François Mitterrand, qui avait été secrétaire d'État d'un gouvernement Schumann, pour le 20e anniversaire de la mort de Schumann, avait écrit une lettre à l'Assemblée nationale et François Mitterrand disait « Nous connaissions Monsieur Schumann qui ne commençait ses journées qu'à partir d'un bureau vide et d'un grand temps de méditation. » Voilà, Schumann était d'abord un homme de la contemplation du Christ. Et c'est parce qu'il contemplait le Christ dans cette vie de prière un peu solitaire qu'il a pu ensuite incarner ce projet de réconciliation. Il y a une parole de l'Évangile qui est extrêmement forte dans l'évangile de Jean, au soir de la Passion. Jésus dit à ses disciples « Je vous laisse la paix, je vous donne ma paix ». On a souvent l'impression que c'est une forme de redondance. Mais au fond, le Christ dit quoi ? « Je vous laisse la paix, je vous laisse la paix de ce monde comme une mission essentielle pour vous, les apôtres, les chrétiens, mes disciples. Et pour ce faire, je vous donne ma paix ». Schumann était profondément un homme de paix avec le Christ et donc il a pu le mettre en œuvre dans sa vie quotidienne avec les personnes qu'il rencontrait. Schumann, beaucoup disaient qu'on sentait que c'était un homme habité. Tout le monde savait que c'était un chrétien engagé. Même certains de ses opposants politiques disaient qu'il se retrouvait ensemble dans la file du confessionnal. Vous voyez, c'est quand même assez intéressant. Et ensuite, il a mis en œuvre cette paix et cette réconciliation dans son action sociale.
1: On dit de lui qu'il s'acquittait de ses tâches comme d'un apostolat. André Philippe, député socialiste et plusieurs fois membre du gouvernement de la 4e République, dit « Ce qui m'a frappé en lui, c'était le rayonnement de sa vie intérieure. On était devant un homme consacré. » Est-ce Exactement. Qu'il l'était justement ? Vous l'avez dit, il y avait une forme de solitude chez cet homme-là. Est-ce qu'il était consacré ? Est-ce que ce célibat était un célibat consacré ?
13: On n'a pas la preuve d'une consécration en tant que telle. Schumann est resté célibataire toute sa vie. On sait qu'au début du 20e siècle, il s'est posé la question, quand il était jeune étudiant, il s'est posé la question d'une vocation sacerdotale ou d'une vocation monastique.
1: Et en fait, il fréquentait beaucoup les monastères pendant la Seconde Guerre mondiale en particulier.
13: Monseigneur Benzler l'a encouragé à faire de nombreuses retraites, notamment dans des abbayes qui étaient engagées déjà dans le renouveau liturgique et théologique au début du XXe siècle. C'est pour ça que je dis Schumann est un homme de son temps et un homme très moderne qui a su se confronter aux différentes réformes de l'Église. Mais tout ça pour vous dire que quand il s'est posé la question d'un éventuel sacerdoce ou d'une vocation monastique, un de ses amis les plus proches lui a écrit une très belle lettre que nous avons encore, où il dit « Le XXe siècle sera le siècle des saints en veston ». par opposition aux prêtres et aux religieux et qui étaient en soutane à l'époque. Et en fait, pour montrer que le XXe siècle serait le siècle de l'apostolat des laïcs dans ce monde. Et en fait, effectivement, Schumann a vécu sa foi chrétienne comme une forme d'apostolat au cœur de la société et au cœur de la politique.
1: Fondateur, père fondateur de l'Europe, Robert Schumann, nous y consacrons notre émission ce matin sur RCF Notre-Dame avec vous. Père Cédric Burguin, ancien président de l'Institut Saint-Benoît, qui promeut la cause de béatification de l'Europe. Un pèlerin de la paix en Europe, Robert Schumann, avec Konrad Adenauer, le chancelier allemand, et Alcide de Gasperi, le premier ministre italien. Il est salué comme père apôtre de l'Europe, uni, pèlerin, architecte, précurseur de l'unité européenne, ou comme l'a appelé Paul VI, pionnier infatigable de l'Europe unie. Voilà, comment cela s'est passé pour réussir ce pari européen seulement 5 ans après la fin de la Seconde Guerre mondiale? C'était un pari complètement fou.
13: Oui, je vais citer Robert Schumann, une parole que j'aime beaucoup. J'aurais pu être prêtre. Dans ce cas, pendant la guerre, j'aurais été aumônier. Mais en définitive, j'ai choisi d'aider les athées à vivre fraternellement plutôt que d'aider les chrétiens à mourir. Robert Schumann a conscience très tôt que la division européenne est un non-sens. Et donc, comme je vous le disais tout à l'heure, cette parole de l'Évangile, le pardon à l'ennemi d'hier, Schumann en fait véritablement un apostolat pour essayer de réconcilier la France et l'Europe. Il faut bien imaginer que la France et l'Allemagne, pardon, se divisent quasiment depuis le traité de Verdun en 844. Mmh. Et donc, vous avez quasiment 1000 ans de division. Et après la Seconde Guerre mondiale, avec tout ce qu'elle a porté, Schumann porte cette espérance d'une réconciliation du couple franco-allemand qui deviendra non seulement germe de paix pour l'Europe, mais aussi un véritable témoignage pour le monde entier. Et aujourd'hui, moi je peux l'affirmer, contrairement à certains hommes politiques un peu déprimés de la vision européenne, l'Europe reste un phare aujourd'hui pour un certain nombre de pays et de continents qui regardent comment nous avons su nous réconcilier. Vous savez, les jeunes générations dont nous faisons partie, Étienne, permettez-moi de le dire, nous ne mesurons pas combien les 60 ans de paix que nous venons de vivre sont un véritable miracle sur notre continent. Et c'est dû à Robert Schumann.
1: Si le pape Léon XIV vient à Sichazel en septembre prochain pour rendre hommage à Robert Schumann, est-ce qu'il faut y voir un message à destination de l'Europe dans le contexte justement de retour des nationalismes et du retour de la guerre en Europe ?
13: Mais bien sûr, de toute façon, et là aussi je fais le lien avec votre interview précédente sur la fameuse encyclique de Léon XIV qui va sortir lundi prochain, l'Église a toujours eu un message politique au sens noble du terme, c'est-à-dire le bien de la cité, le bien commun. Je remarque quand même qu'il y a eu une véritable volonté des différents papes de promouvoir non seulement cette cause de béatification, Jean-Paul II, Benoît XVI, François, qui a déclaré Robert Schumann vénérable en 2021, comme vous l'avez souligné. Mais en promouvant cette cause de béatification, c'est certes la sainteté d'un homme, mais c'est aussi le message qu'il a porté. Je note par exemple, et j'ai noté avec beaucoup de joie, qu'en décembre dernier, quand le cardinal Ulrich, archevêque de Luxembourg, est venu béatifier à la cathédrale Notre-Dame de Paris 50 martyrs du STO, du service du travail obligatoire, il a cité 3 fois Robert Schumann dans son homélie, parce que justement, il dit qu'un certain nombre de chrétiens, tout au long du XXe siècle, et j'allais dire Schumann est l'un d'entre eux de manière très, très belle, a montré qu'au cœur de nos nuits, au cœur de nos guerres, le Christ est capable de réveiller des consciences pour bousculer nos sociétés et pour trouver des chemins de réconciliation et de paix.
1: Père Cédric Burguin, où est-ce qu'on en est de la cause de béatification et même peut-être de canonisation de Robert Schumann? Il faut des miracles, il faut tout un processus pour aller jusqu'à la béatification.
13: Là, vous interrogez le canoniste.
1: Exactement.
13: Dans une procédure de béatification, il y a toute une étude extrêmement précise et pointilleuse, j'allais dire, de la vie de la personne, de ses écrits, de son message, pour voir s'il n'y a rien de contraire à la foi chrétienne. Et donc cette étude historique sur la vie de Schumann, sur son action, etc., est arrivée à son terme, puisque ce qu'on appelle la positio, qui montre comment le candidat aux autels a vécu les vertus chrétiennes de manière héroïque, eh bien, ça a été accepté par le dicastère pour les saints. Et donc, c'est comme ça que Robert Schumann a été déclaré vénérable. Et nous attendons maintenant le miracle qui pourra permettre d'ouvrir la voie à la béatification. Je me permets juste un détail, parce qu'aujourd'hui, Robert Schumann, dans les médias, fait l'objet d'un certain nombre de critiques, y compris politiques, des mensonges. Mais la positio a montré combien cet homme a été vertueux toute sa vie.
1: Merci infiniment d'avoir été notre invité ce matin sur RCF Notre-Dame. Père Cédric Burguin, je rappelle que vous êtes ancien président de l'Institut Saint-Benoît qui promeut la cause de béatification de Robert Schumann.
2: Et merci à vous, Étienne Pépin. RCF Notre-Dame, il est 7h50 au moment de la Passion du Christ. Par trois fois, l'apôtre Simon-Pierre renie le Christ. Je ne connais pas cet homme. Et plus loin, dans l'Évangile, par trois fois, le Christ demande à Simon-Pierre, Simon, fils de Jean, m'aimes-tu ? Oui, Seigneur, tu sais bien que je t'aime. Eh bien, c'est ce passage que nous écoutons ce matin. C'est dans l'Évangile de Jean. Et c'est le père Joseph Leleu qui accompagne notre méditation ce matin.

Jésus se manifesta encore aux disciples sur le bord de la mer de Tibériade. Quand ils eurent mangé, Jésus dit à Simon-Pierre, « Simon, fils de Jean, m'aimes-tu vraiment plus que ceci ?» Il lui répond, « Oui, Seigneur, toi tu le sais, je t'aime. » Jésus lui dit, « Sois le berger de mes agneaux. » Il lui dit une deuxième fois, « Simon, fils de Jean, m'aimes-tu vraiment ?» Il lui répond, « Oui, Seigneur, toi tu le sais, je t'aime. » Jésus lui dit, « Sois le pasteur de mes brebis. » Il lui dit pour la troisième fois, « Simon, fils de Jean, m'aimes-tu ?» Pierre fut peiné, parce que la troisième fois, Jésus lui demandait, « M'aimes-tu ?» Il lui répond, « Seigneur, toi, tu sais tout. Tu sais bien que je t'aime. » Jésus lui dit, « Sois le berger de mes brebis. » Amen, amen, je te le dis. Quand tu étais jeune, tu mettais ta ceinture toi-même pour aller là où tu voulais. Quand tu seras vieux, tu étendras les mains, et c'est un autre qui te mettra ta ceinture pour t'emmener là où tu ne voudrais pas aller. » Jésus disait cela pour signifier par quel genre de mort Pierre rendrait gloire à Dieu. Sur ces mots, il lui dit « Suis-moi ».

Bonjour, m'aimes-tu? En ces deux derniers jours, avant la Pentecôte et la clôture du temps pascal, l'Évangile nous ramène à la fraîcheur des apparitions du Christ ressuscité, comme durant l'octave de Pâques. Comment ne pas être touché par ce dialogue doux et amoureux entre Jésus et Pierre? Pierre avait renié trois fois son Seigneur et par trois fois en retour, Jésus lui demande maintenant « m'aimes-tu ?» Et nous voyons Pierre bafouiller sa réponse, sans trop oser y croire, sans trop oser dire qu'il aime Jésus plus que tout. Il n'ose pas le dire, car il se sait bien incapable d'aimer Jésus autant que Jésus l'aime. Et Jésus lave le cœur de son apôtre. Par trois fois, il le réintègre dans sa charge propre, personnelle, d'être le berger du troupeau, le pasteur de l'Église. Entendons peut-être une fois encore la profession d'amour de Pierre. « Seigneur, toi tu sais tout, tu sais bien que je t'aime. » Combien nous aimerions être capables, nous aussi, de répondre ainsi au Seigneur Jésus qui, à nous également, demande aujourd'hui « m'aimes-tu ?» L'annonce du genre de mort par lequel Pierre rendrait gloire à Dieu nous dit que cette fois, Pierre a été rendu capable d'aimer pleinement son Seigneur. Il demeure le même homme, mais désormais, la grâce du Christ Sauveur est pleinement à l'œuvre en lui, jusque dans sa faiblesse. Ces deux phrases « m'aimes-tu » et « suis-moi » résonnent pour nous maintenant. Demandons aujourd'hui la grâce du Saint-Esprit pour y répondre. Par nous-mêmes, nous ne pouvons rien. Par le Seigneur, nous pouvons tout. L'Esprit-Saint, l'amour même du Père et du Fils nous est offert, spécialement ce dimanche qui vient. Osons l'accueillir et apprendre de lui à aimer le Christ de tout notre être et par-dessus tout. Viens, Esprit-Saint, remplis le cœur de tes fidèles et allume en eux le feu de ton amour. Envoie ton esprit et tout sera créé et tu renouvelleras la face de la terre.

Notre Père qui es aux cieux, que ton nom soit sanctifié, que ton règne vienne, que ta volonté soit faite sur la terre comme au ciel. Donne-nous aujourd'hui notre pain de ce jour. Pardonne-nous nos offenses, comme nous pardonnons aussi à ceux qui nous ont offensés. Et ne nous laisse pas entrer en tentation, mais délivre-nous du mal. Car c'est à toi qu'appartiennent le règne, la puissance et la gloire, pour les siècles des siècles. Amen.

0: vous entendiez Jésus, mon maître et seigneur, de frère Jean-Baptiste du Jonchet. Le commentaire de l'évangile ce matin vous était proposé par le père Joseph Leleu. On retrouve Pierre-Hugues Dubois en studio, tout sourire à côté de moi pour le saint du jour.
1: C'est très beau quand même, le frère Jean-Baptiste du Jonchet. J'aime énormément ses musiques. Voilà, je voulais tout savoir qu'il y en avait une à mon mariage l'été dernier. Voilà, c'était très beau.
0: On a bon, bien merci chanté. Pour l'anecdote, Pierre-Hugues Dubois. On va parler du saint du jour maintenant. Nous fêtons les Émile, les Émilie et les Amélie ce matin.
1: Oui, c'est beaucoup plus intéressant. Et en fait, aussi une sainte très populaire que vous connaissez forcément, Clara. Mais d'abord, parlons de saint Émile. Bon, en fait, on sait assez peu de choses sur sa vie, si ce n'est qu'il fut martyr à Carthage au 3e siècle. Alors, Clara, on se fait souvent la réflexion, la vie des saints n'est pas toujours facile, c'est le cas encore cette fois. Émile et son ami Caste sont persécutés et puis ils faiblissent devant la torture avant de reprendre courage en affirmant leur foi. Ils sont finalement brûlés. Saint Cyprien, leur contemporain, écrit « Ces deux chrétiens, vaincus dans un premier combat, le Seigneur les fit triompher dans un second, afin qu'après avoir cédé aux flammes, ils deviennent ensuite plus forts que les flammes. »
0: Alors vous avez commencé à en parler un petit peu, mais une grande sainte est également fêtée aujourd'hui, c'est Sainte Rita.
1: Oui, l'une des saintes les plus populaires, car c'est la sainte des causes désespérées, la sainte de l'impossible. On l'a tous sollicité un jour ou l'autre, et en effet, sa vie est jonchée d'épreuves. Cette femme de foi reste debout malgré un mari violent, la mort de ses enfants et plus tard, les vexations de sa mère supérieure. Oui, c'est vraiment une sainte. Elle naît en Ombrie, au cœur de l'Italie, près de Caccia. Elle veut très jeune se consacrer à Dieu, mais elle est mariée à un homme riche, buveur et bagarreur, dont elle a deux fils.
0: Ça commence mal cette histoire, Pierre-Yves.
1: Oui, Rita, à force d'amour, de patience, de douceur et de prière, parvient à l'apprivoiser et même au fil du temps à convertir son mari. Mais celui-ci meurt assassiné par un clan rival. Et puis après, leurs deux fils meurent subitement, emportés par la maladie. Veuve et seule, elle entre dans un monastère qu'il la refuse trois fois. Elle y vit cependant pendant plus de 40 ans et reçoit les stigmates de la Passion du Christ.
0: Bon, ça finit plutôt bien. Merci beaucoup Pierre-Hugues Dubois pour ce saint jour. Très rapidement, on vous retrouve dans 10 minutes pour l'invité de la matinale.
1: Je serai avec Philippe Chalmin, économiste. On reviendra avec lui sur les annonces de Sébastien Lecornu sur le prix de l'essence hier.
0: Ça sera donc à 8h10. Merci Pierre-Hugues. À suivre, le retour de l'information, c'est à 8h sur RCF Notre-Dame.
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0: Merci pour votre fidélité. Sainte Rita est à l'honneur aujourd'hui. 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
7: Bonjour à toutes, bonjour à tous. Le gouvernement fédéral rejette les amendements d'Anders sur l'index. Les libéraux flamands souhaitaient remplacer l'indexation limitée des salaires et des pensions et allocations pour cette année par le mécanisme alternatif proposé par les partenaires sociaux. La majorité a donc voté contre.

0: La loi programme reviendra, elle, dès lors à l'agenda de la prochaine séance plénière, à savoir le jeudi 28 mai, et ce, sans modification. Plus d'un demi-million de personnes dépendent de l'aide alimentaire, selon une étude de la Fédération des services sociaux. L'aide alimentaire prend principalement la forme de colis contenant des denrées non périssables et de produits de base. Le recours à cette aide a explosé ces dernières décennies. Le nombre de bénéficiaires a doublé rien qu'en 10 ans. Les acteurs de terrain s'inquiètent notamment du sous-financement du secteur. Justice, la Cour de cassation doit se prononcer aujourd'hui sur l'arrêt qui a condamné l'État belge à indemniser 5 victimes de la politique de ségrégation raciale et d'enlèvement forcé des enfants métissiers. Une nouvelle affaire embarrasse le PS Anderlechtois. L'émission d'investigation Pano de la VRT a rapporté ce mercredi l'implication importante du socialiste Lotfi Mostefa dans le processus d'attribution de logements sociaux aux foyers Anderlechtois. Les accusations de clientélisme et d'ingérence reviennent avec insistance à son encontre. Et dénoncer également la gestion quotidienne de l'organisme, l'absence de contre-pouvoir en interne, mais aussi un climat de peur ambiant. Le parquet a ouvert 4 dossiers, dont un à l'instruction. Lotfi Mostefa est le président du conseil d'administration de cette société immobilière de services publics qui héberge 8000 locataires. Un conseil d'administration extraordinaire pour faire la lumière sur toutes les accusations.
1: Alors, fais de moi un instrument de ta paix, là où il y a la haine, que je sème l'amour, là où il y a l'injure, que je sème le pardon. En fait, Saint-François, on est au moment des croisades. Il s'agit là, donc le Moyen-Âge, de la 5e croisade qui a été menée par Pélage. Saint-François a un souhait, la conversion. Et son souhait est donc d'aller rencontrer le sultan de Babylone, Malik al-Kamil, afin de le convertir. Il n'arrive pas, il l'a cherché, il n'arrive pas à le trouver. Et grâce justement à cette croisade qu'il va accompagner avec Frère Illuminé, il va pouvoir être capturé lors de cette croisade et rencontrer Malik al-Kamil, le sultan de Babylone. Il sera entraîné par l'esprit. L'esprit investira sa parole et investira ce qu'on peut lire dans le recueil d'histoire des légendaires des Fioretti, comme quoi il aurait proposé au sultan de marcher sur les braises et que si les braises le brûlaient, dans ce cas-là, en effet, il ne serait pas amené par Dieu, mais qu'au contraire, s'il traversait ces braises sans se brûler, il serait investi par Dieu et ainsi le sultan pourrait peut-être croire. Non seulement il traverse les braises, mais il parle, il est investi par l'esprit, comme je vous le dis, et ce discours qu'il présente convainc totalement Malik al-Kamil. Le sultan lui demandera, d'après toujours les Fioretti, ce recueil d'histoires légendaires, qu'à la veille de sa mort, il puisse être converti et baptisé. Et ce sera le cas, puisqu'à la veille de sa mort, il recevra la visite de 2 personnages qui lui proposeront la connaissance de la foi, de la Bible et du baptême. Il refusera d'ailleurs al-Kamil de se convertir avant pour rester à la tête des musulmans, en fait, de l'islam.
2: Alors Bérangère de Pontac, quand on dit légendaire, ça veut dire que ça appartient à des histoires, ça veut pas dire que c'est faux,
1: des histoires
2: ou mythiques, ça s'est bien réellement passé.
1: Absolument, c'est simplement une aventure qu'il précisera.
2: Ça peut nous inspirer aujourd'hui cette histoire ?
1: Naturellement, on retrouve grâce à Jean-Paul II les rencontres d'Assise, qui sont les rencontres interculturelles pour la paix et pour la culture de la paix. Souvent, ces rencontres ont lieu et permettent justement ce dialogue interreligieux. Ces rencontres théologiques, ce sont des pères, alors que là, c'est vraiment le povereilo, comme on l'appelait. En fait, la charité, la paix qui découle vraiment de la charité, mais dans l'humain qu'était ce Saint-François, qui par ailleurs n'était pas du tout un povereilo. Enfin, il était fils de marchand de tissus, et il a vraiment décidé, grâce à sa foi, d'entrer dans cette pauvreté, cette charité.
2: Saint-François, artisan de paix, on ne le sait pas assez.
1: On ne le sait pas assez.
2: On l'associe pas. On l'associe beaucoup à la sobriété, aux oiseaux.
1: Absolument, etc. Puisqu'il a été également, il est le patron de l'écologie, grâce également à Jean-Paul II. Mais je pense que c'est très intéressant qu'aujourd'hui, le pape Léon XIV ait songé à cet anniversaire de ses 800 ans, à cette année jubilée, pour pouvoir le mettre à l'honneur. À nouveau.
2: Merci Bérangère de Pontac d'avoir été l'invitée de Leçon d'Histoire autour des figures de paix.
1: Je vous en prie.
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0: À suivre, c'est votre invité de la matinale, Pierre-Luc Dubois.
1: Oui, on va revenir sur les annonces de Sébastien Lecornu hier avec Philippe Chalmin, économiste. Je lui demanderai aussi ce qu'il y a un économiste comme lui.
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0: 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Dans 20 minutes, le journal de Radio Vatican. Le pape en visite au nord de Naples demain, dans une région appelée la Terre des Feux, en raison de la pollution des sols. Une visite sous le signe de la lutte pour l'environnement et contre l'écomafia. Vous l'entendrez donc dans le journal. Ce sera à 8h30. Mais avant, Pierre-Hugues Dubois, vous allez nous parler énergie.
1: Clara, est-ce que vous avez une voiture ?
0: Oui, une voiture, une petite voiture, 2,8€.
1: Comme moi. Tiens, voilà. Vous observez les prix à la pompe. 2,04€ pour le sans-plomb en moyenne, 2,13€ pour le gazole. Sébastien Lecornu a décliné hier soir quelques mesures. Il annonce notamment doubler le plafond de la prime versée par les employeurs aux salariés et l'indemnité carburant de 50€ pour les travailleurs modestes, prolongée pour 3 mois.
0: Justement, donc vous en parlez, Pierre-Hugues. Vous recevez ce matin l'économiste Philippe Chalmin, professeur émérite à l'université Paris-Dauphine et fondateur du Cercle Cyclope.
1: Bonjour Philippe Chalmin.
6: Bonjour.
1: Et merci beaucoup d'avoir accepté notre invitation ce matin. Alors après ces annonces du Premier ministre, Marine Le Pen parle de mesurettes. Les Français vont continuer à subir, dit la France insoumise. Ces mesures, Philippe Chalmin, sont-elles suffisantes au regard de l'ampleur de la crise et des prix à la pompe ?
6: Elles ne sont pas extraordinaires, mais il faut bien se rendre compte que la France n'a pas les moyens de faire autre chose. Les temps heureux du quoi qu'il en coûte sont largement passés. Hier, la Commission européenne vient de revoir ses prévisions de croissance. La France ne ferait que 0,8% en 2026 et de ce fait, le déficit budgétaire va déraper encore. Nous roulons aujourd'hui à plus de 5% de déficit public. Il faut appeler un chat un chat. Nous n'avons pas les moyens de faire les cadeaux nécessaires. Simplement, il faut savoir que, effectivement, quand vous achetez de l'essence, vous achetez pour l'essentiel de l'impôt. Mais il faut bien se rendre compte que 1 centime de diminution de la fiscalité, si celle-ci était générale, ça représente en base annuelle 500 millions d'euros de moindre
1: de recettes pour l'État.
6: Si jamais, bon, 1 centime, vous ne le sentez pas passer, donc il faut, pour que le geste soit sensible, il faudrait que ce soit 10 centimes. Bah, 10 centimes, ça ferait 5 milliards d'euros. On n'en a pas les moyens. Alors Lecornu, il fait ce qu'il peut, il fait des mesurettes, oui, ce sont des mesurettes.
1: Ça va quand même coûter 710 millions d'euros à la France, c'est quand même pour des mesurettes, c'est quand même cher.
6: Ben oui, mais alors moi j'avais une idée, qui remonte d'ailleurs à la dernière crise, et on m'avait dit à l'époque que ça tenait de l'usine à gaz, qui aurait été, c'est un petit peu ce qui se fait, comme vous avez des chèques restaurants, qu'on puisse avoir des chèques carburants. Et les chèques carburant pourraient être cofinancés, ce serait ça l'intérêt, par les entreprises.
1: Ça permettrait de mieux cibler, c'est ça ?
6: Voilà, ça permettrait de mieux cibler, et surtout parce que dans beaucoup d'entreprises, les employés ont des véhicules, enfin les cadres ont des véhicules de fonction, et donc ils ne paient pas leur essence. Donc eux, à la limite, ils ne sont pas touchés directement.
1: Et en plus, c'est ceux qui ont des salaires plus confortables.
6: Et ceux qui sont vraiment touchés, ce sont ceux qui doivent faire 50 km à la campagne pour aller travailler. Alors, ce sont aussi les retraités, les demandeurs d'emploi, etc.

0: C'est vrai que, de toute façon, nous sommes dans une situation d'un choc énergétique majeur. Hier aussi, l'Agence internationale de l'énergie vient d'agiter un chiffon rouge en disant que sur un certain nombre de produits raffinés, notamment sur le kérosène, on était en alerte rouge, tant que le détroit d'Ormuz est bloqué. Et malheureusement, ça ne semble pas se résoudre. Nous perdons 10 millions de barils chaque jour de production sur un marché mondial de l'ordre de 100 millions.
1: Pourtant, on observe une petite baisse du prix du Brent en ce moment. Pourquoi?
0: Alors, nous sommes dans une phase un petit peu presque de respiration.

0: variables suivant les différents crus, je dirais presque. Parce que vous avez des bruts, vous avez le Brent, vous avez le WTI, vous avez le Dubaï, vous avez le Murban, etc. Et il se trouve que, en particulier au mois d'avril, on a eu des tensions extrêmes. On est monté pour certains bruts à plus de 170 euros, dollars, pardon, le baril. Alors les choses se sont un peu calmées. Pourquoi est-ce qu'elles se sont calmées? Parce qu'on a assisté à une baisse considérable de la demande. Les prix ont, la demande mondiale au mois d'avril, je vous parlais d'un marché mondial de l'ordre de 100 à 105 000, 1 million de barils chaque jour, la demande a baissé de 5 millions de barils, ce qui est considérable.
1: C'est-à-dire, comme c'était plus cher, les gens ont moins consommé, ils ont moins roulé, les avions ont moins roulé,
0: Alors,
1: etc.
0: non, alors c'est plutôt les raffineries ont moins acheté. Mais du coup, si les raffineries ont moins acheté, vous avez eu moins de produits raffinés. Et en particulier, alors là, je vais rentrer un petit peu dans la technique, parce qu'on se
1: Allons-y.
0: dit que tous les bruts se ressemblent. Ouais, alors grossièrement, il y a des bruts légers, il y a des bruts lourds, et c'est sur les bruts lourds, qui sont plutôt les bruts du Moyen-Orient, que les raffineries asiatiques, elles produisent ce qu'on appelle les distillats moyens, c'est-à-dire ce qui est un peu en bas de l'échelle, et notamment le diesel et le kérosène. Le prix du kérosène, donc ce qui sert dans les avions, ce qu'on appelle le jet fuel, eh bien le prix du kérosène, et il a, dans certains cas, été multiplié par 3. Le prix de l'essence, moins. C'est ce qui explique que quand vous allez sur une station-service, autrefois, le diesel était moins cher que l'essence.
1: Et en ce moment, c'est plus
0: Aujourd'hui, le
1: cher.
0: diesel est plus cher que l'essence. Et donc, oui, mais nous vivons un vrai choc. Nous étions grossièrement, à peu près à la louche, 1 dollar le baril égale 1 centime le litre à la pompe. C'est plus ou moins vrai, ça dépend bien entendu des variations entre l'euro et le dollar, etc. Mais donc, au début de l'année, nous étions aux alentours de 60 dollars. Aujourd'hui, on est aux alentours de 100, 110. Ça veut dire que nous avons pris 40 à
1: Mais
0: 50 centimes à la pompe.
1: Philippe Chalmin, vous parliez d'une phase de respiration que nous connaissons en ce moment. Le prix du Brent baisse un tout petit peu, en tout cas effectivement le Brent financier. Est-ce que ça peut se répercuter à la pompe dans les semaines qui viennent? Est-ce qu'on peut espérer qu'on repasse sous la barre des 2 euros le litre de gazole ou des 1,90 € de litre sans plomb?
0: De 2 euros le litre le gazole, certainement pas. On est un peu. Bon, dans les stations-service que vous fréquentez, puisque vous avez une automobile, vous avez pu voir que vous ne trouvez pas aujourd'hui, en dehors de Total, qui maintient son cadeau, parce qu'on peut, puisque, je vous le répète, marché mondial aux alentours d'une centaine de millions de barils jour, il passait par Hormuz 20 millions de barils jour de pétrole. Là-dessus, on a trouvé quand même, il y a quelques oléoducs qui fonctionnent, etc. Donc, et puis il y a quelques producteurs hors de la zone qui ont augmenté leur production. Donc on est à peu près, on perd chaque jour un peu plus de 10 millions de barils, alors qui sont soit pris sur la demande, soit pris sur les stocks. On estime que depuis le début du conflit, on a perdu, entre guillemets, 1 milliard de barils. Les stocks commencent à se réduire, notamment les stocks commerciaux, et donc. Et chaque jour de blocage, il y a des pénuries, des difficultés d'approvisionnement pour certains produits. Et le produit le plus sensible, c'est incontestablement le kérosène. Parce qu'on va rentrer en plus dans une période de forte consommation. Vous savez, il y a un peu des saisons de consommation. L'hiver, c'est la saison du chauffage, ce qu'on appelle en anglais la heating season. Bon, alors ça touche plutôt le gaz d'ailleurs. Et puis à partir du printemps aux États-Unis, on reprend la voiture, c'est ce qu'on appelle la driving season. Ben, on est en train de rentrer dans la driving season. Puis un peu plus tard, il y a ce qu'on appelle la flying season. Tout le monde va partir en vacances, donc va prendre un avion. Et donc, ben, il y a du kérosène. Et puis il y a aussi de plus en plus, avec les évolutions climatiques, surtout en Asie d'ailleurs,
1: Les
0: ce qu'on appelle la
1: climatiseurs.
0: cooling. C'est-à-dire le moment où on met les climatiseurs. Voilà.
1: Philippe Chalmin, si je reviens sur ce que vous disiez, le pire est à venir. En France, ça veut dire quoi? Ça veut dire qu'on pourrait connaître des prix à la pompe qui sont à quoi? À 2,50 le litre de gazole?
0: Alors, sur le gazole, on y a été à certains moments.

0: rapidement, hein, à 2,50.
1: 3
0: Hein.
1: euros, 3 euros.
0: Alors, je raisonne. Bon, ne rentrons pas en tressant. Il est clair que les premières tensions viendront par le diesel. Ensuite, l'essence. Si j'applique ce que nous disions, c'est-à-dire 1 dollar le baril égale 1 centime à la pompe, ce qui se vérifie quand même à peu près,
1: ouais.
0: Imaginons ce que certains n'hésitent pas à, dont certains n'hésitent pas à parler, c'est-à-dire 200 dollars le baril, ben 200 dollars de baril, ça me fait 80 centimes de plus, là je suis carrément à 3 euros le litre. Chine n'irait pas voir Xi Jinping sans avoir réglé son problème. Il ne l'a pas fait. Alors la prochaine grande échéance qui va vous faire sourire, c'est la Coupe du Monde de foot. Bon, ça c'est peut-être un peu secondaire. Il y a une autre échéance importante qui sont les midterms. Parce que
1: il y a une chose dont il faut
0: se rendre compte. Nous avons une essence dont le prix monte. Le prix de l'essence monte encore plus aux États-Unis. Parce que le matelas fiscal étant moindre, ils sont beaucoup plus sensibles à la hausse du prix de l'essence. Trump avait été élu avec une promesse, je vais ramener l'essence à 2 dollars le gallon. Ouais. Le gallon, c'est 3 litres 8.
1: Elle est à plus de 4 aujourd'hui.
0: On est à 4,55.
1: Philippe Chalmin, nous sommes sur RCF Notre-Dame avec vous, professeur émérite à l'université Paris-Dauphine. On est sur une radio chrétienne, on va poser la question de la sobriété quand même, au-delà des plans gouvernementaux. Est-ce que cette crise nous oblige aussi à réfléchir à nos modes de vie ?
0: Ben oui, ben je dis toujours que le pétrole à plus de 100 dollars le baril, ça nous fait mal sur le moment, c'est un cadeau pour les générations futures. Ce n'est que sous la contrainte que vous devenez raisonnable. Et donc, il est clair que ça va nous inciter à revenir et à accélérer, au contraire, la transition énergétique. Il est clair que le pétrole reste quand même, et nous le voyons, incontournable. Parce que, ne l'oubliez pas, utilisé dans l'extraction de cuivre et de nickel. Et le cuivre et le nickel, ils sont très importants dans la transition énergétique. Donc tout se touche un petit peu. Et on est en train de se rendre compte que même des produits de base, votre sac poubelle en polyéthylène, eh ben, il est fait à partir de pétrole et bien d'autres produits.
1: Philippe Chalmin, il y a quelques semaines, Total Energy a annoncé avoir fait des profits exceptionnels grâce à cette crise. Le gouvernement appelle l'entreprise à redistribuer ses bénéfices. Qu'est-ce que vous répondez à ça ? Est-ce que c'est très conforme à la doctrine sociale de l'Église de redistribuer les super-profits de Total Energy ?
0: Écoutez, ce sont pas ce sont des profits que, par rapport à nos frères protestants, nous sommes toujours très ambigus par rapport à l'argent.
1: Eh ben justement, Philippe Chalmin, ouais. Lundi, le pape Léon XIV va publier Magnificat Humanitas, un texte qui devrait parler d'intelligence artificielle, mais pas que. Il va parler de toute la doctrine sociale de l'Église. Vous qui êtes économiste, qu'est-ce que peut changer les propos d'un pape pour votre vision ?
0: Ah ouais, écoutez, c'est très important. Et paradoxalement, je suis frappé de voir que les encycliques papales ont une influence souvent beaucoup plus grande que celle de notre religion dans un contexte notamment occidental d'une certaine déchristianisation.
1: Ouais.
0: C'est un symbole aussi qu'il publie son encyclique le même jour que son prédécesseur Léon XIII avait publié Rerum Novarum. Et Rerum Novarum, c'est la base de la doctrine sociale de l'Église. Elle a été accumulé par la suite. Le plus grand texte pour moi, ça reste Caritas in Veritate de Benoît XVI sur ce thème. Ouais. Et nous sommes nombreux à attendre ce que le pape, alors là on sort un peu de la doctrine sociale de l'Église, ce que le pape va dire sur l'intelligence artificielle.
1: Et ce sera le mot de la fin, Philippe Chalmin.
0: Ça risque d'être quand même le grand sujet des mois à venir.
1: Philippe Chalmin, merci beaucoup d'avoir été avec nous ce matin sur RCF Notre-Dame.
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2: Bonjour à toutes, bonjour à tous. Christophe Brousset avec vous pour ce point météo. Aujourd'hui en Belgique, le temps sera ensoleillé avec parfois des voiles d'altitude et quelques cumulus dans l'intérieur des terres. Dans le courant de l'après-midi, il fera également plus chaud aujourd'hui avec des maxima de 21 ou 22 degrés en Haute-Fagne, 25 à 26 degrés en Basse et Moyenne Belgique, voire jusqu'à 27 degrés au cœur de certaines grandes villes et en campine. Le vent d'est à sud-est deviendra variable plus tard en journée. À la côte, une brise de mer modérée de nord-est se lèvera progressivement dans l'après-midi, entraînant alors une baisse de quelques degrés des températures. Ce soir et cette nuit, le ciel restera peu nuageux à Serein, avec des minima de 6 degrés ou 12 degrés en Ardennes, de 12 à 16 degrés par ailleurs. Le vent restera faible de direction variable ou de secteur sud à sud-est. Et voilà qui augure l'ouverture d'un bon week-end de Pentecôte, ensoleillé jusqu'à lundi minimum. Merci pour votre écoute. Passez une excellente journée sur RCF.
3: Allez, 8h30, direction Rome pour une nouvelle édition du journal de Radio Vatican.
4: Suspension par la justice de la direction du principal parti d'opposition en Turquie, le CHP, de nouveau dans la ligne de mire du pouvoir après sa victoire aux élections locales de 2024. Le tollé provoqué par les mauvais traitements subis par les militants occidentaux de la flottille pour Gaza met en lumière ce que subissent les détenus palestiniens depuis plusieurs années dans les prisons israéliennes. Plusieurs rapports internationaux l'avaient mis en évidence dans une relative indifférence de la communauté internationale. Le chancelier allemand propose à ses partenaires européens d'accorder à l'Ukraine un statut spécial avant de devenir un membre à part entière de l'UE, une manière de faire patienter Kiev. La régulation des entreprises américaines en matière d'intelligence artificielle attendra. Donald Trump reporte la signature d'un décret très attendu. Le président américain craint de donner un avantage à la Chine. Le pape en visite au nord de Naples, demain dans une région appelée la Terre des Feux en raison de la pollution des sols. Une visite sous le signe de la lutte pour l'environnement et contre les écomafias. On en parle dans notre dossier.
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4: Bonjour. Le principal parti d'opposition turque, de nouveau frappé par la justice. Hier, un tribunal d'Ankara a suspendu la direction du Parti républicain du peuple, le CHP. Son chef, Özgür Özel, a été destitué. Le CHP, qui dénonce un acharnement judiciaire orchestré par le pouvoir politique, fait face à des pressions croissantes depuis sa victoire historique aux élections locales de 2024. À Ankara, les explications d'Anand Loer.
6: Le tribunal a jugé nul et non avenu le congrès du CHP organisé en novembre 2023, celui qui avait porté à la tête du parti son dirigeant actuel, Özgür Özel. La justice accrédite donc les allégations d'irrégularité portées contre ce congrès par d'anciens membres. Il s'agit par ailleurs d'une escalade très nette dans les pressions judiciaires qui visent le CHP depuis l'incarcération l'an dernier d'une vingtaine de ses maires, dont celui d'Istanbul, Ekrem İmamoğlu, qui était aussi son candidat à la prochaine présidentielle. Le principal parti d'opposition fustige ce qu'il considère comme des manœuvres du pouvoir pour l'empêcher de battre le président Erdogan et son parti AKP au scrutin qui aura lieu au plus tard dans 2 ans. Le CHP a fait savoir qu'il ne reconnaissait pas la décision du tribunal d'Ankara. À Ankara, dans le pour Radio Vatican.
4: Le gouvernement turc avait dénoncé il y a 2 jours la mentalité barbare du gouvernement israélien en référence au traitement subi par les militants occidentaux de la flottille pour Gaza. Les images de ces centaines de personnes interpellées en mer par l'armée israélienne, subissant des sévices sous l'œil réjoui du ministre israélien de la Sécurité intérieure, avaient provoqué un tollé international. Hier, l'Espagne et l'Italie ont même demandé des sanctions européennes contre le ministre concerné, Itamar Ben-Gvir. Ces images rappellent surtout au demande ce que les Palestiniens détenus dans les prisons

0: israéliennes depuis les attaques du 7 octobre subissent. Ces conditions de détention sont détaillées depuis 2 ans par plusieurs rapports des Nations Unies et d'ONG de défense des droits de l'homme qui se sont intéressés au sort de milliers d'hommes, de femmes et d'adolescents palestiniens. Les précisions à Jérusalem de Valérie Ferrand.
1: Chaque flottille est saluée par les Palestiniens avec espoir, joie et affection pour les centaines d'êtres humains à travers le monde qui se mobilisent pour eux, pour la bande de Gaza, en défiant la puissance occupante. Les militants rappellent pour leur part que les violences qu'ils subissent en étant arrêtés ne sont rien comparées aux tortures subies par les Palestiniens, notamment par les 9000 hommes, femmes et adolescents de la Cisjordanie et de la bande de Gaza incarcérés par Israël. Privés de nourriture, de vêtements de rechange, de matelas et de produits hygiéniques, ils subissent au quotidien des tortures qui ont déjà été jusqu'à tuer plus de 100 d'entre eux, dont un adolescent mort de faim. Depuis 2024, des dizaines de rapports des Nations Unies et d'ONG dénoncent également le viol et les sévices sexuels comme une des tortures utilisées en des proportions massives dans les prisons israéliennes. Les hommes sont très souvent soumis à des violences sexuelles avec pénétration par des chiens entraînés pour ces actes. Jérusalem, Valérie Ferron, Radio Vatican.
0: Concernant la guerre au Liban, l'armée israélienne a tué 2 hommes armés dans le sud du pays, près de la frontière. Elle a visé également un hôpital libanais à Temnin, endommagé par ce bombardement aérien qui a blessé 9 personnes. 4 professionnels de santé ont été tués par ailleurs dans une autre frappe près de Tyr. Sur le plan diplomatique, l'heure est pour le moment à la médiation. Aucune annonce n'a été faite pour le moment, alors que le chef des armées pakistanais médiateur devait se rendre hier à Téhéran. Autre conflit majeur, l'Ukraine. Le chancelier allemand propose de donner un statut spécial à l'Ukraine, un statut de membre associé, avant qu'elle ne devienne un membre à part entière de l'Union européenne. Friedrich Merz détaille son projet dans une lettre adressée aux divers responsables européens. À Berlin, les explications de Delphine Nerbollier.
2: Concrètement, cela permettra aux dirigeants ukrainiens de participer aux conseils européens en tant qu'observateurs. L'Ukraine pourrait aussi envoyer à Bruxelles un commissaire et des députés qui agiraient là aussi en simples observateurs sans droit de vote. Le but serait de rapprocher le plus possible Kiev des institutions européennes le temps qu'elle devienne un membre à part entière de l'Union. Car Friedrich Merz l'assure, ce statut de membre associé ne remplacerait pas une adhésion en bonne et due forme de Kiev. Mais le chancelier le reconnaît. Il est très peu probable que l'Ukraine entre rapidement dans l'UE, comme le souhaite pourtant Volodymyr Zelensky, qui évoque même la date improbable de 2027. Les négociations ont en effet à peine commencé et elles ont déjà été bloquées par la Hongrie de Viktor Orban. Le processus sera donc long et complexe, comme il l'est d'ailleurs pour les autres pays candidats, notamment les Balkans. D'autant que l'adhésion de l'Ukraine, pays de 39 millions d'habitants et gros producteur agricole, divise les États membres. Une raison de plus, selon Friedrich Merz, pour faire, je cite, un geste politique fort envers ce pays et ses citoyens qui se battent depuis plus de 4 ans contre la Russie. Berlin, Delphine Nerbollier pour Radio Vatican.
0: Et sur le terrain, l'Ukraine a mené une attaque de drones sur la région russe de Bryansk, près de sa frontière. 3 employés de la société russe des chemins de fer ont été tués. Dans le contexte de ce conflit regardé de très près par les États européens, riverains de l'Ukraine et de la Russie, Donald Trump déplace ses troupes au gré de ses humeurs. Le président américain a annoncé hier qu'il enverrait 5000 militaires américains en Pologne en raison de sa bonne relation avec le président Karol Nawrocki. Mais il n'a pas précisé s'il s'agissait des soldats qu'il avait déjà envisagé d'envoyer en Pologne, mais dont le déploiement avait été remis en question par de hauts gradés de son armée la semaine dernière. Cette annonce intervient en tout cas après celle du retrait de 5000 soldats américains d'Allemagne, en raison là des tensions avec Berlin. Ces mouvements de troupes américaines dans le cadre de l'OTAN, les membres européens de l'Alliance en parleront aujourd'hui lors d'une réunion en Suède. Ils veulent savoir à quoi s'en tenir concernant l'engagement américain sur leur continent en raison des déclarations et des revirements de Donald Trump. Donald Trump qui hésite concernant la législation en matière d'intelligence artificielle. Il a reporté hier au dernier moment la signature d'un décret très attendu sur la question de la cybersécurité. Le texte prévoyait en l'état une plus forte régulation des entreprises américaines dans le domaine, mais Donald Trump a estimé que certaines mesures pourraient représenter un frein au développement et même donner un avantage à la Chine. À New York, Gwendal Avina.
3: Les chefs d'entreprise du secteur étaient attendus hier à la Maison-Blanche pour une signature dans le bureau ovale, mais quelques heures avant l'événement, l'équipe du président

0: Le président leur a finalement annoncé le report de la cérémonie. Face aux journalistes, Donald Trump a expliqué avoir personnellement repoussé la signature car il n'aimait pas certains aspects du décret. Sans les détailler, il a rappelé que les États-Unis dominent en ce moment la Chine sur l'intelligence artificielle et qu'il ne veut rien faire qui risque de compromettre cette avance. Déjà reporté à 3 reprises, le décret prévoit notamment de soumettre les modèles d'IA développés aux États-Unis à un examen approfondi de 90 jours conduit par des agences fédérales. Selon l'administration, l'objectif est de détecter des failles dans les systèmes informatiques à l'aide de ces nouveaux outils avant leur mise sur le marché et donc d'anticiper d'éventuelles cyberattaques. Les entreprises, elles, craignent que ce délai ne donne un avantage à la Chine dans un domaine où le premier arrivé tend à s'imposer durablement. Dès son retour à la Maison-Blanche il y a un an, Donald Trump avait défait de nombreuses mesures prises par Joe Biden pour une meilleure régulation du secteur. Wendell Lavina, New York. Radio Vatican.
1: L'IA, il en est question au Vatican avec une conférence organisée hier par le dicaster pour la communication. Plusieurs personnalités internationales se sont relayées pour mettre l'accent sur la nécessité de concevoir l'IA comme un instrument au service de l'humain plutôt qu'une technologie génératrice de profit. Le pape s'envolera demain matin pour l'une des zones les plus pauvres d'Italie, la ville d'Achera, en Campanie, dans une région au nord de Naples, tristement célèbre pour être dénommée la Terre des Feux. Pendant des années, en effet, des groupes mafieux ont brûlé des déchets toxiques déversés dans la nature, provoquant une hausse spectaculaire des cas de cancer ou de malformations. Léon XIV y rencontrera les évêques de Campanie, le clergé, les religieux et les familles de ceux qui sont morts à cause de la pollution environnementale, ainsi que des maires de plusieurs communes sinistrées. Si l'exportation des déchets toxiques dans la région n'est plus au niveau des années 90 ou 2000, cette Terre des Feux représente en Italie marginalisée où le sentiment de justice est fort. En janvier 2025, la Cour européenne des droits de l'homme a condamné l'État italien pour son inaction face à cette crise sanitaire. Retour sur cette région où le trafic de déchets a défiguré la Terre aussi bien que les hommes, avec le géographe Fabrizio Macaglia, professeur à l'Université par 8 Saint-Denis-Vincennes.
2: Les autorités ont eu du mal à reprendre la main sur le territoire, en quelque sorte, parce que ce trafic était extrêmement bien organisé. Il impliquait à la fois des acteurs économiques locaux, des acteurs politiques et administratifs, des acteurs criminels. Donc il y avait tout un réseau qui permettait au trafic de se maintenir dans la durée, de persister, quand bien même les enquêtes judiciaires étaient ouvertes et menées jusqu'au bout. Mais il y a le temps judiciaire et puis le temps des trafics et la coïncidence n'est pas parfaite en définitive. Et donc le temps judiciaire est beaucoup plus long et donc il faut du temps pour réunir des preuves, imputer des charges et traduire les responsables en justice.
3: Quand on parle de Terre des Feux, on parle de mafia, mais on parle aussi d'un système économique qui a perduré pendant des années, à savoir par exemple les grandes industries du nord de l'Italie qui venaient justement déverser leurs déchets dans cette région. Qu'est-ce que cela dit de cette géographie italienne, qui est à la fois une géographie territoriale, mais aussi sociale, d'un pays coupé en deux.
2: L'Italie du Sud, en définitive, a été utilisée comme un territoire de sous-traitance des pollutions. Les coûts de traitement des déchets industriels, des boues d'épuration des villes, des stations d'épuration des villes, par exemple, ce sont des coûts qui sont déjà élevés et qui ont eu de cesse d'augmenter au fur et à mesure que la réglementation se renforçait. Et en définitive, les déchets industriels, en particulier de l'Italie du Nord, ont été acheminés vers la Campanie dans une logique de solidarité territoriale et de sous-traitance des pollutions. Ça dit des choses du rapport effectivement Nord-Sud, c'est-à-dire qu'on voit bien que la Campanie a été considérée comme une poubelle, comme un territoire de seconde classe ou de troisième classe, c'est-à-dire que l'on peut utiliser pour y déverser ce que l'on ne veut pas traiter chez soi. Et ce rapport Nord-Sud se voit non seulement dans la mise en place du trafic et dans ce déversement massif de déchets industriels, mais se voit également dans la manière de poser le problème dans l'espace public italien. C'est-à-dire que les pouvoirs publics, en définitive, ont nié les conséquences des pollutions générées par l'accumulation de ces déchets industriels, considérant que s'il y avait une augmentation de certaines pathologies, une prévalence plus importante d'un certain nombre de maladies, eh bien, on ne pouvait pas les imputer aux déchets qui étaient enfouis, mais étaient imputables à des comportements individuels, à savoir la consommation de tabac, la consommation d'alcool. Bref, on individualisait et puis en même temps on imposait une lecture culturelle, à savoir qu'il y avait là des communautés, des populations qui avaient des modes de

0: qui n'était pas sain.
1: La visite du pape à Tchéra, dans cette région donc qui paye le prix fort, aussi bien au niveau sanitaire qu'environnemental et social, de ces déchets, est une manière pour tous ces Italiens de cette région-là de retrouver une voix aujourd'hui à l'échelle du pays.
0: Moi, je pense qu'effectivement, c'est une reconnaissance des mobilisations, une reconnaissance de la dignité, une reconnaissance du droit d'habiter dans un territoire sain, au sens habitable. C'était extrêmement important, tout en sachant que localement, des membres de l'église locale ont participé aux mobilisations, étaient en tête des mobilisations et ont joué un rôle important dans la structuration, dans la coordination, dans l'animation de cette mobilisation contre la pollution, contre les déchets, contre ce sentiment d'abandon. L'enjeu principal, c'est cette question de la reconnaissance, parce que c'est un territoire qui a été sacrifié et ça participe également à recouvrer le sentiment d'égalité, d'être un Italien à part entière et pas un Italien de deuxième ou de troisième catégorie, comme les habitants de ce territoire ont pu avoir le sentiment par le passé.
2: Interrogé par Olivier Bonnel, Fabrizio Macalli a été ce matin l'invité de Radio Vatican.
3: C'était le journal de Radio Vatican, direct de Rome, présenté ce matin par Xavier Sartre. Dans 5 minutes, votre prière du matin, mais il est 8h45 sur RCF Notre-Dame. Est-ce que ce ne serait pas l'heure du café ou du thé plutôt ? Gilles Brochard, bonjour.
4: Bonjour, bonjour chers auditeurs. Bonjour, ben oui, c'est l'heure du thé pour moi bien sûr. Surtout qu'on a célébré hier la journée internationale du thé. Alors, est-ce que vous avez bu du thé, vous,
3: Clara ? Alors, moi, j'ai pas bu de thé. Je suis plus café, mais je vais me rattraper aujourd'hui.
4: Bah oui, il le faut. Alors, il y avait une fête qui était organisée à l'ambassade de Sri Lanka à Paris, dans le 16e, à laquelle j'ai assisté. Il y avait beaucoup d'acteurs du monde du thé, parisiens et même au-delà. Il y avait quelques autorités diplomatiques, parce que le thé est un marché économique, commercial, très important. Et le Sri Lanka se place sur une échelle. Ils sont 4e producteur mondial, 4e exportateur. Il y a quand même plus de 220 000 hectares qui sont répartis dans 7 grandes régions. Bon, les plus connus, c'est Nuwara Eliya, c'est Kandy. C'est là où il y a eu la fameuse plantation de James Taylor, qui a créé sa première plantation en 1867. Il y avait, vous savez, une épidémie, on a enlevé le café, on a remplacé par des boutures et des graines de thé qui venaient de Chine, d'Assam. Mm-hmm. Ça venait aussi par la compagnie, c'était à l'époque aussi la compagnie des Indes orientales, perdant un peu son monopole légal sur le commerce avec la Chine. Et donc le Sri Lanka a fait une percée monumentale avec évidemment le grand commercial épicier, c'est Lipton, qui a créé sa plantation à Uva, c'est plus dans l'Est. Alors, ce qui est intéressant dans le thé sri lankais, c'est que vous avez différents goûts, différentes saveurs. Je ne vais pas rentrer dans le détail, mais ça va du plus clair au plus foncé. C'est des thés qui sont assez tanniques, donc un peu astringents. Il y a beaucoup de petites feuilles, ce qu'on appelle des BOP, du broken, hein, broken orange peco.
3: C'est quoi comme
4: c'est avec
3: goût,
4: les Anglais.
3: C'est quoi comme goût, en
4: alors,
3: fait
4: le goût, c'est un goût. Alors ça va, c'est un peu malté, c'est un peu miellé. Mmh. Vous avez par exemple des thés qui sont plus fruités, boisés. Donc c'est des thés vraiment d'éveil du matin, beaucoup. Et puis moi j'en bois aussi toute la journée. C'est des thés qu'on peut associer avec des viandes. C'est des thés qu'on peut associer avec du chocolat, par exemple.
3: C'est vrai qu'on a l'image du thé un petit peu plus pour le petit déjeuner ou pour le goûter, mais en fait pas du tout.
4: Bah, écoutez, le thé de Ceylan est réputé tout simplement pour les mélanges, hein, ce qu'on appelle les blends, pour le early morning tea, par exemple, les breakfast tea. Et nous, on se bat beaucoup pour que le thé de Ceylan obtienne son IGP, son indication géographique protégée que l'Union européenne avait créée dans les années 90, et pour que justement...
3: Et que vient d'avoir la porcelaine de Limoges, d'ailleurs.
4: Ben voilà, exactement. Et donc la qualité, la sécurité des produits, la garantie, la transparence, la traçabilité. Et moi, j'ai fait partie d'un jury avec Lydia Gauthier, qui était présente hier, qui nous a proposé avec une autre sommelière du thé, différents thés. Et un jour, peut-être, on pourra dire, donnez-moi un thé de Candy, vous voyez, au lieu de dire un thé de Ceylan. En France, on ne dit pas, je veux un vin de France. Il y a sept grandes régions, plus de sept grandes régions. Voilà, donc ça, il y a encore beaucoup, beaucoup de travail. J'en profite pour dire, pour tous les amoureux du thé, que le 13 juin, le samedi 13 juin, sur le parvis de la mairie du 15e, il y a un festival du thé, et le lendemain, la cité universitaire, donc ce sont deux jours consacrés au thé avec des dégustations, des présentations, beaucoup d'acteurs du monde du thé, et vous pouvez aller sur le site de Paris Festival Tea, et vous aurez toutes les informations.
3: Très bien, donc le festival du thé, c'est le 13 juin, vous buvez beaucoup de thé, vous, voilà. Gilles Brochard.

0: 13 et 14. Moi, j'en bois beaucoup. Là, voilà, j'ai bu ce matin justement un thé en grande feuille de Sri Lanka en raccord avec la soirée d'hier. Mais j'aime beaucoup le Darjeeling. Alors, le Darjeeling qui a eu la première IGP, d'ailleurs, je ne l'ai pas dit. Mm-hmm. Mais je bois toutes sortes de thés, des thés verts, des thés noirs, des thés oxydés et des thés oolong aussi, hein, semi-fermentés.
1: Voilà. Bah, très bien, merci Gilles Brochard. Je suis un peu déçue parce que d'habitude, vous venez en studio et on peut goûter. Mais là, vous avez quand même réussi à me donner envie. Donc, c'est que vous êtes vraiment très fort. Merci beaucoup Gilles Brochard pour cette chronique.
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1: RCF Notre-Dame, il est 8h50 au moment de la passion du Christ par trois fois. L'apôtre Simon-Pierre renie le Christ. « Je ne connais pas cet homme ». Et plus loin dans l'Évangile, par trois fois, le Christ demande à Simon-Pierre « Simon, fils de Jean, m'aimes-tu ? » Il répond « Oui, Seigneur, tu sais bien que je t'aime ». Eh bien, c'est ce passage que nous écoutons ce matin. C'est dans l'Évangile de Jean et c'est le père Joseph Leleu qui nous accompagne dans notre méditation.
5: Jésus se manifesta encore aux disciples sur le bord de la mer de Tibériade. Quand ils eurent mangé, Jésus dit à Simon-Pierre, « Simon, fils de Jean, m'aimes-tu vraiment plus que ceci ?» Il lui répond, « Oui, Seigneur, toi tu le sais, je t'aime. » Jésus lui dit, « Sois le berger de mes agneaux. » Il lui dit une deuxième fois, « Simon, fils de Jean, m'aimes-tu vraiment ?» Il lui répond, « Oui, Seigneur, toi tu le sais, je t'aime. » Jésus lui dit, « Sois le pasteur de mes brebis. » Il lui dit pour la troisième fois, « Simon, fils de Jean, m'aimes-tu ?» Pierre fut peiné, parce que la troisième fois, Jésus lui demandait, « M'aimes-tu ?» Il lui répond, « Seigneur, toi tu sais tout, tu sais bien que je t'aime. » Jésus lui dit, « Sois le berger de mes brebis. Amen, amen, je te le dis. Quand tu étais jeune, tu mettais ta ceinture toi-même pour aller là où tu voulais. Quand tu seras vieux, tu étendras les mains et c'est un autre qui te mettra ta ceinture pour t'emmener là où tu ne voudrais pas aller. » Jésus disait cela pour signifier par quel genre de mort Pierre rendrait gloire à Dieu. Sur ces mots, il lui dit « Suis-moi. »

Bonjour, m'aimes-tu? En ces deux derniers jours, avant la Pentecôte et la clôture du temps pascal, l'Évangile nous ramène à la fraîcheur des apparitions du Christ ressuscité, comme durant l'octave de Pâques. Comment ne pas être touché par ce dialogue doux et amoureux entre Jésus et Pierre? Pierre avait renié trois fois son Seigneur et par trois fois en retour, Jésus lui demande maintenant « m'aimes-tu ? » Et nous voyons Pierre bafouiller sa réponse, sans trop oser y croire, sans trop oser dire qu'il aime Jésus plus que tout. Il n'ose pas le dire, car il se sait bien incapable d'aimer Jésus autant que Jésus l'aime. Et Jésus lave le cœur de son apôtre. Par trois fois, il le réintègre dans sa charge propre, personnelle, d'être le berger du troupeau, le pasteur de l'Église. Entendons peut-être une fois encore la profession d'amour de Pierre. « Seigneur, toi tu sais tout, tu sais bien que je t'aime. »

Bien, nous aimerions être capables, nous aussi, de répondre ainsi au Seigneur Jésus qui, à nous également, demande aujourd'hui « M'aimes-tu ?» L'annonce du genre de mort par lequel Pierre rendrait gloire à Dieu nous dit que cette fois, Pierre a été rendu capable d'aimer pleinement son Seigneur. Il demeure le même homme, mais désormais, la grâce du Christ Sauveur est pleinement à l'œuvre en lui, jusque dans sa faiblesse. Ces deux phrases « M'aimes-tu ?» et « Suis-moi » résonnent pour nous maintenant. Demandons aujourd'hui la grâce du Saint-Esprit pour y répondre. Par nous-mêmes, nous ne pouvons rien. Par le Seigneur, nous pouvons tout. L'Esprit-Saint, l'amour même du Père et du Fils nous est offert, spécialement ce dimanche qui vient. Osons l'accueillir et apprendre de lui à aimer le Christ de tout notre être et par-dessus tout. Viens, Esprit-Saint, remplis le cœur de tes fidèles et allume en eux le feu de ton amour. Envoie ton esprit et tout sera créé et tu renouvelleras la face de la terre.

Notre Père qui es aux cieux, que ton nom soit sanctifié, que ton règne vienne, que ta volonté soit faite sur la terre comme au ciel. Donne-nous aujourd'hui notre pain de ce jour. Pardonne-nous nos offenses, comme nous pardonnons aussi à ceux qui nous ont offensés. Et ne nous laisse pas entrer en tentation, mais délivre-nous du mal. Car c'est à toi qu'appartiennent le règne, la puissance et la gloire, pour les siècles des siècles. Amen.

0: Vous entendiez Jésus, mon maître et seigneur, de frère Jean-Baptiste du Jonchet. Et c'était le père Joseph Leleu qui nous faisait la méditation ce matin. Les RCF Notre-Dame, il est 8h56. Pierrick Dubois, vous êtes en studio, vous me regardez en souriant. Qu'est-ce qui se passe,
1: Pierrick ? Je suis pas du tout essoufflé, j'ai pas du tout couru pour arriver à l'heure, j'ai pas du tout failli louper le rendez-vous.
0: Ouais, je vous ai vu courir dans l'escalier, j'ai eu un petit peu peur, mais vous êtes bien avec nous. Et pour nous parler de ces saints, nous fêtons les Émile, les Émilie et les Amélie ce matin.
1: Et oui, nous fêtons aussi une sainte très populaire que vous connaissez forcément, Clara. Mais d'abord, parlons de saint Émile. Bon, en fait, on sait assez peu de choses de saint Émile, si ce n'est qu'il fut martyr à Carthage au 3e siècle. Alors, Clara, on se fait souvent la réflexion, la vie des saints n'est pas toujours facile.
0: Elle est même souvent horrible.
1: Eh bien, c'est le cas encore cette fois. Émile et son ami Caste sont persécutés. Et puis, devant la torture, eh bien, ils faiblissent. Avant de reprendre courage en affirmant leur foi, ils sont finalement brûlés. Saint Cyprien, leur contemporain, écrit « Ces deux chrétiens, vaincus dans un premier combat, le Seigneur les fit triompher dans un second, afin qu'après avoir cédé aux flammes, ils deviennent ensuite plus forts que les flammes. »
0: Alors vous en parliez en commençant, une grande sainte est également fêtée aujourd'hui, c'est Sainte Rita.
1: Et oui, c'est l'une des saintes les plus populaires, vous l'avez sûrement déjà invoquée, car c'est la sainte des causes désespérées, la sainte de l'impossible. Et il faut dire que sa vie est jonchée d'épreuves. Cette femme de foi, elle reste debout malgré un mari violent, la mort de ses enfants, et puis les vexations plus tard de sa mère supérieure. C'est vraiment une sainte. Elle naît en Ombrie, au cœur de l'Italie, près de Caccia. Elle veut très jeune se consacrer à Dieu, mais elle est mariée à un homme riche, buveur et bagarreur, dont elle a deux fils.
0: Bah ça commence pas très bien cette histoire, Pierre.
1: Mais à force d'amour, de patience, de douceur et de prière, elle parvient, Sainte Rita, à apprivoiser son mari et même au fil du temps à le convertir. Mais il meurt, assassiné par un clan rival. Puis leurs deux fils meurent subitement, emportés par la maladie. Veuve et seule, elle entre après trois refus au monastère augustinien de Sainte Marie-Madeleine à Caccia. Elle y vit pendant plus de 40 ans et reçoit les stigmates de la passion du Christ. Elle meurt à 70 ans.
0: Bah ça commençait mal, mais ça finit plutôt bien. Merci Pierrick Dubois pour ce saint du jour. Vous restez très proche parce que c'est bientôt l'heure du débat avec vous à 9h10.
1: Oui, promis, je serai là à l'heure avec Paul Picaretta et Carole Sabat. On va revenir sur la prochaine encyclique du pape Léon XIV dévoilée lundi. On va parler aussi de tous ces événements qui ont lieu ce week-end, notamment le Frat en Ile-de-France, réassemblement d'adolescents, et puis le traditionnel pèlerinage de Chartres. Comment œuvrer à la communion? On se posera la question dans 10 minutes.
0: Et bien, tout ce beau programme pour le débat du jour.

0: Ce sera à 9h10 avec vous, Pierre-Hugues Dubois. Un grand merci à suivre à 9h. C'est le retour de l'information sur RCF Notre-Dame.
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0: Merci pour votre fidélité. Sainte Rita à l'honneur aujourd'hui.
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0: Bonjour à toutes et à tous et bienvenue dans un nouvel épisode de Science Radio sur RCF Sud Belgique. Et aujourd'hui, on va parler d'un sujet très actuel qui va peut-être prendre de plus en plus d'importance dans nos vies quotidiennes. L'intelligence artificielle s'insinue partout dans notre société, que ce soit pour répondre à des questions, pour créer des images, des vidéos, des musiques ou bien encore pour rédiger des écrits aussi. Et durant cette émission, on va essayer de comprendre le fonctionnement de cet outil, ça va un petit peu revenir sur son histoire et sur ses possibles utilisations déjà dans notre société aujourd'hui, mais aussi dans le futur également. Et pour nous en parler, je suis en compagnie de Benoît Frenet, il est professeur à la faculté d'informatique de l'UNAMUR, mais également président du conseil de l'intelligence artificielle de cette même université. Bonjour Benoît.
1: Bonjour.
0: Merci d'avoir accepté l'invitation de parler de cette intelligence artificielle. Mes premières questions toutes simples, qu'est-ce que l'intelligence artificielle? Comment on pourrait la définir?
1: Très bonne question. Alors souvent on définit l'intelligence artificielle comme des programmes informatiques qui vont résoudre des tâches qui nécessiteraient de l'intelligence à un être humain. Alors moi, j'aime pas beaucoup cette définition-là parce que ça tourne un petit peu en rond. Pour définir l'intelligence artificielle, on doit définir l'intelligence et oui. C'est pas quelque chose qui est facile et qui est sur lequel on arrive à se mettre d'accord. Donc moi, j'ai plutôt tendance à dire que quand on est informaticien, ce qu'on va faire, c'est qu'on va concevoir des programmes. Par exemple, Word, que vous utilisez probablement tous les jours, oui. Un logiciel de messagerie, peu importe. Alors tous ces logiciels-là, ils ont en commun d'avoir été écrits par des humains intégralement, et les humains savaient exactement ce qu'ils étaient censés faire et comment le faire. Dans le cas de l'IA, on est justement sur des tâches qui sont plus compliquées à programmer, pour lesquelles c'est plus difficile de concevoir un logiciel. Par exemple, un logiciel de freinage automatique pour une voiture, eh bien dire exactement ce que la voiture doit faire quand, c'est difficile. Et donc à la place, on va essayer de concevoir des programmes qui automatiquement vont essayer de trouver la solution eux-mêmes au problème. Donc ici, un programme qui apprendrait tout seul, avec notre aide évidemment, bien dans sûr. Un cadre bien défini, ce que signifie freiner et quand le faire.
0: C'est ça, donc ça peut être utilisé pour les voitures aujourd'hui, on parlera des autres utilisations par la suite dans cette émission, mais cette intelligence artificielle, je pense que c'est un terme qui est né durant les années 50, 60 plus ou moins.
1: Tout oui. à fait, 1956, la conférence de Dartmouth aux États-Unis, où on a eu la première conférence justement sur l'IA. Alors à l'époque, il y avait une grosse dizaine, vingtaine d'experts mondiaux dans ce domaine-là, et ils s'étaient donné rendez-vous pendant quelques semaines pour résoudre tous les problèmes de l'IA en 2 mois, je pense.
0: Ah oui.
1: Au final, la conférence a tourné court parce que les experts ne s'entendaient pas et de toute façon, ce n'était pas très, très réaliste.
0: Ah d'accord. Et pourquoi ce terme d'intelligence artificielle? Parce que ce n'est pas réellement une intelligence comme une intelligence humaine. C'est un peu, on pourrait appeler ça autrement peut-être?
1: C'est une très bonne question. Alors effectivement, c'est ce que je dis assez souvent, c'est probablement un des pire terme qu'on aurait pu choisir parce que ça donne l'impression qu'il y a une intelligence et je soupçonne fortement que les personnes qui ont choisi ce terme-là avaient envie de pouvoir vendre un petit peu leur domaine de recherche, leur domaine d'activité. Voilà, on aime bien, on va parler par exemple d'apprentissage automatique, de réseau de neurones, donc on va utiliser des termes qui sont plutôt liés au vivant alors qu'en fait c'est pas du tout ce qu'on va retrouver. Donc comment est-ce qu'on aurait pu appeler ça d'autre?
0: À réfléchir.
1: Oui, à réfléchir.
0: À réfléchir. Je pense que Louis de Disbach, qui était venu en studio, nous avait donné un terme, mais ça ne me revient plus à l'esprit. Je rechercherai ça par après. Mais finalement, cette intelligence artificielle, comment elle fonctionne concrètement? C'est pas l'intelligence qui... Enfin, ces programmes informatiques-là, ça ne fonctionne pas tout seul. Je suppose que l'homme doit être là pour aider. Comment ça fonctionne concrètement?
1: Tout à fait. Donc ici, il faut bien se rendre compte qu'on n'a pas encore d'IA qui ont leur volonté propre, qui vont faire des choses toutes seules. Même les fameux agents dont on parle beaucoup pour le moment, eh bien, on les a branchés à un moment, on leur a donné un but, une fonction. Donc, classiquement, comment est-ce qu'une intelligence artificielle va fonctionner? On va par exemple lui donner toute une série d'informations à propos de ce qui s'est passé. Imaginons dans un hôpital, j'ai tous mes dossiers patients qui sont rentrés dans mon service oncologie, et je vais concevoir un programme qui automatiquement va essayer de trouver des liens, se rend compte, tiens, tel facteur de croissance, eh bien, il est impliqué dans tel cancer, tel antécédent risque de causer tel ou tel cancer. Et donc l'IA va progressivement analyser les données qu'on lui fournit. Ce qu'elle a de bien, l'IA, c'est qu'elle est capable de gérer des très grandes quantités de données que nous, petits humains, on n'est pas capable de gérer. On est un humain, c'est visuel, par contre, des grandes quantités de chiffres, ça a plus de mal à les traiter. Et donc, une fois que l'IA a analysé tout ça, elle va être capable ensuite, soit de donner des tendances qui pourraient être utiles pour développer des traitements, soit de faire du diagnostic. Donc, on est vraiment dans l'idée d'analyser le passé pour mieux prédire le futur.
0: Ok, donc ça part de données, et puis après, finalement, moi j'ai entendu parler d'un terme, je pense c'est le machine learning, c'est bien ça ?
1: Tout à
0: fait. C'est le fait d'alimenter l'intelligence artificielle avec des données, en fait. Hein.
1: Tout à fait. Donc ça, c'est vraiment ce qu'on appelle en français l'apprentissage automatique, c'est le fait justement de prendre des données, d'essayer d'en tirer de la connaissance et de pouvoir l'exploiter ensuite. C'est ce qu'on va appeler des modèles. Donc des modèles, qu'est-ce que c'est ? Ben, c'est justement le fait de modéliser le monde qui nous entoure. En science, c'est quelque chose qui a toujours existé. Par exemple, Kepler, il y a quelques siècles, avait construit à partir d'observations un modèle de déplacement des planètes autour du Soleil. Eh bien, Kepler, il avait fait à la main. Ici, c'est un peu la même chose, sauf que c'est un ordinateur qui va trouver ses règles tout seul et ensuite les exploiter.
0: Et finalement, dans quel domaine c'est utilisé ? On a déjà dit dans le milieu des voitures, notamment avec ce freinage automatique. Dans d'autres domaines, peut-être l'espace notamment. Ça peut être utilisé dans quel domaine aujourd'hui ?
1: Alors en fait, c'est déjà utilisé un peu partout. Parce que l'IA, c'est quelque chose d'assez vieux, comme on l'évoquait tout à l'heure. Ça a plus de 80 ans comme domaine d'expertise. Donc ça va être utilisé évidemment beaucoup dans le médical. Ça va être aussi beaucoup utilisé dans l'industrie. Par exemple, pour détecter des produits défectueux, trier des déchets, aider les robots industriels à mieux fonctionner. Ça va être utilisé dans le journalisme, pour l'aide à la rédaction. Ça peut être utilisé en science, pour aider aux découvertes. Par exemple, en pharmacie ou en matériaux, un gros problème qu'on a, c'est de tester de nouvelles solutions. Donc, par exemple, imaginons que je cherche à développer un nouvel antibiotique. Eh bien, ce que je vais devoir faire, c'est tester plein d'antibiotiques, plein de nouvelles molécules, d'abord avec des moyens informatiques, puis sur des cellules isolées, puis des groupes de cellules, des tissus, des organes, et enfin des organismes vivants. Ça prend énormément de temps, ça coûte énormément d'argent, et c'est vraiment par essai-erreur. L'IA, elle, ce qu'elle va pouvoir faire, c'est à partir de médicaments connus, d'antibiotiques connus, pouvoir essayer de comprendre ce qu'ils ont en commun et proposer un nouvel antibiotique. Alors, qui va marcher ou pas, ça se sera à vérifier, mais ça permet d'accélérer grandement la recherche.
0: C'est ça, donc ça peut servir à plein de domaines. Le jeu vidéo aussi, je suppose, quand on a des adversaires devant soi, c'est de l'intelligence artificielle.
1: Tout à fait.
0: Par exemple, voilà. Et justement, vous en avez déjà cité quelques-uns, mais les avantages de l'intelligence artificielle, ça coûte moins cher, je suppose, on fait des expériences de manière différente. Quels sont un petit peu ces avantages à cette intelligence artificielle ?
1: Alors, l'avantage, en tout cas tel que moi je le conçois, c'est que l'IA, ça peut vraiment permettre de faire des choses qu'on ne savait pas faire avant. Je vais prendre un exemple sur lequel moi j'ai travaillé pendant ma thèse de doctorat il y a quelques années. Imaginons que vous ayez un problème cardiaque. Le problème, c'est que ce petit accro qu'a votre cœur ne se produit que quelques fois par jour. Alors, on ne va pas demander à un médecin de rester assis à côté de vous en attendant.

0: sagement que le problème se présente pour voir ce qui se passe. À la place, ce qu'on peut faire, c'est enregistrer votre cœur pendant un jour, 2 jours, et demander au médecin d'annoter, c'est-à-dire d'indiquer ce qui l'intéresse dans un signal, pendant quelques minutes. Et à partir de ça, on peut entraîner une IA à extrapoler ça, donc c'est-à-dire propager toutes les annotations du médecin au reste du signal et pouvoir dire, tiens, ben, 14h58 et 13 secondes, il y a eu un truc bizarre qui n'est pas cohérent par rapport à ce que le médecin d'habitude voit. Et là, on peut demander au médecin, ben, allez voir ça. Donc là, la différence, c'est que on passe d'un système où le médecin, ben, il est limité par ses possibilités à lui, en tant qu'humain, à un système où il va pouvoir continuer à faire son travail,
1: C'est ça.
0: mais faire plus de choses, peut-être faire des choses qui lui étaient impossibles. Donc pour moi, le vrai intérêt de l'IA, c'est pas tellement de remplacer l'humain dans des tâches qu'il est capable déjà de faire, ce qu'on fait déjà beaucoup pour le moment, par exemple de rédaction automatique, mais plutôt lui permettre de faire des choses qu'il n'était pas capable de faire.
1: C'est ça, de l'accompagner en fait.
0: Tout à fait. En fait, par exemple, Google Search, que vous utilisez depuis 20 ans, eh bien, c'est de l'IA derrière.
1: Oui.
0: Et là, on est typiquement dans une tâche où c'était impossible pour un humain d'aller lire tout le web, de se balader dans tout le web. Et l'IA va non pas, dans le cas de Google Search, ne va pas lire le web à la place de l'humain, mais elle va guider l'humain dans le web et lui montrer, tiens, cette page-là, ça correspond pour le moment à ce que tu cherches.
1: Bah merci beaucoup en tout cas Benoît Frenet, on va partir en musique ici. Je vais répéter d'abord votre fonction. Vous êtes professeur à la faculté d'informatique de l'UNAMUR, mais également président du conseil de l'intelligence artificielle de cette même université. On part en musique ici, puis on se retrouve juste après pour parler encore d'intelligence artificielle.

Nous voici dans la seconde partie de Science Radio sur RCF Sud-Belgique. Nous sommes toujours en compagnie de Benoît Frenet, il est professeur à la faculté d'informatique de l'UNAMUR, mais également président du conseil de l'intelligence artificielle de cette même université. Et ensemble, on parle bien sûr d'intelligence artificielle. Si vous avez manqué la première partie de cette émission, vous pouvez retrouver cette émission-ci en podcast sur rcfsudbelgique.be. Et donc là, dans la première partie, on a parlé un petit peu, on a défini le terme d'intelligence artificielle, revenu un petit peu sur son histoire, sur son fonctionnement, et on a parlé un petit peu de son avantage. Mais cette intelligence artificielle a quand même quelques défauts, non ? Comme on le voit parfois dans l'actualité, parfois quand elle crée de la musique, elle va voler dans des œuvres d'autres artistes notamment. Quels sont un petit peu ses désavantages ?

0: particulièrement des produits qui sont développés aux États-Unis, où les fabricants d'IA vont invoquer le fair use en disant, ben voilà, en fait, on fait une utilisation qui est normale des contenus sous copyright et ils s'assiedent effectivement sur le copyright. Donc, on a toute une série de problèmes à ce niveau-là. Maintenant, il y a d'autres limitations, notamment si on parle toujours d'IA générative, il y a le risque d'inventer des faits, ce qu'on appelle les hallucinations. Dans ce cas-là, on risque de se retrouver avec du contenu qui est pas tout à fait correct, avec des imprécisions. Et c'est d'autant plus embêtant que l'IA générative, en fait, elle a une particularité, c'est que le contenu qu'elle génère est vraiment de qualité, en tout cas en forme. Et en tant qu'humain, on a un gros défaut. C'est que lorsqu'on voit quelque chose qui est bien écrit, quand on entend quelqu'un qui parle bien, exactement, on fait confiance. Et donc, ici, on est confronté à du contenu qui endort notre esprit critique, nous met en confiance, et puis tout d'un coup, va faire une petite erreur, discrètement, par-ci, par-là, et on n'y fera pas attention. Donc c'est vraiment un gros problème, c'est ces phénomènes d'erreur qui vont être ajoutés aux réponses.
1: Est-ce qu'on doit avoir peur de l'intelligence artificielle justement avec des erreurs pareilles? Ça peut quand même induire pas mal de choses, on va dire des fausses connaissances, on va dire. Vous avez parlé d'hallucinations quand même. Ça peut représenter un danger peut-être?
0: Oui, tout à fait. Donc ça peut soit présenter des dangers en termes de mésinformation, désinformation. Ça peut aussi effectivement nous retrouver avec des gens qui vont produire du contenu avec de plus en plus d'erreurs. Donc oui, clairement, on a un gros problème. On commence à voir, par exemple, en cours, parfois des étudiants qui en fait vont dire « Mais non, mais ce que vous racontez, monsieur, c'est faux. » Parce qu'en fait, ils ont eu une IA qui leur a dit autre chose. Donc là, on a un problème aussi de rapport à l'authenticité de l'information qui est un peu compliqué.
1: Mais justement, comment on se positionne en tant que professeur face à l'intelligence artificielle par rapport à des travaux parfois qui peuvent être rendus? Comment vous positionnez par rapport à tout ça?
0: Alors moi, je me pose toujours la question de qu'est-ce que l'étudiant doit apprendre? Quelles sont les compétences qu'il doit développer? Si on est sur un cours, par exemple, en toute première année en informatique où il doit apprendre à coder, eh bien là, je vais demander de ne pas utiliser d'IA. Pourquoi? Parce que ça va l'empêcher d'acquérir ses compétences. C'est un peu comme si en première primaire, je disais à ma fille, n'apprends pas à écrire, demande directement une IA. Alors, elle va me dire, oui, mais les IA peuvent coder, peuvent écrire. Bien sûr, mais comment voulez-vous évaluer la qualité du code qui sera produit ou la qualité d'un texte qui sera produit si vous-même, vous n'êtes pas capable d'écrire, de lire? Et donc, ça veut dire que même après, si on veut utiliser plus tard dans les études et dans la pratique professionnelle l'IA, il faut en fait commencer par les bases. D'autant plus que, pour reprendre l'exemple de l'informatique, l'IA, quand elle va introduire des erreurs, ça signifie qu'elle va introduire des erreurs dans le code informatique. Oui. Ça peut soit donner du code qui va faire des bêtises. Alors, si vous mettez ça dans une voiture autonome, par exemple, vous imaginez facilement le genre de catastrophe que ça peut occasionner.
1: Bien sûr.
0: Ça peut être aussi des problèmes de sécurité. Et donc, ça veut dire qu'en fait, on a tendance à dire parfois que l'humain est moins nécessaire. Au contraire, en fait, on a besoin de plus en plus d'humains et d'humains de plus en plus compétents, justement pour être capable de challenger ce qu'une IA va produire et pouvoir identifier les problèmes et les régler.
1: Et je sais que vous étudiez l'intelligence artificielle, justement. C'est quoi un petit peu vos sujets de recherche, d'études?
0: Alors, moi, j'ai une équipe d'une dizaine de chercheurs qui est vraiment centrée sur l'humain. Donc, on a une équipe où on essaie de développer des mécanismes pour qu'un humain puisse mieux comprendre ce qui se passe dans une IA, parce que c'est un peu une grosse boîte noire, on ne sait pas exactement comment ça fonctionne. On essaie aussi de développer les meilleurs mécanismes pour contrôler ces IA, pour les contraindre à fonctionner comme on veut et pas autrement. Et récemment, depuis 1 ou 2 ans, on travaille aussi à rendre ces IA moins énergivores. Donc ici, par exemple, on va avoir un gros projet qui va démarrer. On va engager 4 chercheurs, justement pour développer d'une part des IA qui vont consommer moins d'énergie, et d'autre part, des IA qui seront plus fiables, qui, lorsqu'on va faire plusieurs fois la même chose, vont donner le même genre de résultat.
1: Parce que oui, ça, on ne l'a pas dit, mais l'intelligence artificielle, ça fonctionne via des serveurs qu'il faut refroidir. Ça consomme beaucoup d'énergie et d'eau, notamment.
0: Tout à fait. Donc, ce qu'il faut bien comprendre, c'est qu'effectivement, ces IA génératives, elles tournent sur ce qu'on appelle des GPU, des cartes graphiques, qui avant étaient utilisées exclusivement par pour les jeux vidéo. Et ces GPU, il faut les fabriquer. Il faut les alimenter, c'est plusieurs centaines de watts en permanence. Il faut ensuite les refroidir avec de l'eau. Donc on va prendre de l'eau dans l'environnement. Et en plus, un GPU, ça a de l'ordre de 3 à 4 ans de durée de vie. Donc ça veut dire que tous les 3 à 4 ans, il faut remplacer tous les GPU par d'autres GPU. Donc
1: ah oui.
0: en,

0: termes de pollution, c'est pas négligeable du tout.
1: Et justement, vous, comment vous imaginez un peu l'avenir de cette intelligence artificielle? Qu'est-ce qu'elle pourrait faire d'autre encore, cette intelligence artificielle? C'est difficile de prévoir l'avenir. On n'est pas devin non plus, ça je peux tout à fait
0: comprendre.
1: Non, et
0: souvent les gens qui s'y risquent se cassent les dents.
1: Ah.
0: Disons ce dont... Allez, on va plutôt que prédire ce que l'IA pourrait faire, on va plutôt rêver. Et ce dont moi je rêverais, c'est d'une IA qui soit assez transparente par rapport à ses limites, par rapport à ses besoins énergétiques, et aussi d'une population qui a été éduquée à l'IA. Alors, éduquée dans le bon sens du terme, donc à qui on a expliqué comment ça fonctionne, quelles sont les limites, et quel est le prix à payer aussi pour cette IA. Donc, je ne suis pas du tout en train de dire qu'on ne doit plus utiliser l'IA, mais peut-être aussi simplement se poser la question de quand est-ce que je dois utiliser l'IA. Je prends toujours l'exemple un peu tarte à la crème de quelqu'un qui génère des vidéos de chatons mignons parce qu'il s'ennuie. Est-ce que c'est vraiment une utilisation intelligente de l'IA, étant donné que générer une vidéo de quelques secondes, ça peut correspondre à plusieurs charges de GSM.
1: Oui.
0: À côté de ça, si on va générer, comme on est aujourd'hui en train de le faire, une émission de vulgarisation sur l'IA, ce qu'elle peut faire, ce qu'elle ne peut pas faire, etc., et qui a un certain coût énergétique, ma foi, ça, je peux vivre avec.
1: Oui, c'est ça. Et comment on pourrait sensibiliser justement autour de cette intelligence artificielle? Bah, déjà via une émission comme ici, mais est-ce qu'il y a peut-être d'autres moyens par lesquels on pourrait sensibiliser?
0: C'est une excellente question. Alors, ce qu'on fait, en tout cas dans une université, par exemple à Namur, c'est qu'on met en place un cours accessible à tous les étudiants, qu'ils soient en médecine, en com, en informatique, etc., sur l'IA. Donc, c'est une première chose. Maintenant, ça arrive relativement tard, évidemment. Donc, l'idéal, ce serait d'avoir des cours au secondaire ou en primaire qui vont sensibiliser à ça. Alors, pas forcément des cours, aussi évidemment, mais je vise pas forcément des cours où on va apprendre à faire un prompt, mais au moins des cours qui expliquent ce que c'est une IA, comment ça fonctionne, quelles sont ses limites, etc. Alors, l'idée n'est pas de faire de tous les jeunes des chercheurs en machine learning,
1: non.
0: Même si ce serait probablement assez intéressant, mais l'objectif, c'est qu'au minimum, chacun ait une certaine connaissance de cette IA pour mieux utiliser. Parce que actuellement, malheureusement, la plupart des gens ne sont pas armés pour lutter contre le discours souvent assez commercial des grosses sociétés qui vendent de l'IA.
1: Oui, et parfois même quand on voit sur les réseaux sociaux, par exemple, des photos, il y a des personnes qui tombent dans le panneau en disant « Waouh, elle est magnifique cette image », alors que c'est de l'intelligence artificielle quand même aussi, non?
0: Oui. Alors, on en revient à la...
1: Ici, à l'IA générative.
0: Oui, et j'évoquais quelque part la responsabilité collective de l'éducation, des personnes à se former, etc. Mais il y a aussi la responsabilité des plateformes. Donc ici, dans le cadre des plateformes, il y a des outils qui pourraient être mis en place aussi, pour être un peu plus transparents, que ce soit par rapport au fait du contenu qui a été généré par IA, mais aussi, j'évoquais tout à l'heure, le coût énergétique. Alors, pas que de l'IA, du numérique au sens large. Eh bien, quand vous allez au supermarché, vous achetez des céréales, vous avez un petit logo A, B, C, D, E qui vous dit « c'est bon, c'est pas bon pour moi ». Eh bien, quelque part, l'idée, ce serait d'avoir ça pour le numérique. Donc, vous allez, par exemple, sur une plateforme de vidéo et vous regardez un film ultra haute définition. C'est pas terrible pour l'environnement non plus. Donc là, si vous avez une information, attention, ce film, si tu le regardais un peu en moins bonne qualité, tu verrais de toute façon pas la différence. Et en fait, ça coûterait 10 fois moins cher à la planète. Ok, peut-être que la plupart des gens seraient ok de faire ce choix. Mais pour faire un choix, encore faut-il être informé des conséquences de ce choix et du fait qu'il y a un choix.
1: Mais c'est ça. Avoir une conscience personnelle et par rapport à l'environnement, par rapport à nos outils du quotidien aussi. Merci à vous, en tout cas Benoît Frenet, donc d'être venu en studio. Je vais répéter votre titre. Vous êtes professeur à la faculté d'informatique de l'UNAMUR, mais également président du conseil de l'intelligence artificielle de cette même université. Merci à vous d'être venu. Est-ce que vous avez un dernier petit message pour terminer cette émission? Peut-être un message un peu d'espoir malgré tout, ce qu'on a dit parfois de négatif peut-être aussi.
0: Pour être positif, en fait, l'IA... Clairement, pour moi, c'est quelque chose qui est extraordinaire. Sinon, ça ne ferait pas 20 ans que je travaillerais dedans. Et donc, ça permet de faire des choses extraordinaires. Mais pour ça, il faut absolument que ce soit quelque part une espèce de bien public. Et donc, ça veut dire qu'on doit absolument ouvrir tout ça. Donc, il faut avoir des modèles, par exemple, open source, que les gens puissent comprendre, auditer, améliorer. Et ça veut aussi dire qu'il faut absolument soutenir la recherche scientifique, parce que c'est aussi de là qu'on va avoir justement de la recherche indépendante qui n'est pas guidée par le profit et qui va essayer de développer quelque chose qui est plus utile pour le citoyen, pas uniquement pour vendre tel ou tel produit.
1: Merci à vous, Benoît Frenet.

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0: Elle est dynamique et souriante. Elle est dans ce studio, place à Brigitte Guilbeault. Voici les agitateurs de neurones.
1: Les agitateurs de neurones. 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
3: Les agitateurs de neurones, bonjour. Une vieille légende hindoue raconte qu'il y eut un temps où tous les hommes étaient des dieux. Mais ils abusèrent tellement de leur divinité que Brahma décida de leur ôter le pouvoir divin et de le cacher à un endroit où il leur serait impossible de le retrouver. Le grand problème fut donc de lui trouver une cachette. Lorsque les dieux furent convoqués à un conseil pour résoudre ce problème, ils proposèrent ceci. « Enterrons la divinité de l'homme dans la terre !» Mais Brahma répondit « Non, cela ne suffit pas car l'homme creusera et la trouvera. » Alors les dieux dirent « Dans ce cas, jetons la divinité dans le plus profond des océans !» Mais Brahma répondit à nouveau « Non !» Car tôt ou tard, l'homme explorera les profondeurs de tous les océans et il est certain qu'un jour, il la trouvera et la remontera à la surface. Déconcertés, les dieux proposèrent « Mais il ne reste plus que le ciel. Oui, cachons la divinité de l'homme sur la lune. » Mais Brahma répondit encore « Non. Un jour, l'homme parcourra le ciel, ira sur la lune et la trouvera. » Les dieux conclurent « Nous ne savons pas où la cacher, car il ne semble pas exister sur terre ou dans la mer d'endroit que l'homme ne puisse atteindre un jour. » Alors Brahma dit « Voici ce que nous ferons de la divinité de l'homme. Nous la cacherons au plus profond de lui-même, car c'est le seul endroit où il ne pensera jamais à chercher. » Depuis ce temps-là, conclut la légende, l'homme a fait le tour de la terre. Il a exploré, escaladé, plongé et creusé, exploré la lune et le ciel à la recherche de quelque chose qui se trouve tout simplement en lui. J'aime beaucoup ce mythe. Et aujourd'hui, je me faisais justement la réflexion que l'être humain me déconcerte. En fait, il m'a toujours déconcerté. Mais quand j'étais plus jeune, je pensais qu'il pouvait changer, s'améliorer, qu'il suffisait d'un signe, comme le chante Goldman.

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1: Eh bien non, il ne change pas. J'en suis venue à me dire que c'est probablement parce que tout simplement, il ne veut pas changer. Peut-être se complaît-il dans cette situation où la paix est juste un moment de l'histoire situé entre deux guerres. Je me faisais justement la réflexion ce matin que, aujourd'hui, quand je vois un homme avec une bêche, je me demande s'il va l'utiliser pour enterrer son voisin qui a osé dire que la terre est ronde, ou s'il va l'utiliser pour se creuser un abri anti-atomique, ou si tout simplement il va commencer un potager en permaculture. Eh bien, je ne sais plus. Je suis perdue dans mes pensées. Est-ce que c'est grave? Bon, j'ai entendu ce matin dans une émission que pratiquement plus aucun jeune ne lit aujourd'hui. Et combien d'adultes? La télé est plus grande que la bibliothèque, n'est-ce pas? Qui a encore d'ailleurs une bibliothèque chez lui? Dans cette même émission qui passait, sans que je l'écoute vraiment parce qu'elle est là pour meubler avec du bruit et une présence, une maison qui est désertée par les enfants depuis longtemps et où les bruits des animaux avec lesquels je vis et qui se rappellent à mon souvenir pour avoir à manger ne suffit pas à la meubler. Il y avait un présentateur qui vantait les mérites d'un lave-vaisselle pour personne seule. Alors c'était un tout petit lave-vaisselle qui se place n'importe où sur un plan de travail et peut même être emporté en vacances. Sa capacité? 2 assiettes, 2 verres et les couverts qui s'y rapportent. Rien d'autre. Le prix? 450 euros. Et donc, les casseroles qui ont servi à préparer le repas, ben, il faut les laver à la main et tout le reste, il faut s'en occuper avec l'éponge, l'eau savonneuse et l'évier. Waouh ! Les influenceurs nous fourguent n'importe quoi et nous, on avale. Enfin, moi, avec ma logique née au siècle passé, ben, tu laves des casseroles, tu peux laver 2 assiettes et 2 verres, non ? Non ? Ah bon, ça ne se fait plus aujourd'hui? On ne cuisine plus aujourd'hui. Ah oui. Et on fait comment? Ah bon, on achète des barquettes, on perce des trous, on met au micro-ondes. Ok. Ben alors, on ne sait pas ce qu'on mange. Ah si, c'est écrit sur l'emballage. Ah oui. Alors, pourquoi ne pas manger directement dans la barquette? Ça ferait 1 ou 2 assiettes en moins pour le mini lave-vaisselle à 450 euros. Pourquoi? Ah, parce que ça donne l'impression de manger du fait maison. Ah oui, donc toujours l'impression qu'on a fait. Ok, ainsi donc l'être humain se trompe lui-même. Pour Charles Darwin, l'homme est un animal comme les autres, issu de l'évolution biologique par sélection naturelle. Il descend d'une forme primitive, organisée. Il a un ancêtre, enfin nous avons un ancêtre commun avec les singes. Oui, il faut le rappeler, les singes ne sont pas nos ancêtres, mais sont des cousins éloignés. Notez, et ça n'engage que moi, n'attaquez pas Darwin en justice, je rappelle qu'il est mort, nous comparer aux singes pourrait finir par être une insulte pour les primates, mais ça n'engage que moi. Hein. Ses facultés mentales et morales diffèrent en degré, mais non en nature, de celles des animaux. Voici les points clés de la vision de l'homme, selon Darwin. L'homme n'est pas supérieur par nature, mais le résultat de la descendance avec modification. Il fait partie du règne animal, partageant les mêmes sens et instincts. Les différences entre l'homme et les animaux sont de quantité et non de nature. Ça veut dire que l'humain est capable de créer des outils évolués, de raisonner et d'argumenter. Bon, je ne dirai rien parce que je suis certaine que vous m'entendez penser de chez vous. Ainsi donc, et toujours selon Darwin, qui, je rappelle, est mort depuis 150 ans, il a donc participé à l'époque qui légitimait la colonisation, mais n'a pas connu la bombe et les camps de concentration, qui sont, pour moi, le summum de l'horreur comportementale humaine. L'humanité est définie pour lui par la sympathie et la moralité, des instincts sociaux développés pour la survie du groupe. Bien que soumis à la sélection naturelle, l'homme, toujours selon lui, évolue également par la culture, la civilisation et l'éducation qui favorisent la coopération. En résumé, Darwin replace l'homme dans la nature, effaçant la frontière radicale avec le monde animal. Pour Nietzsche, par contre, à propos, il est mort aussi, hein, pour Nietzsche, donc, l'homme est une créature imparfaite, un pont entre l'animal et le surhomme. Il doit se dépasser en créant ses propres valeurs, affirmant sa volonté de puissance pour surmonter le nihilisme. Alors, qu'est-ce que c'est que le nihilisme ? Le nihilisme est dérivé du latin nihil, qui veut dire rien. C'est une doctrine philosophique et une disposition d'esprit affirmant l'absence de sens, de but ou de valeur à l'existence et au monde. Nietzsche rejette les croyances traditionnelles, la morale universelle et les valeurs établies, menant souvent à un pessimisme plutôt radical ou à une remise en question totale des normes sociales et religieuses. Il fallait bien que je vous présente un Darwin et un Nietzsche, hein, un yin et un yang. Donc, disais-je, Nietzsche, Friedrich pour les intimes, critique l'homme actuel pour sa médiocrité, son égoïsme et sa tendance à se réfugier dans un confort passif qu'il nomme le dernier homme. Évidemment, toute ressemblance avec l'homme actuel est totalement fortuite. Voici les points clés de l'homme selon Nietzsche. L'humanité n'est pas une fin, mais une transition. L'homme est une créature inachevée qui doit se dépasser, se surmonter. Ainsi donc, le surhomme, qu'il appelle le Übermensch, oui, Nietzsche il est allemand, c'est l'idéal nietzschéen, un être qui crée sa propre valeur, libre de la morale traditionnelle et de la religion. Il assume la vie dans sa totalité, y compris la souffrance. La force motrice de l'homme n'est pas simplement la survie, mais l'expansion de soi, la création et la domination de ses instincts. Moi que c'est beau. Nietzsche méprise la médiocrité de l'homme moderne, oui, l'homme moderne de son époque, hein, qu'il juge faible et décevant. C'est à se demander ce qu'il aurait dit en voyant aujourd'hui des émissions comme « L'île de la tentation »,« Épouse mon père »,« Écrase le voisin dans Koh-Lanta » et « Fais le guignol pour du pognon sur le Big Deal ». Ainsi donc, pour Nietzsche, le contraire du surhomme, c'est l'homme nihiliste qui cherche le confort, la sécurité, refuse le risque et la grandeur. Bon, ça va, on avait compris. Merci, Nietzsche. Je tiens à faire une petite rectification par rapport à ce que je viens de dire sur homme et négation de l'homme. Le dernier homme, pour Nietzsche, c'est la négation du surhomme. Alors que le surhomme crée ses propres valeurs et dépasse l'homme actuel, le dernier homme représente la médiocrité absolue, la recherche du confort, de la sécurité et du plaisir immédiat, sans ambition ni créativité. C'est la forme la plus méprisable de l'humanité, selon Nietzsche, évidemment. Le contraire de surhomme, pour Nietzsche, est donc le dernier homme, celui qu'on peut croiser dans la rue, qui, comme le chantait Renaud, casse la gueule à son voisin pour voler son autoradio, mais n'a rien à voir avec. Le Untermensch, c'est-à-dire le contexte nazi. Le terme Untermensch, qui veut dire sous-homme, a été utilisé par les nazis pour désigner des êtres considérés comme inférieurs aux Aryens, comme les Juifs, les Slaves, les Roms et beaucoup d'autres. Il est crucial de noter, c'est important, que ce concept raciste et idéologique n'est pas le contraire philosophique créé par Nietzsche, mais une réappropriation détournée par l'idéologie nazie. Ça me semblait important de le signaler. Bon, sur ce, on se met à un morceau musical. Allez, très jolie chanson de Bob Dylan. L'homme qui est en moi se cachera de temps en temps pour qu'on ne le voie pas, mais c'est simplement parce qu'il ne veut pas devenir une machine. Voici Bob Dylan avec « The Man in Me ».

Qu'est-ce que l'homme et quelle est sa place dans l'univers ? Que voilà des questions et qu'elles sont bonnes. Voilà des questions que l'être humain se pose depuis qu'il a compris qu'il pouvait penser. Et encore plus, dès qu'il s'est rendu compte qu'il était mortel. Quoi ? S'est dit un jour dans sa grotte, il y a plusieurs centaines de milliers d'années, un homme qui venait de s'ériger sur ses pattes arrière dans son langage d'époque, que je ne peux vous traduire ici vu que je n'ai pas le don des langues. Ainsi donc, je viens au monde, se dit-il, sans l'avoir souhaité, je vais mourir sans le choisir, et je devrai vivre selon vos préceptes, à que nenni, dit-il. Voilà, en gros, ce qu'il a dû se dire, l'homme préhistorique. Alors il a dessiné sur les parois rocheuses pour dire « Eh, t'as vu, j'étais là hein, » aux générations suivantes qui allaient décider de se regrouper en village parce que l'union fait la force. Oui, oui, c'est certainement historique. Les premiers Homo sapiens étaient sûrement des Belges. Et une des raisons du regroupement des hommes en village, allez, je vous le donne en mille. Eh bien, à l'époque, ce fut le réchauffement climatique. C'est fou, hein? Bon, j'en profite pour présenter mes excuses aux historiens puristes pour ce petit passage de présentation hasardeuse historique, mais parfois, il vaut mieux rire pour éviter de pleurer. Dès que furent regroupés et protégés par une palissade, certains d'entre eux s'estimèrent plus importants que d'autres et décidèrent que ces hommes et ces femmes avaient besoin d'être dominés. Les hommes par un chef suprême et les femmes par les hommes. Ainsi donc, la société humaine évolua. Les chefs se faisaient la guerre pour agrandir leur souveraineté et les femmes faisaient des enfants qui étaient tués sur les champs de bataille. Certains chefs, pour être encore plus puissants et éviter les discussions, avancèrent l'idée qu'ils étaient désignés comme chefs par Dieu himself. La bonne idée que voilà, Gott mit uns. Ne riez pas, il y en a encore aujourd'hui qui se prennent pour un messie. Ainsi donc, Darwin nous a dit que l'être humain, comprenez l'homme avec un H majuscule, est un animal intelligent. Et Nietzsche nous dit à peu près le contraire pour ceux qui ont décidé de ne pas se surpasser. En philosophie, l'homme est défini comme un être doué de raison, de conscience et de parole, se distinguant par sa capacité à créer du sens, sa moralité, et sa sociabilité. Il est cet être capable de se projeter, de se transformer et de s'interroger sur sa propre existence. Il est le seul doué de raison et de parole, lui permettant de distinguer le juste de l'injuste, mettant la conscience de soi au cœur de l'humanité. Il a la capacité de se perfectionner et d'évoluer. Il se définit par ses actes et n'est pas prédéterminé. Avec Freud, l'homme n'est plus seulement maître dans sa propre maison, mais traversé par des pulsions inconscientes qui influencent sa conduite. Il lui faut donc faire avec, comme on dit. Mais c'est quand même bon de le savoir. Ça explique que franchement, c'est pas facile tous les jours. Selon la philosophie moderne, l'homme est défini comme un sujet conscient, doué de raison, libre et responsable, capable d'autodétermination et de progrès. Il est le maître et possesseur de la nature, se distinguant de l'animal par sa perfectibilité et sa moralité. Oui, oui. Mais il a quand même fallu attendre la fin du 19e pour abolir l'esclavage. Hein. De nos jours, la question de la dignité humaine est tranchée juridiquement. Après avoir été proclamé sur le plan international à la suite des crimes de la Seconde Guerre mondiale, le principe de dignité de la personne humaine a été consacré par la loi de 1994. C'est récent, hein ? Reconnaissance qui prend effet avant la naissance et se poursuit après la mort. Cette notion de dignité humaine a été mobilisée dans une époque récente pour faire face au dérapage possible des sciences et de la médecine.
S'agissant notamment d'embryons produits en vue de produire des êtres humains génétiquement semblables, c'est l'interdiction du clonage. Dans l'esprit de la philosophie kantienne, l'homme doit être vu comme une fin en soi et non un moyen. C'est joli, n'est-ce pas? Et dans la réalité. Allez, je vous laisse juger. De nos jours, tous les philosophes constatent que l'homme maîtrise de moins en moins les conséquences de ses actes et que s'il revendique sa liberté, il n'en va pas de même de celle des autres et de sa propre remise en question. Günther Anders est le philosophe qui, dans le monde contemporain, a mis le plus l'accent sur le décalage entre l'acte et le sentiment que l'on en a. Face à l'énorme accroissement de la puissance technique et à l'énormité de ses conséquences possibles, il dit que les capacités humaines d'éprouver, de ressentir et d'imaginer sont restreintes, frappées comme d'une irrémédiable finitude. Si bien que dans une société moderne complexe, massifiée et étroitement structurée, on ne peut plus considérer que le mal est une petite affaire personnelle et privée, comme si les humiliations et les misères dues à un ordre injuste échappaient à toute recherche de responsabilité. La difficulté s'accroît du fait de ce sentiment que les conséquences de nos actes nous échappent. Il s'agit de constater que le nouvel ordre du monde accroît le tragique de notre situation en raison des conséquences possibles d'un acte irréfléchi, de l'existence de conflits et de l'aveuglement criminel des nouveaux fanatiques. L'humanisme moderne a bien changé. Il ne s'agit plus de mettre l'accent sur la valeur de l'homme, mais de comprendre les menaces sur la personne humaine qui viennent de l'organisation économique et sociale ou des développements techniques. D'autre part, la question « qu'y a-t-il d'humain dans l'homme ?» qui était redevenue problématique depuis les théories de Darwin, semble se vider de tout contenu au contact des technologies qui nous écartent de nous-mêmes. La catégorie de l'humain ne servirait plus qu'à désigner de façon approximative un ensemble de phénomènes qui sont soumis et liés à la machine. Alors, l'humain est-il en marche vers lui-même ou a-t-il perdu son sens unique de la pensée au profit d'une pensée unique? C'est à chacun de répondre à cette question. Être humain aujourd'hui est une réalité dynamique, mêlant une nature biologique en constante évolution à un contexte technoscientifique intense qui nous bouffe. Cela implique de naviguer dans une société de l'immédiateté, nécessitant de retrouver un espace de réflexion de ses émotions. Est-ce que nous sommes encore capables? Ce qui m'inquiète, c'est qu'aujourd'hui, quand je regarde des films de science-fiction, je n'ai plus l'impression que c'est de la fiction. Allez, je vous quitte avec une très belle chanson. Elle s'intitule « Tout ce qu'on veut dans la vie ». C'est une chanson douce et positive de Louis Chédid. Elle est sortie en 2020. Le titre est une ode à l'amour et à la simplicité. Le titre exprime l'essentiel, être aimé, comprendre et se connecter aux autres, malgré les aléas de l'existence. Ben oui, on l'écoute et puis je vous quitte. Moi, je vais prendre ma bêche. Ce ne sera pas pour aller enterrer quelqu'un qui aura dit que la Terre était ronde. Ce ne sera pas pour aller commencer un abri atomique. Ce sera tout simplement pour aller cultiver mon jardin. Allez, je vous embrasse. Prenez soin de vous et des autres. Smakinou.

0: Il est 10h sur RCF Notre-Dame et c'est le retour de l'info avec Gabriel Laprade. Bonjour Gabriel.
1: Bonjour Melchior, bonjour à tous.
0: 710 millions d'euros d'aides supplémentaires annoncées par Sébastien Lecornu pour faire face à la hausse du prix des carburants.
1: La prime défiscalisée versée par les employeurs aux salariés voit son plafond doubler. Il passe de 300 à 600 euros. Ces conditions d'accès sont supprimées. L'indemnité de 50 euros pour les professionnels grands rouleurs, elle, est prolongée jusqu'en août. Le formulaire de demande sera ouvert mercredi prochain. Le gouvernement a aussi annoncé des indemnités kilométriques revalorisées pour les aides à domicile et certains agents publics. Alors pour l'économiste Philippe Chalmin, invité de la matinale de RCF Notre-Dame, l'État ne pouvait pas faire plus.
2: Les temps heureux du quoi qu'il en coûte sont largement passés. Un centime de diminution de la fiscalité, si celle-ci était générale, ça représente en base annuelle 500 millions d'euros.
1: Notez que la consommation de carburant en France a diminué de 14% en mai sur un an. Les allègements de cotisations sociales des entreprises sur les bas salaires sont gelés, annonce du ministre des Comptes publics malgré la hausse du SMIC au 1er juin. Emmanuel Macron va annoncer une enveloppe supplémentaire de plus d'1,5 milliard d'euros pour le plan quantique du gouvernement. L'objectif, dit l'Élysée, est de faire face à l'accélération des États-Unis et de la Chine dans ces technologies critiques. Les semi-conducteurs sont incontournables pour l'intelligence artificielle. Tous les fonds engagés sont issus du programme d'investissement France 2030. Et puis le chef de la diplomatie polonaise remercie Donald Trump pour l'annonce sur les troupes américaines. 5000 militaires vont être envoyés en Pologne. Les dirigeants européens scrutent attentivement ces déplacements de troupes alors que le président américain menace régulièrement de quitter l'OTAN.
0: Merci beaucoup Gabriel Laprade. On vous retrouve pas.
1: Non. Malheureusement.
0: Peut-être.
1: Mais c'était un plaisir cette semaine.
0: C'était un plaisir partagé aussi pour toutes les équipes. Merci beaucoup Gabriel, et puis dès lundi vous retrouverez, alors ce sera lundi de Pentecôte, ce sera un petit peu différent, mais en tout cas mardi, ça c'est sûr, une matinale présentée par Pierre-Hugues Dubois, les infos avec Clara Bévilacqua et le débat du jour par Frédéric Mounier. Et on est parti.
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0: À l'occasion de la Pentecôte, plusieurs jeunes et adultes recevront le sacrement de la confirmation, une étape majeure de leur vie chrétienne. Après des mois de préparation, de rencontres et de réflexion, ils s'apprêtent à confirmer l'engagement pris pour eux lors de leur baptême. Dans la tradition chrétienne, cette fête rappelle la venue de l'Esprit-Saint sur les apôtres, envoyé pour annoncer la bonne nouvelle. Un symbole donc très fort pour ces confirmants qui, à leur tour, s'engagent à vivre et témoigner de leur foi. Depuis le début de l'année, on va en parler dans cette émission. Ils ont cheminé ensemble au fil de temps forts, de soirées d'échanges, de témoignages et de célébrations, accompagnés par les équipes paroissiales. Ils ont pu approfondir leur foi, découvrir davantage le sens des sacrements. Ils ont pu apprendre aussi à mettre l'évangile au cœur de leur quotidien. On va regarder cela de plus près avec nos deux invités, et puis comme chaque jour avec vos réactions et vos témoignages. Peut-être que vous avez choisi de recevoir le sacrement de la confirmation ce week-end. Qu'est-ce que cette démarche représente pour vous personnellement? Racontez-nous un peu comment s'est préparée aussi la confirmation avec ces équipes paroissiales. Si vous avez accompagné des confirmants, racontez-nous également au 01 56 56 44 00 par mail à direct@rcf.fr et en vidéo sur la chaîne YouTube de Radio Notre-Dame.
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0: Et pour discuter avec nous jusqu'à 11h, nous avons le plaisir d'accueillir deux invités. Je commence avec vous, Père Vincent Demelo, bonjour.
4: Bonjour.
0: Merci beaucoup.
4: Avec joie.
0: D'avoir accepté de participer à cette émission Je pense donc j'agis. On vous avait reçu il y a quelques mois, je crois que c'était en septembre, en octobre, pour parler du sacerdoce.
4: Exactement.
0: Des prêtres. Il y avait une grosse enquête.
4: Une grosse enquête de l'IFOP, il me semble, ou le Sofres, je ne sais plus. Mais sur le sacerdoce, voilà, à l'occasion du congrès mission, il y avait eu une grosse enquête.
0: Et absolument.
4: C'était vraiment intéressant. Il y a des beaux enseignements.
0: Et merci d'être de retour en studio. Vous êtes prêtre de la paroisse Notre-Dame du Travail.
4: Je suis voisin.
0: Oui, c'est dans le diocèse de Paris et nous, on est dans le secteur Montparnasse. On a une seconde invitée qui nous a rejoint. C'est un peu particulier puisque Charlotte, vous êtes une auditrice de RCF Notre-Dame. Bonjour Charlotte.
5: Bonjour Melchior, bonjour à tous.
0: Merci beaucoup d'être avec nous en direct des studios de RCF Hauts-de-France à Lille. Vous êtes une auditrice notamment de cette émission Je pense donc j'agis, et vous nous avez envoyé un mail il y a quelques jours pour nous parler notamment de cette confirmation que vous allez avoir la joie de recevoir ce sacrement, en tout cas dimanche de Pentecôte à Lille, justement à Notre-Dame de la Treille. Ce n'est pas trahir quelque chose de dire que vous avez 60 ans, Charlotte, je me permets de donner votre âge, mais ça a son importance aussi pour notre sujet ce matin. Et on va vous entendre justement sur ce témoignage. Père Vincent de Mello, peut-être juste pour les auditrices et nos auditeurs qui nous rejoignent, qui ont reçu le sacrement de la confirmation quand ils étaient beaucoup plus jeunes. C'est un peu comme le baptême, on peut recevoir ce sacrement à tout âge finalement.
4: On peut recevoir à tout âge, comme le baptême effectivement, oui. C'est un sacrement qu'on reçoit qu'une seule fois dans sa vie,
0: oui.
4: C'est un sacrement dont on dit qu'il est à caractère, c'est-à-dire qu'il imprime quelque chose de définitif en nous, et c'est pas quelque chose du coup qui se réitère, et ça crée une disposition à vivre pleinement de l'Esprit Saint, et qui d'une certaine manière, ça achève l'action du baptême qui nous a vraiment rendu capable de recevoir la plénitude des dons de Dieu. Et donc, c'est une très belle étape dans l'initiation chrétienne.
0: Et c'est souvent lors de ce week-end de la Pentecôte que ces confirmants reçoivent le sacrement, Père
4: oui,
0: Vincent.
4: Alors en fait, tous ceux qui sont baptisés à Pâques, dans la nuit de Pâques, les catéchumènes, reçoivent tous les sacrements d'initiation en même temps, donc le baptême, la confirmation et l'Eucharistie. Et pour les autres, on choisit d'autres moments. D'ailleurs, c'est vrai que la fête de la Pentecôte est tout indiquée, en fait, il y en a là tous les week-ends dans beaucoup d'endroits. Et enfin, pour le coup, il n'y a pas de jour prescrit, mais c'est vrai que la Pentecôte est indiquée pour ça.
0: Quelques chiffres aussi pour bien situer de quoi on parle. L'année dernière, ce sont plus de 11 000 adultes qui ont reçu le sacrement de la confirmation en France, en 2025. Il y a une évolution de ce nombre de confirmants adultes. Père Vincent, qu'en est-il de la paroisse Notre-Dame du Travail? C'est un peu le même cas aussi pour vous?
4: Oui, alors nous, c'est une toute petite paroisse, très modeste. Mais c'est vrai que ça fait 2 ou 3 ans que maintenant, on a chaque année un groupe d'adultes qui se préparent à la confirmation. Ça va de 5 à 8 personnes. Mais ce qui, pour nous, notre petite paroisse, notre petite communauté, est quand même assez impressionnant, et puis qui est le reflet de notre de la population de notre paroisse, c'est très mélangé, des âges très différents, des origines sociales très différentes. Ça, c'est tout à fait étonnant de voir la variété des profils qui se présentent.
0: Charlotte, vous allez recevoir ce sacrement ce week-end. Racontez-nous un peu comment ça s'est passé pour vous. Qu'est-ce qui a déclenché cet appel, peut-être, ou cette volonté de recevoir ce sacrement de la confirmation?
5: Ben, je crois que c'était le moment, en fait. Avant, je m'étais posé la question, mais non, je l'aurais fait plus par convention que par ressenti. Et là, maintenant, c'est vraiment quelque chose qui m'habite. D'ailleurs, j'ai hâte d'y être. Je suis juste à côté de Notre-Dame de la Treille, donc voilà, j'arrive. Attendez-moi.
0: Oui, parce que le studio de RCF à Lille est à côté de Notre-Dame de la Treille. Vous dites que c'était le moment. C'était le bon moment, en tout cas. Est-ce qu'il s'est passé quelque chose dans votre vie pour que vous ressentiez ça?
5: Alors, je dirais... j'allais à la messe grâce à mon mari qui m'a récupérée, je vais dire, quand on s'est connus. donc ça, c'était déjà magnifique. Et je retrouvais Jésus dans l'Eucharistie. Donc ça, c'était formidable. Mais je n'avais pas eu de formation avant, en fait. Ça s'était arrêté un peu brutalement avec, malheureusement, une indélicatesse d'un prêtre. Et ma famille a claqué la porte de l'église. Donc ça, je l'ai toujours regretté, je l'ai toujours ressenti comme une peine. Et puis, j'ai fait mon petit chemin, bon an, mal an, toute seule, plus ou moins, je dirais. J'avais la famille de mon mari qui était chrétienne, donc ça, c'était formidable, et qui était soutenante aussi. Et puis, là, au niveau de la paroisse, j'y allais, mais je ne connaissais pas vraiment, en fait, les personnes, les paroissiens. Je les voyais à la sortie de la messe, mais je n'osais pas vraiment interagir. Et puis je suis allée à la fête des Trois Clochers de notre paroisse. Oui. Et puis là, je me suis dit, bon, allez, il faut y aller.
0: On y va.
5: Donc, j'ai rencontré des personnes de l'EAP, donc l'équipe d'animation paroissiale. Mmh. Et puis, je leur ai parlé comment faire pour rentrer plus dans la paroisse. Et elle m'a dit, bah, y a des fraternités qui sont organisées par... qui ont été proposées et soutenues par Monseigneur Laurent Ulry. Excusez-moi, Le Bulch.
0: Oui, pas les mêmes.
5: Ici à Lille. Et j'ai dit, bon, bah, d'accord. Et donc, j'en ai fait deux, et notamment la fraternité The Chosen, hein, qui est une série formidable, que nous regardons déjà depuis plus de 2 ans.
0: Et qui raconte la vie de Jésus, et c'est une série qu'on... Enfin, on a vraiment pu la mettre en avant aussi dans cette émission. Père Vincent de Mello, peut-être une réaction sur ce témoignage de Charlotte.
4: Ben, il est assez classique, c'est-à-dire qu'en fait, les choses se font en douceur très souvent, la plupart du temps. Et puis, il y a le désir d'aller au bout d'une démarche. Beaucoup de gens étaient passés à l'as pour plein de raisons. Je dirais qu'il y a aussi un autre type de profil qu'on voit arriver, c'est-à-dire des jeunes qui disent, écoutez, nos parents, ils ont grandi dans la foi.
0: Oui.
4: Mais ils l'ont abandonné, ils ne nous l'ont pas transmise. Alors que nos grands-mères étaient pieuses, elles disaient le chapelet, elles disaient la messe, etc. Nos parents, ils ont reçu, mais eux-mêmes ne nous ont pas transmis. Et maintenant, on se retrouve dépourvus d'un patrimoine. Donc, il y a une sorte de désir de se raccrocher à quelque chose dont ils sentent que ça leur manque. Et c'est un peu ça qu'on voit sur les demandes de baptême, mais aussi sur les confirmations et aussi sur les préparations au mariage. Parce que on parle beaucoup aujourd'hui, si vous voulez, de l'essor des baptêmes et des catéchumènes adultes.
0: Parce qu'il y en a beaucoup.
4: Il y en a beaucoup, mais en fait, il y a un phénomène un peu similaire que l'on voit se produire, tant sur les confirmations que sur le sacrement du mariage aussi.
0: Ouais.
4: Et voilà, sur les paroisses du secteur ici, en 3 ans, les préparations au mariage ont été multipliées par 3.
0: Ah oui. C'est vrai qu'on en parle moins.
4: Non, on en parle beaucoup moins.
0: Attendez, je me note une idée de sujet, Père Vincent.
4: Mais c'est très, très intéressant. Et alors, je vois tout à fait, moi, dans les adultes que je prépare en mariage, il y a tout à fait le profil de notre auditrice, des gens qui étaient mariés à l'église, des gens qui ont... Mais voilà, l'occasion ne s'est pas présentée.
0: Ouais, tout
4: et tout d'un coup, les choses... Enfin, pas tout d'un coup, genre, les choses mûrissent. Et s'approfondissent.
0: On entend qu'il y a un cheminement, en tout cas, derrière tout ça. Est-ce qu'on est, comment dire, est-ce qu'on est appelé à recevoir le sacrement de la confirmation?
4: Alors
0: comme
4: moi,
0: vous avez été appelé à devenir prêtre?
4: Non, je pense pas qu'on est appelé. Enfin, on est appelé au même titre que le baptême. C'est-à-dire, moi, j'ai l'habitude de dire, et c'est pour ça que je dis aux gens, si vous n'êtes pas confirmé, faites quelque chose. Vous pouvez pas rester dans cet état, c'est pas possible.
0: Vous leur mettez la pression.
4: Non, mais je leur dis, écoutez, ouvrez les yeux, vous avez besoin. Et vous savez, je prends toujours la comparaison, la comparaison d'un gâteau où vous faites une recette de gâteau. Et tous les ingrédients, c'est magnifique. Vous êtes pas gouré sur la recette, les proportions sont intactes, etc. Mais simplement, vous avez oublié de le cuire. Donc, il n'est pas comestible. Voilà. Le chrétien, baptisé, non confirmé, c'est un gâteau, il y a tous les ingrédients, mais il a pas été cuit. Voilà. Et en fait, on n'est pas allé au bout du processus, vous voyez. Et un chrétien comestible, c'est un chrétien confirmé. Voilà. Et puis donc, ça veut dire qu'il va avoir ce rayonnement, il va offrir la saveur, le bon goût de la vie chrétienne autour de lui. Il va aller au terme du processus de sa vie de baptisé.
0: Je file la métaphore du gâteau et de la cuisson. Un gâteau trop cuit ou un gâteau pas assez cuit, c'est peut-être un chrétien qui n'est pas assez éclairé.
4: En tout cas, on n'est jamais trop cuit dans l'Esprit Saint. C'est là que les comparaisons touchent sur leurs limites. Mais en tout cas, il y a quelque chose de naturel. À être confirmé pour un chrétien.
0: Charlotte, est-ce qu'elle vous parle, cette métaphore du gâteau?
5: Ah oui, tout à fait. C'est très joli d'ailleurs. Et oui, tout à fait. J'ai hâte. Enfin, maintenant je le sens et puis je le vis en fait. C'est ça aussi. C'est beaucoup plus fort. C'est dès que je me mets en relation avec le Seigneur, avec l'Esprit Saint, avec Dieu, je me sens bien, je me sens en confiance. Voilà, il y a quelque chose qui monte, l'Esprit Saint qui souffle, je ne sais pas. Mais oui, c'est beau.
0: Vincent,
4: ce que j'ai noté dans ce que vous disiez, madame, c'est que vous disiez, j'ai pas forcément reçu beaucoup d'instructions chrétiennes ou de catéchisme. Vous avez dit quelque chose qui se rapproche de ça. Et ce que je vois, c'est que pour les adultes qui se préparent à la confirmation, c'est vraiment l'occasion aussi de revisiter la foi chrétienne, le dogme, le credo, différents éléments. Et aussi de se familiariser pour certains pour la première fois avec l'écriture, avec la lecture de l'écriture sainte, et qu'il y a une sorte de réappropriation de tout un patrimoine qui avait besoin. Là, le gâteau, fallait le réchauffer pour le coup. Vous voyez, il y avait besoin d'un renouveau, de se replonger dans les choses. Et moi, je fais lire abondamment et je lis avec eux. Je leur demande de lire un évangile en entier. Les adultes, qui vont être confirmés, et le lire en entier de manière continue, c'est-à-dire pas couper en rondelles comme on l'a dans la liturgie le dimanche. Et je privilégie l'évangile selon Saint Luc, qui parle beaucoup de l'Esprit Saint. Et puis, finalement, après, on lit ensemble le tome 2, en fait, de Saint-Luc, qui sont les Actes des Apôtres.

0: 44 00 01 56 56 44 00. Venez prendre votre part du gâteau. Ou alors vous nous regardez en vidéo sur la chaîne YouTube de Radio Notre-Dame.
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0: Oui. Alors, toujours avec nos deux invités jusqu'à 11h sur RCF Notre-Dame. Charlotte, je rappelle que vous allez recevoir le sacrement de la confirmation ce week-end à l'âge de 60 ans à Notre-Dame de la Treille à Lille. Et Vincent Demello, vous êtes prêtre de la paroisse Notre-Dame du Travail dans le diocèse de Paris. On le disait il y a quelques instants, Père Vincent, c'est un cheminement. Parfois, il y a de sacrés obstacles aussi.
2: Il peut y avoir des obstacles, ou en tout cas des questions qui se posent, parce que les gens, parfois, n'ont pas eu le souci d'harmoniser leur foi et leur vie morale, leur vie personnelle. Et puis, ils découvrent, en lisant l'Écriture, justement, ou en réfléchissant et en priant, qu'il peut y avoir des choses dans leur existence, des éléments de leur vie qui les ont éloignés de Dieu, puis ou qui peuvent être des aimants de blocage. Je voudrais vous raconter une anecdote assez belle.
0: Allez, dites-nous.
2: Un gars assez épatant qui s'appelle Samuel, qui vient faire la demande à 30 ans à peu près de d'être confirmé, et puis qui, au bout d'un moment, me contacte et me dit: mais en fait, j'ai quand même un souci avec mon amoureuse là. Est-ce que je peux vivre comme avant? Enfin, voilà, on fait l'amour. Et de lui-même, si vous voulez, une sorte d'interrogation qui est née. Voilà. Et je dis: bah, si tu veux qu'on en parle, on en parle. Il dit: oui, très bien. Et puis j'étais l'été en vacances quand il m'a mis ce message. Du coup, on a fait une visio sur le sujet. Et puis je lui ai envoyé la vidéo. C'est une seule chair qui a été faite par les Gunel sur l'amour et la sexualité. Voilà. Et donc, très long échange en visio sur cette question. Et enfin, on voyait que lui-même notait un point d'incohérence dans son existence et qui appelait un vrai questionnement. Voilà, et j'en ai vu beaucoup d'autres comme ça qui, en fait, c'est assez étonnant, une sorte de grâce déjà, par avance, par anticipation du sacrement, qui les éclaire sur le point de leur vie et qui fait que désir de créer une cohérence dans leur existence,
0: de comprendre.
2: Ouais. Et puis, du coup, plein d'autres questions qui jaillissent au fur et à mesure. Donc, par exemple, quand on lit les Actes des Apôtres, puis on voit l'exercice des charismes. Disant: mais qu'est-ce que ça veut dire, ce truc, les charismes de prophétie, de guérison, ça. Et donc c'est assez étonnant, le besoin de pas prendre un bout, de tout prendre en fait, de tout embrasser, voyez, mais avec quand même un certain nombre de points de difficulté, d'achoppement qui peuvent apparaître et qu'il faut accompagner, éclairer, voilà, qui au contraire sont très intéressants à comprendre et voilà, à travailler.
0: Charlotte, ça vous parle? C'est à peu près ce que vous avez fait aussi dans votre préparation au sacrement de la confirmation?
3: Oui, j'ai un petit peu cherché par moi-même ce que je pourrais faire, où je pourrais aller. Donc, j'ai suivi un peu de catéchisme avec une autre amie qui se fait confirmer. J'ai fait, oui, différentes choses, même avec la paroisse, les semaines du carême ou les semaines de l'Avent. J'ai fait Alpha avec mon parrain de confirmation. Donc ça, c'était un vrai cadeau aussi, avec des petites... Enfin, je suis allée à Merville, qui est une retraite.
0: Des petits temps de retraite, voilà, exactement.
3: Donc, qui ont approfondi. Et surtout, ce que je voulais dire, en fait, c'est que j'ai l'impression qu'en fait, Dieu a toujours été là, mais qu'il m'attendait. En fait, c'était à moi de le chercher. Et une fois qu'on le cherche, il s'ouvre, il s'épanouit, il donne ses grâces. Enfin, je trouve ça magnifique.
0: Père Vincent,
2: ce qui est assez étonnant, ce qu'on voit surtout chez les plus jeunes, qui sont cette culture des réseaux sociaux, de beaucoup de connexions, c'est que souvent, quand ils viennent frapper à la porte, mais c'est vrai aussi chez les catéchumènes, ils sont déjà allés braconner. Se promener, se renseigner sur les réseaux sociaux. Et donc, ils arrivent avec des questions qu'il y a 30 ans qu'on n'avait pas.
0: Comme quoi, par exemple?
2: Ils disent, alors, c'est quoi le pèlerinage de Chartres? Puis c'est quoi le frat? Et c'est quoi la fraternité Saint-Pie-X? Enfin, ils arrivent avec des questions. C'est quoi le renouveau charismatique? En fait, ils sont allés voir un peu tout. Ils ont un peu tout regardé, ils ont zappé.

0: il vous parle d'une vidéo de l'abbé Raffray, il vous parle des youtubeurs, enfin des influenceurs chrétiens, de cathos de service, du chemin neuf, du monde traditionnaliste. C'est vraiment, c'est foisonnant. Et en fait, du coup, ils ont capté un certain nombre de trucs qui sont pas forcément mis totalement en cohérence. Et puis du coup, c'est une sorte de forêt vierge, si vous voulez, ouais. Dans laquelle ils avancent. Et c'est assez drôle parce que parfois, ils vous parlent de choses improbables, quoi. Ouais. Enfin, mais totalement improbables. Je m'en souviens, il y en a un qui me dit « Et c'est quoi les chrétiens nestoriens ?» Le gars, il était catéchumène et il connaissait l'expression des chrétiens nestoriens, quoi. Enfin, c'était vraiment...
1: Mais ils sont éclairés, alors.
0: Comment ?
1: Ils sont éclairés, ces
0: jeunes. En fait, ils sont curieux.
1: Curieux.
0: Ils sont très curieux. Oui. Et puis, ils vont glaner à droite, à gauche, ouais. Des choses. Et puis, à un moment donné, une fois qu'ils ont, par eux-mêmes, essayé de chercher, ils ont besoin d'avancer, de mettre tout ça, de comprendre, d'organiser leur vision, leur représentation des choses, etc.
1: Charlotte, vous êtes curieuse aussi dans
2: oui,
1: la vie.
2: Oui, beaucoup. Oui, beaucoup. Et puis, oui, comme je disais, j'ai essayé de chercher un petit peu par moi-même, me nourrir. Et tout est bon, en fait, à chaque fois. Mais c'est vrai que ça pose beaucoup de questions, parce qu'au plus on ouvre la porte, au plus c'est infini, en fait. Ouais. L'amour de Dieu est infini. Je crois qu'on n'aura jamais fini de le connaître. Mais à la fois, c'est beau. Et ça ne se termine pas.
1: Elle a été vraiment pour vous, Charlotte, nécessaire, cette préparation à la confirmation, tout ce temps que vous avez reçu à échanger avec d'autres, ces temps de retraite. Heureusement que vous avez vécu ça, finalement.
2: Oui, franchement, ça n'aurait pas été du tout la même chose, pas la même saveur. Moi, même rien que dans nos échanges avec les paroissiens, par exemple, notamment dans les frates, je vois plus de différence d'âge. Par exemple, jeunes ou personnes plus âgées, on forme qu'un seul cœur, en fait. On partage nos idées, nos sensations, nos doutes. Et puis, on avance ensemble. Et j'ai l'impression de trouver une nouvelle famille. Ah, sincèrement, oui. C'est vraiment quelque chose de fort.
1: Père Vincent, à Notre-Dame de la Treille, du Travail, pardon, donc c'est votre paroisse à Paris, pour le coup, je confonds les deux. Vous accompagnez à peu près 6 à 7 hein, cette année, confirmant.
0: Oui, chaque année, il y a 5 ans, il n'y en avait pas. Et là, on en a. Et surtout, ce qui est très amusant, c'est le caractère extrêmement hétéroclite du groupe, donc de gens qui ne se seraient jamais croisés, rencontrés et qui n'auraient pas passé des soirées ensemble, si vous voulez, qui ne seraient pas allés boire des pots ensemble. Et c'est assez étonnant, c'est qu'il y a une sorte de, justement, comme vous disiez,
1: de famille, c'est ça.
0: Oui, de fraternité. De communauté. Il faut un peu casser la glace au départ.
1: Ouais.
0: Et puis, il y a une sorte d'émerveillement qui naît du récit, du chemin de chacun aussi. Je me suis trouvé avec un groupe de préparation confirmation où il y avait quelqu'un qui était flic, qui travaillait dans l'antistup, et puis quelqu'un qui prenait de la coke, donc c'était super drôle.
1: Il a procédé à une interpellation,
0: non. Et en fait, on a eu vraiment des choses. Quelqu'un qui a fait une grande école de commerce parisienne avec quelqu'un qui est caissière dans un supermarché ou aide-soignante ou caissière de vie. Enfin, donc vraiment des gens qui au départ se côtoient pas forcément. Ouais. Et je pense qu'il y a quand même à peu près que l'Église ont fait des trucs comme ça. C'est assez étonnant. Ouais.
1: Et c'est pas grave finalement.
0: Ah mais non, c'est génial. C'est très drôle, très très drôle. Et puis quand on a fêté la confirmation le lendemain, parce qu'il y avait un grand repas paroissial, ils étaient là avec leurs parrains et marraines. On a bu du champagne. C'était très amical. Et puis continuent de se contacter les uns les autres par réseaux sociaux. Ou je sais pas quoi, mais et puis se croiser à la paroisse, et c'est vraiment c'est très touchant. Ouais.
1: Je rappelle qu'on parle de la confirmation avec vos témoignages, vos réactions au 01 56 56 44 00. Père Vincent de Mello, dans ce que vous dites, et je trouve que ça confirme vraiment ce que vous dit Charlotte, c'est un peu venez comme vous êtes. Alors, ça reprend le slogan d'une marque alimentaire, mais c'est un peu ça,
0: c'est
1: quand même.
0: Ça, et en même temps, il faut pas en rester là. C'est-à-dire que il y a aussi des choses à travailler. Moi, je prends un très long moment d'entretien personnel avec chacun, vraiment pour que chacun puisse raconter son itinéraire, que je puisse comprendre, et puis que puisse émerger tous les sujets. C'est pas, si vous voulez, simplement on échange sur le Seigneur, la foi, etc., mais qu'on puisse aller vraiment dans l'itinéraire de chacun. Et puis aussi, moi, j'invite chacun à se confesser,
1: oui,
0: auprès de qui veulent, et même à faire une confession générale, c'est-à-dire de toute leur vie. Moi, j'ai fait ça 3-4 fois dans ma vie. C'est vraiment une expérience de laisser revisiter.
1: Ça prend du temps.
0: Bah, ça peut, oui, ça, ça peut. Et donc de laisser revisiter vraiment le Seigneur sur toute notre existence. Avec chacun, je prends un long temps de prière aussi.
1: Ouais.
0: Justement, une fois qu'ils ont un peu raconté leur vie, en parlant de leurs blessures, parlant des histoires parfois très douloureuses qu'ils ont pu vivre, donc à la fois, et puis aussi dans cette prière très longue que je prends, un vrai temps d'action de grâce,
1: ouais,
0: parce qu'il y a une sorte d'anamnèse, voyez, de vraiment de mémoire qu'on fait de ce chemin qui les a amenés à demander le sacrement de la confirmation. Et je trouve que là, il y a vraiment une sorte un moment de la bonté de Dieu qui se vit là,
1: dans cette confession,
0: ouais, à la fois dans cette préparation, ouais, dans cette rencontre annuelle, et ensuite quand ils sont prêts. Vraiment, je leur dis, ben après, vous viendrez quand vous êtes prêts, voir voilà, les prêtres, les heures de confession, etc., dans un monastère ou dans votre paroisse, comme vous voulez. Et qu'il y a vraiment quelque chose qui se vit, qui est très fort à ce moment-là.
1: Charlotte, la confession, c'était également, ça faisait partie, en tout cas, de cette préparation à la confirmation.
2: Oui, tout à fait. Puis j'ai fait comme disait le père. J'ai revisité en fait toute ma vie avec avec le père Dahl, et bon, j'étais un peu impressionnée parce que j'avais pas trop l'habitude, et je me suis dit, il faut que je m'ouvre et que je, voilà, en toute confiance, que je dépose tout, et j'avais confiance pour justement être entendue, écoutée, ouais, pardonnée. Et oui, c'était beau, c'était. Voilà, je l'ai refait. Je peux pas dire que je suis très coutumière de la chose,
1: oui,
2: mais je le fais quand même plus régulièrement maintenant. Oui.
1: On marque une petite pause dans cette émission. Je pense donc j'agis sur RCF Notre-Dame. On parle de la confirmation avec ses confirmants. On ne sait pas trop combien il y en a cette année, près de 10 000 en tout cas. S'il y en avait 11 000 l'année dernière, peut-être 10 000 ou plus, on ne sait pas. Mais en tout cas, des jeunes et des adultes qui vont recevoir ce sacrement en ce week-end de Pentecôte. Avec vos réactions, vos témoignages, si c'est votre situation, racontez-nous, peut-être que c'était l'année dernière. Bref, tout le monde a la parole, comme d'habitude, au 01 56 56 44 00. À tout de suite.
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1: Il est un peu plus de 10h30 sur RCF Notre-Dame, une émission sur le sacrement de la confirmation, avec en cette année 2026 plus de 10 000 confirmants qui vont recevoir ce sacrement ce week-end de Pentecôte. C'est peut-être votre situation, votre cas, ou alors vous avez reçu il y a quelques années ce sacrement. Bref, racontez-nous un peu ce que vous avez vécu justement au 01 56 56 44 00. Vous pouvez également témoigner par mail à direct@rcf.fr et nous regarder en vidéo sur la chaîne YouTube de Radio Notre-Dame. Il y a même un chat pour apporter vos commentaires, ce sera après les Souchons.
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0: C'était les Souchon avec les deux fils, Pierre, Charles, et puis évidemment le père, hein, tant qu'à faire, Alain Souchon avec cette chanson À quoi tu penses? On pense à la confirmation ce matin sur RCF Notre-Dame, avec ces confirmants qui vont recevoir le sacrement pendant ce week-end de la Pentecôte. On en parle avec nos deux invités jusqu'à 11h. Père Vincent de Mello, vous êtes prêtre de la paroisse Notre-Dame du Travail, dans le diocèse de Paris, dans le quartier Montparnasse, pour être précis. Et puis Charlotte, vous êtes en direct des studios de RCF à Lille. Vous allez recevoir ce sacrement à Notre-Dame de la Treille ce week-end, et vous nous racontez tout au long de cette émission un peu votre cheminement. J'aimerais qu'on écoute Blandine au 01 56 56 44 00. Bonjour Blandine.
1: Bonjour, merci beaucoup parce que vous nous faites vivre notre foi, vous la faites pétiller, c'est formidable. Oui, quand j'écoute cette émission, je me dis que j'ai raté quelque chose. Parce qu'en fait, j'ai été confirmée, mais j'étais jeune, très jeune, puisque c'était au cours d'études. J'étais pensionnaire, déjà, c'était difficile pour moi, parce que je sortais pas souvent pour voir mes parents.
0: Oui.
1: Et c'était dans le cursus, j'allais dire, ça allait presque avec les niveaux de classe. Bon. Et j'ai aucun souvenir de préparation, voilà, et quand j'entends votre émission, je me dis mais ça doit être formidable, tout cet accompagnement, tout on sent, et puis on est accompagné comme ça jusqu'à la réception de cet esprit qui doit bouleverser plein de choses. Et j'ai l'impression je me dis mais quel dommage qu'on puisse pas rechoisir, étant adulte, j'ai 76 ans, rechoisir un moment où voilà, on fait tout ce cheminement. Et on le reçoit vraiment en pleine conscience, quoi. Mmh. Voilà. Alors, ça m'a pas empêché de... Bon, je continue à essayer de faire tout ce que je peux pour vivre ma foi de façon intense et donner aux autres et tout. Bon, mais... Donc, j'ai fait aussi Alpha, j'ai préparé des adorations, j'ai fait des... Bon, mais ouais. Là, il y a quelque chose, quand j'entends cette émission, je me dis, mon
0: ça
1: Dieu,
0: vous donne envie.
1: Charlotte.
0: Ouais. Vous enviez, voilà. Vous enviez Charlotte. Bah, écoutez.
1: Voilà, exactement.
0: Merci Blandine, merci beaucoup pour votre appel. Bah, voilà, Charlotte, vous faites des envieux.
2: Tant mieux. Si tout le monde pouvait venir, Seigneur, ce serait super.
0: Ouais.
2: Mais d'ailleurs, j'ai une amie que j'ai emmenée avec moi sur le parcours Alpha.
0: Oui.
2: Je lui ai proposé. Elle avait fait son caté quand elle était jeune, mais pareil, elle disait voilà, c'était conventionnel et après j'ai tout laissé. Enfin, c'était un peu très très distant. Et là, elle brûlait quoi pendant tout le parcours Alpha.
0: Ouais.
2: Elle était. Oh, c'est beau à voir, quoi, franchement.
0: Vincent de Mello, on peut pas recevoir deux fois la confirmation.
3: Non, moi j'ai reçu, j'étais en CM2. Je me souviens de la confirmation et je me souviens que j'avais trouvé la préparation nulle en fait.
0: Ah.
3: J'étais vraiment, j'étais atterré par le. J'étais en CM2, hein, j'étais capable de juger que franchement ça me prenait rien, que c'était moralisateur. C'était
0: manquait des ingrédients.
3: Oh là là là, énormément. Mais par contre, vous voyez, je pense qu'il faut pas regretter de l'avoir reçu jeune. Et puis parce que finalement l'Esprit Saint agit en nous, il faut que vous sachiez. C'est que traditionnellement, jadis, et dans chez les chrétiens d'Orient, la confirmation, l'Eucharistie sont reçus le même jour que le baptême des petits-enfants.
0: Oui.
3: Hein. Donc, la majorité des chrétiens et de l'Église n'ont pas eu, en quelque sorte, cette forme de personnalisation, d'appropriation du sacrement pour lui-même, comptant sur le caractère très objectif de la puissance du sacrement, sans que subjectivement y ait cette expérience aussi émotionnelle, affective, etc. Par contre, pour répondre à Blandine, je lui dis, en fait, vous avez, parce que l'Esprit Saint a fait son œuvre en vous, était capable d'aller vous nourrir, d'aller vous-même vous ressourcer, chercher et faire vivre votre sacrement. Et ce que vous dites de vos engagements montre bien que ce sacrement est à l'œuvre en vous. Voyez. Donc n'ayez pas de regrets. Et puis lieux de ressourcement, de relecture de votre vie, dans une retraite, etc. Enfin, en fait, vous en avez plein à disposition et vous n'avez pas besoin d'être dans une préparation au sacrement pour vivre ces moments où on se replonge dans sa foi.
0: Dans le jargon, un peu, bien sûr, on parle des catéchumènes, les néophytes, ceux qui viennent de recevoir le baptême.
3: Néophytes, nouvelle plante.
0: Voilà, nouvelle plante, exactement.
3: Ouais.
0: Pour la confirmation, on parle des confirmants,
3: avec
0: un D, d'ailleurs, ça a son importance. Qu'est-ce qu'on entend par les recommençants
3: Bah, les recommençants, c'est, ils peuvent être un peu de toute cette espèce-là, c'est-à-dire tous les gens qui reviennent là, certains qui approchent, ils mettent le doigt dans l'eau, savoir la température, quoi. Vous voyez, c'est avant de mettre le pied, puis avant de peut-être d'y plonger. Ouais. Donc, ils peuvent être.
0: Ils ont envie de renouer un de contact renouer avec un lien, la foi.
3: Exactement. Ouais, ouais, ouais. En fait, on a vu énormément, par exemple, le mercredi décembre, des gens qui viennent goûter la température, quoi. Et puis ils disaient, tiens, je vais faire un carême. Et puis après, voilà, il y a d'autres étapes qui s'annoncent sur la ligne d'horizon avec des délais qui sont les leurs. Moi, j'ai eu la chance de faire revivre une communauté chrétienne à un endroit où il n'y avait plus de messe le dimanche, puis de pouvoir pendant 13 ans travailler ce lieu. Voilà, et
0: c'était où, Saint-François-Xavier?
3: Non. Enfin, j'étais au patronage du Bon Conseil.
0: Ah oui, oui.
3: Et Côte Chauvet, ouais. Bon, il y avait au tout début, les premiers dimanches, il y avait 30 personnes à la messe. Et puis ça s'est amplifié, etc. C'est vraiment il y a quelque chose qui s'est redynamisé, créer une communauté, c'est vraiment très beau. Et au bout d'un moment, j'ai fait le constat que un bon tiers de l'assemblée était des recommençants, c'est-à-dire des gens qui revenaient à l'église, qui retrouvaient la foi, qui retrouvaient une pratique chrétienne, enfin qui se replongeaient dans la vie chrétienne.
0: C'est un peu ce que vous avez vécu, Charlotte, grâce à votre mari qui vous a un peu remis le pied à l'étrier, si je devais utiliser cette expression.
2: Oui, oui, tout à fait. Oui. Et puis on a commencé par une retraite de fiançailles au centre spirituel du Haumont, à Mauvaux, et c'était bien. C'était, voilà, ça nous a porté toute notre vie. On n'a pas forcément le même parcours et la même façon d'exprimer notre foi, mais non, c'est fort et c'est bon.
3: Ce qui est assez frappant, c'est qu'on a aujourd'hui, en quelque sorte, à portée de main, une quantité de moyens de se ressourcer, de se replonger dans sa foi. Moi, je me souviens d'une remarque de mes parents. Mes parents sont mariés en 1952 et qui disaient, quand ils me voyaient, moi, faire des retraites, des pèlerinages ou des choses comme ça, des nuits d'adoration, ils disaient, mais nous, à notre âge, on n'avait rien de tout ça, quoi. On était un peu pris dans le rouleau sociologique d'une vie chrétienne de nos établissements catholiques ou pas.
0: On a une offre qui est importante, c'est ce que
3: vous dites. On a une offre considérable.
0: Oui, mais est-ce qu'il n'y a pas trop d'offres, justement?
3: En fait, si on veut que l'ensemble de la population française puisse découvrir le Christ, espérons que toute cette offre va s'embouteiller. Enfin, on peut que souhaiter. Enfin, moi, je trouve que cette offre est très, très précieuse. Entre les sanctuaires, les pèlerinages, les retraites, les groupes de prière, les parcours de formation,
0: les applis, les TikTok.
3: Enfin, en fait, on a aujourd'hui un couteau suisse qui est très équipé. Hein, voilà. Et tant mieux. Mais c'est probablement aussi qu'il y a une créativité qui est vraiment l'œuvre de l'Esprit Saint. Je trouve qu'il y a une ingéniosité, une créativité aussi dans la jeune génération pour créer une surface de contact avec une part de la population qui s'est éloignée de la foi, qui est très belle. Enfin, j'ai des jeunes de ma paroisse qui ont créé un bar chrétien. C'est vraiment un lieu incroyable, quoi.
0: Qu'est-ce qu'on fait? On picole et on prie?
3: On boit des coups, on voit un prêtre. Il y a beaucoup de jeunes, en fait, qui n'ont jamais vu dans leur vie un prêtre en chair en os. Ils en ont vu à la télé, mais ils n'en ont jamais croisé. D'accord. Et dans ces jeunes, on en a plein qui savent même pas s'ils sont baptisés, vous voyez, dans les jeunes générations. Et donc, finalement, de recréer des surfaces de contact. Parce que pousser à la porte d'une église, la marche est très haute, parfois. Pour eux, c'est une sorte de tribu d'Indiens qui ont leur code, voilà, et puis leur code sociologique, leur langage, leur jargon. Et en fait, c'est des mondes qui se rencontrent pas forcément. Et finalement, je trouve qu'on a aujourd'hui beaucoup de chrétiens très missionnaires dans leur démarche et dans leur désir de se mettre à la portée de tous.
0: Charlotte, est-ce que vous avez ressenti un peu ces éléments extérieurs, cette offre qu'évoquait il y a quelques instants le père Vincent?
2: Oui, tout à fait. Il y a énormément d'offres, peut-être même à la limite un peu trop, parce que c'est vrai que on se sent un petit peu perdu. Et vers quoi aller C'est vrai qu'on aimerait avoir quelqu'un tout le temps pour répondre à nos questions. Alors moi, des fois, c'est ce que je fais justement avec mon parrain de confirmation. Modestement, je lui demande des renseignements.
0: Comment vous l'avez choisi, votre parrain de confirmation, justement?
2: Alors en fait, c'était justement dans la Frate The Chosen. En fait, quand on était dans les petits groupes, à chaque fois, ils parlaient, mais très facilement de la foi. Et il éclairait tout le monde. Enfin, tout le monde buvait ses paroles. Et du coup, j'ai senti un homme d'un très grand cœur, très grande foi, très humble. Et je lui ai demandé si vous voulez bien être mon parrain. Et je craignais un petit peu, je m'attendais à un non. Et puis il m'a répondu, ça serait un honneur. Ouf, alors là, je me suis liquéfiée sur place. C'était magnifique, franchement. Ouais. Et le fait d'avoir fait des petites retraites et tout ça, Alpha, on a appris à mieux se connaître, à s'apprécier. Et bon, c'est chouette.
0: Vous nous appelez ce matin pour venir témoigner, nous raconter si vous avez reçu il n'y a pas très longtemps le sacrement de la confirmation, ça nous intéresse vraiment. Et puis si vous avez accompagné aussi des confirmants, 01 56 56 44 00 ou par mail à direct@rcf.fr.
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0: Deux invités jusqu'à 11h, ça passe très vite, hein. Il nous reste quelques minutes avec Charlotte. Vous allez recevoir ce sacrement dimanche à Notre-Dame de la Treille, c'est à Lille, où vous vous trouvez d'ailleurs actuellement en studio. On remercie toute l'équipe qui vous accueille. Et puis Père Vincent de Mello, vous êtes prêtre de la paroisse Notre-Dame du Travail, dans le diocèse de Paris, dans le quartier de Montparnasse. Peut-être un mot sur ces parrains de confirmation, Père Vincent. Ils ont toute leur importance également pour accompagner les confirmants.
3: Ils ont leur importance, mais il faut avoir conscience, c'est que pour certains, c'est très difficile de trouver un parrain ou une marraine de confirmation dans certains cas, parce qu'ils ont dans leur entourage immédiat, familial en tout cas, personne qui soit chrétien, baptisé, confirmé, etc. Donc parfois, c'est à nous de les aider à trouver dans la communauté paroissiale des gens. Mais vous voyez, c'est aussi vrai pour les catéchumènes. Moi, ça m'est arrivé de faire un appel à la paroisse pour quelqu'un que j'allais baptiser sur son lit de mort, une dame de 75 ans. Et c'est un jeune paroissien qui a été l'éphémère parrain d'une personne qui est morte quelques temps après. Et là, je vois sur un jeune que j'ai préparé, et bien finalement, c'est le catéchiste que je lui avais trouvé qui a été le parrain. Ça a été compliqué. Et moi-même, en fait, je me suis trouvé parrain par accident quand j'avais 16 ans, parce que je préparais un enfant au baptême, un garçon de 9 ans. Mais il y avait zéro chrétien dans son entourage, quoi. Ouais. Et c'était dans le patronage qu'il était catéchisé qui avait demandé le baptême. Et puis je suis arrivé le jour de la célébration du baptême, et en fait, le prêtre m'a dit il faut que tu sois le parrain, il n'y a personne. Voilà. Ouais. Et donc en fait, c'est assez beau parce que on voit aussi l'action de l'Esprit Saint chez les parrains et marraines qui se laissent bousculer et qui acceptent de se rendre disponible à ça. Et c'est vous voyez, jadis, on choisissait les parrains et marraines dans son entourage familial. Ouais. Il y avait un petit côté un petit peu conformiste aussi, ou je sais pas quoi. Enfin, bon, on se cassait
0: par
3: pas
0: convention.
3: La... Oui, puis on se cassait pas la tête. Et là, il y a vraiment le désir de faire chose sérieusement. Voilà. Alors, pour un parrain de confirmation, il faut qu'il soit lui-même confirmé, baptisé, confirmé. Ouais. Voilà, on demande qu'il ait aussi une vie chrétienne, qu'il soit ancré dans la vie chrétienne pour. Et c'est pas toujours simple en fait aujourd'hui, mais du coup ça donne lieu à un vrai travail. Et puis on prie, dit, Seigneur, montre-moi dans la paroisse des gens qui je pourrais proposer. On fait des appels parfois et on a souvent des très belles surprises.
0: Charlotte, quelques heures, quelques jours avant de recevoir ce sacrement, vous êtes dans quel état d'esprit?
2: Toujours dans la joie. C'est drôle, je ne m'attendais pas, hein. Franchement, je ne m'attendais pas à ce que ce soit aussi fort.
0: Oui.
2: Et voilà, j'ai envie de recevoir cette force, cette envie de commencer en fait aussi un nouveau chemin, parce que je pense que j'ai pris des enseignements, mais je sais que maintenant, ça sera aussi plus à moi d'agir autour de moi. Et voilà, je me questionne encore sur comment je peux agir. Un secours catholique ou des choses comme ça, ou bon, ouais. Certainement aussi au sein de ma paroisse, mais en tout cas, oui, je pense que le Seigneur nous envoie, donc il faut y aller.
0: Père Vincent,
3: moi j'ai aussi deux témoignages cette année très beaux où c'est des enfants, des jeunes collégiens qui ont amené leurs parents soit au sacrement du baptême, soit à la confirmation.
0: Ah oui.
3: Et c'était assez, assez bouleversant de voir un garçon chez nous qui était confirmé l'an dernier, qui est servant de messe, et puis qui a amené sa maman au catéchuménat, oui. Et une maman qui est venue aussi se préparer. On avait confirmé ses deux filles, et ça a fait son chemin chez cette maman, et qui du coup a fait cette démarche, et qu'elle a longuement mûri.
0: Mais là, c'est une affaire de famille, carrément.
3: Oui, oui, mais ça m'est arrivé, moi, de préparer la confirmation, papa, maman et les enfants ensemble, vous voyez. Oui. Et c'était vraiment c'est très belles expériences aussi. Voilà, et puis il y a ces compagnonnages, justement, avec ces paroissiaux, improbables, de gens qui deviennent parrains, qui se rencontrent dans ces groupes. C'est tout à fait étonnant.
0: Quand on parle des catéchumènes, on évoque la situation des néophytes qui, parfois, sont un petit peu lâchés dans la nature.
3: C'est vrai.
0: En ce moment, se déroule le concile provincial en Île-de-France. Alors, avec la messe d'inauguration de ce concile qui aura lieu le 31 mai. Et on aura la joie d'en parler, bien sûr, sur RCF Notre-Dame. Mais c'est pareil pour les confirmants. Ils sont néophytes quand ils reçoivent le sacrement de la confirmation, c'est ça?
3: Non, ils ne sont pas néophytes, parce qu'ils ont déjà été plantés dans la terre depuis longtemps, pour certains.
0: Ah ben, puisqu'il y a le baptême.
3: Oui, ouais, bien sûr. Mais en fait, la question se pose un peu de la même manière, qu'ils prennent leur place dans la communauté chrétienne, et que ce ne soit pas qu'une place affective, parce qu'ils ont aimé cette paroisse, les gens qui y sont, puis une fois qu'on déménage ou que le curé change, il lâche tout. En fait, je trouve qu'un des enjeux, c'est aussi de percevoir toute la polyphonie, la variété de ce qu'est la vie chrétienne. Donc, qu'il y ait la vie dans l'Esprit Saint, l'exercice des charismes, une vie mariale, une vie eucharistique, le sacrement du pardon, la vie de charité. Enfin, en fait, que de sa manière, il visite l'ensemble de l'expérience chrétienne avec beaucoup de simplicité, et aussi le caractère pas simplement subjectif, vous voyez, ce que j'ai ressenti, ce qui m'a fait du bien, ce qui m'a ému, mais que l'objectivité de l'Église, du corps du Christ, s'ils déménagent ou qu'ils aillent, l'Église c'est la même, c'est le même Seigneur, une seule foi, un seul baptême, et qu'il y ait une sorte d'appropriation de quelque chose de plus grand que le cadre humain, affectif, que le bocal dans lequel ça a éclos. Vous voyez.
0: Charlotte, est-ce que vous avez pu discuter déjà de l'après, avec peut-être le prêtre, en tout cas l'équipe qui vous a accompagné?
2: Non, pas forcément, mais je pense que rien n'est terminé. De toute façon, là, j'ai intégré aussi une autre frate de catéchumènes, dont certains vont se faire baptiser l'année prochaine, mais donc ça ne s'arrêtera pas juste au moment de la confirmation. Je vais continuer les séances avec tout le monde. Et voilà, c'est intéressant. Puis on cède aussi des vidéos du frère Paul-Adrien Hardemar, donc là aussi c'est vraiment très très très très riche.
0: Et de RCF Notre-Dame aussi, Charlotte.
2: Oui, tout à fait. Je crois que vous m'avez mis le pied à l'étrier, de toute façon, donc...
0: Et c'est pour ça que je vous ai contacté, Charlotte, hein, en tant qu'auditrice. On a un message de Claire dans le live YouTube sur la chaîne de Radio Notre-Dame qui nous dit: j'ai reçu le sacrement de la confirmation après une reconversion personnelle, et ça m'a permis de choisir définitivement de suivre le Christ jusqu'à la fin de ma vie. Il est beau ce témoignage, hein, Père Vincent.
3: Ben oui, oui, c'est qu'il y a vraiment des belles choses qui démarrent dans ces itinéraires. Oui, je dînais hier avec un gars qui m'a invité à dîner chez lui, avec des colocataires.
0: Là. Vous parlez de gâteaux, vous parlez de bars, de repas, vous êtes très nourriture.
3: Oui, c'est ça. La foi chrétienne, c'est souvent très convivial. Et puis quand on est français, que voulez-vous, on se refait pas.
0: Et
3: il me disait, moi je propose à tous mes potes d'aller faire une nuit d'adoration en Marthe, même quand ils sont pas gâteaux. Ouais. Et donc il me racontait un gars qui se cherche, qui dans le bouddhisme. Etc. Et alors, ils ont une sorte d'audace, ça lui est venu comme ça. Et donc, il va faire une nuit d'adoration avec un gars qui est agnostique. Et lui dit, non, il faut que tu, une fois dans ta vie, tu fasses ça, passe une nuit au Sacré-Cœur de Montmartre. Ouais. Et il l'accompagne, quoi. Il ne fait pas que lui donner les conseils, il le fait lui-même, quoi. Franchement, je trouve qu'il y a une sorte de flamme qui s'allume. et qui, normalement, n'a pas de raison de s'éteindre.
0: Alors là, vous parlez en parisien, Père Vincent. Montmartre, la spécificité de cette basilique, c'est qu'il y a une adoration 24 heures sur 24, 7 jours sur 7, 365 jours sur 365. C'est à côté de chez moi, alors je connais un petit peu, mais c'est pas le seul endroit en France où il y a ça.
3: Mais c'est la basilique du vœu national, donc ouais. Où il y a vraiment... c'était voté à l'Assemblée nationale, ouais. In illo tempore, où là... Il y a adoration eucharistique jour et nuit et culte rendu au Seigneur vivant dans l'Eucharistie. Mmh. Et c'est très touchant de voir qu'on a des gens qui débarquent et puis qui, là, dans cette nuit, le mystère de la nuit au-dessus de Paris, là, se nourrissent de ce moment de contemplation et de prière.
0: Charlotte, ça pourrait vous plaire, ça, de suivre une adoration toute la nuit dans un endroit.
2: Oui. Oui. Oui, c'est marrant parce qu'on en a parlé justement moi, il n'y a pas longtemps avec des gens qui connaissent mieux Paris et ça m'a donné envie. Il y a plein de choses en fait qui me donnent envie maintenant donc, et que je ne connais pas. Donc, bon, c'est vrai que j'aimerais bien être peut-être un petit peu plus conseillée ou guidée pour savoir vers quoi me consacrer surtout. Mais j'ai aussi quelque chose que j'avais envie de dire, c'est le père qui nous a mariés et qui a baptisé nos enfants. Il avait toujours l'habitude de dire « Quelle heure est-il ?» Et on répondait « Il est l'heure d'aimer. » Et ça, c'est resté. Voilà, je pense qu'il y a beaucoup de prêtres même qui vont reconnaître l'abbé Pierre Hébard, qui était... un très bon prêtre.
0: Ouais. Quelle heure est-il ? Il est 10h56 en tout cas. Je sais qu'on arrive à la fin de cette émission, chère Charlotte et cher Vincent. Charlotte, qu'est-ce qu'on peut vous souhaiter pour ce sacrement, pour ce week-end bien particulier que vous allez vivre ?
2: Ah bah, que ce soit la fête, la joie, voilà, qui se partage avec la famille, les amis, voilà, les autres confirmants, bien sûr. Et puis d'avoir un chemin toujours plus présent, plus constant. Parce qu'en fait, je pense que la foi, c'est comme un peu un poêle à bois. Si on ne met plus de bûches, y a plus rien qui se passe. Donc, il faut savoir l'alimenter et puis se pousser un petit peu, parfois, dans des chemins qu'on n'aurait pas pensé prendre et puis vivre de très belles choses.
0: On parle de four, on parle de feu. C'est vraiment la flamme de l'Esprit Saint, Père Vincent, c'est ça ?
3: Eh bien oui, à la Pentecôte, c'est ça qu'on voit relater.
0: Qu'est-ce que vous pouvez souhaiter, je ne sais pas si on peut dire ça, mais à Charlotte ?
3: Eh bien, qu'elle soit bien inspirée, puis qu'elle découvre l'action puissante de l'Esprit Saint qui, en quelque sorte, donne autorité aux chrétiens pour parler au nom du Seigneur et que du coup elle soit inspirée pour témoigner et partager sa foi.
0: Et qu'est-ce qu'on vous souhaite à vous ? De bons gâteaux ? Bien cuit ?
3: Eh bien, on a tous besoin de porter du fruit dans ce que le Seigneur nous demande de faire.
0: Merci vraiment à tous les deux. C'était passionnant de vous entendre, Père Vincent de Mello, près de la paroisse Notre-Dame du Travail, dans le diocèse de Paris, dans le quartier de Montparnasse. Merci vraiment d'avoir
3: été avec
0: nous.
3: Bonne fête de Pentecôte.
0: Merci Charlotte.
2: Et bonne fête, oui, merci beaucoup.
0: C'était un plaisir aussi de vous entendre. Et vous reviendrez, j'espère, vous viendrez nous voir peut-être. Et on vous souhaite en tout cas le meilleur pour ce sacrement de la confirmation que vous allez recevoir dimanche à Notre-Dame de la Treille à Lille. On remercie d'ailleurs toute l'équipe qui vous a accueilli en studio. Merci à Pierre-Henri et Sabine qui étaient ce matin à la réalisation de cette émission. Je vous retrouve lundi, ce sera une émission enregistrée de Je pense donc j'agis, ce sera même une rediffusion. Et puis mardi, on sera en direct, on parlera des dictionnaires avec la sortie du Petit Robert et du Larousse. En quoi les dictionnaires racontent aussi l'évolution de notre société, ce sera mardi avec des voix que vous connaissez bien sur notre antenne, j'en dis pas plus. En attendant, je vous laisse avec Marie-Ange de Montesquieu pour Enquête de sens. On va parler du couple aujourd'hui.
5: Oui, une Pentecôte explosive, c'est peut-être que vivront certains couples. Peut-on se disputer, en tout cas, sans faire exploser son couple ? Voilà, c'est la question que je vais poser à mes deux invités, à mes trois invités dans cette émission Enquête de sens.
0: Bonne émission, Marie-Ange.
5: Très bon week-end à vous.
0: Merci beaucoup.

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2: Si vous arrivez à l'instant, vous arrivez à point pour une émission qui vous traînera sur les terres africaines. Merci de vous installer confortablement. Je vous retrouve juste après ce générique.
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Salut à chacun, chacune, ravi de vous retrouver. Bienvenue, c'est Direction Sud, vous le savez, le portail radio des fils et filles du continent africain. Alors aujourd'hui, nous parlerons d'un événement qui prendra en otage la place d'armes de Namur. Un événement qui se déroulera du 5 au 7 juin prochain avec quelques invités qui sont présents dans ce studio puisqu'ils représentent l'ASBL qui est derrière cet événement, l'ASBL Plateforme Afrique Subsaharienne. Mais comme d'habitude, on leur souhaite la bienvenue à travers un son bien fait.

0: Allez, bienvenue à vous, installez-vous confortablement. La voix est celle de M. Zakir Niger. Alors, Niger parce qu'il vient du Niger surtout. Un artiste qui aime son pays. C'est le porte-étendard de cette musique chantée souvent en langue Hausa. Et à l'instant dont le titre Amaria, une chanson qui a été choisie pour accueillir nos invités. Vous allez les découvrir dans quelques instants. Ils s'y connaissent un tout petit peu. Salut Mustapha, ça va ?
1: Salut.
0: Bienvenue.
1: Merci beaucoup.
0: Alors, cette chanson de M. Zakir Niger, elle parle de quoi, Amaria ?
1: Elle parle d'Amaria, ça veut dire jeune marié, hein,
0: oui.
1: En ça de ma langue.
0: D'accord.
1: Voilà, donc c'est une sorte de dédicace pour un couple, hein,
0: oui.
1: Un certain Ango et Mariama, donc qui s'aiment. Et donc, le chanteur dit, voilà, ils sont mariés, ils sont unis, donc ils doivent s'aimer pour l'éternité dans le bonheur et dans le malheur.
0: Allez, bonne vie en tout cas et longue vie à nos mariés. Si vous convolez en juste noce, on vous souhaite le meilleur. Direction sud, le portail radio de la diaspora africaine avec nos invités Kachungunu Safari Aimé et Aboubakar Mustapha, deux fils d'Afrique qui représentent une belle entité installée en terre namuroise, la plateforme Afrique subsaharienne. Alors, nous sommes ravis de les accueillir ici. Et tout à l'heure, c'est Aboubakar qui avait pris la parole, effectivement, pour nous parler de cette musique qu'on a entendue précédemment. Bienvenue, messieurs. Comment allez-vous ?
2: Bien. Nous allons très bien.
0: Tout se passe bien ?
2: Tout se passe très bien.
0: Allez, installez-vous confortablement car on va bien discuter. On va commencer par présenter à nos auditeurs cette plateforme, l'ASBL, plateforme Afrique subsaharienne. Alors, qu'est-ce que c'est ?
1: Merci pour l'opportunité que nous offre RCF afin de présenter notre structure et,
0: oui.
1: Et au-delà d'elle, l'événement pour lequel nous sommes réunis ici, nous sommes accueillis ici. La plateforme Afrique subsaharienne, disons, a été créé en 2024.
0: Oui.
1: Mais déjà en 2019, il y avait les premiers jalons qui ont été lancés et sur base desquels il y avait eu l'organisation d'un événement similaire.
0: D'accord.
1: Mais de manière plus concrète, officielle, elle a été donc reconnue par l'État belge, comme vous le savez, donc inscrite au moniteur belge en 2024.
0: D'accord.
1: Ce qui nous a permis donc de ratisser l'arche, d'organiser plusieurs activités, notamment la première édition de cet événement que nous avons appelé les Journées de l'Afrique, et c'est en lien avec le 103e anniversaire de commémoration de l'Union africaine.
0: D'accord.
1: Alors, cette plateforme Afrique subsaharienne, c'est une sorte de supra-association africaine.
0: Oui.
1: Parce qu'elle regroupe toutes les communautés africaines.
0: Parce qu'il y a beaucoup d'associations aussi installées en terre namuroise.
1: Exactement. Mm-hmm. Et donc, elle s'étend de manière géographique sur l'ensemble de la province du Namur.
0: OK.
1: Et même au-delà. Parce que nous sommes ouverts, en tout cas, à toutes les autres entités. Et voilà, donc nous avons organisé la première édition en 2024 et la deuxième en 2025, donc l'année dernière. Et là, le 6 et 7 juin, ça sera la troisième édition. Et par rapport à ça, donc nous en appelons en tout cas au sursaut de tous les Africains.
0: En tout cas, on aura l'occasion d'en reparler parce qu'on a l'émission pour ça, surtout. Mais concernant l'ASBL, quelles sont les différentes activités de l'association ?
1: Aimé ?
2: Merci beaucoup, Monsieur Patrick, de nous avoir accueillis sur ce plateau.
0: Avec plaisir, Aimé.
2: En fait, l'ASBL, Afrique subsaharienne, a pour grande mission de réunir toutes les filles et fils de l'Afrique autour d'un événement qu'on appelle les Journées de l'Afrique à Namur.
0: D'accord.
2: Ça se passe à Namur parce que c'est là où est le siège de l'ASBL, mais les filles et fils de l'Afrique,
0: ils viennent de partout. Voilà.
2: Voilà. Et donc, le premier événement phare que nous avons, c'est cette journée de l'Afrique à Namur, qui est une journée interculturelle qui met en évidence la culture africaine.
0: C'était important pour vous de rassembler toutes les associations africaines de Namur au sein d'une entité comme la plateforme Afrique subsaharienne ?
2: Merci pour la question. Je crois que c'était très important parce que on a fait un constat.
0: Oui.
2: Qu'il y a plusieurs associations à Namur, mais chacun œuvre en solo. Mmh. Chacun fait ses œuvres qui sont bien remarquables,
0: oui.
2: Mais on ne parle pas de l'Afrique. Mmh. On parle chacun de son pays, chacun de son ASBL. Alors nous, l'idée était, au-delà de toutes nos différences, au-delà de ce que chacun veut avoir dans son entité privée, nous réunir tous autour d'une seule cause, notre continent, l'Afrique. Faire valoriser sa culture et ses filles et fils qui sont dans la diaspora européenne. Voilà.
0: Et comment est-ce que l'idée était accueillie par les Africains, ceux qui sont intéressés, bien sûr, parce que c'est pour eux. Mais là, lorsqu'on a une association qui vient coiffer toutes les associations, est-ce que c'est toujours bien accueilli? Est-ce que c'est bien pris, ça?
2: D'une part, ça a été bien pris parce que au début, quand on a commencé, on s'est dit, pour que ça soit vraiment bien perçu dans le public, nous devons prendre les leaders de toutes les communautés.
0: Donc, d'accord,
2: oui. Parmi les co-fondateur de cette plateforme, il y a un Congolais, il y a un Camerounais, il y a un Niger, il y a plutôt un Nigérien, il y a une Burkinabé, il y a un Sénégalais. Donc nous sommes presque... Et quand ils ont vu l'équipe co-fondatrice de l'ASBL, tout le monde a mordu à la maison tout de suite. Et la première édition l'a prouvé à la place Roger. À l'époque, c'était encore le parking Roger. Mmh. Et presque... tous les pays africains étaient représentés. La deuxième édition qu'on a fait l'année passée, ici même à la Place d'Armes, où on fera la troisième édition, était encore mieux que la première. Et nous espérons que cette troisième, tous les Africains vont adhérer.
0: Voilà. En tout cas, comme je l'ai dit, on va vraiment en parler parce que cette émission est consacrée à cette édition-là. Alors, l'ASBL est bien dite subsaharienne. Ça veut dire que nos amis qui sont de l'autre côté du Maghreb, ils ne sont pas visés par les œuvres et les actions de l'ASBL.
1: Merci, justement. Ce genre de questions, en fait, on nous les pose. Et nous en sommes conscients.
0: Oui.
1: Nous en sommes conscients. Et il est vrai que, de par même sa dénomination, ça se limite à l'Afrique subsaharienne.
0: Oui.
1: Alors, quid du Maghreb? Quid du Maghreb? Le Maghreb fait partie intégrante de l'Union africaine. De l'Union africaine,
0: oui. Hein,
1: parmi ces États maghrébins, il y a ceux qui étaient même membres fondateurs ou qui ont suivi en tout cas le train en route. Mais ce qui est certain à l'heure d'aujourd'hui, et ce depuis 2017, les pays maghrébins font partie de l'Union africaine.
0: Oui,
1: et tenant compte de cet aspect, même si à notre niveau, justement, la plateforme Afrique subsaharienne se limite à, pour ne pas me répéter, à la Afrique subsaharienne, et nous jetons quand même un clin d'œil, nous faisons appel aussi à ces pays, dans la mesure où quand nous envoyons des invitations à nos ambassadeurs africains accrédités auprès du Royaume de Belgique et de l'Union européenne, nous invitons aussi les ambassadeurs du pays du Maghreb.
0: D'accord.
1: Et ils viennent quand on prend l'exemple de l'Algérie, qui a été toujours, donc, comme vous le savez, l'histoire le dit, qui a été toujours au front dans le combat contre le colonialisme. Et on sait l'apport, en tout cas, que l'Algérie a apporté aux militants africains, même pendant l'apartheid en Afrique du Sud. Alors, on s'est dit qu'on ne peut pas quand même occulter ce côté géographique de l'Afrique. Mais c'est quelque chose que nous allons rectifier peut-être par la suite, en modifiant nos statuts.
0: Le volet culturel est le volet qu'on a le plus mis en valeur. Ça veut dire que lorsqu'on parle d'Afrique, il ne s'agit que de sa culture?
1: Non, ce n'est pas le seul côté qui nous intéresse. Il faut dire que, comme nous l'avons toujours dit, quand on se retrouve à 1000 lieues, donc à des milliers de kilomètres de chez soi,
0: oui,
1: on a d'autres recettes que de s'unir pour avoir une force, pour être entendu. C'est pour dire l'un de l'autre que, au-delà de l'aspect culturel, nous défendons les intérêts matériels et moraux de la diaspora africaine.
0: D'accord. Alors, ceux qui ne connaissent pas l'Afrique aussi, ce serait l'occasion de venir apprendre à travers votre ASBL.
1: D'autant plus qu'effectivement, ce volet, dans ce programme plutôt, il y a le volet découverte, venir découvrir l'Afrique. Ça veut dire que ce n'est pas réservé exclusivement aux Africains. Non, c'est ouvert à tout le monde. Et donc, c'est un espace qui permettra aux uns ou aux autres de se découvrir pour aimer vivre ensemble, pour la meilleure cohésion sociale.
0: D'accord. On va en reparler dans quelques instants seulement. On va souffler un tout petit peu en musique, un petit voyage au cœur du continent africain avec ceci. Les amoureux de l'Afrique, de la musique africaine, de la rumba vont reconnaître ce titre. Grand succès du cœur des années 70. Fin 70, début 80. 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

0: Sincèrement, lorsqu'on m'a dit que Cyndi Lauper reprenait cette chanson, ce classique, je me suis dit, est-ce qu'elle va véritablement respecter l'âme de cette chanson? Et finalement, elle l'a fait. Elle a apporté cette touche moderne à ce grand titre, à ce tube. C'est Papa Wemba et Koffi Olomide qui sont à l'origine de cette chanson. Nous sommes ici en 1978-79. C'était d'ailleurs la première touche musicale du grand Koffi Olomide. Et là, c'est Cyndi Lauper, l'épouse de l'intéressé, qui revient avec cette chanson, une espèce d'hommage à son mari, et c'est juste génial. Et j'espère que Aimé, est-ce que tu as aimé cette chanson, Senza? Tu étais jeune à l'époque, Senza.
1: Patrick, merci beaucoup d'avoir bien remémoré ma mémoire.
0: Ouais.
1: Parce qu'en fait, en 78, j'étais un petit jeune. Hein,
0: ouais.
1: Un petit jeune qui apprenait déjà à vivre un peu sa petite jeunesse.
0: Ouais.
1: Et ce remix que Koffi a réchanté avec Cyndi, ça me rappelle Koffi Olomide qui chantait à côté de Papa Wemba à l'époque. Une chanson qui a fait du vrai succès à
0: l'époque. Mais oui, parce que Koffi faisait ses premiers pas, effectivement.
1: C'était le premier pas de Koffi Olomide à côté de Papa Wemba, qui était un grand chanteur dans le Viva la Musica à l'époque.
0: Voilà.
1: Et donc, je connais bien la chanson. Et quand elle joue, tout le monde danse. C'est lui qui ne danserait pas.
0: C'est que l'étudiant le plus célèbre du
1: voilà,
0: Congo.
1: Voilà, c'est ça.
0: Koffi Olomide, donc, à l'instant, pour égayer nos souvenirs et bien sûr rappeler que l'Afrique n'est pas le maillon faible. Et si vous arrivez à l'instant, vous souhaite la bienvenue. Installez-vous confortablement car nous avons des choses à vous dire.
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0: Bienvenue à vous si vous arrivez à l'instant sur Direction Sud, le portail radio de la diaspora africaine. Aujourd'hui, nous parlons des Journées de l'Afrique à Namur avec nos deux invités. Et ça me pousse à poser la question, pourquoi avoir choisi de baptiser cet événement les Journées de l'Afrique à Namur?
3: Disons que les Journées de l'Afrique sont en lien avec les commémorations de l'Union africaine.
0: D'accord.
3: Dont la date anniversaire, justement, est le 25 mai de chaque année.
0: Donc, cette année, ce sera le 63e anniversaire.
3: Oui. Alors, faut-il par là rendre un hommage au père fondateur? Je pense que oui.
0: D'accord.
3: Rétroacte. En 1957, quand l'idée était venue à Barthélemy Bouganda, l'ancien président de la République centrafricaine, en 1957, et ça a été suivi en 1958. Par l'appui qu'il lui avait apporté donc le président Haïlé Sélassié et le président Kwame Nkrumah de Guinée.
0: Du Ghana. Haïlé Sélassié d'Éthiopie.
3: Justement, où se trouve le siège de l'Union africaine.
0: Oui, à Addis Abeba.
3: Donc, au-delà de cet hommage que nous leur rendons à travers cet événement, les Journées de l'Afrique, comme nous l'avons dit tout à l'heure, sont en lien avec ces commémorations. Et donc, chaque diaspora de chaque pays doit s'y retrouver, doit apporter du sien pour que ça soit une réussite totale pour la fierté et pour l'honneur de l'Afrique, pour la diaspora aussi africaine.
0: Alors nous sommes rendus à la 3e édition de ces Journées de l'Afrique à Namur. Quelles sont les différentes articulations qui attendent ceux qui viendront effectivement sur les stands, ceux qui viendront sur le site de l'événement?
1: Merci Patrick pour cette question. Au fait, quand on organise cette journée, on met en valeur la culture africaine, comme on l'a dit. Nous avons donc des expositions. Nous mettons en valeur l'aspect culinaire de l'Afrique. Nous mettons en valeur les différentes danses, spectacles, théâtres, musique, tout ce qui va avec la

0: culture africaine. Et là, il n'y a pas vraiment de restrictions, il n'y a rien qui est interdit, bien sûr, tout ce qui est légal, hein. Et donc, à part, quand on met en valeur ces cultures, on invite les artistes africains des différentes catégories à venir exposer ce dont ils sont capables. Ceux qui sont ici en Namur, en Belgique, ou même ceux qui viennent de l'Afrique. Comme vous l'avez dit, c'est la troisième édition. Ça veut dire que la plateforme Afrique subsaharienne est un bébé qui apprend déjà à marcher, qui a déjà fait ses deux premières éditions,
1: Effectivement.
0: qui ont été, entre guillemets, une réussite. Ce n'est pas pour rien que la ville de Namur nous accorde le centre-ville de Namur pour fêter ces événements-là. La place d'armes, c'est une place emblématique, vous le savez mieux que moi. Et donc, c'est parce qu'au fait, la culture africaine, elle vaut la peine d'être exposée au pays hôte, qui est la Belgique. Et l'aspect de l'interculturalité vient là-dessus, combiner la culture africaine et la culture du pays hôte pour favoriser justement l'aspect, plutôt l'objectif global de notre projet qui est le vivre ensemble et la cohésion sociale.
1: Les Journées de l'Afrique à Namur, dans quel contexte situez-vous la sémantique de cet événement? Foire, festival, exposition?
2: Bon, ça peut prêter à confusion les Journées de l'Afrique Festival. D'aucuns l'appellent ainsi.
1: Oui. Et c'est pour ça que j'ai posé la question, parce qu'on m'a dit, à Namur, il y a un festival africain, à Namur. Alors, les Journées de l'Afrique, est-ce que c'est un festival? Mais c'est plutôt une foire.
2: Non, foire, non, non.
1: Non plus.
2: Non, foire, non. Disons que c'est les deux. C'est le festival, mais c'est aussi c'est la foire. Mais quoi qu'il en
1: D'accord.
2: soit, nous, nous l'appelons les Journées d'Afrique. Parce que tous les pays auront leur stand, en tout cas pour autant que leur diaspora soit là. Donc tous les pays auront leur stand et libre à chaque communauté de mettre en valeur
1: Sa
2: sa
1: culture.
2: culture, les opportunités qu'offre son pays. Et donc en marge de ça, il y a aussi une conférence qui est prévue, comme lors des éditions passées. Et comme vous le savez, lors de l'Assemblée générale de l'Union africaine, donc qui se tient à Addis Abeba, il y a un thème qui est choisi. Et cette année, le thème qui est choisi, c'est garantir l'approvisionnement en eau durable et l'assainissement et la mise à disposition, en tout cas, des opportunités d'assainissement. Donc, c'est le thème qui a été choisi cette année et nous entendons organiser une conférence par rapport à ça. Et comme vous le savez, l'accès à l'eau potable dans certaines contrées africaines pose toujours problème. Et donc, c'est un problème vraiment qui est d'acuité.
1: Est-ce qu'il y a des solutions qui sont trouvées justement au sortir de ce genre de conférences, et qu'il y a des moyens qui sont mis sur place, ou alors des projets qui sont implémentés sur l'Afrique? Par exemple, un projet, je prends l'exemple d'un pays comme, on va dire, le Niger, qui est en zone désertique, et où il y a des localités où on n'a pas d'eau. Est-ce que lorsqu'on sort d'une conférence comme celle-là, on se dit, voilà, on va mettre sur pied un projet de point d'eau pour des populations, pas celle des villes, celle des coins reculés, des villages, par exemple?
2: Oui, donc, comme à chaque conférence, vous savez, c'est sanctionné par des recommandations.
1: Oui.
2: Et donc, il y aura une recommandation qui sera donc, en tout cas, qui sera sur le document et que nous entendons vulgariser. Mais aussi, c'est une opportunité pour les Belges ou les institutions belges ou les entreprises belges, en tout cas, qui sont intéressées par cette problématique et que nous pouvons donc, qui peuvent nous accoster, et, étant donné que la plateforme sert aussi d'interface entre l'Afrique et la Belgique, ou par extension l'Europe. Donc, nous pensons qu'on peut, d'un commun accord, essayer d'appuyer ce genre de projet pour que les populations rurales, pour prendre l'exemple du Niger ou des pays du Sahel, puissent avoir l'accès à l'eau potable.
1: Et vous avez choisi de célébrer ces journées à Namur, et ce n'est pas un hasard, c'est quand même la capitale de la Wallonie.
2: À tout seigneur, tout honneur, comme on dit. Vous l'avez rappelé tout à l'heure, le siège de notre structure est ici à Namur. Et il est vrai que nous avons beaucoup d'attaches avec les autorités de la place. Et donc, je pense que c'est une chance parce que nous avons certaines facilités, en tout cas, qui nous sont accordées. Mais toujours est-il dit, dans le futur, ça sera rotatif. Étant donné que les compétences de notre association s'étendent sur l'ensemble de la province, Namur, donc, y compris donc, les autres villes,
1: oui.
2: Il n'est pas exclu qu'aux prochaines éditions, qu'on puisse les délocaliser ailleurs. Pour une question d'équilibre.
1: Alors, on va parler des sujets qui fâchent. Quels sont les principaux défis logistiques ou financiers hein, pour mettre sur pied un événement comme celui-là? Là, je crois que c'est Aimé qui s'y colle.
0: Voilà, Patrick, je vous remercie beaucoup. Et en fait, pour revenir à la question donc, que vous avez posée tout de suite,
1: ouais.
0: Foire ou...
1: Au festival.
0: Ouais. Au fait, comme Mustapha l'a dit, c'est les deux mélangés.
1: D'accord.
0: C'est pourquoi nous, on n'a pas voulu parler ni des foires, ni des festivals. On a voulu parler d'une journée de l'Afrique à Namur. Pour que les gens qui comprennent que nous mélangeons le tout. Nous faisons une foire et un festival à la fois.
1: D'accord, donc oui, parce qu'il y a des stands dont avec plein.
0: Voilà.
1: Il y aura à manger sur les stands.
0: Vous avez tout compris. Vous avez vite compris.
1: Il y a des stands avec des choses à manger, avec de l'artisanat.
0: Bien sûr.
1: Des différents pays.
0: Et donc, si on s'est limité à dire que c'est une foire, on se limite. Si on dit que c'est un festival, on se limite. Mais pour nous, c'est vraiment une journée de l'Afrique. Et vous êtes africain comme nous, vous le savez, quand un Africain fête. Il fête.
1: Bah, il fête vraiment.
0: C'est vraiment la fête.
1: Il y a tout avec.
0: Voilà. Et donc, la question de savoir...
1: les finances, oui.
0: Les finances. Au fait, cet événement a un budget qu'il faut honorer.
1: Oui.
0: Et nous essayons chaque année de demander des subsides à la ville qui nous appuie, justement, d'une façon ou d'une autre. Sur le plan logistique, ça veut dire le matériel, les tentes, les stands et tout. Et sur le plan financier, nous appelons les Africains qui vont exposer leurs événements.
1: Apporter
0: une petite participation dans la location des espaces, qui sont les stands que nous mettons à leur disposition. Et donc ici, nous répétons encore une fois que les stands sont encore disponibles parce que c'est ces fonds-là qui nous permettent justement de couvrir un tout petit peu le coût d'organisation de ces journées de l'Afrique ici à Namur. C'est pas encore top, comme on l'a dit, c'est un bébé qui apprend à marcher. La première édition était un peu boiteuse, la deuxième on a corrigé et cette troisième on corrige encore et on espère qu'on arrivera à marcher dans les prochaines éditions qui arrivent.
1: Là, c'est la troisième édition, c'est bien d'en parler. Quelle est la différence entre cette édition-ci et les précédentes?
2: Cette édition, disons que c'est vraiment un test de grandeur nature. Pourquoi test de grandeur nature, comme Aimé l'a dit? C'est vrai que la première édition, c'était vraiment presque du balbutiement. Et la deuxième, ça prenait corps. Et cette fois-ci, nous pensons qu'en tout cas, les choses vont se concrétiser et que ça deviendra un événement incontournable chaque année. Pour autant, à la première édition, nous avons une affluence de 2100 personnes.
1: Oui.
2: En 2025, 2400 personnes. Et cette année, nous estimons, en tout cas, sans être vraiment déféru des statistiques, espérer 3000 personnes
1: oui.
2: Pour les trois jours.
1: D'accord, voilà, c'est déjà quelque chose, ça c'est bien. Aimé Safari Katchungunu et Aboubakar Mustapha qui sont nos invités, deux membres de l'ASBL qui organisent les journées de l'Afrique à Namur, la plateforme Afrique subsaharienne, bien sûr. Attention, ça se déroule les 5, 6 et 7 juin prochains. Alors, dites-moi, messieurs, est-ce que c'est une journée qui servira à déconstruire l'idée que les non-Africains se font de l'Afrique?
2: Oui, c'est vrai que vu sous l'angle du rapprochement, de tolérance, de compréhension mutuelle, nous pensons que c'est un atout. C'est l'occasion vraiment rêvée de se retrouver, de se faire connaissance. D'autant plus qu'il est vrai qu'il y a certains, pour parler ainsi,
1: oui.
2: Qui ne voient l'Afrique que de loin, avec certains a priori. Or, il suffit d'approcher justement l'Afrique pour voir de l'intérieur comment elle évolue. L'Afrique est ouverte à tout, elle est accueillante et tout le monde est le bienvenu. Voilà, donc c'est un peu pour déconstruire certains préjugés aussi que nous organisons cet événement. Et je pense que c'est aussi une plus-value en termes de vivre ensemble.
1: une occasion de démontrer le côté solidaire et le côté accueillant, accueil de l'Afrique, ce côté de générosité.
2: Oui, ce côté de générosité, d'accueil qui est encore en l'Afrique,
1: oui. Hein,
2: qui existe encore, heureusement. Et nous entendons par là, donc, transposer ce
1: voilà,
2: qui est là-bas.
1: C'est un peu ici. Le mot que j'attendais, oui. Effectivement. Allez. Et il l'a dit, je m'y attendais.
2: J'aime les mots.
1: Voilà, non, mais c'est le mot que j'attendais, transposer. Oui. Donc, c'est d'apporter, de ramener l'Afrique pendant ces 3 jours au cœur de Namur.
2: Exactement.
1: On se retrouve dans quelques instants, le temps d'une musique. Allez, direction le Sénégal, voici Mia Guissé, Samassol.

0: Mia Guisset sur la radio. Si vous arrivez maintenant seulement, on vous souhaite la bienvenue. Attention, Mia Guisset, c'était l'autre moitié du duo Mahabou. Et c'est vrai que lorsqu'elle a quitté le groupe Mahabou, on se disait, est-ce qu'elle va tenir ? Effectivement, en solo, ça se passe bien. En 2025, son album Éclosion est sorti. Et cette chanson qu'on vient d'entendre est extraite de cet album. Nous retrouvons nos deux invités. Je rappelle que nous avons en studio Monsieur Kachungunu Safari Aimé et Monsieur Aboubakar Mustapha, tous deux membres du collectif Plateforme Afrique subsaharienne, une ASBL, qui organise les 5, 6 et 7 juin prochains les Journées de l'Afrique à Namur, un événement qui se déroulera place d'Armes à Namur, donc c'est au centre de Namur.
1: Oui, c'est en plein centre de Namur. Et c'est la place emblématique de tous les festivals qui se passent ici à Namur.
0: Combien d'exposants sont attendus pour cet événement ?
2: Disons qu'entre exposants, si je généralise, disons exposants ou tenanciers, il y a une trentaine de stands qui sont prévus pour les différents pays.
0: Oui.
2: Donc une partie des stands qui est réservée en tout cas à tous ces culinaires, donc... les différentes cuisines africaines,
0: oui.
2: Et une partie donc des stands qui est réservée aux expositions des objets d'art et d'artisanat.
0: Alors, ben, je rappelle qu'au menu, il y aura des conférences, il y aura de la musique, de l'animation, des trocs solidaires, des découvertes culinaires, de la sensibilisation, des contes, des chants, des danses et des spectacles. Alors, parlons un peu de contes, de chants, de danse et de spectacle. Alors, quelles sont les têtes d'affiche attendues ? Est-ce qu'il y a des noms célèbres connus qu'on attend pour cet événement ?
1: En fait, justement, il y a le tambour et la danse burundaise. Nous avons le djembé sénégalais.
0: Oui.
1: Et la danse burkinabaise. Et avec notre ami Gérard qui va nous présenter le spectacle togolais.
2: Empreinte de vaudou.
1: Voilà.
0: Empreinte de vaudou.
1: Empreinte de vaudou.
0: Oui.
1: Et donc, ce sont les quatre grands déjà qui sont vraiment ici à Namur, sur lesquels nous avons toujours compté chaque année. Et j'espère que cette année aussi, ils vont répondre encore positivement. Mais parlant de ces spectacles, de tous ces artistes qui doivent défiler, comme on vient de le dire ici il n'y a pas très longtemps, le budget de l'organisation de ces journées de l'Afrique étant vraiment très réduit, on n'est pas vraiment encore jusque-là, à la troisième édition, capable de faire venir des grands artistes parce qu'ils nous coûtent très cher.
0: Ouais,
1: parce que même les artistes locaux, des fois, on a difficile à les supporter.
0: Oui, parce qu'il y a des cachets à verser.
1: Voilà,
0: aux artistes.
1: Et c'est justement ça. Et c'est pourquoi nous frappons à toutes les portes, même ici chez vous à RSF, si vous pouvez nous amener déjà un artiste, voilà, nous serons au zénith.
0: Nous faisons déjà cela en vous recevant dans
1: notre
0: studio.
1: Merci beaucoup, Patrick.
0: Et en faisant écho de cet événement, parce que c'est important qu'on ramène du monde déjà pour que vous puissiez passer le message qui est celui, tout à l'heure, Mustapha en parlait, celui du vivre ensemble. Est-ce que ce genre d'événement favorise réellement ce vivre ensemble, Mustapha?
2: Oui, il favorise le vivre ensemble parce que qui part découvrir l'autre, qui cherche un rapprochement avec l'autre, soutient une démarche justement de vivre ensemble. Et dans ce genre d'événement où il y aura différents publics, il y aura différentes communautés, il y aura différentes couches sociales qui vont se côtoyer, et comme je l'avais dit tout à l'heure, c'est
0: le dialogue interculturel aussi.
2: Voilà. Et donc, c'est l'une des occasions, en tout cas, rêvées, des opportunités qui s'offrent aux uns aux autres, justement, pour le vivre ensemble.
1: Et pour enchérir ce que Mustapha vient de dire, comme on l'a dit, il y a presque tous les pays africains qui sont représentés. Le vivre ensemble, parce que toutes ces associations, normalement, elles fonctionnent, mais en solo. Mais cette journée-là permet à chacun d'être là avec les autres. Et le pays hôte qui nous accueille, si je vous dis la première édition, la deuxième édition, les Belges, ils ont été très contents de venir déguster
0: le pondou, le riz sénégalais, le
1: ndolé camerounais, et la tchéké, qu'est-ce que je dirais encore. Donc, le vivre ensemble, franchement, les trois journées qu'on passe ensemble, vous allez venir, vous allez découvrir vous-même, je n'en parle plus. Venez, vous allez découvrir. Le vivre ensemble, c'est vraiment trois journées qui nous permettent de nous oublier, d'oublier nos égos et de considérer l'autre.
0: C'est vraiment le vivre ensemble, déjà c'est entre ça. Africains eux-mêmes
1: oui.
0: et entre les Africains et les Européens,
1: et les Européens.
0: Qui viennent.
1: C'est ça, justement.
2: Oui, d'autant plus que, justement, pour me référer en tout cas aux éditions passées, c'est que, à vue d'œil, hein, au vu de l'affluence, disons qu'il y avait une sorte de parité. 50% de la diaspora africaine et 50% des Belges et d'autres communautés.
0: Ouais.
2: Et donc, je pense que ça, c'est des indicateurs qui ne mentent pas.
0: Les Européens peuvent venir découvrir, parce qu'il y a aussi les fils d'Afrique qui sont nés ici et qui n'ont pas véritablement la culture de leur continent, qui ne connaissent pas véritablement le continent et qui ne connaissent le continent qu'à travers les reportages qu'on présente à la télévision, souvent loin de la réalité. Donc c'est l'occasion de venir apprendre de cette Afrique-là. Alors retenez bien que ça se passe du 5 au 7 juin, donc c'est sur 3 jours,
1: oui.
0: avec un programme très alléchant.
1: Oui, c'est sur 3 jours. Nous faisons l'installation du site le 4 juin. Le 5 juin, le vendredi, on commence avec la participation des autorités locales.
0: Oui.
1: Donc, Madame la bourgmestre qui vient donner le mot d'inauguration.
0: Mm-hmm.
1: Avec l'appui des différentes représentations diplomatiques africaines.
0: Oui.
1: Qui viendront aussi, normalement, sauf avis contraire de leur part. Et le deuxième jour, c'est vraiment la fête, le samedi. Et le dimanche, on fait la clôture. Et donc, tout le monde est représenté. Et voilà, cet aspect entre nos enfants qui sont nés et grandis ici, qui ne connaissent pas l'Afrique, ils la découvrent là-bas. Ils la découvrent là-bas et ils voient que réellement, la culture africaine est appréciée. Elle est appréciée par les Européens et par les Africains eux-mêmes.
0: Alors tout à l'heure, vous évoquiez les représentations diplomatiques, c'est très bien. Est-ce que les ambassades mettent la main à la poche pour vous soutenir ?
2: Pour être franc...
0: C'est ce que je demande.
2: pour être franc, disons que jusqu'au moment où nous parlons, non. Par contre, l'Union africaine, la représentation permanente est donc basée à Bruxelles, nous a appuyé en termes logistiques.
0: D'accord.
2: Ce qui concernait en tout cas les gadgets et la documentation liée à l'Union africaine ou au thème de l'année qu'ils avaient choisi.
0: D'accord. C'est déjà ça. Et la ville de Namur ?
2: La ville de Namur essaie de faire...
0: À part les tentes et tout le reste, l'espace ?
2: Non, justement, à propos des tentes, les tentes, disons que nous les louons, pour être honnête. Et par contre, elle nous appuie avec d'autres sur le plan logistique, donc sur le matériel, pour tout ce qui concerne donc par exemple les barrières, et pour tout ce qui concerne les tables, enfin le mobilier.
0: La sécurité peut-être aussi.
2: Le mobilier, la sécurité non.
1: Oui, la police oui. Hein.
2: La police oui.
0: Voilà.
2: La police oui, et aussi les sapeurs-pompiers, parce que aussi bien avant l'événement qu'après l'événement. Comme ça se fait dans toute organisation qui se respecte, il y a une évaluation qui se fait.
0: Oui.
2: Donc, avec tous ces corps constitués et la commune, nous organisons donc des réunions pour justement le bon déroulement de l'activité. Et à la fin, on fait un état des lieux.
1: Mais en fait, Patrick, pour être franc avec vous, la ville nous appuie beaucoup dans cet événement. Hein. Parce que si elle est arrivée à nous donner, à nous octroyer la place d'armes, c'est qu'elle a cru en notre projet. Et c'est déjà un grand pas d'accorder la communauté africaine 3 jours au centre de Namur. Nous disons déjà, si vous voyez déjà sur notre affiche, ils ont accepté qu'on mette leur logo. Ça veut dire que d'une façon ou d'une autre, ils nous appuient. Et cet appui, ce suivi de tous les services de la ville de Namur, ça veut dire les pompiers, les policiers, le DPS, prêt matériel et tout ça, en préparation comme en exécution et après l'événement, nous ne pouvons que dire merci.
0: Est-ce qu'il y a encore des possibilités de s'inscrire et de prendre des stands ?
1: Oui, nous invitons encore les gens qui ne l'ont pas encore fait, parce qu'il y en a déjà qui ont confirmé leur participation. Et il y a encore quelques disponibilités qui restent. Donc ceux qui veulent bien s'unir à nous, ils peuvent venir de Liège, de Mons ou de partout en Belgique. Nous sommes ouverts. Et donc, ils peuvent nous contacter Si vous voulez, je donne le numéro ou vous allez le donner.
0: Mais bien sûr, vous le faites. Nos amis déjà, alors je vais juste lancer l'appel à tous nos amis qui nous écoutent. Donc, Bruxelles, Liège, Bastogne, Namur, Bouge, Champion, Herstal, Verviers, Spa. Si vous nous écoutez, écoutez, cet événement, c'est pour vous. Il y a encore des places à réserver. Il y a encore des stands à prendre. Et c'est Aimé qui va donner les numéros de téléphone, tout comme je peux le donner. Hein. Donc, il y a deux numéros de contact pour tous ceux qui souhaiteraient participer à l'événement. C'est le 0465 52 82 66. 0465 52 82 66. Le 0493 28 41 79. 0493 28 41 79. Alors voilà donc les numéros de téléphone qui vous permettront de réserver des stands si jamais vous êtes intéressé, si vous avez envie de vous mettre en valeur lors de ces journées de l'Afrique à Namur, dont je rappelle que c'est du 5 au 7 juin prochain, un événement qui va rassembler toute la diaspora africaine et bien sûr tous les fils, les filles et les amis de l'Afrique. Un événement qui mérite d'être vécu sur place. N'attendez pas qu'on vienne vous le raconter, c'est très important. Alors, pour les éditions à venir, comment est-ce que vous voyez le futur? Quelles sont les ambitions pour les éditions futures?
2: Merci Patrick. Comme nous le disions tantôt, cet événement, c'est vraiment l'événement, c'est l'édition qui va nous permettre, en tout cas, de voir plus loin,
0: oui,
2: et de ratisser large. Et donc, pour répondre à ta question, quelles sont nos ambitions futures pour les éditions qui vont se succéder au niveau des artistes? Si tant est que nos moyens nous le permettront, nous entendons faire venir en tout cas des artistes de renom du continent africain.
0: D'accord.
2: Ou ceux qui sont de passage en Europe lors de leur tournée de concert, parce que souvent, ils sont souvent en Europe en été. Et comme notre événement se passe en été, je pense que ça sera en tout cas l'occasion de les intercepter et de leur faire comprendre le bien fondé de notre démarche et de l'événement que nous organisons.
0: Donc c'est vraiment un pont qui est lancé entre l'Afrique et Namur et l'Europe carrément.
2: Exactement. Et pour ce qui est des exposants, il n'est pas exclu justement qu'un jour que nous fassions venir justement des exposants, des artisans depuis le continent africain, des différents pays, pour qu'ils puissent venir donc mettre en valeur en tout cas les produits et les opportunités de leurs pays respectifs.
0: Alors, un petit dernier mot avant qu'on ne se sépare?
2: Oui, un petit dernier mot, je dirais une fois de plus que donc, c'est l'Afrique à Namur.
0: Oui.
2: C'est l'Afrique à Namur et cette Afrique sera vue sous toutes ses coutures. Donc, nous lançons un appel pour un sursaut aux uns et aux autres afin qu'ils puissent être de la partie et afin qu'on ne puisse pas le raconter.
0: Voilà, les Journées de l'Afrique à Namur, édition 2026, dont troisième édition. Attention, ça se déroule les 5, 6 et 7 juin prochains. Un événement à ne pas manquer, à vivre sur place. Merci à Aimé et à Mustapha d'être passés par ici.
1: Merci beaucoup, Patrick.
2: Merci de nous avoir reçus.
0: Et à très bientôt. Allez, pour vous accompagner, voici un monsieur qui célèbre ses 20 ans de carrière avec un bel album, un album qui porte juste le titre 20. C'est Monsieur Fally Ipupa.

0: peu, ma chérie.
1: On parlait de pont culturel tout à l'heure. Là, c'est un pont entre Haïti et Bandal, avec l'enfant de Bandal, monsieur Fally Ipupa, lui-même, 20 ans de carrière, le temps passe vite. Celui qui autrefois était le danseur de Koffi Olomide est devenu l'une des figures emblématiques de la musique africaine, avec lui aussi ce rôle qui joue bien, un rôle de pont entre la rumba congolaise et l'afrobeat et même le R&B, parce que Fally Ipupa, c'est un touche-à-tout et heureusement, ça marche bien. À l'instant, on était dans une ambiance campa et c'est juste génial. Fally Ipupa à l'instant sur la radio, si vous arrivez maintenant seulement, c'est un peu tard car on avait aujourd'hui deux amis venus nous présenter les journées de l'Afrique à Namur, l'édition 2026, dont rappelons que l'événement, c'est du 5 au 7 juin prochain à la place d'Armes à Namur. Donc, du 5 au 7 juin à la place d'Armes du côté de Namur, un endroit emblématique qui accueillera l'Afrique et tous ses fils et même ses amoureux pour trois journées. Ça va être génial seulement. 5, 6 et 7. Je vous le conseille vraiment. Et toujours dans cette foulée-là, on va vraiment se quitter. On va se dire au revoir avec une fille d'Afrique. Elle vient d'Algérie. C'est Zao. Et à ses côtés, Amadou et Mariam. Vous allez reconnaître le magnifique ma chérie d'Amadou et Mariam. Allez, salut.

0: Vous êtes à l'écoute de RCF, il est midi, Frédéric Petit avec vous pour un point sur l'information. Le pape Léon XIV a communiqué à Monseigneur Delville que sa renonciation à la charge pastorale d'évêque de Liège est acceptée. Elle sera effective lors de la nomination de son successeur. Le pape lui a exprimé par là même sa gratitude pour son service à l'Église. On rappelle que Monseigneur Delville vient de fêter ses 75 ans. Le nonce apostolique en Belgique, Monseigneur Coppola, est chargé de mettre en œuvre le processus d'information et de consultation pour lui trouver un successeur. La durée de ce processus peut varier, plusieurs mois certainement, mais on se rappelle que récemment, dans les diocèses de Namur et du Hainaut, il avait fallu plus de 2 ans entre la démission des évêques et la désignation de leurs remplaçants. En attendant, Monseigneur Delville reste évêque de plein droit. Un collectif des victimes des violences physiques et sexuelles de l'établissement scolaire catholique Bétharram dans les Pyrénées en France demande à être reçu par le pape Léon XIV lors de sa visite en France fin septembre. Ce groupe de plus de 200 victimes souhaite lui remettre des propositions en matière d'accompagnement des prêtres. Rappelons que lors de sa visite en Belgique en septembre 2024, le pape François avait rencontré une délégation de victimes d'abus commis par des prêtres. Plus d'un demi-million de personnes dépendent de l'aide alimentaire en Belgique, un chiffre qui a doublé en 10 ans, une aide distribuée sous forme de colis et de denrées non périssables, ainsi que de produits de base. Elle est assurée par les associations, mais aussi les CPAS et la société Saint-Vincent de Paul. Aujourd'hui, les associations redoutent une précarité accrue face au recul des financements, d'autant plus que la réforme du chômage pourrait encore accroître la précarité et augmenter la pression sur des associations déjà débordées. La Cour de cassation doit se prononcer aujourd'hui sur l'arrêt qui a condamné l'État belge à indemniser 5 victimes de la politique de ségrégation raciale et d'enlèvement forcé des enfants métis menée par la Belgique durant la période coloniale. Il s'agit de la première condamnation d'un État européen à indemniser des victimes de la colonisation. À la veille d'un week-end de Pentecôte qui s'annonce estival, la SNCB annonce des trains supplémentaires au départ et à destination d'Ostende et de Blankenberg. 24 trains seront ajoutés samedi et dimanche et 24 aussi pour la seule journée de lundi. Dans l'actualité internationale, les premiers militants pro-palestiniens de la flottille pour Gaza expulsés d'Israël sont arrivés en Turquie hier soir. Ils témoignent au-delà de l'humiliation. Ils disent avoir subi des violences durant leurs 2 jours de détention, dont des simulacres d'exécution. Et puis une réunion cruciale pour les pays de l'OTAN réunis aujourd'hui en Suède. Un des enjeux de cette réunion, c'est de savoir si on sort du moment punition ou pas, marqué notamment par l'annonce d'une réduction des troupes américaines en Allemagne.
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4: Bonjour à toutes et à tous, c'est Oli sur RCF, bienvenue dans l'instant présent, votre rendez-vous quotidien avec l'actualité culturelle et régionale. Toute cette semaine, je vous ai proposé de tenter de remporter Liv et Lucky, un roman dans l'univers équestre signé Chantal Damour. L'autrice était d'ailleurs notre invitée de la semaine dernière dans l'émission À la page au micro de Grégory Kless. C'est une émission que vous pouvez d'ores et déjà retrouver en podcast sur notre site internet et c'est la dernière ligne droite évidemment pour tenter de remporter ce très chouette livre. Et puis aujourd'hui, dans un petit instant, nous allons accueillir Auriel Marlier. Elle est chargée de com pour la 3e édition des Nuits Blanches à Namur. Ça se passe dès aujourd'hui, ça va commencer à 18h et ce jusqu'à minuit dans tous les lieux culturels de Namur. Dans la seconde partie de cette émission, Théo Mertens nous parlera du festival d'orgue et d'un concert d'Emmanuel Classens qui va se dérouler ce dimanche à l'église Sainte-Julienne, sans oublier bien sûr le récap de la semaine dans l'instant d'après. Enfin, côté musique, notre album découverte de cette semaine, c'était et c'est encore d'ailleurs le tout premier EP de Dina Lewis and the Soul Caravan, hein, un groupe de soul music belge. L'EP s'appelle Coming Around et on découvre un tout dernier extrait pour bien clôturer la semaine. Ça s'appelle Put on Your Best Clothes.

0: Excellent. Tant de midi à notre écoute. Put on your best clothes. C'était Dinah Lewis and the Soul Caravan. Un peu de musique soul pour bien démarrer de manière festive et dans la bonne humeur cette heure d'instant présent en mettant ses plus beaux habits du dimanche, même si on n'est que vendredi. C'était bien sûr notre album découverte de cette semaine. Donc Dinah Lewis and the Soul Caravan avec leur tout premier EP Coming Around. Une formation où ils sont 11 musiciens avec pas mal de cuivre et tout ça, ils nous viennent de la région liégeoise. 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Et qu'est-ce qui se passe ce soir? Eh bien, pour nous en parler, nous sommes en compagnie d'Auriel Marlier. Elle est chargée de communication pour la 3e édition des Nuits Blanches ici à Namur. Ça commence à 18h ce soir et ça se prolonge jusqu'à 23h minuit, je crois. Auriel, bonjour.
1: Bonjour.
0: Alors, la culture donc ouvre ses portes ce soir sous un angle un peu inhabituel et en nocturne surtout. Peut-être juste pour replacer le cadre, c'est quoi un petit peu le concept de ces fameuses nuits blanches?
1: Alors c'est assez simple en fait, c'est 17 institutions à Namur, ouais. Des institutions culturelles mais aussi scientifiques, des bibliothèques, donc c'est un peu différents types d'institutions, qui ouvrent leurs portes de 18h à minuit, donc en soirée, dans une ambiance un petit peu particulière, à des heures d'ouverture qui ne sont pas habituelles. Et donc il y a toute une série d'animations gratuites qui sont proposées tout au long de la soirée.
0: Ça, c'est, oui, ouais, donc ça c'est vraiment l'idée, mais alors effectivement c'est assez large puisque je pense que l'université aussi ouvre ses portes, donc c'est pas que la culture, c'est aussi l'université de Namur, etc.
1: Oui, c'est ça, c'est la culture vraiment au sens très large, donc il y a des musées bien évidemment, mais comme je le disais, il n'y a pas que ça, il y a effectivement l'université, il y a des bibliothèques, il y a le NI également, oui, donc, qu'on connaît peut-être un petit peu moins. Donc voilà, c'est assez large. Il y a la NEF aussi cette année qui nous rejoint, qui propose une animation. Donc c'est vraiment très très large et c'est une façon vraiment sympa de découvrir ou de redécouvrir peut-être des lieux emblématiques de Namur.
0: C'est quoi un petit peu les objectifs qu'il y a derrière ces portes ouvertes qui sont, on le rappelle aussi, c'est totalement gratuit. Hein, c'est vraiment ces portes ouvertes. Quoi.
1: Tout à fait. Donc en fait, c'est une façon justement d'inciter les gens à venir soit vraiment découvrir des lieux qu'ils ne connaissaient pas, parce que voilà, il y a l'attrait de la nocturne, il y a 17 institutions qui participent, donc il y a vraiment un chouette programme très varié. Et donc, c'est une façon un peu originale de faire découvrir ces musées, ces institutions, de donner envie donc aux personnes de se déplacer, ou peut-être, comme je le disais, de redécouvrir ces institutions. Donc, on les connaît en journée, on a déjà visité tel ou tel musée, et là, on va les redécouvrir sous un autre angle, avec une activité très précise. Donc voilà, c'est un peu l'idée de dynamiser, en fait, le secteur.
0: Par exemple, l'université, c'est l'occasion de s'y rendre sans pour autant aller au cours dans un auditoire.
1: Exactement. C'est typiquement un exemple parfait. On pousse les portes de l'université alors que c'est un endroit qu'on ne visite pas forcément comme ça en tant que visiteur.
0: Alors, à quel public ça s'adresse? Est-ce que c'est pour les petits et les grands? Est-ce que c'est familial ou bien c'est pour des publics plus de niche? Voilà, c'est quoi l'idée?
1: Parce que c'est très
0: très familial. C'est très varié, évidemment.
1: Oui, c'est très varié, c'est très familial. Il y a toutes sortes d'activités. Donc, les plus jeunes peuvent trouver leur bonheur. On peut jouer, on peut assister à des spectacles. Donc, c'est vraiment très très large. C'est pas du tout pour un public averti, je dirais. C'est vraiment un but de promenade pour une soirée en famille. C'est parfait.
0: Oui, c'est vraiment c'est se promener, quoi. C'est l'idée, hein. C'est flâner.
1: Oui, c'est ça. Donc, comme il y a autant d'institutions qui sont en plus à Namur, on a la chance que tout soit assez concentré. Mais on peut en fait se promener dans le centre-ville. Soit on établit un petit programme en amont s'il y a des choses qu'on a vraiment envie de voir. Ou alors, justement, on se laisse porter. On va voir un petit peu, tiens, cette institution-là, je vois qu'elle est ouverte. Je ne la connais pas. On irait bien voir jusque-là. Donc voilà, c'est vraiment une façon de se promener et d'aller à la découverte des institutions qui se cachent dans les rues de Namur.
0: Donc l'idée, évidemment, c'est d'inciter les gens à pousser les portes et à être curieux, surtout.
1: Exactement.
0: Parce que les portes ouvertes ne sont pas spécialement uniquement montrer ce qui s'y fait, mais je crois que pour l'occasion, il y a plein d'activités qui sont organisées pour l'occasion, justement, des jeux.
1: Oui, c'est ça. On donne, en fait, une bonne raison d'aller voir ce qui se passe de l'autre côté des portes. Alors que parfois, on ne ferait pas la démarche d'aller nous-mêmes visiter tel ou tel musée. Ben là, on ouvre grand les portes, on propose des activités qui sortent un petit peu de l'ordinaire. Et c'est une façon, effectivement, de pousser les gens à être curieux et à venir voir ce qui se passe.
0: Alors, c'est vrai que c'est la troisième fois que ça a lieu, troisième édition. Donc, c'est quoi un petit peu le bilan des deux premières, première édition, comment ça s'est passé, qu'est-ce qui a bien marché, moins bien marché? Comment est-ce qu'on rectifie le tir pour avoir une troisième édition parfaite?
1: Alors, on n'est jamais parfait, mais on se réinvente chaque année. Oui. En fait, les deux premières années, on a tiré un bilan très positif, d'autant que la première année, c'est une initiative qui est née un peu, je ne vais pas dire par hasard, mais voilà, qui est née au détour de conversations entre représentants d'institutions muséales de Namur. On s'est dit, bah, pourquoi pas lancer quelque chose comme ça qui sorte un peu de l'ordinaire. Et donc, quand on se lance dans un projet qui est nouveau, on ne sait jamais à quoi s'attendre. Et en fait, le public a répondu présent. Les gens se sont montrés vraiment très ouverts, très, très satisfaits. Et donc, d'année en année, on essaye de s'améliorer peut-être sur l'organisation, sur les infos pratiques. Cette année et l'année passée, on avait déjà l'aide de l'Office du tourisme qui joue le rôle vraiment de point info et qui aide les visiteurs à se diriger, à établir un programme en fonction de l'affluence aussi qu'il y a déjà dans certaines institutions. Donc voilà, on s'améliore d'année en année, mais globalement, depuis le début, on est vraiment très content du résultat et le public répond présent et c'est vraiment le plus important.
0: Alors, je pensais que c'était 16, mais en fait, il y a 17 lieux qui prennent part à l'événement. Est-ce que c'est plus que les autres années? Est-ce qu'il y a des lieux qui se raccrochent au train chaque année?
1: Alors oui, on a eu, par exemple, cette année, j'en parlais tout à l'heure, la Nef a rejoint l'aventure, qui n'en faisait pas partie. Bon, entre-temps, l'église Saint-Loup n'a pas pu participer cette année, le musée diocésain non plus, pour des raisons purement pratique. Donc, il y a des nouveaux, il y en a qui abandonnent une année, puis qui reviennent l'année suivante. Donc, c'est vraiment très, très fluide, très dynamique. On vient, on ouvre la porte évidemment à tout le monde. L'idée, c'est vraiment de rendre l'événement le plus dynamique, le plus large possible. Mais chaque année, oui, on a au moins un nouveau qui nous rejoint.
0: Alors, évidemment, chacun de ces lieux fonctionne de manière autonome et organise ses propres activités. Il y a plein de choses qui sont proposées, qui sont inhabituelles en leur mur habituellement. Quoi. Un petit panel peut-être des incontournables. Je pense qu'il y a des jeux, des chasses au trésor, plein de choses comme ça qui se font.
1: Exactement. Donc, si on a envie de jouer, par exemple, on peut aller à la Société archéologique de Namur. Mmh. Il y aura un jeu qui sera proposé dans le noir avec une lampe de poche. Du côté du Musée Africa, il y aura aussi du jeu. Donc, on partira à la chasse d'un mot mystère. Donc, ça, c'est si on a envie de jouer. Il y aura pas mal de musique aussi. Donc, à la Nef, il y aura un karaoké géant qui va être proposé. Au Musée Rops, il y aura un karaoké grivois qui sera proposé. Alors, il y aura aussi du spectacle. Je pense notamment au Nid, donc, qui propose des petits spectacles d'impro autour de la thématique de l'environnement. Du côté de la Tour d'Enève, il y aura un spectacle de mime. Donc, en fait, voilà, c'est vraiment hyper varié. Il y en a vraiment pour tous les goûts et toutes les tranches d'âge.
0: Je propose qu'on marque la petite pause musicale maintenant. Et puis après, on va peut-être un petit peu, on va dire, faire un panel des incontournables. On peut l'appeler comme ça. Le temps de retrouver Saul. Ça tombe bien, justement, il a écrit tout récemment sur son dernier album, il s'appelle La Source, il a écrit un titre qui s'appelle Le Blues de la Nuit Blanche. Alors je pense que c'est tout à propos.

0: Extrait de l'album La Source, c'était Soul avec le blues de la nuit blanche, son dernier album en date, sorti au tout début de, ou à toute la fin de l'année dernière, il me semble. Nous, on est toujours en compagnie d'Auriel Marlier pour parler justement de ces fameuses nuits blanches qui débutent aujourd'hui dès 18h, hein, c'est le coup d'envoi, et ce, jusqu'à minuit, tous les lieux culturels ouvrent leurs portes. Alors pour certains lieux, bah c'est facile parce que comme pour les musées, eh bien ils ont leurs expositions permanentes. D'autres lieux, c'est moins évident. Ils doivent se réinventer parce que ils n'ont pas spécialement quelque chose à proposer tout de suite comme ça. Je pense notamment à la Nef qui vient de rejoindre le train. La Nef, bon, il propose une activité un peu particulière. Il propose un karaoké.
1: Ouais, un karaoké géant.
0: Ouais.
1: Donc il y a un tout grand écran qui sera installé dans la nef, donc dans cette église qui est, pour ceux qui la connaissent, c'est absolument magnifique. Et c'est une ambiance super festive, super conviviale. Ils ont déjà organisé ça une fois ou l'autre par le passé. Ça a toujours un succès énorme. Mais voilà, nous on est dans une ambiance conviviale et festive avec cette nuit blanche, donc ça s'intègre parfaitement évidemment au programme.
0: Alors évidemment, plein de choses culturelles et puis des choses plus festives. Ça c'est pour un peu mêler l'utile et l'agréable, on peut le dire comme ça.
1: Oui, on peut dire ça comme ça. C'est vrai qu'on mêle la découverte, le contenu, donc des choses qu'on va peut-être apprendre, sûrement d'ailleurs. Et puis le côté vraiment très léger, hein, on est un vendredi soir, il fait bon, on vient en famille ou entre amis, ben voilà, on passe un très bon moment et on s'amuse bien.
0: Alors, des jeux, des énigmes, tout ça, on a déjà dit, hein, ça c'est dans plein d'autres lieux. Le Delta, je pense que le Delta aussi rejoint l'aventure.
1: Mais c'est déjà l'année passée.
0: Déjà l'année dernière.
1: Mais au Delta, on propose en fait de découvrir les expositions temporaires qui ont lieu pour le moment.
0: Notamment face au nucléaire.
1: Voilà, ouais. Exactement. Et alors, évidemment, donc, ça c'est le contenu de base. Et puis après, il y a toute une série d'activités autour. Donc il y aura notamment des grimages fluorescents. Enfin, phosphorescent, il y aura un cocktail nucléaire qui sera proposé aux visiteurs. Donc, on a toujours un point de départ qui est un contenu, et puis après, on extrapole et on propose des choses tout à fait farfelues et très sympas.
0: Alors aussi, on parlait de karaoké, il n'y a pas qu'un karaoké, il y en a un second au musée Félicien Rops.
1: Oui.
0: Alors celui-là, il est un peu particulier.

0: C'est organisé par les copains d'abord.
1: Oui.
0: C'est quoi ? Alors, c'est de la chanson paillarde.
1: C'est ça. On est là dans une toute autre ambiance. Mais on se replonge un peu aussi dans les traditions, dans le folklore wallon. Mm-hmm. Et puis dans l'histoire. Puis on s'intéresse un peu à ce personnage qui est Hobbs. Donc voilà, ça, c'est une autre ambiance. Peut-être moins accessible aux enfants, après tout. Mm-hmm. mais pourquoi pas. Et puis, on peut aussi en profiter pour découvrir l'exposition qui a lieu en ce moment au musée. Donc, dans un même endroit, on peut aussi trouver plusieurs façons de profiter du lieu, en fait, et plusieurs alternatives selon les goûts et les envies.
0: Mmh. Donc, ça veut dire que à partir de 18h, on vient avec les enfants, les poussettes, et puis à un moment donné, il va falloir trouver un babysitter et les rapatrier pour pouvoir aller profiter.
1: après, je dis ça en riant, mais c'est vraiment très, très accessible à toute la famille. Ça reste très bon enfant, peu importe l'endroit où on va.
0: Mmh. Et puis après, si on prend le téléphérique, parce que je pense que téléphérique, évidemment,
1: exactement,
0: est ouvert, ce qui permet de relier la citadelle au vieux piétonnier. On va arriver en haut. En haut, il y a le pavillon. Et le pavillon, je pense qu'il propose des DJ et des food trucks, je crois.
1: Oui, voilà. On est donc toujours dans cette ambiance très festive. Il y aura aussi une représentation théâtrale. Mais effectivement, il y aura de la musique là en haut aussi. Et donc, le téléphérique offre cette possibilité-là aussi. On peut voyager vraiment dans la ville, profiter de la citadelle qui est quand même incroyable en termes de point de vue, en termes de place de parking aussi, ce qui est non négligeable. Hein. Mm-hmm. On peut évidemment aller se garer là-dessus et puis descendre dans le centre-ville, effectivement. Donc voilà, on peut se promener, on peut se balader, on peut grignoter. Parce que la petite nouveauté cette année aussi, c'est qu'on a recruté, je dirais, des restaurateurs partenaires. Il y a notamment le Peanuts chez Bao Bao ou chez Ri, qui propose un menu nuit blanche, un plat nuit blanche, qui est un plat qui se mange soit rapidement, soit qu'on peut emporter. L'idée étant qu'on ne doive pas rester à table pendant des heures et qu'on puisse vite repartir dans les activités qui sont proposées. Donc, il y a aussi de quoi grignoter cette année et c'est prévu. Donc, ça, c'est la petite nouveauté pour 2026.
0: Mmh, c'est ça. Donc, il y a quatre restaurants, hein, c'est ça, qui sont partenaires.
1: C'est ça. Il y a aussi le Made in Namur, donc qui est à la Citadelle. Et puis, comme je le disais, le Peanuts, Chéri et Bao Bao.
0: Voilà, c'est ça. Et donc là, l'idée, c'est soit emporter, soit restauration sur le pouce, quoi. En fait,
1: c'est pour essayer de quand même calmer les estomacs affamés, parce qu'on nourrit son esprit, mais il faut aussi un petit peu nourrir le corps à un moment, mais sans pour autant passer du temps dans un restaurant comme on peut le faire et rester 2 ou 3 heures, ce qui est très sympathique en soi. Mais l'optique ici, c'est vraiment qu'on puisse voyager et profiter du programme à côté.
0: Mmh. Alors ça, on l'a déjà dit un petit peu tout à l'heure, mais l'Office du tourisme, c'est un petit peu le QG,
1: oui.
0: le QG de ces nuits blanches, c'est là où est-ce qu'on peut retrouver toutes les informations où les visiteurs peuvent se faire aiguiller, donc si jamais ils sont un petit peu perdus.
1: C'est ça.
0: Voilà.
1: Donc, il y a évidemment toute une série d'infos qu'on peut retrouver. On peut aller chercher les dépliants. Et puis, toutes les institutions participantes communiquent avec l'Office du tourisme tout au long de la soirée. Et donc, si, par exemple, il y a une institution qui est un petit peu surchargée, si l'affluence est trop importante, eh bien, ils le signalent. Mm-hmm. Et comme ça, l'Office du tourisme peut encourager les visiteurs à commencer par autre chose, à une autre institution, pour essayer d'un petit peu fluidifier tout ça. Donc, c'est aussi l'intérêt d'avoir ce centre névralgique, en fait, et avoir une répartition des informations qui est très intéressante.
0: Mmh. Évidemment, tout le monde fonctionne de concert pour que
1: bien sûr.
0: Le public, les gens puissent, enfin les visiteurs en tout cas, puissent profiter au mieux quelques heures sur place.
1: C'est une collaboration pour que vraiment la soirée soit la plus agréable pour tout le monde.
0: Mm-hmm. Alors où est-ce qu'on peut retrouver toutes les infos si on veut préparer ça un petit peu à l'avance d'ici ce soir, si on veut aller voir sur internet, voir ce qui se fait à droite, à gauche, ce qui nous intéresse, ce qui nous intéresse moins, comment est-ce qu'on peut préparer sa petite soirée?
1: Alors il faut se rendre tout simplement sur le site internet de l'Office du tourisme de Namur, donc Visite Namur, et donc il y a une page qui est consacrée à 100% à l'événement Nuit Blanche. On tape aussi Nuit Blanche Namur dans Google, on arrive au bon endroit. Et donc sur cette page se retrouve évidemment la liste des institutions participantes et ce que chaque institution propose comme activité, les horaires, les infos pratiques pour le parking, pour les horaires de représentation quand c'est le cas, le nom des restaurants dont j'ai parlé. Donc il y a vraiment un condensé d'informations qui se retrouve sur le site de l'Office du tourisme.
0: Mmh. Et donc voilà, petit conseil peut-être évidemment pour ceux qui viendraient pour la toute première fois, voilà, comment il faut procéder?
1: Eh bien, moi, je pense qu'il faut surtout se laisser porter. Alors, si on a des envies particulières, évidemment, on se crée son petit programme, c'est chouette. Mais si c'est une première fois, pourquoi ne pas simplement arriver à Namur, prendre son petit dépliant et puis voilà, se perdre un peu dans les rues de Namur et aller à la rencontre de ces institutions, rentrer voir ce qui se passe. Si ça nous plaît, on reste un peu. Si ça ne nous intéresse pas, on sort et on va un peu plus loin. Parce qu'il y a vraiment un choix incroyable et je pense qu'on peut se laisser surprendre et découvrir des choses qu'on n'aurait pas forcément soupçonnées.
0: Et puis évidemment, on le rappelle évidemment, tout ça est gratuit.
1: Oui.
0: Tout est gratuit, donc ça c'est
1: gratuit.
0: Vraiment.
1: À part le téléphérique, il y a juste les trajets en téléphérique qui sont payants.
0: Oui, et les petits repas aussi.
1: Et les repas bien entendu, mais sinon en termes d'activité, tout est gratuit.
0: Ouais, toutes les entrées, on va dire, dans les lieux sont gratuites.
1: Exactement.
0: Merci en tout cas.
1: Merci à vous,
0: Auriel, et puis beaucoup de succès pour cette troisième édition.
1: Merci beaucoup.
0: On se retrouve évidemment l'année prochaine pour parler de la
1: quatrième. Avec grand plaisir.
0: Et faire le bilan sur cette soirée ici de ce 22 mai 2026 de la troisième édition.
1: Avec plaisir.
0: Et puis nous, on continue en musique, évidemment. On continue à parler de Nuit Blanche, cette fois-ci, avec Daran et les Chaises.

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2: 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Et puis, dans un petit instant, on va retrouver Théo Mertens. Il s'est rendu à l'église Sainte-Julienne à Salzine pour assister aux répétitions d'un concert d'orgue et de corps des Alpes exceptionnel par Emmanuel Classens. Il en a profité évidemment pour faire une courte interview et annoncer ce concert qui aura lieu ce dimanche. Et nous, on continue en musique pour nous mener jusque-là avec les Ogres de Barbac et La rue qui est à nous. Rappelez-vous, on les avait reçus en interview dans l'émission Parole d'artiste en tout début de saison. Les voici avec un nouveau titre, La fiancée de l'eau en live, s'il vous plaît.

0: Emmanuel Classens, vous êtes organiste titulaire de la cathédrale, mais vous êtes privé de buffet là en ce moment.
1: Oui, pour l'instant, donc on ne peut pas accéder à la cathédrale suite aux mesures de sécurité prises par la bourgmestre de Namur. Il y a eu des rapports défavorables au niveau de la sécurité, ce qui fait qu'il est obligé de fermer l'accès à la cathédrale malheureusement, et je crois que ça ne sera pas ouverte avant quelques mois.
0: Qu'à cela ne tienne, il y a un festival d'orgue qui se tient ici à Namur, à l'église Sainte-Julienne.
1: Voilà, donc en fait on a trouvé cette église où l'orgue est assez remarquable également. C'est un instrument de Walker et donc il convient très très bien pour ce genre de répertoire. Le premier concert qu'on a eu, c'était donc un des organistes de la cathédrale de Paris qui est venu ici pour donner ce concert, et le programme qu'il a proposé convenait très très bien à ce genre d'instrument.
0: Alors il y a d'autres souffleurs qui accompagnent l'orgue aujourd'hui.
1: Voilà, donc en fait c'est un peu une idée originale, c'est pas très courant d'associer les cors des Alpes et l'orgue. Donc en fait ce sera un concert assez varié. Il y aura en premier lieu donc des pièces uniquement en cors des Alpes. Et puis donc, comme mes amis sonneurs de cor sont également cornistes dans des orchestres professionnels, il y aura aussi toute une partie avec cor d'harmonie et orgue. Et puis pour terminer le concert, ce sera donc l'ensemble avec cor des Alpes et orgue. Et moi-même, je jouerai donc deux pièces. Une pièce d'un compositeur belge qui est décédé il y a 2 mois, qui est l'ancien directeur du conservatoire, Jean Bailly. Et donc j'ai voulu mettre à l'honneur un peu ce grand musicien que moi j'ai très bien connu au conservatoire. Et je jouerai aussi une pièce de Lemens. C'est la fanfare de Lemens, qui cadre bien avec les harmonies des cors des Alpes.
0: Le concert a lieu quand ?
1: Alors le concert a lieu donc ce dimanche, le 24 mai à 16h.
0: Église Sainte-Julienne.
1: Donc Église Sainte-Julienne à Salzine. L'accès est assez facile et vous avez juste un parking qui se situe à 100 mètres. Donc il y a toutes les aisances pour se parquer.
0: Prix des places ?
1: Alors le prix des places est de 15€. À payer soit en réservant, en versant sur le compte ou en payant le jour du concert à la billetterie.
0: Un tarif spécial pour les jeunes ?
1: Oui, donc c'est entrée gratuite pour les moins de 26 ans.
0: Alors il y a 2 places qui sont prévues pour les auditeurs RCF, m'a-t-on dit. Comment ils font ? Ils téléphonent en disant « voilà, j'ai entendu l'annonce sur RCF ».
1: Oui, ou bien il suffit qu'ils nous envoient un mail, ou bien qu'ils se présentent carrément à la billetterie et qu'ils signalent donc qu'ils ont été choisis par RCF pour pouvoir assister au concert.
0: Merci Manu et bon concert.
1: Merci à vous.
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1: Chasser l'intrus. Bernard est un ours, un chien, une souris, un crustacé, un homme.
2: Allez, bien le bonjour à vos autres tortoles et sansons.
1: En réalité, Bernard est tout ça à la fois. Si l'on en croit l'étymologie germanique de son prénom, Bernard porte en lui le cœur d'un ours fort et courageux. À la fois symbole de royauté, de puissance et de protection, c'est aussi l'image du bon vivant, témoin d'une sagesse fondamentale qui nous dit que

0: rayons de miel et de soleil.
1: Oh yeah! Bernard est donc courageux. Croyez-en la souris Miss Bianca, avec qui il part à l'aventure pour sauver ceux qui sont dans le besoin. Pourtant, Bernard est aussi triscaille décaphobe. Je vous rassure, ce n'est pas une injure, ça veut juste dire qu'il a la peur du chiffre 13. Mais c'est peut-être ça le vrai courage, dépasser ses peurs pour aider son prochain.
2: On a réussi, Bianca !
3: Hurra ! Bernard ! Bernard, vous êtes mon héros !
1: Ce qui devait arriver, arriva. Après tous ses exploits, Bernard devient célèbre. Tellement célèbre qu'on donne son nom à toutes sortes d'animaux depuis le XVIe siècle, notamment au Bernard l'ermite, un animal tellement astucieux qu'il emprunte la coquille d'autres mollusques pour se cacher des prédateurs.
4: Tu sais où je me cache ?
5: Derrière la banquette, je vous vois.
4: Quoi ? Comment tu le sais ?
5: Il y a vos pieds qui dépassent.
1: En plus de cela, Bernard a du chien. Sa devise, noblesse, dévouement et sacrifice. Vous le reconnaîtrez au petit tonneau qu'il porte autour du cou. Bon vin ? Eau de vie locale ? Nul ne peut dire exactement ce qu'il contient. Mais ce qui est sûr, c'est que notre Saint Bernard a toujours avec lui ce qu'il faut pour réchauffer l'âme et le cœur de ceux qu'il cherche à secourir. Du chien protecteur, passons au saint protecteur. On pense bien sûr à Bernard de Clairvaux, figure importante de l'ordre cistercien. On connaît peut-être moins par contre Bernard de Menton, fondateur des hospices du grand Saint Bernard. Chacun pourra y trouver refuge en pleine montagne pour se réchauffer au coin du feu avant de franchir la terrible frontière entre le nord et le sud.

0: Bernard, homme de passage, prêt à dépasser toutes les frontières. À l'image de Bernard Van Vinkt, qui décortique chaque semaine la presse flamande avant de se payer une bonne tranche de wallon. Il s'attaque même à une frontière ô combien plus délicate encore, plus symbolique aussi. Entre l'Évangile aujourd'hui...
1: Si nous sommes croyants, tous nous cherchons à connaître, surtout à comprendre le visage de Dieu, son vrai visage.
0: Qui nous parle de la vérité, avec un grand V, et l'art de la carabistouille. Avec un grand V, fallait pas commencer. Et le voilà auréolé du titre de roi des menteurs. Clin d'œil peut-être à son saint, Bernard de Menton. Ça ne s'invente pas. Si Bernard aime le bon air de la montagne, il finit par y entendre toutes sortes de conseils plus ou moins farfelus de compagnons de route tout bronzés.
2: Écoute Bernard, je crois que toi et moi, on a un peu le même problème. C'est-à-dire qu'on ne peut pas vraiment tout miser sur notre physique, surtout toi. Alors si je peux me permettre de te donner un conseil, c'est oublie que t'as aucune chance, vas-y, fonce. On sait jamais, sur un malentendu, ça peut marcher.
0: Et oui, avec Bernard, ça marche. Alors, nous ne nous autorisons pas à parler sur cette antenne du physique des uns et des autres. Non, non, rassurez-vous. Mais ce qu'on peut dire, c'est que Bernard peut miser sur d'autres atouts. Et jouer, par exemple, la carte de l'homme spirituel. Celui qui décoche les réflexions profondes comme les traits d'humour. Ce qui en fait un excellent camarade de route, toujours prêt à rigoler un bon coup et à pousser la chansonnette. Ah.

0: Mais si Bernard aime chanter, Bernard aime-t-il aussi danser?
1: Mais les gens étaient là, ils chantaient, ils rigolaient comme des bossus pour des bêtises. Imagine le doyen qui menait la revue.

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0: Bonjour à toutes et à tous et bienvenue dans cet instant d'après sur RCF Sud-Belgique. Ça a fait une éternité que je pense je n'ai pu parler à ce micro dans cette séquence. Et bonjour Greg.
1: Bonjour Adrien.
0: Je te retrouve enfin.
1: Mais oui, quand même, que nos auditeurs se rassurent, on s'est quand même vu depuis tout ce temps.
0: Oui, hein, bien sûr.
1: Ce ne sont pas des retrouvailles.
0: Non, bien sûr. Mais dans cette séquence, oui, dans l'instant d'après.
1: Mais dans cette séquence, c'est vrai.
0: Ça fait un petit temps quand même, puisque tu étais parti en voyage.
1: Oui, j'ai fait la Sicile. Les semaines, en effet, d'une semaine de rediffusion. Puis il y a eu d'autres choses, des invités pour Oli aussi.
0: Donc bref, ça a été pas mal chargé,
1: mais
0: nous sommes là.
1: Mais on ne vous oublie pas et on se voit encore, rassurez-vous.
0: Oui, exactement. Alors on va parler du programme, bien sûr, que vous pouvez écouter ce week-end sur notre antenne, notamment avec, on va commencer avec Familistique, c'est consacré cette fois-ci au fond Victor, je pense.
1: Tout à fait, ça peut être un peu l'un des coups de cœur, l'une des belles découvertes, en tout cas, que j'ai faites cette semaine en écoutant nos programmes. C'est Théo Mertens qui s'en est occupé. Il est allé du côté de Bruxelles, près de la gare centrale, pour découvrir donc ce fameux fond Victor en hommage à un jeune garçon qui est décédé accidentellement il y a maintenant une dizaine d'années. Et les parents ont décidé de consacrer un projet, un fonds, à la lecture, parce que leur enfant lisait beaucoup et ils se sont rendus compte que c'était une partie importante de sa vie. Et ils ont envie que d'autres enfants, d'autres jeunes aient le plaisir, puissent en tout cas nourrir ce plaisir de la lecture. Donc il y a des concours aussi que les jeunes désignent eux-mêmes des livres gagnants, si on veut, des livres lauréats, des livres coup de cœur du Fonds Victor. Donc c'était l'occasion de découvrir ce beau projet avec aussi les bibliothèques sans frontières qui donnent aussi accès à la lecture à des enfants dont le milieu n'est pas toujours propice, ne leur donne pas toujours accès simplement matériellement parfois aux livres et à la lecture. Ça fait aussi des sélections de livres, d'ouvrages jeunesse qui valent la peine. C'est un beau projet. Vous savez évidemment que ça me tient à cœur aussi, l'importance de la lecture chez les jeunes, chez les enfants, particulièrement au niveau des apprentissages scolaires et de la vie de tous les jours. Donc c'est beau de mettre en avant ce type de projet. RCF sert aussi à ça. C'est donc dans Familistique à 15h le samedi au micro de Théo Mertens.
0: Et puis on continue avec
1: d'autres. J'allais dire dans mes autres coups de cœur, et là tu vas être concerné, c'est la découverte d'un artiste burkinabé dans Voyage Voyage.
0: Oui.
1: C'est Cuny que tu as eu au micro, ça amenait beaucoup, c'est très solaire comme interview.
0: Oui, c'est vrai que c'est tout à fait inattendu, je ne pensais pas l'avoir en studio ici, mais c'est, je pense, c'est Action Média Jeune qui m'a proposé de faire venir cet artiste en studio. Et donc ensemble, on a discuté un petit peu donc, de sa passion pour la musique, pour le chant, pour la peinture aussi, puisque c'est un grand
1: artiste multi.
0: Artiste,
1: qui vient de Ouagadougou, donc il nous parle un peu de Ouagadougou aussi.
0: C'est
1: dans
0: ça, donc de ça, puis il parle de ses chansons, et donc on peut l'entendre aussi en live par ailleurs. Il y a deux extraits de ses chansons en live, il est venu avec sa guitare et il a chanté dans ce studio, c'était assez vibrant. Et puis voilà.
1: C'est des chansons assez posées, moi j'ai été surpris. Oui. Donc la guitare qui est un instrument un peu tout-terrain aussi, mais ici il l'utilise vraiment comme un instrument assez intimiste.
0: C'est ça.
1: Sa musique est très, très délicate comme ça. On voit parfois la musique africaine, on imagine tout de suite évidemment les tambours, quelque chose d'assez exubérant. Dans son cas, c'est quelque chose, il y a à la fois le côté solaire de la rencontre, on voit qu'il avait beaucoup de joie à partager. Et en même temps, il y avait ce côté très intérieur.
0: Oui, c'est ça.
1: Une belle combinaison des deux.
0: Oui, on sent que c'est quelqu'un qui est aussi un petit peu introspectif, quand il doit parler de son pays, c'est toujours, il y a toujours cet attachement au pays qui est là aussi. Donc voilà, c'est vraiment un beau partage qu'on a eu dans Voyage Voyage. Donc soit c'est à retrouver, je pense, très tôt le dimanche matin, ou bien à retrouver tout simplement en podcast sur rcfsudbelgique.be par ailleurs.
1: Le dimanche matin, très tôt, c'est 5h30, Adrien.
0: Voilà, 5h30.
1: C'est pour éviter la grasse matinée. Sinon.
0: Exactement, voilà. Donc
1: c'est une possibilité.
0: Mais n'hésitez pas à vous rendre. Donc, c'est rcfsudbelgique.be sur la page de Voyage Voyage.
1: Voyage Voyage, les deux mots au pluriel, rappelons-le, on ne sait jamais.
0: Oui, c'est vrai. Et puis, on continue avec un chant moissonné. C'est une émission que tu as animée, Greg, cette semaine-ci, où tu as pu interviewer Henri Aubert,
1: je pense. Henri Aubert, qui est donc le responsable jésuite de la communauté du côté de la chapelle universitaire ici à Namur, avec qui on avait déjà eu des échanges. Mais alors, il est impliqué à l'origine, ou en tout cas très engagé dans deux projets. Un projet, c'est Rencontre entre Africains et Européens. Ça va se faire au Musée africain de Namur le jeudi 4 juin. Une belle rencontre, en fait, dans le dialogue. C'est vraiment l'idée de dialoguer sur comment les gens se sentent, dans les paroisses notamment, mais pas uniquement. Mais voilà, quelles sont un peu les différences qu'on ressent entre Africains et Européens. L'autre projet qui va suivre pour lui, c'est le 5, 6 et 7 juin. Ce sera à La Pérelle. C'est une sorte de week-end de réflexion, de retraite, si on veut, sur l'accueil de l'homosexualité d'un proche. C'est-à-dire, ben, comment on réagit. Là aussi, dans l'Église, on sait que c'est une question qui peut être délicate à gérer pour les prêtres aussi. Mais voilà. Comment on accueille cette question-là, cette réalité-là, en fait, aussi. Il le dit clairement, et c'est clair que le discours de l'Église...
0: Il y a un décalage.
1: Mais voilà, il le reconnaît très sincèrement dans l'interview. Je ne m'attendais pas à ce qu'il se dévoile autant comme prêtre, justement, comme père, qui dise, ben oui, il reconnaît évidemment le décalage entre les aspects dogmatiques et simplement les aspects, comme il le dit, de pastoral, c'est-à-dire de vie concrète. Quand on a les personnes devant soi... Ben, on a une autre réalité face à soi, dans le dialogue à nouveau. Et donc, qu'est-ce qu'on fait ? Lui-même a été concerné avec son frère qui vivait dans l'homosexualité, qui maintenant est décédé aussi. Et donc, il se sent très touché. Et ça, je ne le savais pas, évidemment, avant de faire l'interview. Donc, j'ai découvert aussi ça dans l'interview. C'est un dialogue assez sensible.
0: C'est ça, poignant, touchant.
1: Dans un champ moissonnier.
0: Donc ça, c'était un chant moissonné, c'est à retrouver, comme toujours, le dimanche matin à 11h sur notre antenne, sur RCF Sud-Belgique, 106.8 à Namur, 105.4 à Bastogne. On va s'arrêter là aujourd'hui, Greg, même s'il y a d'autres émissions. Voilà, il y a du culturel, il y a du sacré clown, du vent dans les voiles. N'hésitez pas à découvrir notre programmation aussi à côté. Merci, Greg.
1: Merci, Adrien.

0: Merci d'écouter RCF, il est 13h. Et nous allons à Rome pour le journal de Radio Vatican.
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2: L'étau se resserre de plus en plus autour du principal parti d'opposition turc, le CHP. La justice a suspendu sa direction qui appelle ses partisans à se retrouver devant son siège à Ankara. Reportage sur place. Les talibans poursuivent le rognage des droits des Afghanes. Ils ont mis en place une réforme du mariage qui encourage indirectement notamment les unions avec des mineurs et qui complique les procédures de divorce au détriment des femmes. Les Polonais ravis par la décision de Donald Trump d'envoyer 5000 soldats supplémentaires dans leur pays, mais inquiet dans le même temps quel sera le mandat exact de ces GIs. Le respect des gestes barrières est essentiel pour endiguer l'épidémie du virus Ebola. C'est ce que rappelle l'évêque de Goma dans l'est de la République démocratique du Congo, où un premier cas a été recensé cette semaine.
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2: Bonjour. Nouvelle attaque en Turquie contre le principal parti d'opposition. Un tribunal d'Ankara a suspendu hier la direction du Parti républicain du peuple, le CHP, destituant notamment son chef Özgür Özel pour des irrégularités présumées lors d'un congrès en 2023. Le CHP, qui dénonce un acharnement judiciaire orchestré par le pouvoir politique, croule sous les enquêtes et les procès depuis sa victoire aux élections locales de 2024. La direction déchue par la justice a appelé ses membres, les membres du parti, à se rassembler devant le siège du parti à Ankara. Des centaines de personnes y affluent depuis hier. Sur place, à Nandlower.
4: Sur la façade du CHP, on déploie un portrait géant d'Özgür Özel, le chef du parti, celui que la justice vient de destituer. Pas la justice, corrige Dilek la cinquantaine.
5: Ce n'est pas une décision de justice, la justice est aux mains du pouvoir. C'est une décision politique, c'est celle de Tayyip.
4: La colère vise autant le président Recep Tayyip Erdogan que l'ancien chef du CHP, Kemal Kılıçdaroğlu, que le tribunal a remis à la tête du parti. Traître vendu, crie la foule. Efsun, une jeune militante.
6: Kılıçdaroğlu a perdu toutes les élections. Et là, il revient en léchant les bottes du pouvoir. Jamais le CHP ne gagnera avec lui. Quelle honte!
4: Pour le premier parti d'opposition turque, le tableau est sombre. Sa direction est suspendue. Son candidat à la présidentielle, Ekrem İmamoğlu, est en prison depuis plus d'un an. Mais pour Mehmet, un autre militant, la gravité de la situation dépasse le sort du CHP.
7: C'est un coup contre le CHP, mais c'est surtout un coup d'État contre la République de Turquie. La boussole d'un pays, c'est la justice. Il n'y a plus de justice dans ce pays. Ce qui se passe, un tribunal qui révoque la direction d'un parti, c'est totalement inédit dans l'histoire de notre République centenaire.
4: La direction du CHP, emmenée par Özgür Özel, assure qu'elle ne se pliera pas à la décision du tribunal. À Ankara, dans le Nord pour Radio Vatican.
2: Et le président turc s'en est également pris à l'une des plus importantes universités privées du pays. Il a en effet ordonné la fermeture de l'université Bilge d'Istanbul. Plus de 20 000 étudiants fréquentent cet établissement considéré comme libéral et déjà dans le collimateur des autorités depuis plusieurs années. Le décret présidentiel évoque l'insuffisance du niveau attendu d'éducation et de formation de ses élèves. Les pays du Golfe Persique, dans l'attente de l'issue des négociations entre États-Unis et Iran, les Émirats Arabes Unis se montrent très prudents et estimant à 50-50 les chances de trouver un accord entre Washington et Téhéran. Pendant que les diplomates s'affairent, les Israéliens poursuivent leur bombardement sur le Liban. 6 personnes, dont 2 secouristes affiliés au mouvement chiite Amal et une fillette syrienne, ont été tuées ce matin dans une frappe dans le sud du pays, dans la région de Tyr. Et puis la nuit dernière, un autre bombardement a causé la mort de 4 secouristes affiliés cette fois au Hezbollah, toujours dans la région de Tyr. Les restrictions contre les femmes s'accentuent en Afghanistan. Depuis leur retour au pouvoir il y a 5 ans, les talibans démantèlent en effet les libertés instaurées après 2001. La dernière réforme en date concerne le mariage. Les précisions d'Emmanuel Derville.
8: C'est une réforme qui devrait isoler encore un peu plus le régime des talibans dans la communauté internationale. Mi-mai, une nouvelle loi sur le mariage et le divorce est entrée en vigueur dans la théocratie afghane. Certains articles autorisent indirectement le mariage des mineurs et risquent d'encourager le phénomène. Les filles ne peuvent plus aller à l'école secondaire ni faire des études depuis le retour au pouvoir des talibans en 2021. Les procédures de divorce sont aussi plus compliquées pour les femmes que pour les hommes. En cas de viol ou de violence conjugale, une épouse pourrait donc avoir beaucoup de mal à quitter le foyer. La capitale afghane a été le théâtre de manifestations pour protester contre la réforme cette semaine. Les restrictions sur le travail des femmes et leurs déplacements ne sont guère appliquées à Kaboul et le doute plane sur la capacité du régime à faire respecter la nouvelle loi dans les régions afghanes moins conservatrices. New Delhi, Emmanuel Derville, Radio Vatican.
2: Réunion de l'OTAN en Suède aujourd'hui avec des Européens circonspects sur les réelles intentions des États-Unis. Marco Rubio, le secrétaire d'État américain, les a rassurés. Non, les annonces de redéploiement de troupes américaines en Europe n'ont rien de punitive. Ce qui conforte les Polonais. En début de semaine, Donald Trump avait annoncé le retrait de 4000 soldats de Pologne. Volte-face hier soir du président américain. 5000 militaires supplémentaires y seront finalement envoyés. Les Polonais y voient là le résultat de leurs efforts diplomatiques de ces derniers jours pour inverser la tendance. Mais la signification exacte de cette annonce reste encore à éclaircir pour eux. À Varsovie, les précisions d'Adrien Sarla.
9: En direct de Washington, le vice-ministre de la Défense polonais, Cezary Tomczyk, s'est lui-même félicité en découvrant l'annonce de Donald Trump sur les réseaux sociaux.
10: Donald Trump vient d'annoncer que 5000 soldats supplémentaires seront envoyés en Pologne. Dans cette situation, toutes nos équipes sont sur le pont. Ça valait le coup de mettre la pression.
9: Envoyé en catastrophe pour discuter avec Washington suite à l'annulation d'un déploiement de 4000 soldats américains en Pologne cette semaine, il voit ici le fruit des négociations menées par ses équipes sur place et depuis Varsovie. Pourtant, dans sa publication, Donald Trump précise que cette décision est surtout due à ses bonnes relations avec le président polonais Karol Nawrocki. Cette semaine encore, il rappelait sa proximité avec le chef de l'État conservateur et nationaliste.
11: On a une super relation avec la Pologne. J'ai une super relation avec le président. Souvenez-vous, j'ai soutenu sa candidature et il a gagné les élections. Il venait de très loin et il a gagné. C'est un battant, un type super. Je l'aime beaucoup.
9: Pour autant, de nombreuses questions restent en suspens après cette annonce laconique. Ces 5000 nouveaux soldats sont-ils ceux que le Pentagone a retirés d'Allemagne au début du mois? Effectueront-ils les missions de ceux dont le déploiement en Pologne a été annulé la semaine dernière? À Varsovie, en tout cas, le soulagement est entier. Les Polonais semblent toujours pouvoir compter sur leur plus grand allié. Adrien Sarla, Varsovie, pour Radio Vatican.
2: Et en toile de fond de la réunion de l'OTAN, toujours la guerre en Ukraine. L'armée ukrainienne est parvenue à frapper, grâce à ses drones, la raffinerie russe de Yaroslav à 250 km au nord-est de Moscou. Dans l'oblast de Louhansk, cette fois d'autres drones ukrainiens ont visé un bâtiment d'une université. Une personne a été tuée, 35 autres blessés. Quant à l'armée russe, un de ces drones a tué un civil à Kherson. L'épidémie du virus Ebola, les mesures de précaution pour éviter la propagation de la maladie ne sont pas toujours bien acceptées par la population. Exemple dans l'est de la RDC, à l'hôpital Rwampara, où une foule en colère parce qu'elle ne pouvait pas récupérer le corps d'un homme dont la mort serait liée au virus, a mis le feu à des tentes utilisées pour isoler les malades, ce qui a nécessité l'intervention des forces de police. Or, l'épidémie progresse. Dans la province du Sud Kivu, des premiers cas de transmission ont été signalés, et à Goma, capitale du Nord Kivu, un premier cas a été signalé. Le diocèse s'organise. Monseigneur Willin Goubi, l'évêque, appelle d'urgence à respecter les mesures barrières.
12: À notre niveau ici à Goma, nous savons qu'il y a un cas et il me semble qu'à Bukavu aussi, il pourrait y avoir un cas. En ce qui concerne les moyens, sûrement les moyens sont insuffisants. Par exemple, pour le moment, nous avons besoin de cache-nez. On doit les chercher, il n'y en a pas suffisamment dans les magasins. Bon, maintenant, les gens doivent acheter les désinfectants, toutes ces questions-là. Au niveau de la population, c'est déjà un problème. Là, on a vraiment un problème de moyens pour la prise en charge de cette maladie à virus Ebola. Nous avons mis l'accent sur, par exemple, les célébrations de la messe. Ça, c'est puisque ce sont des lieux de rassemblement. Alors, on prend les précautions pour informer les gens et leur demander de respecter les mesures barrières. Par exemple, les thermomètres pour prendre la température. Tout ça, c'est un peu difficile. Les prêtres dans les curés de paroisse disent de monseigneur, tout ça, c'est difficile. Donc, demandons aux gens de respecter et d'accueillir les gens de la Caritas quand ils viennent chez eux pour expliquer et pour les aider à la prévention contre la maladie à virus Ebola.
2: Des propos recueillis par Myriam Sandouno. Au Vatican, le pape a signé les décrets reconnaissant le miracle attribué à l'intercession du vénérable serviteur de Dieu Elias Oyek, patriarche d'Antioche des Maronites, né en 1843 et mort en 1931 au Liban. Et puis Jean-Thierry de l'Enfant Jésus et de la Passion, religieux camerounais, mort en 2006, deviendra vénérable, ses vertus héroïques ayant été reconnues. Voilà, c'est la fin de cette édition. Prochain retour de l'actualité en langue française, ce sera 18h heure de Rome. D'ici là, une très bonne journée à toutes et à tous.
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13: Bonjour à toutes et bonjour à tous. Nous sommes très heureux de vous présenter Clin d'œil dans le rétro, l'émission qui se définit par les interprètes, les auteurs et les compositeurs de la chanson française. Nous allons vous replonger dans une période de grande culture musicale, d'événements et des souvenirs qui continuent de vivre. Nuit de folie, voilà une chanson interprétée par Début de soirée. C'est un duo formé de deux DJ du sud de la France.
14: Enregistré en juin 1988, le disque réalise cette année-là la meilleure vente de 45 tours avec 1 300 000 exemplaires. En France, il devient le tube de l'été, se classant en tête des ventes partout pendant plus de 2 mois. Il a été difficile de trouver une maison de disques car personne ne croyait au potentiel de la chanson, mais un contrat a finalement été signé avec CBS. La chanson a également été largement promue par le groupe dans de nombreuses émissions de télévision.

0: Est-ce que tu viens pour les vacances? Excellente question, n'est-ce pas Adrien? Mais c'est une chanson du duo français David et Jonathan.
1: Ah non, je pars de mon côté, Louis. Elle est écrite, cette chanson, par Didier Barbelivien. La chanson sort en mai 1988 et connaît le succès en France, se classant à la 3e place du top 50 et devenant ainsi un tube de l'été. Elle est certifiée disque d'or pour plus de 500 000 exemplaires vendus. Elle atteint également le top 10 de l'Eurocharts Hot 100.

0: Rien que pour toi, voilà une chanson de François Fellman qui est parue sur l'album Vivre, Vivre.
1: Chanson qui permet au chanteur de rencontrer son premier véritable succès en France. Elle est sortie le 2 octobre 1986. Rien que pour toi reste classée 18 semaines dans le top 50 français. Le single s'est vendu à plus de 250 000 exemplaires.

0: Léo Ferré, c'est vraiment une référence de la chanson française, n'est-ce pas, Adrien ?
1: Bien sûr, Louis. Léo Ferré dépeint des états d'âme plus qu'il ne raconte des histoires avec des personnages. Cet artiste est celui par qui la chanson a su acquérir un langage véritablement critique. Léo Ferré est considéré comme un poète avec une expression riche et profonde. Il meurt chez lui le 14 juillet 1993 à l'âge de 76 ans, des suites d'une maladie qui le mine depuis plusieurs années.

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0: une énergie à couper le souffle dans le plus pur esprit rock, des textes passionnés, des mélodies ciselées qui s'engrènent tout au long de 5 nouvelles compositions impitoyables signées Guillaume Wolsor. Il nous revient donc avec un tout nouvel EP placé sous le signe du cheval de feu. Guillaume, bonjour.
1: Bonjour à tous, bonjour Olivier.
0: Alors ravi évidemment de te retrouver, hein. Ça fait 2 ans déjà puisque nous on s'était rencontrés une première fois il y a 2 ans à l'occasion de la sortie de ton EP précédent.
1: Le premier, oui.
0: Ouais. Qu'est-ce qui s'est passé pour toi depuis la dernière fois? Voilà, je crois qu'il y a pas mal de choses qui ont bougé, ouais. Donc le projet a bien évolué.
1: Beaucoup de choses, déjà il y a eu du changement dans les musiciens.
0: Ouais.
1: Ce qui a joué beaucoup dans la structure du projet. Mon bassiste est devenu le guitariste. On a recruté quelqu'un de plus. Je suis même pas sûr que j'avais déjà mon batteur quand on s'était vu. Donc bref, voilà, on a la structure des musiciens complète. Ça, c'est déjà beaucoup. Mm-hmm. Parce que maintenant, quand on veut pouvoir proposer le set complet, le show complet, voilà, on arrive en force. Donc ça, c'est important. Ça veut dire aussi qu'on peut défendre correctement ce qu'on a créé sur l'EP. Et puis, ça a joué beaucoup parce que y a une des personnes, un des musiciens, qui s'appelle Antoine Pullings, qui est en même temps notre ingé son, qui nous a fait les enregistrements. Donc voilà, tout cet apport-là de son expertise à lui a été importante dans la création du nouvel EP Impitoyable. Mmh. Donc voilà, ça a été un des grands changements. Puis il y a des plus petits changements, par exemple, nouvelle guitare que j'appelle Charlie. C'est important aussi parce que avoir le bon matériel pour pouvoir arriver à produire le son dont on rêve, en fait, ce qu'on a en tête, que ça sorte vraiment comme ça. Donc voilà, tout ça, c'est petit à petit, ça se professionnalise un peu. Donc c'est important, ouais. Beaucoup de changements.
0: Oui, alors évidemment, est-ce que du coup, tu as l'impression pour le moment, jusque-là, d'avoir trouvé la formule idéale du projet? Est-ce que le groupe est stable et maintenant, c'est avec celui-là que tu as envie de tourner pour les 10 ans à venir?
1: Ouais, vraiment. Ouais, le groupe est vraiment stable. Donc voilà, c'est le projet solo. Enfin, l'étiquette, on va dire, c'est le projet solo Guillaume Wolsor.
0: Oui.
1: Mais vraiment, derrière, il y a une structure, il y a un groupe. Avec donc mes 3 musiciens, plus 2-3 personnes qui gravitent autour et qui nous aident. Et donc oui, cette formule-là est stable. Mm-hmm. L'idée est de petit à petit arriver à l'augmenter. Mais je pense que ce noyau dur-là, oui, il est stable, il va tenir, il va rester. Et, enfin, en tout cas, on croise les doigts. Et l'intérêt de ça, c'est qu'effectivement, sur ça, on peut construire, quoi.
0: Alors évidemment, même si c'est un projet qui est sous un nom solo entre guillemets, on sent bien que c'est un travail d'équipe. Il y a de la musique, ça joue derrière, quoi. Ça s'entend, ouais. Évidemment sur le morceau d'ouverture qu'on vient d'entendre. On sent que les guitares sont tout feu, tout flamme devant, la batterie.
1: Ouais, il y a vraiment ça. Il y a ma composition. Je crée la musique sur ma guitare, oui. J'écris mes paroles, ok, mais après tout l'arrangement qui va venir autour, là je compte vraiment sur mes musiciens et ils apportent vraiment chacun leur patte, leur touche. Par exemple sur le morceau qu'on vient d'écouter, Impitoyable, il y a cette ligne de basse qui est percutante en intro, et ça c'est Olivier, donc mon bassiste Olivier Catala, qui l'a créé lui-même, quoi. C'est pas moi qui suis venu en disant oh, tiens, je veux ça, j'ai fait ça sur ma guitare, je veux que tu le refasses sur ta basse. Il a créé cette ligne de basse et moi je l'aime vraiment beaucoup, et voilà, tout cet apport là ça amène une deuxième couche de composition, en fait, qui est vraiment importante et qui, elle, est collective. Ouais.
0: Mmh. Ouais, donc t'arrives évidemment avec les compositions, le texte, les accords de base, et puis ça jam autour, quoi.
1: Ouais, ouais.
0: Ouais.
1: Quelle est la proposition de chacun? Alors, j'ai un peu des idées en tête, je voudrais bien que ça aille dans ce sens-là, etc. Mmh. De temps en temps, ils proposent des choses, je me dis, ah non, ça, c'est pas l'idée. Mais très souvent, comme il y a une bonne alchimie, La première ou la deuxième proposition est la bonne, et puis après on affine, bien sûr, mais oui, ça va être ok, voilà le nouveau morceau, on essaie une fois ensemble, chacun lance des idées, et il y a un peu idée jam, effectivement.
0: On rajoute les solos, tout ça.
1: Ouais.
0: Justement, qu'est-ce qui a nourri ce nouveau disque Impitoyable, et pourquoi Impitoyable d'ailleurs?
1: Bonne question. Alors Impitoyable, donc c'est pour moi, c'est l'époque, le temps. Enfin, dans le morceau, en fait, ça parle du temps qui passe, en fait.
0: Ouais.
1: Donc, il y a le temps qui passe qui est impitoyable dans le sens où ça revient jamais en arrière. Alors ça, c'est un peu le leitmotiv connu de Carpe Diem. Mais voilà, il y a aussi l'époque dans laquelle on vit qui, je trouve, est assez impitoyable, qui est de plus en plus dure. Enfin, je ne sais pas si elle est de plus en plus, en tout cas, elle l'est, en tout cas.
0: En tout cas, de plus en plus clivante.
1: Oui, ça, oui, voilà, ouais, exactement. Ouais. Et voilà, tout ce qui nous arrive, effectivement, que ce soit en termes de société ou... Là, c'est plus personnel, mais dans mon histoire personnelle, c'est à ces deux niveaux-là. Et donc, ouais, il y a des choses dures qui peuvent arriver. Et bah, tout ça peut être assez impitoyable. Et donc, la question derrière, c'est, enfin, dans le refrain, qu'est-ce qu'on fait avec tout ça? Et donc, l'idée de ne rien lâcher, mais aussi, quand je dis en comptant sur moi, c'est pas tellement de ne pas compter sur les autres, évidemment, c'est pas ça l'idée. C'est plutôt l'idée de la première chose sur laquelle on peut... avoir de l'influence, c'est soi-même. En fait, on peut se changer soi et en espérant que ça ait un impact sur le monde qui nous entoure. Mmh. Et donc voilà, ça, l'esprit de ce single et l'esprit de l'EP. Et ouais, avec l'idée de... Tu disais avec le cheval de feu.
0: Oui.
1: C'est le signe de la nouvelle année dans le nouvel an asiatique,
0: ouais, ouais.
1: Ça.
0: Mmh.
1: Et donc, bah voilà, il y a quelques touches comme ça, un peu japonisantes. J'ai voulu créer cet univers-là, qui sont un peu, ouais, avec des touches japonisantes asiatiques. Et donc voilà, il y a cette idée de combat, en fait. Alors évidemment, combat, pas le combat de se taper dessus. Justement, c'est ça que je combats. c'est plutôt l'idée, justement, de combat avec les idées, avec les mots, avec la poésie. Voilà, comment réagir à tout ce qui nous entoure? Ben moi, ma réaction, c'est cette poésie, c'est mmh. ce combat intellectuel des mots, des images poétiques, des phrases, de la musique, bien sûr.
0: Le combat de l'artiste, quoi.
1: Exactement. Ouais. Ouais,
0: ouais. Mmh. Ouais, c'est l'idée aussi d'être un peu d'être engagé à sa manière.
1: Ouais.
0: Sur...
1: ouais. Ouais.
0: Alors justement, tu en parlais. Hein, on sent qu'il y a toute une imagerie entre guillemets venue du soleil levant dans ce disque. C'est quoi ton rapport, toi, avec le continent asiatique? Est-ce que tu y as voyagé? Est-ce que ça t'attire particulièrement?
1: Ouais. Alors ça m'attire, oui, je n'y ai jamais voyagé. Pour créer cet univers qui soit un peu impactant, un peu plus fort, qui accompagne l'EP, je me suis basé en fait sur quelque chose qui me tient à cœur, c'est que je fais de l'aïkido.
0: Oui.
1: Comme sport.
0: Ouais, donc tu as quand même une petite attache avec le...
1: Voilà. Alors, je suis débutant, ouais. Ça fait que 2 ans que j'en fais, mais voilà, c'est quelque chose qui me parle énormément, notamment dans l'idée de... Enfin, le but de l'aïkido, c'est de retrouver son harmonie et d'arriver à avoir de l'harmonie autour de soi. Et donc voilà, ça me parlait énormément. Et donc, cet univers un peu japonisant qui allait derrière, qui s'accompagnait derrière. Donc voilà, il y avait ça. Et alors, ce qui est une attache aussi, c'est que bah, dans ma génération, on a grandi avec les mangas et tout ça.
0: Oui, oui.
1: Et clairement, ça, il en reste quelque chose, quoi. Quand j'écoute des albums d'Orelsan, par exemple, bah, il fait beaucoup de références aussi à cet univers manga, etc. Parce que bah, on est de la même, oui, génération, on a grandi avec les mêmes références culturelles.
0: Forcément, de surcroît encore plus sur son dernier.
1: Ouais, c'est ça.
0: Ouais.
1: Et donc ça, c'est quelque chose qui nous accompagne, bien sûr.
0: Ouais. Ouais, ouais, Dragon Ball, Chevalier du Zodiac.
1: Exactement.
0: Tout ouais. Ça, j'ai grandi avec tout ça aussi.
1: Voilà.
0: Évidemment. Et puis l'aïkido, évidemment, c'est aussi une manière de, c'est une philosophie, enfin, ouais, c'est une philosophie, la philosophie du zen aussi, du yin, du yang, tout ça. C'est
1: oui,
0: important,
1: oui,
0: aussi, évidemment, dans l'équilibre.
1: Complètement. Donc cette idée d'harmonie,
0: oui,
1: dans cette idée de combat, je parlais du combat ben, engagé au niveau de la société, mais aussi un combat intérieur par rapport à des choses qui peuvent m'arriver à moi et qui peuvent être des épreuves personnelles et voilà comment on les traverse. Et c'est le centre en fait de l'EP aussi. J'ai mis le morceau Aurore qui est le troisième morceau, donc qui,
0: oui,
1: se retrouve au milieu de l'EP.
0: Mm-hmm.
1: Ben là, on est vraiment dans le combat intérieur. Comment on fait la paix avec soi-même, en fait? Comment on retrouve son harmonie à soi? Voilà, arriver à tenir, à ne rien lâcher, à continuer à combattre, à lutter, mais dans le but de retrouver la paix intérieure. Et ce morceau Aurore, c'est vraiment ça. C'est cette idée de faire la paix avec soi. Et il y avait aussi des éléments... Donc j'ai 3 petits garçons. Il y avait aussi des éléments dans ce morceau de... qui me sont venus quand je dois consoler un de mes petits, comment je le console. Mais derrière, il y avait aussi comment on se console soi-même. Et donc voilà, il y avait tout ça qui était là derrière. Et vraiment, cette idée-là de retrouver sa paix intérieure, donc cette philosophie un peu zen, ouais.
0: Mm-hmm. On a un second invité hein, dans ce studio ici, c'est Charlie. C'est ta guitare, tu l'as présenté
1: ouais,
0: tout à l'heure.
1: Tout à fait, ouais.
0: Est-ce que tu nous feras un morceau en live ouais. maintenant? Je pense que c'est la nuit insiste, mais je te laisse en parler, je te laisse le présenter.
1: La nuit insiste, c'est le morceau qu'on essaie de mettre en avant en ce moment avec qui accompagne la sortie de l'EP.
0: Oui.
1: Donc l'EP est sorti dans sa totalité le 15 avril. Donc on met en avant ce morceau-là maintenant. La nuit insiste, ça parle vraiment de c'est des images un peu poétiques de on rencontre quelqu'un et qu'est-ce qui peut se passer dans la magie d'une rencontre en fait, qu'elle soit amoureuse ou pas, c'est pas la question, mais voilà la magie d'une rencontre.
0: Mm-hmm.
1: Et le décor, l'environnement qui insiste comme ça pour que cette rencontre ait lieu quand même, un peu cette idée de l'univers qui concourt à ce que deux lignes se croisent.

0: La nuit, insiste Guillaume Allsor, extrait en live hein, ici dans nos studios, et c'est un morceau qui est extrait évidemment de ce tout nouvel EP Impitoyable, sorti fraîchement il y a quelques semaines.
1: Le 15 avril.
0: Ouais, le 15 avril, exactement. Donc il y a 20 jours, exactement. 2026, on l'a dit tout à l'heure, est placé sous le signe du cheval de feu. Énergie débordante, impétuosité, passion. Est-ce que c'est ça les caractéristiques de ce nouvel EP, justement ?
1: En partie oui, il y a un peu deux tendances dedans, mais oui, il y a plusieurs morceaux qui sont assez énergiques et qui recoupent vraiment ça, dans l'idée de justement, avec ce que je disais juste avant, de on fait la paix avec soi-même, etc., bah, pour retrouver cette énergie justement. Et donc il y a ça dans cette EP, cette énergie-là retrouvée, l'idée de renaître en fait. C'est vraiment ça qui est au cœur de cette EP. Je suis un petit peu aussi, je parlais d'éléments personnels, je suis un peu un âge étape autour de la quarantaine. Et donc oui, il y a des moments où on se pose des questions, on dit tiens, voilà mon parcours, qu'est-ce que j'ai fait, où j'en suis, est-ce que je suis arrivé là où je voulais arriver, etc. Et donc oui, il y avait cette idée de renaître. L'EP précédent, c'était un EP qui me tenait très fort à cœur parce que c'est des choses que j'avais enregistrées il y avait quand même un petit moment, qui avait été laissé dans un tiroir, et la musique avait été mise en pause. Et puis ben voilà, tout ça est revenu, tout ça a été mis en évidence. On a sorti cette EP, maintenant on a créé un nouveau, et donc il y a vraiment toute cette idée de ok, l'énergie elle est là, et on veut que ça passe, quoi, que cette énergie passe. Ouais.
0: En tout cas, elle passe bien à l'antenne, elle passe très bien en live aussi. Parfois, j'aime bien parler de choses qu'on oublie souvent dans la création d'un EP. C'est parfois on pose pas de questions sur le visuel, par exemple. Mais le visuel, c'est important aussi. C'est une pochette qui fait franchement penser à Tokyo.
1: Ouais.
0: Pourquoi Tokyo, justement ? Et qui a créé cette pochette ? Comment elle est née, cette histoire ?
1: Alors, il y a plusieurs choses à l'origine de cette création-là. L'univers un peu japonisant dont on avait parlé.
0: Ouais, ouais.
1: Et puis, derrière, toute une série de références... dans Star Wars, on va retrouver ce genre de choses aussi.
0: Ouais. Les bas-fonds de Coruscant.
1: Exactement, ouais.
0: On a les mêmes références.
1: Oui, de bonnes références. Et puis, il y a un élément aussi qui a beaucoup influencé l'univers de STP, c'est les films John Wick. Dans le quatrième volet, on se retrouve à Tokyo. Donc il y a aussi cet aspect japonisant là derrière, cet aspect de combattre. Alors là vraiment, c'est de la baston pure. Ça contredit ce que je disais tout à l'heure. Moi, c'est plutôt avec les mots et la poésie, mais il y a cette idée de ne rien lâcher en tout cas. Et donc tout ça est un petit peu venu se mettre dans les images que j'avais en tête, et je voulais arriver à avoir une vue de cet univers-là, qui pouvoir sortir ce que moi j'avais en tête et de le mettre sur papier là,
0: ouais.
1: Et que les gens voient un petit peu où je veux en venir, quelles sont les images que j'ai en tête. Et alors en même temps, il y a des choses très locales, parce qu'en fait la tour qui est sur la couverture là, c'est la tour japonaise qui est à Bruxelles en fait. Et donc il y avait cette petite touche aussi là qui est lié à notre pays, mais ouais. Où le Japon s'invite en Belgique, où on l'a invité,
0: touche nord, jaune, rouge.
1: Ouais. Voilà. Et donc il y avait aussi cette idée de j'ai ces images en tête d'univers japonisant, mais en fait on est bien un artiste belge, un projet belge et en français, quoi.
0: Alors évidemment il y a ce titre Aurore aussi hein. Ça c'était le second extrait,
1: ouais.
0: Qui était sorti avec une écriture derrière qui, ouais. je suppose que c'est du c'est ouais. Aurore en japonais.
1: C'est dans le refrain, je dis oser pleurer.
0: Oui.
1: Et donc c'est la traduction selon Internet, merci Internet,
0: okay.
1: De oser pleurer en japonais. Ouais.
0: Ouais.
1: Et donc c'était comme j'en ai parlé tout à l'heure. Cette aurore, c'est un nouveau lever de soleil, un lendemain en tout cas, une nouvelle chance, un nouveau jour, et mais oser pleurer aussi, oser se dire, il y a des moments où ça va pas, ben on a le droit d'aller mal parfois, on a le droit de sortir ce qu'on a à sortir, parce que si on le garde pour soi, ben en fait on rumine et ça ne se règle jamais en fait.
0: Côté scène, parce qu'on va parler un peu du live aussi, le projet, ça, il reste franchement très rock. À quoi est-ce qu'on peut s'attendre? Est-ce qu'il y a des dates à venir? Et qu'est-ce que, c'est quoi le leitmotiv du groupe sur scène?
1: Alors, on a trois dates importantes à venir.
0: Ouais.
1: La première, c'est le Baudestival qui sera le 11 juillet.
0: Enfin,
1: nous,
0: c'est
1: on joue le 11 juillet à Bertry, ouais. La deuxième date importante, c'est le 5 septembre dans la salle des Voussettes à la ferme du Béraud, Louvain-la-Neuve. Et alors, un petit peu plus lointain, mais une troisième date importante qui sera le 20 mars 2027 au Centre culturel de Sambreville. Et donc, à quoi s'attendre sur scène? Ce sera, bah oui, un set assez rock, dans lequel effectivement les guitares sont bien mises en avant. On essaie d'avoir cette énergie-là qui est bien présente. Mais en même temps, il y a pas mal de moments où c'est assez planant, où c'est onirique, bah, comme le morceau La Nuit Insiste, par exemple.
0: Ouais.
1: Oui, c'est deux ambiances, en tout cas, énergie brute, rock, et en même temps, moment un peu planant, onirique. Les deux se mélangent.
0: Ouais. Ça, c'est côté scène, évidemment. L'EP, on sent bien qu'il y a vraiment une recherche d'unité. On est presque sur un concept. À quand un long player, donc un album complet qui pourrait être un album concept aussi. Est-ce que tout ça, c'est quelque chose qui germe dans ta tête? Est-ce que c'est prévu? Est-ce que c'est un souhait, déjà?
1: C'est le souhait, c'est ouais. Certain, c'est le souhait. Alors, derrière, il y a toujours le côté finance qui joue, bien sûr. Il faut arriver à le financer. Mais oui, c'est le souhait, c'est le but. Je suis pas encore au clair sur. Je sais qu'il y a certains artistes qui font un EP.
0: Oui.
1: Et puis qui, après, finalement, l'album, c'est l'EP augmenté, en fait. Et donc, je sais pas si on ferait ça, si je ferais ça ou si j'amènerais que des nouveaux morceaux.
0: Ouais, partir d'une page blanche, ouais.
1: Ouais, ça pourrait être une page blanche et alors peut-être soit amplifier, développer l'univers qui est déjà créé ou soit créer une nouvelle ambiance. Ça, c'est, les choses sont pas encore bien définies par rapport à ça. Là, on est vraiment pour l'instant à fond en train de défendre cette EP-ci et donc. J'étais très focus sur cet univers-là. Mais oui, clairement, c'est le but. Ce serait de sortir un album derrière. Et particulièrement, j'aimerais bien le faire en vinyle, en fait.
0: Oui.
1: J'aimerais bien qu'il y ait vraiment cet objet qui existe, qui soit un accomplissement. Ouais. Ça serait le but. Et c'est le but sur l'année qui vient, en fait. Si l'idéal serait que quelque chose comme ça se mette en place pour septembre 2027.
0: Ah oui, quand même, donc c'est vraiment... Il y a quand même une petite échéance derrière, quoi. Ouais.
1: Ça serait idéal, ouais, maintenant, ouais. Peut-être que ce sera plus tard, j'en sais rien, mais ça serait idéal. Mais voilà, ça veut dire, effectivement, se remettre dans la création, dans l'année qui est en train de se passer maintenant. Et, de la création, il y en a, hein. Il y a pas mal de choses dans les carnets. Mais donc voilà, enregistrer, etc. Mais donc oui, dans l'année 2027, ça serait idéal d'avoir un album qui sortirait à ce moment-là. Ce serait le but, ouais.
2: À

0: Ici, vous arrivez à l'instant, je vous souhaite la bienvenue sur RCF Sud Belgique. 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
3: Bonjour à toutes et à tous. Alors, on se retrouve cette semaine pour parler d'une bande dessinée qui est sortie tout récemment et qui nous parle de Victor Hugo, Victor Hugo, La Bouche d'Ombre, aux éditions Hanspach. Et on rencontre l'illustrateur Olivier Roman. Bonjour Olivier.
4: Bonjour.
3: C'est un projet avec Rodolphe, dont on a déjà parlé, je crois, nous aussi sur antenne, hein, scénariste. Comment, expliquez-nous comment vous avez connu Rodolphe, comment le projet s'est fait à vous deux.
4: Combien de temps?
5: On a du temps.
4: Bon, alors, rapidement. Rodolphe, je l'ai sollicité. C'est moi qui, ça vient de moi, au départ. Et il a été intéressé par mon dessin et il m'a dit je te rappellerai. Et il a tenu parole, il m'a rappelé en me proposant un scénario qui s'appelle Sprague et qu'on a fait chez Maguen. On a fait un album chez Maguen. Donc, à la fin de cet album, j'avais plus grand chose et je lui en ai parlé. Il m'a dit écoute, je connais un éditeur belge qui s'appelle Nicolas Hanspach. Et il recherche un dessinateur pour faire une BD sur Marie Curie et les esprits. Alors moi, j'étais un peu interloqué. Marie Curie, prix Nobel, qui s'intéressait au spiritisme. Mais enfin, bref, il a dit moi aussi, ça peut être intéressant. Donc, les choses, une après l'autre, on s'est attaqué à la tâche et on a fait donc l'album Pierre et Marie Curie, Marie et les esprits.
3: Vous êtes dessinateur depuis combien de temps, plus ou moins ça...
4: Je ne me rappelle plus.
3: Depuis toujours, comme la plupart des illustrateurs.
4: Oui, on me pose à chaque fois la question. Enfin, pas à chaque fois, mais on me pose souvent. Et honnêtement, non, je ne me rappelle plus parce que après, j'ai plus de mémoire de l'enfance. Donc, j'ai dû démarrer assez tôt quand même.
3: C'est un peu, d'une certaine façon, un rêve d'enfant qui s'est réalisé quand vous êtes devenu illustrateur, faire des BD.
4: Oui. Pas un rêve d'enfant, un rêve d'ado. Quand j'ai, à l'époque où je lisais Métal Hurlant, enfin toutes les Paruptions Pilotes, tout ça, j'étais en train de baver quand même sérieux devant les dessinateurs en me disant peut-être j'aimerais bien être à leur place. Oui, c'était quand même un rêve d'ado. Ouais.
3: On entend les enfants derrière qui souvent aiment bien aussi hein, les bandes dessinées, c'est illustré. Alors ici, Victor Hugo, on est quand même dans une bande dessinée plutôt pour un public un peu plus adulte hein, quand même.
4: Ah oui, bah, clairement. Oui, c'est quand même le... Même si on apprend des poésies de Victor Hugo en tant qu'enfant, moi je sais que les seules poésies que je connais de Victor Hugo, c'est celles que j'ai apprises à l'école primaire. Hein. Demain dès l'aube.
3: Ouais, dont on parle hein, dans le livre, puisqu'on parle de sa fille Léopoldine. Hein, c'est un poème sur la perte de sa fille.
4: Exactement, hein, le grand drame de sa vie, puisqu'il était très lié à sa fille. Et c'est ce qui l'a amené, plus ou moins, au spiritisme. C'est-à-dire qu'il a eu l'occasion de croiser, quand il était en exil à Jersey, une femme qui était spirite, c'était très à la mode hein, à cette époque-là. À Paris, il y avait des salons spirites énormes. Et il y a eu un incident qui est relaté dans le livre où la table répond « fille morte ». Et là, il a pété un câble, comme on dit maintenant, et il s'est jeté là-dedans, corps perdu, pour retrouver l'âme et l'esprit de sa fille. Hein.
3: C'est ça qu'on assiste hein, dans la bande dessinée. C'est une tranche de vie de Victor Hugo qu'on médiatise peut-être moins maintenant, qui a sans doute fait pas mal de remous de son vivant, manifestement. Moi, je ne connaissais pas. Il arrive donc à l'île de Jersey pour justement s'adonner aussi à ses pratiques. Il y était déjà avant.
4: Oui, c'est-à-dire que Jersey, il y était parce qu'il a été proscrit par Napoléon III. Hein, et il est resté 10 ans en exil parce qu'après il a été à Guernesey. Mais ça s'est passé à Jersey pendant quelques mois. Ça n'a pas été très long comme période parce qu'il y a eu des incidents après et donc ils ont arrêté. Mais oui, c'est là en fait. Lui n'était pas spécialement intéressé au départ. Hein. Il a assisté sous les injonctions de sa femme à une séance et c'est dans cette séance-là que s'est produit la réponse de sa... Enfin, la réponse entre parenthèses de sa fille. Et là, il a vraiment... il s'est plongé dedans, quoi.
3: Avec les tables tournantes, hein, les tables...
4: Qui frappe et qui donne des... On traduit en lettres. Alors ça devait être très long, hein, on a essayé de raccourcir quand même dans l'album. Le principe est assez long. Il y a d'autres principes, hein, mais bon...
3: Qu'est-ce qui a motivé à faire connaître, à faire passer cet épisode-là en bande dessinée plutôt que d'autres épisodes de la vie de Victor Hugo ?
4: Alors ça, l'idée en revient à l'éditeur, Nicolas Hanspach, qui est lui, comme dans Marie et les Esprits, c'est lui qui a initié le premier, l'idée. Parce que lui, c'est un historien, enfin, il aime beaucoup l'histoire, et il lit énormément, et il tombe sur des choses qui l'intéressent et qu'il veut développer dans sa maison d'édition. Et donc, Marie et l'Esprit, c'était ça, et Victor Hugo aussi. Et puis en plus, ça tourne, les deux albums tournent autour du spiritisme.
3: Et vous avez dû vous renseigner à ce niveau-là pour représenter tout ça. Ça a été un travail documentaire aussi.
4: Oui, ça, le problème, c'est que les BD historiques, c'est très, très prenant parce qu'il y a énormément de documentation, photos. Après, je lis pas mal aussi pour être plus près du personnage. Mais oui.
3: Photos de Victor Hugo, par exemple, il y avait déjà des...
4: Ah bah oui, bien sûr. Ah oui, la photo était déjà même de bonne qualité. Hein. J'ai trouvé des très belles photos de Victor Hugo.
3: Oui. Alors, on essaye de dessiner ses traits au plus proche ou on s'accorde à une zone de liberté?
4: Oui, il y a une zone de liberté, mais en fait, il faut quand même rester assez fidèle. Hein. Surtout que là, Hugo, c'est pas le bon père Hugo qu'on connaît, que tout le monde connaît avec la barbe blanche et les cheveux en bataille. Non, non, là, il a 45 ans. Il a pas de barbe, il a les cheveux longs, noirs. L'éditeur lui-même, Nicolas, me dit, mais tu as dessiné Victor Hugo. Mais je lui dis, mais attends, si on veut coller à l'histoire, il faut le dessiner tel qu'il était à 45 ans. On va pas non, il est ça, c'est bien plus tard.
3: Et alors pour faire ça, c'est votre imagination. Vous avez fait le logiciel qui rajeunit les photos et pour voir avec ce
4: que ça. Non, j'ai des photos de.
3: Vous aviez des photos plus jeunes aussi.
4: Ah oui, il y a des photos. La photo a été inventée dans les années 1870 et quelques, même avant, puisqu'il a des photos de lui.
3: Non. Il y avait tout sous la main à ce niveau-là.
4: Ah oui, niveau photos de lui, j'ai eu aucun problème.
3: Il y a eu d'autres difficultés ?
4: Oui, par exemple, pour des habitations, il y a sa maîtresse qui s'installe à côté de chez lui à Jersey. On sait qu'elle est dans une maison dans le port de Jersey, je ne me rappelle plus comment ça s'appelle le port, mais j'ai pas pu retrouver la maison. Donc là, je me suis inspiré de l'architecture du port, de la ville, et puis j'ai pris une maison fictive. Là, je ne pouvais pas faire autrement. Pas de documents.

0: Dans l'histoire, il y a un personnage qui est aussi important, c'est son interlocuteur plus jeune, son grand admirateur, mais qui quelque part donne le change. Je ne sais pas si lui est... C'est un personnage fictif, j'imagine. Imaginez.
1: Oui, ça c'est une invention de Rodolphe. C'est un personnage fictif qui est justement là pour dynamiser l'histoire et pour donner le change, la répartie à Victor Hugo. Oui, tout à fait.
0: Et puis il y a les personnages féminins, Léopoldine, mais les autres filles aussi. Et puis, importante aussi, la dame chez qui on fait les séances, les tables rondes, qui interprète.
1: Oui, alors il y a la médium. Alors là aussi, je me suis inspiré. Il y avait ses photos. Il y avait des photos. Il y avait des photos d'elle. J'ai retrouvé des photos d'elle. La femme de Victor Hugo aussi, sa maîtresse aussi, la fille restante, Adèle Hugo, qui est devenue folle, quoi. Mais il y avait tous ces gens. Mais il avait tout une espèce de harem autour de lui. Il y avait plein de gens autour de lui, plein de gens. Il y avait tous les invités qui sont en séance dans le livre sont réellement, je me suis basé sur des photos de ces gens-là. Donc c'est très proche, quoi.
0: Je reviens à votre style de dessinateur. C'est quoi un peu à quel moment vous vous dites que le dessin, c'est bon, c'est celui-là que vous voulez avoir fait? Il y a un moment où vous vous dites, c'est bon, j'y suis?
1: Oui. C'est surtout au niveau de du croquis préliminaire. Je fais sur le format sur lequel je travaille, mais j'y vais vraiment au lancer. Je place mes cases pour les bulles, tout ça. Et puis après, je retravaille un peu. Et là, hop, je sais que j'ai la bonne case. Je sais qu'elle est bien équilibrée, elle me plaît et tout. Et après, c'est un travail plus... plus de finition, quoi. Mais l'essentiel est fait dans l'expression de la case. C'est surtout ça qui est important.
0: Et vous avez des recommandations de Rodolphe, ou bien vous pouvez... Comment ça se passe, l'échange avec un scénariste?
1: Eh bien déjà, de toute façon, il m'envoie le découpage de A à Z. Et après, ça se fait au coup par coup. C'est très souple avec Rodolphe. Rodolphe, il n'est pas du tout fixé sur quoi que ce soit. Donc on discute. Moi, je lui propose, je lui dis, tu vois, là, je verrai plus ça comme ça. Je lui présente une case, un rough, assez vite fait. Et puis là, après, on discute le bout de gras. Hein. Des fois, c'est lui qui a raison, des fois, c'est moi. Puis voilà, quoi.
0: Ça prend combien de temps, un album comme celui-ci, Victor Hugo?
1: Ça, c'est format standard. Pour moi, c'est 9 à 10 mois, quoi. Je dis toujours que c'est une grossesse.
0: Oui. C'est quand même rapide, malgré tout, pour... Ça passe vite, vous savez, les 9 mois d'une grossesse.
1: Oui, c'est bon, mais je travaille quand même, ça m'arrive de travailler 8 heures, 9 heures par jour, tranquille, quoi. Mais 9 mois...
0: Et on est sur un album à la fois, alors, ou parfois vous êtes sur plusieurs albums d'un coup?
1: Non, un album à la fois, oui, c'est déjà beaucoup. C'est déjà beaucoup.
0: Il y aura des suites ou il y aura d'autres choses qui sont déjà...
1: Dans cet esprit, c'est fort possible, puisque au départ, il voulait vraiment faire... Nicolas Anspach voulait vraiment faire une collection Spirit. Donc il est fort possible qu'il redécouvre un autre personnage qui s'est intéressé. Il y a Conan Doyle, par exemple, qui serait vraiment bien, parce que lui, tout le monde le sait, il était très, très, très... il pratiquait le spiritisme, mais d'autres persos. Pourquoi pas, peut-être.
0: Ça a changé votre vision du spiritisme, justement, de faire ces illustrations? Parce que c'est un thème particulier, en effet, où il y a des fantasmes, un petit peu, et puis en même temps, voilà, pourquoi pas, après tout?
1: Je vais vous dire quelque chose, c'est que moi, j'ai fait ça quand j'étais jeune.
0: D'accord, c'est pas un hasard.
1: J'ai fait même ça nous a fait peur, on a arrêté, hein. Avec une bande d'amis, on faisait des soirées comme ça. Avec un verre. On mettait un verre et on mettait un alphabet en cercle. Et le verre, alors moi j'ai essayé de vérifier s'il n'y a personne qui le poussait ou quoi que ce soit. A priori, il se déplaçait tout seul. Mais bon, c'est peut-être...
0: Vous êtes un peu l'interlocuteur, vous êtes un peu Herbert.
1: Non, mais ça, j'en ai même pas parlé à Rodolphe.
0: Il ne sait pas. Ça restera entre nous.
1: Oui, ça restera. Non, mais j'en ai aucune honte. Hein, j'ai fait ça. Il y a beaucoup à l'époque. Puis moi, je suis inspiré. Je suis très inspiré par tout ce qui est fantastique, un peu. Donc moi, ça ne me pose aucun problème, ça.
0: Et on voit d'ailleurs dans l'histoire que ça évolue, parce qu'au départ c'est sa fille qui apparaît, on pourrait dire, et puis c'est d'autres personnages plus complexe. Il y a des personnages de l'histoire, Galilée, etc. Mais il y a aussi l'océan qui prend une grande place, d'où le titre.
1: Oui, oui, tout à fait, tout à fait. Oui, oui, ça c'est. Alors, je sais pas si c'est dans les comptes rendus, parce qu'il y a eu des comptes rendus et Rodolphe s'est basé sur ces comptes rendus pour écrire le scénario. Mais ça pourrait très bien être une idée de Rodolphe, parce que c'est une belle idée de parler à l'océan, et l'océan leur demande une musique. Je trouve ça très poétique, tout à fait dans l'esprit de Hugo, quoi. Mais enfin, il paraît que Hugo avait dit qu'il avait même contacté Shakespeare, enfin, comme il est dit dans le livre, Galilée.
0: Ouais, c'est impressionnant quand même, hein, comme destinée finalement, ce Victor Hugo, de le prendre sous cet angle-là.
1: Enfin, moi, j'ai eu l'occasion un peu de potasser justement sa vie, justement parce que je faisais cet album. J'en suis sorti, c'est un personnage, il est énorme, quoi. C'est énorme, énorme. Il est touche à tout de génie, un caractère, un courage, enfin vraiment, respect, comme on dit.
0: On va rentrer dans des questions un peu plus de détails, mais qu'est-ce que vous avez eu le plus de plaisir à dessiner dans cet album? Il y a des moments où vous vous êtes dit, ah, ça c'est... C'est nouveau pour moi ou c'est super chouette à dessiner?
1: Ah ben, alors tristement, c'est quand même le début, la noyade et tout. J'avais jamais fait de scène sous l'eau. Je me suis dit, oh là là, ça va être...
0: La noyade de Léopoldine, hein, la fille avec son amoureux.
1: Il faut pas faire dans le trash, il faut que ça soit quand même dramatique. Donc là, c'était un vrai challenge. Je me suis beaucoup, beaucoup plu à dessiner ça parce que c'était... ça sortait de simplement de gens en costume qui sont en train de discuter dans un salon, quoi, vous voyez. Ça, c'est beaucoup plus classique. Mais cette période-là, bon, les séances, ben, la séance où elle apparaît au-dessus de la table et tout, ça aussi, c'est des moments où je me suis vraiment régalé, quoi.
0: Et parce qu'il faut rendre ça un peu réaliste quand même aussi, parce que si l'album paraît complètement surréaliste, ça dénature un peu les séances de spiritisme. Et en même temps, il faut rendre ce qui paraît surréaliste de la séance aussi. Donc.
1: Oui, bah oui, oui, il faut être ni trop dans l'un ni trop dans l'autre. Il faut aborder ça avec un peu de légèreté, quoi. C'est pour ça que Non, mais c'est une bonne remarque. J'espère y être arrivé.

0: Quels sont les projets pour la suite pour vous, alors Olivier Roman, après Victor Hugo, La Bouche d'ombre?
1: Eh bien là, je retravaille avec Rodolphe. En fait, ça fait 5 ans qu'on ne s'est pas quitté. J'ai fait 4 albums avec lui, j'en fais un 5e. Là, c'est l'adaptation du roman de H.G. Wells, L'île du docteur Moreau.
0: Ah oui, je ne connais pas. Donc.
1: Ah, c'est très intéressant. Alors là, on rentre dans un truc fantastique, mais vraiment fantastique, avec un savant un peu dingue. Mais j'avais déjà lu, moi, le bouquin, parce que je suis fervent de science-fiction. Et c'est un médecin un peu fou qui fait des hybrides hommes-animaux, mais en cachette, dans une île.
0: Ah oui, donc on va retrouver l'île aussi, hein, parce que ça, c'est toujours particulier, hein, de situer une action
1: oui,
0: sur une île.
1: Ça, c'est marrant, ça, oui. Ça, j'y avais pas pensé. Oui, effectivement,
0: voilà,
1: ça
0: se retrouve. De huis clos et un peu isolé.
1: Oui, tout à fait.
0: Ouais. Eh bien, merci à vous. Alors, comme peut-être une dernière petite question, comment ça s'est passé pour le moment, cette Foire du Livre? Nous, on est au début, au moment où on fait l'enregistrement, mais vous avez eu votre séance de dédicace.
1: Oui, bah c'était un peu calme ce matin, il faut le dire. Mais on va voir cet après-midi. Je pense que ça sera un peu plus mouvementé.
0: On sent que les écoles passent, hein, on les entend.
1: Oui, là, c'est les scolaires. Là.
0: Ça met quand même de la vie, mais c'est vrai que
1: c'est
0: ça
1: sympa. C'est sympa. Mais en plus, l'ambiance est très très bien. Le lieu est magnifique. Je ne connaissais pas du tout.
0: Ah, la librairie Slumberland et la gare maritime.
1: Hein. La gare maritime. Hein. Ouais. Wow, quand je suis rentré dans la gare maritime hier soir, j'étais bouche bée. Superbe.
0: Eh bien, merci à vous pour votre témoignage. Merci à vous aussi pour ce bel album. Et on vous dit pourquoi pas à bientôt et bonne continuation, évidemment, Olivier.
1: Bien, merci à vous.
0: Avec plaisir.

Bonjour à toutes, bonjour à tous. 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Tout ce que vous avez voulu savoir sans jamais oser le demander, c'est dans la saga du rock, une émission surprenante qui dépoussière vos oreilles et régale vos tympans. Le triste destin de Brian Jones. Il a créé le groupe, choisi les membres, la musique, trouvé des concerts, très influent, et puis il a perdu son pouvoir peu à peu et tout s'est envolé. Brian Jones était pour le groupe un artiste hors pair, fait pour être un leader, mais qui peu à peu va se perdre. Se perdre jusqu'à en mourir, noyé dans sa piscine, le 3 juillet 1969, il avait 27 ans. Un terrible destin qui semble être scellé dès le premier concert des Stones, le 12 juillet 1962 à Londres, où Keith Richards lance entre deux titres en guise de boutade un Brian Jones survolté « Tu n'arriveras pas à 30 ans ».

Fondateur d'un groupe qui lui échappe peu à peu, relégué au second plan par l'influence grandissante du duo Mick Jagger et Keith Richards, Brian Jones connaît à partir de 1966 de sérieuses addictions aux drogues et à l'alcool, source de troubles sentimentaux, mais aussi d'un manque d'implication croissant au sein du groupe. Petit à petit, il perd le respect de ses acolytes. La confiance est totalement brisée le jour où ceux-ci découvrent par hasard qu'il se verse depuis le début un salaire supplémentaire en tant que leader du groupe. Brian Jones sombre peu à peu dans une dépression, son état de santé se détériore et il doit de nombreuses fois être hospitalisé.

Pour ne rien arranger, en février 1967, Keith Richards profite du fait que Brian Jones soit hospitalisé en France pour une crise d'asthme, qui tourne aussi en pneumonie, et bien il en profite pour sortir avec sa petite amie, Anita Pallenberg, qui aura ensuite une relation avec Mick Jagger. Lorsqu'il sort de l'hôpital, sans douter de leur liaison, Brian Jones décide de les rejoindre au Maroc. Mais quelques jours seulement après son arrivée, il l'abandonne sur place sans lui laisser un mot. Brisé par cet adultère et sa perte d'influence au sein des Stones, eh bien le guitariste s'enfonce encore un peu plus dans la drogue et multiplie les déboires avec la police. Ces démêlés judiciaires lui valent un refus de visa et vont l'empêcher de participer aux tournées des États-Unis du groupe.

Ses absences aux répétitions et aux enregistrements pour raisons de santé deviennent régulières. Après un ultime concert avec les Stones, à l'occasion du Rock'n'Roll Circus, organisé par les Stones en décembre 68, Brian Jones annonce le 9 juin 69 qu'il quitte les Rolling Stones pour divergence musicale. Il a en fait été exclu du groupe par les autres membres qui ont mandaté Charlie Watts pour le prévenir.

Quelques jours plus tard, dans la nuit du 2 au 3 juillet 1969, Brian Jones est retrouvé mort dans sa piscine de sa résidence au sud de Londres. Eh bien, le guitariste avait finalement rejoint son maçon, Frank Thorogood, au bord de la piscine pour lui demander de partir, lui et son ami. Le maçon habitait chez Brian Jones pour y faire des rénovations. Mais une discussion s'est engagée et les deux hommes prirent des verres et se baignèrent. Brian Jones est retrouvé mort peu après minuit par Janet Lawson, une amie présente aussi chez lui. Celle-ci prévient aussitôt la petite amie de Brian qui est infirmière et qui tente de le réanimer, mais en vain. Le rapport d'autopsie conclura à une mort par accident. De nombreuses rumeurs circuleront autour de la mort de Brian Jones. La plus courante veut qu'il ait été tué. Si certains ont évoqué sans fondement l'implication de Mick Jagger et Keith Richards dans ce présumé meurtre, c'est plus souvent le nom de Frank Thorogood qui revient. Celui-ci aurait même avoué sur son lit de mort en 1994 avoir tué Brian Jones en le poussant dans la piscine. Janet Lawson affirmera de son côté avoir vu les deux hommes se bousculer et sauter dans l'eau. Mais le mystère restera entier, puisque Frank Thorogood, comme Janet Lawson, sont aujourd'hui tous les deux décédés.

Eh bien, maintenant, je vais vous parler d'un petit accident d'ampli, mais un grand pas pour le rock. Certains incidents, parfois anodins, peuvent avoir a posteriori une influence majeure sur le cours de l'histoire. C'est l'effet papillon. Les hasards et coïncidences ont changé l'histoire de la musique. Dès le début des années 50, Ike Turner fut le premier à profiter d'un petit coup de pouce du destin. Nous sommes en 1951 précisément, et le chanteur et guitariste de rhythm and blues américain se dirige vers les célèbres studios Sun du 706 Union Avenue à Memphis, dans le Tennessee. Mais en chemin, un des musiciens fait malencontreusement tomber l'ampli guitare, déchirant le haut-parleur. Arrivé au studio, le patron des lieux, Sam Phillips, n'ayant pas d'ampli à disposition, tente de rafistoler la membrane éventrée avec les moyens à sa disposition, c'est-à-dire un simple rouleau de papier adhésif. Quelques minutes plus tard, il lance l'enregistrement et le bluesman interprète un de ses titres accompagné de sa guitare. Ike Turner ne le sait pas encore, mais avec ce son saturé qui sort de l'ampli, mais qui est un ampli qui a été réparé à la hâte, eh bien il sort un son lourd et sourd. Il vient d'inventer le nouveau son du rock'n'roll.

L'histoire va se répéter. Et c'est une mésaventure très similaire qui va arriver aux Kings une décennie plus tard. Nous sommes en 1964. Les frères Davies sont en studio pour enregistrer leur premier album. Dave, le guitariste, a bien du mal à régler son ampli. Après quelques minutes à se battre contre ce dernier, emporté par la colère et la pression du studio, il assème des coups de lame de rasoir dans la gamelle du haut-parleur. Calmé, il branche sa guitare et commence à jouer. Un son puissant et saturé sort de l'ampli. Les musiciens et l'ingénieur du son lui demandent de continuer et lancent l'enregistrement. Un son et un titre qui inspireront par la suite de nombreux groupes internationaux. C'est ici que se termine la saga du rock. À très bientôt pour de nouvelles anecdotes.

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2: Bonjour à toutes et à tous et bienvenue dans un nouvel épisode de Voyage Voyage sur RCF Sud Belgique. Et aujourd'hui, j'accueille en studio Jean-Marie Bilgaud, alias Cuny, c'est comme ça qu'on va l'appeler aujourd'hui. Il est artiste peintre, musicien burkinabé, il est interprète, compositeur et il est de passage en Belgique pour les deux prochains mois ici. Et il nous fait le plaisir de partager ses passions, mais aussi il va nous parler un petit peu du pays du Burkina Faso dans notre studio déjà. Bonjour Cuny.
3: Bonjour Adrien.
2: Et merci d'avoir fait le déplacement jusqu'ici. Voilà. Et surtout, merci à Jonathan de l'ASBL Action Média Jeune de nous avoir permis de nous avoir mis en contact, en tout cas, pour discuter du Burkina Faso, de tout ça. Voilà, parce que Cuny, tu es de passage aujourd'hui en Belgique pour faire quelques concerts, d'après ce que j'ai compris. C'est bien ça?
3: Oui, c'est bien ça.
2: Voilà, donc tu viens partager ta musique ici en Belgique. Donc, merci à toi de partager un petit peu ta bonne humeur sur les ondes, en tout cas. D'abord, j'aimerais qu'on parle du Burkina Faso, puisque voilà, c'est un pays qui est peut-être, je pense, un petit peu méconnu. Depuis la Belgique, on a parfois une image de Ouagadougou aussi, mais c'est un peu vague, on va dire. Toi, quel souvenir tu gardes du Burkina Faso? Qu'est-ce que tu en gardes comme souvenir?
3: Merci pour la question. Je garde comme souvenir de Ouagadougou, du Burkina. C'est la vie des citoyens burkinabés. Ils sont vraiment accueillants. Je te prends un exemple. Avant, on nous a inculqué une chose dans la tête. Si un étranger vient sur toi, tu dois l'accueillir pour qu'il se sente sur lui. Mmh. Tu dois le mettre à l'aise.
2: C'est ça.
3: Et voilà, c'est...
2: Dans lequel on met les gens dans à lequel... l'aise, en fait.
3: Exactement.
2: Où on accueille, en fait. Déjà, toi, tu as grandi dans quel village, en fait?
3: À Ouagadougou, c'est pas un village, mais c'est la ville.
2: Ah, la ville. Tu as grandi à la ville, toi.
3: À la ville, ouais.
2: Ah, donc toi, tu as les souvenirs de la ville. Justement, la ville, c'est une ville qui est plutôt bruyante. C'est une ville avec de la vie, je suppose.
3: Oui, c'est une ville avec de la vie, oui.
2: Je suppose qu'il y a pas mal de passages de voitures, des commerçants aussi. Il y a peut-être des senteurs, des bruits. Qu'est-ce que tu retiens de tout ça?
3: Ouagadougou, c'est une ville vraiment vivante. C'est trop mouvementé du matin au soir. Mm-hmm. Et j'ai un ami qui me disait, c'était une blague, il dit, écoute, Ouagadougou, c'est la cité de Dieu, parce que les gens, ils dorment tard, ils font le show. Et
2: ils font la fête.
3: Ils font la fête, voilà.
2: Ils s'amusent.
3: Ils s'amusent, ouais.
2: C'est ça, ça s'amuse beaucoup.
3: Ça s'amuse
2: et
3: beaucoup.
2: Et après, ouais. Ça se réveille tout le lendemain, je suppose.
3: Exactement, pour aller au boulot.
2: C'est ça. Et qu'est-ce qu'ils faisaient tes parents? Enfin, qu'est-ce qu'ils font tes parents comme métier, comme travail?
3: Moi, j'ai perdu mon père quand j'avais 6 ans, mais il était militaire.
2: Militaire.
3: C'était un ancien combattant.
2: D'accord.
3: Et ma mère, elle est ménagère.
2: D'accord. Ok, d'accord. Et donc, tu as tous ces souvenirs du Burkina Faso. Déjà, est-ce qu'il y a des endroits... Donc, il y a déjà Ouagadougou, dont on a parlé ici. Mais est-ce qu'il y a d'autres endroits phares au Burkina Faso qu'on pourrait visiter ou qui valent vraiment le coup d'être vus?
3: Oui, il y a plein d'endroits comme Banfora. Bon, quand je parle de Banfora, c'est Orwaga. Et je vais dire, il y a des parcs nationaux. Mm-hmm. Il y a aussi parcs de culture. Vous pourrez voir plein de choses à Ouagadougou. Il y en a tellement. Quand tu prends la Padoa, Karpala, tu prends aussi Wayalagain. Il y a tellement de quartiers où c'est bon de visiter.
2: C'est ça. Et qu'est-ce qu'ils ont de différent, tous ces quartiers, justement? Qu'est-ce qu'on peut y trouver? Est-ce que c'est plutôt de la culture? Qu'est-ce qu'on y trouve?
3: Oui, c'est tout de la culture. Quand tu prends, par exemple, Wayalagain, il y a un site touristique là-bas où tu peux trouver plein de choses, surtout des choses culturelles. Voilà, comme des objets d'art. Il y a le Siao qui est là. Il y a le Fespaco, c'est des rendez-vous.
2: Des festivals,
3: des festivals,
2: événements.
3: Voilà.
2: C'est ça. C'est ça, c'est des événements en fait où tout le monde se retrouve pour
3: Exactement,
2: partager.
3: Pour faire les shows, pour faire la fête, pour découvrir plein de choses.
2: C'est ça, on sent que c'est vraiment un pays où la fête règne, où la musique est là en fait.
3: C'est ça, évidemment.
2: Et justement, ta passion pour la musique, elle est née quand, Cuny, comment ça s'est passé, la naissance, la découverte de la musique pour toi?
3: Je peux dire que c'est grâce à mes parents, parce que ma mère, quand elle était jeune, elle était choriste.
2: Ah oui, elle était choriste. Oui,
3: elle était choriste dans une chorale. Et après ça, j'ai eu un grand frère qui chante aussi. Bon, c'est pas que j'ai eu, j'ai des grands frères qui chantent. il y a Jean-Paul Bilgaud et il y a Benjamin, qui sont aussi des chanteurs. Et je peux dire que j'ai emboîté leur pas. Et mon talent aussi, j'ai tiré ça, on a tiré ça de notre maman, qui était déjà chanteuse dans une chorale. Tout a été naturel pour nous.
2: Oui, c'est ça. Ouais. Ça c'est venu naturellement.
3: Naturellement.
2: C'était inné, en fait. Inné, ouais. C'est venu comme ça. Et finalement, tu as continué cette passion-là de la musique. On t'entendra d'ailleurs par après chanter l'un ou l'autre extrait de ton futur album ici en live. Donc, ça va être un plaisir de t'entendre aussi avec ta guitare qui est là. D'ailleurs, la guitare, tu sais en jouer aussi, je suppose. C'est venu au même moment, la guitare, hein, par ailleurs.
3: Oui, la guitare, je peux dire que je n'ai pas appris à jouer la guitare. Parce que c'est en regardant mon grand frère jouer qu'après, j'ai pris la guitare un jour, j'ai commencé à jouer. Il était étonné, il me dit « Comment tu arrives à jouer la guitare ?» J'ai dit bah, « C'est en te regardant jouer que j'ai pu
2: y jouer.
3: Jouer la guitare. »
2: C'est ça. C'est venu naturellement aussi.
3: C'est venu naturellement aussi.
2: Il n'y a que de l'inné, en fait, au Burkina, si je comprends bien. Ça vient comme ça, ça vient tout seul, justement. Et puis après, je sais que tu peins également, que tu fais de la peinture. Qu'est-ce que tu peins pour... Il faudrait décrire un petit peu, puisqu'on ne voit pas les peintures aux questions. Moi, j'ai pu les voir un petit peu.
3: Exactement.
2: Mais à quoi ça... Qu'est-ce que tu peins, concrètement?
3: Je fais l'art naïf, je fais des abstraits, des portraits. C'est des toiles que je fais, des personnages... des villages, des villes.
2: La vie de quartier, en fait, surtout.
3: Oui. La ville, je représente surtout la campagne, comment les gens vivent, comment les gens bougent.
2: C'est vraiment toute cette vie-là du Burkina Faso. On va partir en musique ici avec sûrement un petit extrait d'une chanson. Est-ce qu'il y a des chanteurs phares au Burkina ou des gens que toi tu écoutes qui sont originaires du Burkina, par exemple?
3: Oui. On a Alif Naba, et on a Bill Akakura, on a Flobi, on a Navalum, on en a tellement.
2: Bah voilà, on écoutera sûrement un extrait d'un de ces chanteurs-là alors.
3: D'accord.
2: Donc on part en musique et puis après, on se retrouve juste après avec Kuni, qui est donc artiste peintre et musicien burkinabé.

0: Nous voici dans la seconde partie de Voyage Voyage sur RCF Sud Belgique. Aujourd'hui, en studio, nous avons toujours Jean-Marie Bilgaud, alias Cuny. Il est artiste peintre, mais également musicien burkinabé. Il nous vient du Burkina Faso. Il est de passage en Belgique ici pour chanter un petit peu par-ci, par-là, pour partager sa culture, pour partager sa musique surtout. Puisque, Cuny, tu es artiste, enfin, tu es chanteur, tu es artiste, tu composes. Voilà, comment... Comme tu l'as expliqué dans la première partie de cette émission, mais donc c'est grâce à tes parents que tu t'es initié au chant, à la musique. Mais quand est-ce que tu t'es dit, tiens, ça pourrait devenir finalement presque, je ne vais pas dire ton métier, mais que tu puisses en faire un album, que tu puisses peut-être un petit peu vivre de ta musique aussi?
1: Il est arrivé un certain moment où c'était naturel, comme je t'ai dit, mais je chantais quand j'avais 10 ans. Mes frères étaient contre. Ils disent, bah, écoute, nous sommes des chanteurs, moi et mon grand frère. Je parle de deux grands frères que j'ai. Ils ont dit, mais écoute, tu ne peux pas aussi faire la musique comme nous. Peut-être essayer de trouver un autre métier. Mais au fil du temps, j'ai trouvé que la musique, c'était encore plus bon pour moi parce que les gens apprécient ce que je fais. Ils aiment ce que je fais. Et ça fait qu'au fil du temps, ils ont commencé à m'encourager, à me dire, va avec persévérance, tu vas y arriver. Et voilà, c'est dans ça que je me suis engagé en fond dans la musique.
0: C'est ça qui t'a donné le déclic.
1: Le déclic.
0: De la musique, c'est finalement. Ça. Et justement, donc, tu chantes ici, comme j'ai dit, tu composes, peut-être que tu écris aussi également. Qu'est-ce que tu écris justement? Tu écris quel genre de texte? Qu'est-ce que tu racontes dans ta musique?
1: Ma musique, c'est tellement vague. Je raconte un peu de tout. Je parle de l'amour, je parle de plein de choses. L'amour. Je parle de la paix, je parle aussi des orphelins, je parle de la femme, les femmes qui n'arrivent pas à enfanter. Bon, les thèmes sont vagues en fait.
0: Oui, c'est ça, c'est des thèmes. Bah, l'amour, bien sûr, ça c'est universel.
1: C'est ça.
0: C'est quelque chose qui nous touche tous. Et voilà, il y a des chansons d'amour, ça existe depuis la nuit des temps, on peut dire. Des sujets de société aussi, alors, si je comprends bien.
1: Sujets de société aussi.
0: C'est ça, donc c'est quand même important. Puis même aussi les questions de foi, peut-être aussi. Tu parles de ça aussi également dans tes chansons.
1: Oui.
0: De ta spiritualité.
1: J'en parle aussi.
0: C'est ça. J'avais justement une question, c'est souvent une question que je pose dans l'une de mes autres émissions du Vent dans les Voiles. Je pose souvent cette question-là, elle est un petit peu compliquée, mais voilà, toi, tu y réponds comme tu le souhaites. D'accord. C'est en qui ou en quoi crois-tu? C'est une vaste question que je pose à chaque fois.
1: Mais... Ok.
0: Et c'est une vaste question, voilà. Mais tu réponds comme tu le souhaites.
1: En tant que chrétien, je crois au Christ, Jésus-Christ. On nous a enseigné quand on était petit, on nous a baptisé et tout. Et quand on crie, quand on prie, souvent, ça exauce.
0: C'est ça. Quand on prie, finalement, ça se réalise.
1: Ça se réalise.
0: C'est ça.
1: Quand on prie, finalement, ça se réalise. Donc, ça fait que je crois vraiment à Jésus-Christ parce qu'il m'inspire et il me donne tout ce que j'ai besoin.
0: Toute l'énergie dont tu as besoin, justement. Et donc voilà, on a parlé un petit peu de ta musique. Et apparemment, je sais que sur scène, tu es quelqu'un qui est apparemment très dynamique, solaire peut-être aussi. Comment tu te décrirais sur scène? Ça se passe comment sur scène?
1: Je peux dire que sur scène, je suis encore plus vivant que là, parce que...
0: Ici, c'est une interview, bien sûr. C'est un petit peu différent comme cadre, mais voilà.
1: Sur scène, je me donne encore à fond. J'ai fait tout pour toucher mon public. J'ai fait tout ce qui est possibilité. Je me donne à fond à 100% pour réaliser vraiment, pour transmettre cette émotion que j'ai
0: au public.
1: Au public, ouais.
0: C'est ça. C'est finalement leur faire passer un bon moment. Et un moment de partage, je suppose.
1: Exactement.
0: Aussi. T'as déjà chanté combien de fois sur scène? Est-ce que tu sais donner un nombre, peut-être?
1: Je peux dire 17-18 fois sur scène à Ouaga.
0: D'accord, ok. À Ouaga, sur des petites scènes, ça ressemble à quoi une salle de spectacle à Ouaga, par exemple?
1: Je peux te citer quelques-uns, comme les polyphonies que j'ai chantées. Il y a la polyphonie, il y a le Réma, il y a aussi le rendez-vous des Sinaï que j'ai chanté aussi. Il y a tellement de scènes que j'ai...
0: Oui, c'est ça, finalement, on les oublie. La musique, on l'a bien compris, à Ouagadougou, elle est vraiment présente partout. En fait, on chante partout. Mm-hmm. Et voilà, il y a des festivals de musique, d'après ce que j'ai compris, des événements en lien avec la musique. Voilà, et donc finalement, il y a tellement de salles, je suppose, que ce n'est pas facile de tout retenir aussi. Mm-hmm. Je comprends tout à fait. On va de nouveau partir en musique, je pense également. Là, on va pouvoir entendre un petit extrait en live de l'une de tes chansons, Cuny, avant de parler encore un petit peu de ta musique et peut-être de ton passage en Belgique, de pourquoi. Pourquoi la Belgique et qu'est-ce qui te plaît dans la Belgique? Mais avant, on va partir en musique, on va t'écouter et puis on se retrouve juste après.

0: Nous voici dans la troisième partie de Voyage Voyage. Donc, vous venez d'entendre Cuny. C'est l'artiste qui est présent parmi nous aujourd'hui pour nous parler de sa musique, pour parler du Burkina Faso. C'est son pays. Il vient de là-bas. Il est de passage en Belgique ici pour les deux prochains mois. Et donc, ensemble, on parle de son pays, du Burkina Faso, de la musique aussi, etc. D'ailleurs, on en parlait ici en off. La langue officielle du Burkina Faso, qu'est-ce que c'est concrètement? Il y a le français, je suppose, mais l'autre langue, c'est quoi?
1: C'est le moré.
0: Le moré.
1: Et le djoula, qu'on parle plus au Burkina, c'est la langue officielle.
0: D'accord. Ok, d'accord. Donc ça, c'est les trois langues, on va dire, qui cohabitent ensemble.
1: Les français, ouais.
0: Ça, c'est ça, d'accord. Et donc finalement, Cuny, tu es de passage ici en Belgique aujourd'hui. Qu'est-ce que tu... Enfin, tu étais déjà venu ici auparavant ou pas? C'est la première fois? Dis-nous tout un petit peu.
1: Oui, ça fait ma deuxième fois que je suis en Belgique ici. Mm-hmm. J'ai été en 2019 à l'Académie, l'Académie d'été à Libramont.
0: Oui.
1: Après cela, c'était une très belle expérience pour moi d'être là en 2019 parce que je me suis fait plein de contacts, plein de belles personnes que j'ai croisées. Après cela, ça fait ma deuxième fois que je suis là en 2026. Voilà.
0: D'accord. Et qu'est-ce qui te plaît dans la Belgique, justement? Là, tu es revenu une deuxième fois. Donc, je suppose que ça t'a plu la première fois. Mais qu'est-ce qui te plaît dans la Belgique et chez les Belges, peut-être aussi?
1: Je peux dire que beaucoup me plaît parce que vous avez vraiment une culture à vous aussi qui est magnifique, que j'ai trouvée. Et ce qui est marrant, c'est que je vois des choses que j'ai jamais vues à Ouaga, au Burkina. Se promener avec un chien.
0: Ça ne se fait pas du tout au Burkina.
1: Ça ne se fait pas au Burkina. Je n'ai jamais vu.
0: C'est
1: une première fois que je vois ça ici.
0: Ok. Pourtant, c'est très courant en Belgique.
1: C'est courant, ouais, c'est courant en Belgique.
0: Au Burkina Faso, en fait, les chiens sont laissés peut-être. Ils ne sont pas promenés, ils sont laissés, ils n'ont pas de laisse, ils sont très libres en fait.
1: Oui, ils sont libres. Ils sont libres.
0: D'accord.
1: Vois, c'est des chiens errants, tu vois.
0: Ah oui, c'est ça. Ils font leur vie.
1: Ils font leur vie, c'est ça.
0: C'est ça, ok, d'accord. Et donc, qu'est-ce que tu as pu voir d'autre qui t'a étonné dans notre paysage?
1: J'ai vu plein de choses. J'ai vu la place, la grande place. Par exemple, Namur, c'est une très belle ville.
0: Ah oui,
1: je n'ai jamais vu. Avant, à la télé, on voyait tout ça.
0: Oui, c'est ça.
1: On trouvait que c'était beau. Mais voir ça comme ça, c'est encore magnifique.
0: Ah oui, puisque Namur, il y a plein de choses. Il y a la place d'armes juste ici, pas très loin. Il y a le théâtre de Namur, tu es sûrement passé devant en venant ici. Voilà, il y a le musée africain aussi, c'est le musée africain de Namur, voilà, qui est très chouette aussi. Donc, il y a plein de choses à Namur. Et donc ici, en Belgique, tu viens chanter un petit peu partout, alors partager ta musique en quelque sorte.
1: C'est ça, c'est ça.
0: C'est ça. Et donc, tu as déjà pu chanter alors à Bruxelles hier, je pense, c'est ça?
1: Oui, hier, j'ai fait deux prestations à Bruxelles.
0: D'accord.
1: C'était magnifique, les gens, ils ont vraiment aimé ce que j'ai fait. Et c'était un moment de partage, d'énergie, d'émotion. C'était formidable, c'était une belle expérience pour moi parce que je suis content d'avoir vu que les gens aiment ce que je fais. Et ça me donne encore le courage de persévérer.
0: Et justement, quels sont un petit peu tes projets pour l'avenir? Je sais qu'il y a un album qui est prévu prochainement peut-être aussi.
1: Le projet à venir, c'est déjà l'album que je vais lancer. Après cet album, je vais mettre ça dans toutes les plateformes afin de pouvoir faire écouter au monde entier. Et aussi des collaborations ici avec Billion of Comrades et d'autres collaborations que j'espère que qu'il verra le jour bientôt.
0: Collaboration avec... donc, c'est un groupe, alors,
1: Billion of Comrades, c'est un groupe. C'est un groupe musical de rock. Moi, je ne suis pas un rocker, mais j'ai pu quand même faire un duo avec eux. C'était formidable.
0: Ah, d'accord. Ouais. Ok, donc ça, c'est un peu les projets à venir, en tout cas. Mais en tout cas, on te souhaite le

0: Meilleur qu'une idée. Merci d'avoir d'être venu en studio, d'avoir partagé un petit peu ta passion,
1: C'est un
0: même si
1: plaisir
0: voilà,
1: pour
0: c'était
1: moi.
0: une première, on va dire, à la radio. Est-ce que tu aimerais, par exemple, voyager dans d'autres pays, peut-être aussi, bah là, ici, il y a la Belgique, mais il y a peut-être la France,
1: Oh.
0: et d'autres pays encore, peut-être aussi?
1: Oui. Évidemment, j'aimerais aller en Italie. Bon, je pense que le 29, j'essaierai. Et j'ai déjà hâte de découvrir l'Italie. J'aimerais aussi aller. J'ai été à Lille.
0: Ah oui,
1: Lille, c'est vraiment beau, c'est magnifique.
0: très beau aussi. Donc voilà.
1: J'aimerais découvrir encore d'autres pays.
0: Ah bah voilà, j'espère le meilleur pour toi, Cuny.
1: Merci.
0: Merci à toi d'être venu en studio. Donc
1: C'était un plaisir pour moi.
0: voilà, de partager autour de ta musique, de la peinture un petit peu aussi, de ton pays. Voilà, c'était un plaisir partagé. Et donc voilà, n'hésitez pas peut-être à aller sur les plateformes de streaming. Peut-être que ça va bientôt arriver, en tout cas, cette musique. En tout cas, dans les prochains mois, on va suivre tout ça. Et je partagerai ça sûrement à mon collègue Patrick Hermano, voilà, qui est très intéressé par tout ce qui est culture africaine aussi, musique africaine. Donc je lui partagerai
1: Merci.
0: volontiers cette musique-là. Merci à toi, Cuny.
1: Merci. Le merci à toi, merci.

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2: Bonjour à toutes et à tous et bienvenue dans un nouvel épisode de Culture et vous sur RCF Sud-Belgique. Aujourd'hui, on parle de faire face au nucléaire qui se tient actuellement au Delta, ici à Namur, jusqu'au 2 août. Nous avons pu visiter cette exposition avec Daniel Lennartz, la commissaire de cette dernière. Je vous propose d'écouter la première partie de cette visite. Merci d'avoir accepté l'invitation de présenter un petit peu cette exposition, voilà, qui est toute nouvelle, toute récente. D'abord, je voulais savoir comment elle est née, cette exposition.
3: Donc, elle est née d'un projet de recherche tripartite qui se constitue de la présente exposition, hein, c'est vraiment le volet central, et aussi d'une publication qui l'accompagne, alors qui n'est pas un catalogue, dans le sens où il y a un des artistes qui n'est pas présent, mais surtout, toutes les œuvres de l'exposition ne se retrouvent pas dans le livre, qui est vraiment une analyse plus approfondie, et qui fait référence aussi à d'autres œuvres qui ne seraient pas présentes dans l'exposition. Donc voilà, c'est vraiment deux projets, je dirais, parallèles. Et un troisième qui a déjà eu lieu le 27 mars dernier et qui a consisté en une journée d'études en fait sur cette question en fait de la représentation par la photographie du fait nucléaire, on va dire.
2: Une journée d'études, qu'est-ce que c'est concrètement ?
3: Une journée d'études, en fait, c'est une journée de conférence, hein, de colloque, mais sur un petit format, c'est-à-dire que le temps de parole est environ de 20 minutes et donc chaque intervenant va faire une communication très très spécialisée. Alors le matin, l'idée c'était vraiment de croiser les points de vue de la physique et des sciences humaines, on va dire au sens large, hein, sur cette question du nucléaire, de la philosophie aussi. Qui s'est vraiment emparé de la thématique. Et puis l'après-midi, en fait, on a rencontré une partie des artistes qui sont représentés ici dans l'exposition et qui ont été aussi introduits, si l'on peut dire, en tout cas la question de la représentation dans l'art de la question nucléaire a été introduite par Galia Ackermann, qui est historienne et qui a vraiment travaillé en fait sur cette question de la représentation principalement de Tchernobyl. Et qui est vraiment l'historienne de référence, si je puis dire, en la matière.
2: Et je sais que vous êtes experte peut-être en histoire de l'art contemporain aussi, je pense.
3: Oui, en tout cas enseignante, chercheuse dans ce contexte-là, oui, et en particulier dans le domaine de la photographie. Qui est vraiment le médium principal auquel est consacrée l'exposition, même s'il y a des incursions aussi dans le domaine de l'image en mouvement et la vidéo.
2: Et le point de départ de cette exposition, ça a commencé il y a 2 ans, je pense. C'est vous qui en avez eu l'idée. Comment ça s'est passé?
3: Oui, alors ça fait plusieurs années que j'ai ça en tête, mais il a été très difficile de trouver en fait un partenaire qui accueille l'exposition. On sait que c'est aussi un sujet qui est relativement polémique et aux yeux de certains en tout cas délicat. Je suis hyper reconnaissante au Delta, bien sûr, et je pense que ça rentre vraiment en écho aussi avec le principe de programmation qui consiste à faire société. Et pour moi, c'est vraiment dans ce cadre-là aussi que s'inscrit le propos de l'exposition. Et donc voilà, on a établi déjà une date d'ouverture de l'exposition il y a un peu plus de 2 ans et demi, 3 ans de cela. Et puis est venu se greffer le projet de recherche qui en fait a permis à tout cela de s'orchestrer, c'est-à-dire de s'associer à une publication et également à une journée d'études. Mais ça fait, oui, à peu près 2 ans et demi que j'avais soumis l'idée au Delta et qu'ils ont réagi très vite de manière positive. Donc voilà, ça s'est concrétisé au fur et à mesure du temps, mais ça fait quelques années quand même déjà que je nourrissais en tout cas le désir qu'ils prennent vie. Ouais.
2: Et pourquoi vous dites que le nucléaire peut être un sujet polémique ou qui peut prêter à la discussion peut-être aussi parce que le nucléaire, on le sait, c'est peut-être assez polluant. Pourquoi c'est polémique comme sujet aujourd'hui?
3: Alors c'est intéressant que vous souligniez que c'est effectivement très polluant parce que c'est rarement ça qu'on met en évidence. Au contraire, on présente et on vend le nucléaire, en tout cas sur le plan thermique, hein, comme étant justement un moyen industriel de produire de l'électricité sans dégagement de gaz carbonique. Et donc effectivement, comme la question du CO2 monopolise à très juste titre l'attention pour le moment, vu l'accélération du réchauffement climatique, il y a effectivement urgence en la matière, mais c'est souvent en mettant de côté ou en invisibilisant la question des déchets qui nous concernera pendant plusieurs dizaines de milliers d'années. On avoisine 100 000 ans en fait, hein, pour les déchets d'haute radioactivité et à longue durée de vie. Donc tout ce versant-là, en fait, est quand même peu mis en débat, précisément, et peu rendu visible. Et donc, moi, c'était évidemment ce qui m'interpellait, et c'est ce manque-là, en fait, qui m'a donné aussi envie de travailler sur le sujet. C'est cette non-visibilité d'une problématique qui nous concerne tous, mais qui, je pense, est... comment dire, engagée à partir d'un seul axe de lecture qui coupe court en fait à toute discussion. Alors je pense que l'actualité brûlante d'ailleurs du jour nous montre à quel point aussi il y a le versant militaire bien sûr du nucléaire, alors qu'il charrie un basculement dans ce qu'on a qualifié sur un plan philosophique d'âge atomique, qui est la condition dans laquelle on se trouve depuis l'invention de la bombe nucléaire. Et qui conditionne effectivement les rapports géopolitiques. Aujourd'hui, on est très bien placé pour s'en rendre compte, au point d'ailleurs qu'ils servent de prétexte à l'enclenchement d'une guerre dont on comprend maintenant que les enjeux sont autres, ou non essentiellement en tout cas placés sur le plan de, voilà, strictement militaire, et l'hypothèse que l'Iran puisse un jour peut-être développer une arme atomique. Ce qui n'empêche pas ceux qui en ont la possession de la posséder et d'en jouer comme une menace permanente. Depuis l'enclenchement de la guerre en Ukraine, Poutine a proféré à plusieurs centaines de reprises en fait la menace de l'utilisation du nucléaire en régime de guerre. Donc voilà, c'est aussi ce contexte-là qui, quand on engage une réflexion sur le nucléaire, suppose qu'on prenne à bras-le-corps à la fois l'application électrique, en termes de production d'énergie, mais dans le même temps aussi l'application militaire et ou géopolitique. Et encore une fois, le basculement de notre civilisation dans une nouvelle ère depuis la Deuxième Guerre mondiale et la première bombe atomique qui a été larguée sur Hiroshima.
2: On espère que ça ira mieux dans les prochains mois, prochaines années, que tout ça va se calmer malgré tout, mais que cette expo serve aussi, faire face au nucléaire, serve aussi d'exemple, qu'elle fasse un petit peu réfléchir. Justement, qu'est-ce qu'on y retrouve dans cette exposition? Ce sont exclusivement des photographies, un petit peu de vidéos aussi, je pense.
3: Oui, c'est ça. Mais là, je peux peut-être vous identifier les différents corpus en fait. Donc on démarre dans cette salle par le travail de Lucas Castel, qui en fait a réalisé à la fin de ses études au 75 une école en photographie, une forme de reportage, si l'on peut dire, en tout cas de compte-rendu très subtil sur la campagne de distribution d'iode aux populations avoisinant la centrale de Tihange, et qui en fait a été distribué dans un second temps à échelle nationale, ce qui montre bien à quel point, effectivement, il est tout à fait dérisoire d'imaginer qu'en cas d'accident nucléaire, ce ne serait que les habitants de la ville qui seraient touchés. Et en fait, qui est retourné aussi sur les lieux qu'il avait donc d'abord photographiés entre 16 et 17, et qui est retourné sur les lieux, en fait, les mois derniers, pour refotographier, en fait, d'autres aspects de cette vie quotidienne, en fait, dans ce contexte et dans cet environnement direct, notamment de nuit. Ce qui donne un vis-à-vis, évidemment, très parlant sur la question aussi de la nécessité de recourir à l'électricité, au fait qu'en fait elle soit présente aussi en permanence dans le paysage, de nuit comme de jour d'ailleurs. Et donc voilà, c'est aussi cet approfondissement-là qu'il a réalisé et l'actualisation de cette première série depuis les derniers mois.
2: On peut aller directement voir, allons voir justement ces œuvres de plus près, comme ça on pourra voir à quoi ça ressemble, oui. ces œuvres ici.
3: Et donc, en complément, peut-être aussi, donc, les photos de Lucas Castel sont associées aussi à des images, en fait, d'archives, émanant, en fait, de la télévision belge, et qui interviewaient, justement, les habitants à proximité de Tihange, qui ont vu émerger, en fait, de sortir de terre, littéralement, la centrale. Donc c'est aussi un document d'archives voilà, qu'il est intéressant de relire, de reparcourir maintenant. Et donc sur le mur en vis-à-vis, on a l'œuvre de Jacqueline Salmon, qui est une photographe qui a ponctuellement travaillé sur la question nucléaire au moment du démantèlement de Superphénix. Donc une centrale nucléaire qui a été arrêtée, qui a été démantelée, et une centrale qui était une centrale MOX, c'est-à-dire qui visait en fait à récupérer le contenu en quelque sorte des déchets qui étaient produits pour les recycler en interne en fait dans le fonctionnement de la centrale. Donc une technique qui était assez prometteuse, mais dont Lionel Jospin a voulu cesser l'activité en fait à l'époque, parce qu'il voulait contenir en fait l'évolution du nucléaire. Et donc voilà, ça a été un moment assez tonitruant aussi pour les travailleurs de la centrale, qui ont eu vraiment le sentiment d'être dépossédés en fait d'un outil qu'ils avaient contribué à ériger, à faire fonctionner. Et en même temps, se pose la question des démantèlements à venir, bien sûr. Il y en aura d'autres, étant donné l'âge croissant des centrales, le fait que leur durée de vie moyenne soit à peu près de 70 ans. On est confronté en fait aux mêmes problématiques en Belgique, si ce n'est que le pouvoir politique en place a souhaité prolonger en fait la durée d'existence, de deux réacteurs. Donc voilà, c'est aussi une problématique qui conserve une actualité, qui est exemplifiée ici par Superphénix, et qui se prolonge en fait dans une série d'images qui ont été prises à La Hague, qui est un site de retraitement des déchets radioactifs. Alors d'abord à échelle internationale et puis qui s'est recentré sur les déchets exclusivement français, étant donné la massification de ces déchets au fur et à mesure du temps. Et également les systèmes de transport, hein, puisqu'on véhicule ces déchets qui sont acheminés dans ces centres de retraitement, aussi bien par voie routière que également par rail. Et donc c'est aussi toute cette circulation et les risques potentiels auxquels ils sont associés qui est exemplifié dans le travail de Jacqueline Salmon.

0: Nous voici dans la seconde partie de Culturez-vous sur RCF Sud Belgique, toujours consacrée à l'exposition Faire face au nucléaire qui se tient actuellement au Delta jusqu'au 2 août. Nous sommes toujours en compagnie de Daniel Lennertz qui est commissaire de cette exposition et qui nous propose de découvrir la suite de cette dernière.
1: Alors, dans la suite ici de part et d'autre, on a à la fois trois vitrines, et un ensemble de photographies qui se rapportent à l'œuvre de la Belge Cécile Massard, alors qui maintenant, depuis les années 90, donc ça fait vraiment une grosse trentaine d'années, consacre exclusivement son travail artistique à la question des déchets radioactifs et de leur enfouissement, leur stockage et ensuite leur enfouissement. Donc c'est vraiment une problématique qui est intervenue dans l'œuvre de cet artiste qui était au départ actif dans le domaine de la gravure et qui en fait a utilisé l'image photographique pour, à travers ses explorations des différents sites de centrales à travers le monde, conserver en fait une mémoire visuelle de ces sites et des éléments qu'elle va ensuite retravailler, puisqu'en fait la finalité d'une grande partie de son travail, c'est d'imaginer un système de marquage visuel, graphique, qui permettrait en fait d'identifier ces sites pour les générations à venir. Alors, entre les 300 et les 100 000 ans à venir, ce qui laisse à supposer évidemment que le langage et la perception évoluent avec le temps. C'est un vrai problème dont l'industrie nucléaire se saisit relativement peu et est toujours d'ailleurs très preneuse des réflexions qui viennent depuis le champ artistique pour essayer de combler un petit peu le vide en la matière. Et donc c'est vraiment quelqu'un qui a une ligne de conduite artistique permanente sur cette problématique et qui en même temps, à travers ses photographies qui n'avaient jamais jusqu'à présent en tout cas été rassemblées de manière chronologique année après année, montre à quel point aussi la mémoire photographique de tous les lieux qu'elle a visités en fait scande vraiment son analyse site par site et les propositions qu'elle peut faire pour conserver en fait dans la durée et pour les générations à venir une mémoire de la localisation en fait, de la conservation des déchets et potentiellement de leur enfouissement en sous-sol, quitte à ce que justement ils ne soient plus du tout visibles, ce qui pose des questions évidemment là aussi en termes de risque.
0: De la question de qu'est-ce que ça devient tout ça finalement. On enfouit tout ça dans le sol, pour l'instant on ne sait pas trop ce que ça va devenir.
1: Le principe en fait c'est que leur radioactivité s'éteigne avec le temps. Il faut savoir que, je pense que c'est en novembre dernier, on a inauguré à Dessel un site de stockage. Donc là, il s'agit bien de conserver en surface, dans des entrepôts, un site de stockage de déchets radioactifs de faible et moyenne intensité sur une durée de 300 ans. En se félicitant que donc ces lieux de stockage, ces hangars de béton, allait être recouvert de terre, être verdurisé et devenir une espèce de jolie colline dans le paysage des sols dont nous n'avions qu'à nous réjouir. Voilà, alors c'est hallucinant parce que c'est passé quasi sous silence, ça a fait l'objet d'une minute 50 au JT à ce moment-là. On n'en a plus jamais reparlé et je pense qu'on fera un micro-trottoir. Personne en Belgique n'identifierait ce site de manière claire.
0: Pourquoi est-ce que vous pensez qu'on cache ce genre de choses par exemple ?
1: Alors, je ne pense pas qu'on les cache, et en fait, c'est ça qui est parfois trouble, c'est qu'en fait, les sites de stockage, de retraitement présentent en fait des services de communication et parfois en fait des bureaux d'information du public qui sont tout à fait accessibles, ouverts, où tout le monde est le bienvenu. Dessel d'ailleurs a inauguré un lieu d'exposition qui s'appelle Tableau avec deux O. Et donc est un lieu en fait destiné à l'information du grand public, alors financé par la recherche dans le domaine nucléaire et qui fait l'objet d'ailleurs aussi d'une exposition didactique extrêmement bien conçue avec des moyens dont tout le secteur de la culture rêverait d'ailleurs, mais en même temps qui permet de comprendre aussi très concrètement comment ça fonctionne. Et je pense qu'il y a aussi un déficit d'information effectivement auprès du plus grand public. Alors je n'ai pas l'ambition d'y répondre, mais il faut quand même souligner que dans l'exposition on a été très attentif. Et c'est vraiment le confluent des savoirs de l'Université de Namur qui a été voilà, à l'origine aussi des différents panneaux qui scandent l'exposition. On a été attentif justement à accompagner le visiteur avec ponctuellement une information sur ce qu'est la radioactivité, comment fonctionne une centrale nucléaire, en quoi consistent les déchets, qu'ont été les accidents nucléaires à travers l'histoire. Voilà, pour essayer de pragmatiquement aussi comprendre un fonctionnement et rappeler aussi que la radioactivité est bien un principe naturel et donc un phénomène qui est inscrit dans nos propres corps d'ailleurs. Nous sommes porteurs aussi de cette même radioactivité et qu'on désigne bien là les usages par l'homme avec, encore une fois, des dérives potentiellement violentes et choisies sur un plan militaire. Hein, c'est cette disparition possible de la planète. Le philosophe Günther Anders a nommé cela d'ailleurs la notion de globocide qui apparaît possiblement avec la bombe atomique. Et en même temps, ce sont aussi les accidents répétés, alors à échéance plutôt lointaine et tant mieux, mais néanmoins existants, répétés, causés par l'industrie atomique et les accidents auxquels elle peut être soumise, alors dont on ne peut pas calculer en fait la probabilité exacte au regard justement de leur occurrence qui est tellement aléatoire. Donc on est face là aussi à une espèce d'abstraction mentale en fait, c'est comment pouvoir projeter cela. On nous maintient dans l'assurance que le contrôle est permanent et en même temps ce contrôle est démenti par l'existence même des accidents. Donc on est vraiment face à une belle contradiction, mais sur laquelle peu de monde reviennent, qui se préoccupe encore des victimes toujours existantes et porteuses des séquelles qui vivent encore en Biélorussie ou en Russie aujourd'hui, ou encore même des victimes de Fukushima, dont on sait que voilà, les terres souillées sont impropres à la culture, sur toute une zone qui est désormais interdite, comme elle l'est d'ailleurs aussi autour du périmètre de Tchernobyl. Est-ce que c'est un futur désirable ? Et est-ce que notre hyperconsommation électrique va se satisfaire indéfiniment en fait, de cette prise de risque pour l'ensemble de la planète ? Je pense que ça vaut au minimum la peine de se poser des questions et idéalement de pouvoir en débattre publiquement. Mais force est de constater que dans la sphère médiatique, il y a un silence assourdissant autour de ça. Ou bien alors systématiquement pour plaider dans le même sens et pour nous annoncer le prolongement de certaines centrales ou le désir en fait même d'en créer d'autres, de nouvelles, pour répondre à un besoin insatiable qui n'est jamais questionné. Et in fine, moi c'est véritablement là en fait que je voudrais en venir, c'est reposer en fait le bien fondé de notre excès de consommation ou de notre consommation tout court qui n'est pas soutenable. Ni par le nucléaire, ni par d'autres ressources. Et je pense que la crise actuelle sur un plan géopolitique en témoigne de manière flagrante. Ce qui peut d'ailleurs être une chance. Moi, je le vois plutôt comme ça. C'est qu'il y a un moment où ce sera juste plus possible et que là, il faudra bien réagir. Mais on pourrait penser qu'humainement, on a l'intelligence d'anticiper ça. Enfin, voilà. Politiquement, moi, c'est ce que j'aurais souhaité. Mais rien n'est écrit. Hein. Donc, on verra. Et donc, du coup, on arrive à des points de vue, effectivement, qui peuvent être bien plus critiques aussi, et notamment dans l'œuvre de Jürgen Nefsger, qui a identifié, en fait, à travers l'Europe, la présence, l'implantation, littéralement, dans le paysage de ces centrales nucléaires, avec des tours aéro-réfrigérantes qui sont tout à fait inoffensives. Hein. Elles dégagent, en fait, de la vapeur d'eau, donc aucun risque lié, en fait, à ces espèces de monuments. Mais par contre, elles dévoilent bien, à proximité, évidemment, l'existence réelle des centrales. Alors, parfois, avec des touches d'ironie, elles deviennent presque un objet de contemplation, hein, dans le paysage lui-même et de réhabilitation où on voit qu'un des sites allemands qui finalement n'a pas été mis en activité, le site d'une centrale nucléaire, a été réaffecté en parc d'attractions. Je trouve que ça ferait une belle image emblématique d'où en est notre 21e siècle.
0: C'est assez cocasse, on peut le dire.
1: C'est assez cocasse, oui, effectivement. Et alors, là, c'est un projet qui a aussi débouché sur un livre. C'est systématiquement le cas de ces deux séries, donc Fluffy Cloud et Bure ou la vie dans les bois. Donc là, pour le coup, il s'est rendu en fait sur un lieu de mobilisation à Bure, autour du projet CIGEO, qui est donc un projet qui est sur les rails d'enfouissement de déchets radioactifs de longue durée et de haute activité dans le sous-sol de la Meuse en France, et donc en fait qui sont issus des premières et plus anciennes centrales nucléaires dont les cœurs sont démantelés et maintenant qui donnent lieu à ces déchets-là qu'on réceptionne sur ces délais aussi longs que 100 000 ans possiblement. Et il y a vraiment une résistance qui s'est opérée. Il faut savoir que le périmètre a été choisi en fait parce qu'il est très peu densément peuplé et également en raison de son sous-sol qui permet en fait d'être imperméable à l'arrivée d'eau. C'est un des critères premiers, en fait. Donc, il y a une stabilité du sous-sol qui fait que certains lieux sont privilégiés pour les enfouissements géologiques. Donc, voilà, d'entrée de jeu, il y a une résistance qui s'est organisée sur le très long terme. Hein, ça a été plus d'un an et demi. Occupation du bois de Juc, qui est juste en périphérie du site prévisionnel. Et donc une occupation physique hein, sur le modèle des zones à défendre, des ZAD. Et donc c'est cette opposition-là que Jürgen Hefsger a photographiée, alors de manière extrêmement douce. Hein, on voit que la vie s'organise de manière, alors je ne vais pas dire paisible parce que ce n'est pas le cas, mais en tout cas très structurée, très bienveillante et en même temps répondant aussi aux attaques CRS et aux essais de délogement qui sont finalement venus au bout de cette résistance. Alors, toujours de manière très disproportionnée entre le nombre de forces de l'ordre, bien sûr, et le nombre d'occupants. Cette occupation a aussi quelque chose hein, de très symbolique et que Jürgen Hefsger a bien mis en référence aussi au texte de Thoreau, Walden ou la vie dans les bois, où se pose la question, en fait, de la désobéissance civile. Et donc, je pense que c'est vraiment aussi au centre de la problématique. La seule résistance possible pour le moment, elle s'opère de manière illégale, Et en dehors, je dirais, encore une fois, d'un débat résolument public. Hein, on est vraiment dans une force d'opposition, littéralement, qu'on qualifie d'anti-nucléaire. Mais encore une fois, il faudrait pouvoir aussi, je pense, apporter de la nuance et expliciter, en fait, cette anti. Pourquoi est-on anti et quelles sont les raisons valables pour l'être, et même urgentes. Et donc, c'est tout le rapport entre des extraits du texte de Thoreau et celui des images qui montrent à quel point il y a une actualité, en fait, de cette question de la résistance sur le plan... sur le plan nucléaire, et on parle bien ici d'un site d'enfouissement. Alors, ces déchets sont là, il faut bien en faire quelque chose, tout le monde en est conscient, mais le propos est de dire, arrêtons, et fermons le robinet. Parce qu'en fait, ce sera Bure maintenant. Il y a un site en Finlande, on le verra en haut, qui a déjà été ouvert, mais voilà, ça va se poursuivre dans le temps, inévitablement, si on poursuit dans cette voie.
0: Et c'est la fin de l'émission Culturez-vous sur RCF Sud Belgique. Nous remercions Daniel Lennartz pour nous avoir proposé cette visite d'exposition. Sachez que vous pouvez retrouver Faire face au nucléaire jusqu'au 2 août au Delta ici à Namur. Et si vous souhaitez réécouter cette émission Culturez-vous, rendez-vous sur notre site internet rcfsudbelgique.be dans la catégorie émission. Merci de votre écoute et à une prochaine fois.

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3: Bonjour à toutes et à tous, c'est Oli sur RCF, bienvenue dans l'instant présent, votre rendez-vous quotidien avec l'actualité culturelle et régionale. Toute cette semaine, je vous ai proposé de tenter de remporter Live et Lucky, un roman dans l'univers équestre signé Chantal Damour. L'autrice était d'ailleurs notre invitée de la semaine dernière dans l'émission À la page au micro de Grégory Kless. C'est une émission que vous pouvez d'ores et déjà retrouver en podcast sur notre site internet. Et c'est la dernière ligne droite, évidemment, pour tenter de remporter ce très chouette livre. Et puis aujourd'hui, dans un petit instant, nous allons accueillir Auriel Marlier. Elle est chargée de com' pour la troisième édition des Nuits Blanches à Namur. Ça se passe dès aujourd'hui. Ça va commencer à 18h et ce jusqu'à minuit dans tous les lieux culturels de Namur. Dans la seconde partie de cette émission, Théo Mertens nous parlera du festival d'orgue et d'un concert d'Emmanuel Classens qui va se dérouler ce dimanche à l'église Sainte-Julienne, sans oublier bien sûr le récap de la semaine dans l'instant d'après. Enfin, côté musique, notre album découverte de cette semaine, c'était et c'est encore d'ailleurs le tout premier EP de Dina Lewis and the Soul Caravan, hein, un groupe de soul music belge. L'EP s'appelle Coming Around et on découvre un tout dernier extrait pour bien clôturer la semaine. Ça s'appelle Put on Your Best Clothes.

0: Excellent. Temps de midi à notre écoute. Put on your best clothes. C'était Dinah Lewis and the Soul Caravan. Un peu de musique soul pour bien démarrer de manière festive et dans la bonne humeur cette heure d'instant présent en mettant ses plus beaux habits du dimanche, même si on n'est que vendredi. C'était bien sûr notre album découverte de cette semaine. Donc Dinah Lewis and the Soul Caravan avec leur tout premier EP Coming Around. Une formation où ils sont 11 musiciens avec pas mal de cuivre et tout ça, ils nous viennent de la région liégeoise. Alors cette semaine, vous pouvez encore tenter de remporter Liv et Lucky, un roman dans l'univers équestre signé Chantal Damour. C'est la dernière ligne droite pour tenter de remporter ce très chouette livre. Vous nous laissez un message vocal au 081 400 111 avec vos coordonnées complètes. Nom, prénom, numéro de téléphone, adresse email, et ce très chouette ouvrage pourra bien être le vôtre déjà d'ici ce soir. Et qu'est-ce qui se passe ce soir? Eh bien, pour nous en parler, nous sommes en compagnie d'Auriel Marlier. Elle est chargée de communication pour la troisième édition des Nuits Blanches ici à Namur. Ça commence à 18h ce soir et ça se prolonge jusqu'à 23h minuit, je crois. Auriel, bonjour.
1: Bonjour.
0: Alors, la culture donc ouvre ses portes ce soir sous un angle un peu inhabituel et en nocturne surtout. Peut-être juste pour replacer le cadre, c'est quoi un petit peu le concept de ces fameuses nuits blanches?
1: Alors c'est assez simple en fait, c'est 17 institutions à Namur, ouais. Des institutions culturelles mais aussi scientifiques, des bibliothèques, donc c'est un peu différents types d'institutions, qui ouvrent leurs portes de 18h à minuit, donc en soirée, dans une ambiance un petit peu particulière, à des heures d'ouverture qui ne sont pas habituelles. Et donc il y a toute une série d'animations gratuites qui sont proposées tout au long de la soirée.
0: Ça, c'est, oui, ouais, donc ça c'est vraiment l'idée, mais alors effectivement c'est assez large puisque je pense que l'université aussi ouvre ses portes, donc c'est pas que la culture, c'est aussi l'université de Namur.
1: Etc. Oui, c'est ça, c'est la culture vraiment au sens très large, donc il y a des musées bien évidemment, mais comme je le disais, il n'y a pas que ça, il y a effectivement l'université, il y a des bibliothèques, il y a le NI également, oui, donc, qu'on connaît peut-être un petit peu moins. Donc voilà, c'est assez large. Il y a la NEF aussi cette année qui nous rejoint, qui propose une animation. Donc c'est vraiment très très large et c'est une façon vraiment sympa de découvrir ou de redécouvrir peut-être des lieux emblématiques de Namur.
0: C'est quoi un petit peu les objectifs qu'il y a derrière ces portes ouvertes qui sont, on le rappelle aussi, c'est totalement gratuit. Hein, c'est vraiment ces portes ouvertes. Quoi.
1: Tout à fait. Donc en fait, c'est une façon justement d'inciter les gens à venir soit vraiment découvrir des lieux qu'ils ne connaissaient pas, parce que voilà, il y a l'attrait de la nocturne, il y a 17 institutions qui participent, donc il y a vraiment un chouette programme très varié. Et donc, c'est une façon un peu originale de faire découvrir ces musées, ces institutions, de donner envie donc aux personnes de se déplacer, ou peut-être, comme je le disais, de redécouvrir ces institutions. Donc, on les connaît en journée, on a déjà visité tel ou tel musée, et là, on va les redécouvrir sous un autre angle, avec une activité très précise. Donc voilà, c'est un peu l'idée de dynamiser, en fait, le secteur.
0: Par exemple, l'université, c'est l'occasion de s'y rendre sans pour autant aller au cours dans un auditoire.
1: Exactement. C'est typiquement un exemple parfait. On pousse les portes de l'université alors que c'est un endroit qu'on ne visite pas forcément comme ça en tant que visiteur.
0: Alors, à quel public ça s'adresse? Est-ce que c'est pour les petits et les grands? Est-ce que c'est familial ou bien c'est pour des publics plus de niche? Voilà, c'est quoi l'idée?
1: Parce que c'est très familial.
0: C'est très varié, évidemment.
1: Oui, c'est très varié, c'est très familial. Il y a toutes sortes d'activités. Et donc, les plus jeunes peuvent trouver leur bonheur. On peut jouer, on peut assister à des spectacles. Donc, c'est vraiment très, très large. C'est pas du tout pour un public averti, je dirais. C'est vraiment un but de promenade pour une soirée en famille. C'est parfait.
0: Oui, c'est vraiment se promener, quoi. C'est l'idée, hein. C'est flâner.
1: Oui, c'est ça. Donc, comme il y a autant d'institutions qui sont en plus à Namur, on a la chance que tout soit assez concentré, mais on peut en fait se promener dans le centre-ville. Soit on établit un petit programme en amont s'il y a des choses qu'on a vraiment envie de voir, ou alors justement on se laisse porter. On va voir un petit peu, tiens, cette institution-là, je vois qu'elle est ouverte, je ne la connais pas, on irait bien voir jusque-là. Donc voilà, c'est vraiment une façon de se promener et d'aller à la découverte des institutions qui se cachent dans les rues de Namur.
0: Donc l'idée, évidemment, c'est d'inciter les gens à pousser les portes et à être curieux, surtout.
1: Exactement.
0: Parce que les portes ouvertes ne sont pas spécialement uniquement montrer ce qui s'y fait, mais je crois que pour l'occasion, il y a plein d'activités qui sont organisées pour l'occasion, justement, des jeux.
1: Oui, c'est ça. On donne, en fait, une bonne raison d'aller voir ce qui se passe de l'autre côté des portes. Alors que parfois, on ne ferait pas la démarche d'aller nous-mêmes visiter tel ou tel musée. Ben là, on ouvre grand les portes, on propose des activités qui sortent un petit peu de l'ordinaire. Et c'est une façon, effectivement, de pousser les gens à être curieux et à venir voir ce qui se passe.
0: Alors, c'est vrai que c'est la troisième fois que ça a lieu, troisième édition. Donc, c'est quoi un petit peu le bilan des deux premières, première édition, comment ça s'est passé, qu'est-ce qui a bien marché, moins bien marché? Comment est-ce qu'on rectifie le tir pour avoir une troisième édition parfaite?
1: Alors, on n'est jamais parfait, mais on se réinvente chaque année. Oui. En fait, les deux premières années, on a tiré un bilan très positif, d'autant que la première année, c'est une initiative qui est née un peu, je ne vais pas dire par hasard, mais voilà, qui est née au détour de conversations entre représentants d'institutions muséales de Namur. On s'est dit, pourquoi pas lancer quelque chose comme ça qui sorte un peu de l'ordinaire. Et donc, quand on se lance dans un projet qui est nouveau, on ne sait jamais à quoi s'attendre. Et en fait, le public a répondu présent. Les gens se sont montrés vraiment très ouverts, très, très satisfaits. Et donc, d'année en année, on essaye de s'améliorer peut-être sur l'organisation, sur les infos pratiques. Cette année et l'année passée, on avait déjà l'aide de l'Office du tourisme qui joue le rôle vraiment de point info et qui aide les visiteurs à se diriger, à établir un programme en fonction de l'affluence aussi qu'il y a déjà dans certaines institutions. Donc voilà, on s'améliore d'année en année, mais globalement, depuis le début, on est vraiment très content du résultat et le public répond présent et c'est vraiment le plus important.
0: Je pensais que c'était 16, mais en fait, il y a 17 lieux qui prennent part à l'événement. Est-ce que c'est plus que les autres années? Est-ce qu'il y a des lieux qui se raccrochent au train chaque année?
1: Alors oui, on a eu, par exemple, cette année, j'en parlais tout à l'heure, la Nef a rejoint l'aventure, qui n'en faisait pas partie. Bon, entre-temps, l'église Saint-Loup n'a pas pu participer cette année, le musée diocésain non plus, pour des raisons purement pratique. Donc, il y a des nouveaux, il y en a qui abandonnent une année puis qui reviennent l'année suivante. Donc, c'est vraiment très, très fluide, très dynamique. On vient, on ouvre la porte évidemment à tout le monde. L'idée, c'est vraiment de rendre l'événement le plus dynamique, le plus large possible. Mais chaque année, oui, on a au moins un nouveau qui nous rejoint.
0: Alors, évidemment, chacun de ces lieux fonctionne de manière autonome et organise ses propres activités. Il y a plein de choses qui sont proposées, qui sont inhabituelles en leur mur habituellement. Quoi. Un petit panel peut-être des incontournables. Je pense qu'il y a des jeux, des chasses au trésor, plein de choses comme ça qui se font.
1: Exactement. Donc, si on a envie de jouer, par exemple, on peut aller à la Société archéologique de Namur. Mmh. Il y aura un jeu qui sera proposé dans le noir avec une lampe de poche. Du côté du Musée Africa, il y aura aussi du jeu. Donc, on partira à la chasse d'un mot mystère. Donc, ça, c'est si on a envie de jouer. Il y aura pas mal de musique aussi. Donc, à la Nef, il y aura un karaoké géant qui va être proposé. Au Musée Rops, il y aura un karaoké grivois qui sera proposé. Alors, il y aura aussi du spectacle. Je pense notamment au Nid, donc qui propose des petits spectacles d'impro autour de la thématique de l'environnement. Du côté de la Tour d'Enhève, il y aura un spectacle de mime. Donc en fait, voilà, c'est vraiment hyper varié et il y en a vraiment pour tous les goûts et toutes les tranches d'âge.
0: Je propose qu'on marque la petite pause musicale maintenant et puis après, on va peut-être un petit peu, on va dire, faire un panel des incontournables, on peut l'appeler comme ça. Le temps de retrouver Saul. Ça tombe bien, justement, il a écrit tout récemment sur son dernier album qui s'appelle La Source, il a écrit un titre qui s'appelle Le Blues de la Nuit Blanche. Alors je pense que c'est tout à propos.

0: Extrait de l'album La Source, c'était Soul avec le blues de la Nuit Blanche, son dernier album en date, sorti au tout début de, ou à toute la fin de l'année dernière, il me semble. Nous, on est toujours en compagnie d'Auriel Marlier pour parler justement de ces fameuses Nuits Blanches qui débutent aujourd'hui dès 18h, hein, c'est le coup d'envoi, et ce, jusqu'à minuit, tous les lieux culturels ouvrent leurs portes. Alors pour certains lieux, bah c'est facile parce que comme pour les musées, bien ils ont leurs expositions permanentes. D'autres lieux, c'est moins évident. Ils doivent se réinventer parce que ils n'ont pas spécialement quelque chose à proposer tout de suite comme ça. Je pense notamment à la Nef qui vient de rejoindre le train. La Nef, bon, ils proposent une activité un peu particulière. Ils proposent un karaoké.
1: Ouais, un karaoké géant.
0: Ouais.
1: Donc il y a un tout grand écran qui sera installé dans la nef, donc dans cette église qui est, pour ceux qui la connaissent, c'est absolument magnifique. Mm-hmm. Et c'est une ambiance super festive, super conviviale. Ils ont déjà organisé ça une fois ou l'autre par le passé. Ça a toujours un succès énorme. Mais voilà, nous on est dans une ambiance conviviale et festive avec cette Nuit Blanche, donc ça s'intègre parfaitement évidemment au programme.
0: Mm-hmm. Alors évidemment, plein de choses culturelles et puis des choses plus festives. Ça c'est pour un peu mêler l'utile et l'agréable, on peut le dire comme
1: oui,
0: ça.
1: On peut dire ça comme ça. C'est vrai qu'on mêle la découverte, le contenu, donc des choses qu'on va peut-être apprendre, sûrement d'ailleurs. Et puis le côté vraiment très léger, hein, on est un vendredi soir, il fait bon, on vient en famille ou entre amis, mais voilà, on passe un très bon moment et on s'amuse bien.
0: Mmh. Alors, des jeux, des énigmes, tout ça, on a déjà dit, hein, ça c'est dans plein d'autres lieux. Le Delta, je pense que le Delta aussi rejoint l'aventure.
1: Mais c'est déjà l'année passée.
0: Déjà l'année dernière, oui.
1: Oui, oui. Mais au Delta, on propose en fait de découvrir les expositions temporaires qui ont lieu pour le moment.
0: Il y en a une face au nucléaire.
1: Voilà, ouais. Exactement. Évidemment, donc, ça c'est le contenu de base. Et puis après, il y a toute une série d'activités autour. Donc il y aura notamment des grimages fluorescents. Enfin, phosphorescent, il y aura un cocktail nucléaire qui sera proposé aux visiteurs. Donc, on a toujours un point de départ qui est un contenu, et puis après, on extrapole et on propose des choses tout à fait farfelues et très sympas.
0: Mmh. Alors aussi, on parlait de karaoké, il n'y a pas qu'un karaoké, il y en a un second au musée Félicien Rops.
1: Oui.
0: Alors celui-là, il est un peu particulier, c'est organisé par les copains d'abord.
1: Oui.
0: C'est quoi ? Alors, c'est de la chanson paillarde.
1: C'est ça. On est là dans une toute autre ambiance. Mais on se replonge un peu aussi dans les traditions, dans le folklore wallon. Mm-hmm. Et puis dans l'histoire. Puis on s'intéresse un peu à ce personnage qui est Hobbes. Donc voilà, ça, c'est une autre ambiance. Peut-être moins accessible aux enfants, après tout. Mm-hmm. Mais pourquoi pas. Et puis, on peut aussi en profiter pour découvrir l'exposition qui a lieu.

0: relier la citadelle au vieux piétonnier. On va arriver en haut. En haut, il y a le pavillon. Et le pavillon, je pense qu'il propose des DJ et des food trucks, je crois.
1: Oui, voilà. On est donc toujours dans cette ambiance très festive. Il y aura aussi une représentation théâtrale. Mais effectivement, il y aura de la musique là-haut aussi. Et donc, le téléphérique offre cette possibilité-là aussi. On peut voyager vraiment dans la ville, profiter de la citadelle qui est quand même incroyable hein, en termes de point de vue, en termes de place de parking aussi, ce qui est non négligeable. Hein. Mm-hmm. On peut évidemment aller se garer là-dessus et puis descendre dans le centre-ville, effectivement. Donc voilà, on peut se promener, on peut se balader, on peut grignoter. Parce que la petite nouveauté cette année aussi, c'est qu'on a recruté, je dirais, des restaurateurs partenaires. Il y a notamment le Peanuts chez Bao Bao ou chez Ri, qui propose un menu nuit blanche, un plat nuit blanche, qui est un plat qui se mange soit rapidement, soit qu'on peut emporter. L'idée étant qu'on doit pas rester à table pendant des heures et qu'on puisse vite repartir dans les activités qui sont proposées. Donc il y a aussi de quoi grignoter cette année et c'est prévu. Donc ça, c'est la petite nouveauté pour 2026.
0: Mmh, c'est ça. Donc il y a quatre restaurants, hein, c'est ça, qui sont
1: partenaires.
0: C'est ça.
1: Il y a aussi le Made in Namur, donc qui est à la Citadelle. Et puis comme je le disais, le Peanuts, Chéri et Bao Bao.
0: Voilà, c'est ça. Et donc là, l'idée, c'est soit emporter, soit restauration sur le pouce, quoi. En fait,
1: c'est ça. C'est pour essayer de pour quand même calmer les estomacs affamés, parce qu'on nourrit son esprit, mais il faut aussi un petit peu nourrir le corps à un moment, mais sans pour autant passer du temps dans un restaurant comme on peut le faire et rester 2 ou 3 heures, ce qui est très sympathique en soi. Mais l'optique ici, c'est vraiment qu'on puisse voyager et profiter du programme à côté.
0: Mmh. Alors ça, on l'a déjà dit un petit peu tout à l'heure, mais l'Office du tourisme, c'est un petit peu le QG,
1: oui.
0: le QG de ces nuits blanches, c'est là où est-ce qu'on peut retrouver toutes les informations où les visiteurs peuvent se faire aiguiller, donc si jamais ils sont un petit peu perdus.
1: C'est ça.
0: Voilà.
1: Donc, il y a évidemment toute une série d'infos qu'on peut retrouver. On peut aller chercher les dépliants. Et puis, toutes les institutions participantes communiquent avec l'Office du tourisme tout au long de la soirée. Et donc, si, par exemple, il y a une institution qui est un petit peu surchargée, si l'affluence est trop importante, eh bien, ils le signalent. Mmh. Et comme ça, l'Office du tourisme peut encourager les visiteurs à commencer par autre chose, une autre institution pour essayer d'un petit peu fluidifier tout ça. Donc c'est aussi l'intérêt d'avoir ce centre névralgique en fait et avoir une répartition des informations qui est très intéressante.
0: Mmh. Évidemment, tout le monde fonctionne de concert pour que
1: bien sûr.
0: Le public, les gens puissent, enfin les visiteurs en tout cas, puissent profiter au mieux quelques heures sur place.
1: C'est une collaboration pour que vraiment la soirée soit la plus agréable pour tout le monde.
0: Mm-hmm. Alors où est-ce qu'on peut retrouver toutes les infos si on veut préparer ça un petit peu à l'avance d'ici ce soir, si on veut
1: tout
0: aller voir sur internet, voir ce qui se fait à droite, à gauche, ce qui nous intéresse, ce qui nous intéresse moins, comment est-ce qu'on peut préparer sa petite soirée?
1: Alors il faut se rendre tout simplement sur le site internet de l'Office du tourisme de Namur, donc Visite Namur, et donc il y a une page qui est consacrée à 100% à l'événement Nuit Blanche. On tape aussi Nuit Blanche Namur dans Google et on arrive au bon endroit. Et donc sur cette page se retrouve évidemment la liste des institutions participantes et ce que chaque institution propose comme activité, les horaires, les infos pratiques pour le parking, pour les horaires de représentation quand c'est le cas, le nom des restaurants dont j'ai parlé. Donc il y a vraiment un condensé d'informations qui se retrouve sur le site de l'Office du tourisme.
0: Mmh. Et donc voilà, petit conseil peut-être évidemment pour ceux qui viendraient pour la toute première fois, comment faut procéder?
1: Eh bien moi je pense qu'il faut surtout se laisser porter. Alors si on a des envies particulières, évidemment on se crée son petit programme, c'est chouette, mais si c'est une première fois, pourquoi ne pas simplement arriver à Namur, prendre son petit dépliant et puis voilà, se perdre un peu dans les rues de Namur et aller à la rencontre de ces institutions, rentrer voir ce qui se passe. Si ça nous plaît, on reste un peu. Si ça nous intéresse pas, on sort et on va un peu plus loin, parce qu'il y a vraiment un choix incroyable et je pense qu'on peut se laisser surprendre et découvrir des choses qu'on n'aurait pas forcément soupçonnées.
0: Et puis évidemment, on le rappelle évidemment, tout ça est gratuit.
1: Oui.
0: Tout est gratuit, donc ça c'est
1: gratuit.
0: Vraiment.
1: À part le téléphérique, il y a juste les trajets en téléphérique qui sont payants.
0: Oui, et les petits repas aussi.
1: Et les repas, bien entendu. Mais sinon, en termes d'activité, tout est gratuit.
0: Oui, toutes les entrées, on va dire, dans les lieux sont gratuites.
1: Exactement.
0: Merci en tout cas,
1: merci à vous.
0: Auriel. Et puis beaucoup de succès pour cette 3e édition.
1: Merci beaucoup.
0: On se retrouve évidemment l'année prochaine pour parler de la
1: 4e. Avec grand plaisir.
0: Et faire le bilan sur cette soirée ici de ce 22 mai. 2026 de la 3e édition.
1: Avec plaisir.
0: Et puis nous, on continue en musique, évidemment. On continue à parler de Nuit Blanche, cette fois-ci, avec Daran et les Chaises.

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2: 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Et puis, dans un petit instant, on va retrouver Théo Mertens. Il s'est rendu à l'église Sainte-Julienne à Salzine pour assister aux répétitions d'un concert d'orgue et de corps des Alpes exceptionnel par Emmanuel Classens. Il en a profité évidemment pour faire une courte interview et annoncer ce concert qui aura lieu ce dimanche. Et nous, on continue en musique pour nous mener jusque-là avec les Ogres de Barbac et La rue qui est à nous. Rappelez-vous, on les avait reçus en interview dans l'émission Paroles d'artistes en tout début de saison. Les voici avec un nouveau titre, La fiancée de l'eau, en live, s'il vous plaît.

0: Emmanuel Classens, vous êtes organiste titulaire de la cathédrale, mais vous êtes privé de buffet là en ce moment.
1: Oui, pour l'instant, donc, on ne peut pas accéder à la cathédrale suite aux mesures de sécurité prises par la bourgmestre de Namur. Il y a eu des rapports défavorables au niveau de la sécurité, ce qui fait qu'il est obligé de fermer l'accès à la cathédrale malheureusement, et je crois que ça ne sera pas ouvert avant quelques mois.
0: Qu'à cela ne tienne, il y a un festival d'orgue qui se tient ici à Namur, à l'église Sainte-Julienne.
1: Voilà, donc en fait on a trouvé cette église où l'orgue est assez remarquable également. C'est un instrument de Walker et donc il convient très très bien pour ce genre de répertoire. Le premier concert qu'on a eu, c'était donc un des organistes de la cathédrale de Paris qui est venu ici pour donner ce concert, et le programme qu'il a proposé convenait très très bien à ce genre d'instrument.
0: Alors il y a d'autres souffleurs qui accompagnent l'orgue aujourd'hui.
1: Voilà, donc en fait c'est un peu une idée originale, c'est pas très courant d'associer les cordes des Alpes et l'orgue. Donc en fait ce sera un concert assez varié. Il y aura en premier lieu donc des pièces uniquement en cordes des Alpes. Et puis donc comme mes amis sonneurs de corps sont également cornistes dans des orchestres professionnels, il y aura aussi toute une partie avec corps d'harmonie et orgue. Et puis pour terminer le concert, ce sera donc l'ensemble avec corps des Alpes et orgue. Et moi-même, je jouerai donc deux pièces. Une pièce d'un compositeur belge qui est décédé il y a 2 mois, qui est l'ancien directeur du conservatoire, Jean Bailly. Et donc j'ai voulu mettre à l'honneur un peu ce grand musicien que moi j'ai très bien connu au conservatoire. Et je jouerai aussi une pièce de Lemens. C'est la fanfare de Lemens, qui cadre bien avec les harmonies des corps des Alpes.
0: Le concert a lieu quand ?
1: Alors le concert a lieu donc ce dimanche, le 24 mai à 16h.
0: Église Sainte-Julienne.
1: Donc Église Sainte-Julienne à Salzine. L'accès est assez facile et vous avez juste un parking qui se situe à 100 mètres. Donc il y a toutes les aisances pour se parquer.
0: Prix des places ?
1: Alors le prix des places est de 15 euros. À payer soit en réservant, en versant sur le compte ou en payant le jour du concert à la billetterie.
0: Un tarif spécial pour les jeunes ?
1: Oui, donc c'est entrée gratuite pour les moins de 26 ans.
0: Alors il y a 2 places qui sont prévues pour les auditeurs RCF, m'a-t-on dit. Comment ils font ? Ils téléphonent en disant « voilà, j'ai entendu l'annonce sur RCF ».
1: Oui, ou bien il suffit qu'ils nous envoient un mail ou bien qu'ils se présentent carrément à la billetterie et qu'ils signalent donc qu'ils ont été choisis par RCF pour pouvoir assister au concert.
0: Merci Manu et bon concert.
1: Merci à vous.
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1: Chasser l'intrus. Bernard est un ours, un chien, une souris, un crustacé, un homme.
2: Allez, bien le bonjour à vos autres tortoles et sansons.
1: En réalité, Bernard est tout ça à la fois. Si l'on en croit l'étymologie germanique de son prénom, Bernard porte en lui le cœur d'un ours fort et courageux. À la fois symbole de royauté, de puissance et de protection, c'est aussi l'image du bon vivant, témoin d'une sagesse fondamentale qui nous dit que

0: quelques rayons de miel et de soleil.
1: Oh yeah! Bernard est donc courageux. Croyez-en la souris Miss Bianca, avec qui il part à l'aventure pour sauver ceux qui sont dans le besoin. Pourtant, Bernard est aussi triscaille décaphobe. Je vous rassure, ce n'est pas une injure, ça veut juste dire qu'il a la peur du chiffre 13. Mais c'est peut-être ça le vrai courage, dépasser ses peurs pour aider son prochain.
2: On a réussi, Bianca !
3: Hourra ! Bernard, vous êtes mon héros !
1: Ce qui devait arriver arriva. Après tous ses exploits, Bernard devient célèbre. Tellement célèbre qu'on donne son nom à toutes sortes d'animaux depuis le XVIe siècle. Notamment au Bernard l'ermite. Un animal tellement astucieux qu'il emprunte la coquille d'autres mollusques pour se cacher des prédateurs.
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5: Derrière la banquette, je vous vois.
4: Quoi ? Comment tu le sais ?
5: Il y a vos pieds qui dépassent.
1: En plus de cela, Bernard a du chien. Sa devise, noblesse, dévouement et sacrifice. Vous le reconnaîtrez au petit tonneau qu'il porte autour du cou. Bon vin ? Eau de vie locale ? Nul ne peut dire exactement ce qu'il contient. Mais ce qui est sûr, c'est que notre Saint Bernard a toujours avec lui ce qu'il faut pour réchauffer l'âme et le cœur de ceux qu'il cherche à secourir. Du chien protecteur, passons au saint protecteur. On pense bien sûr à Bernard de Clairvaux, figure importante de l'ordre cistercien. On connaît peut-être moins, par contre, Bernard de Menton, fondateur des hospices du grand Saint Bernard. Chacun pourra y trouver refuge en pleine montagne pour se réchauffer au coin du feu avant de franchir la terrible frontière entre le nord et le sud.

0: Bernard, homme de passage, prêt à dépasser toutes les frontières. À l'image de Bernard Van Vinkt, qui décortique chaque semaine la presse flamande avant de se payer une bonne tranche de wallon. Il s'attaque même à une frontière ô combien plus délicate encore, plus symbolique aussi. Entre l'Évangile aujourd'hui...
1: Si nous sommes croyants, tous nous cherchons à connaître, surtout à comprendre, le visage de Dieu, son vrai visage.
0: Qui nous parle de la vérité, avec un grand V, et l'art de la carabistouille.
2: Avec un grand V, fallait pas commencer.
0: Et le voilà auréolé du titre de roi des menteurs. Clin d'œil peut-être à son saint, Bernard de Menton. Ça ne s'invente pas. Si Bernard aime le bon air de la montagne, il finit par y entendre toutes sortes de conseils plus ou moins farfelus de compagnons de route tout bronzés.
3: Écoute Bernard, je crois que toi et moi, on a un peu le même problème. C'est-à-dire qu'on ne peut pas vraiment tout miser sur notre physique, surtout toi. Alors si je peux me permettre de te donner un conseil, c'est oublie que t'as aucune chance, vas-y, fonce. On sait jamais, sur un malentendu, ça peut marcher.
0: Et oui, avec Bernard, ça marche. Alors, nous ne nous autorisons pas à parler sur cette antenne du physique des uns et des autres. Non, non, rassurez-vous. Mais ce qu'on peut dire, c'est que Bernard peut miser sur d'autres atouts. Et jouer, par exemple, la carte de l'homme spirituel. Celui qui décoche les réflexions profondes comme les traits d'humour. Ce qui en fait un excellent camarade de route, toujours prêt à rigoler un bon coup et à pousser la chansonnette.
4: Ah.

0: Mais si Bernard aime chanter, Bernard aime-t-il aussi danser ?
1: 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Imagine le doyen qui menait la revue.
2: Depuis son plus jeune âge, il y avait un sujet qu'il fallait éviter pour ne pas le froisser. Il faisait un blocage, depuis rien n'a changé. Pas la peine d'insister, Bernard veut pas danser. 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

0: Bonjour à toutes et à tous et bienvenue dans cet instant d'après sur RCF Sud-Belgique. Ça a fait une éternité que je pense, je n'ai pu parler à ce micro dans cette séquence. Et bonjour Greg.
1: Bonjour Adrien.
0: Je te retrouve enfin.
1: Mais oui, quand même, que nos auditeurs se rassurent, on s'est quand même vu depuis tout ce temps.
0: Oui, hein, bien sûr.
1: Ce ne sont pas des retrouvailles.
0: Non, bien sûr. Mais dans cette séquence, oui, dans l'instant d'après.
1: Mais dans cette séquence, c'est vrai.
0: Ça fait un petit temps quand même, puisque tu étais parti en voyage.
1: Oui, j'ai fait la Sicile.
0: La Sicile, voilà.
1: Les semaines, en effet, d'une semaine de rediffusion. Puis il y a eu d'autres choses, des invités pour Oli aussi.
0: Donc bref, ça a été pas mal chargé, mais
1: nous
0: sommes là.
1: Pas et on se voit encore, rassurez-vous.
0: Oui, exactement. Alors, on va parler du programme, bien sûr, que vous pouvez écouter ce week-end sur notre antenne, notamment avec, on va commencer avec Familistic, c'est consacré cette fois-ci au fond Victor, je pense.
1: Tout à fait, ça peut être un peu l'un des coups de cœur, ou l'une des belles découvertes, en tout cas, que j'ai faites cette semaine en écoutant nos programmes. C'est Théo Mertens qui s'en est occupé. Il est allé du côté de Bruxelles, près de la gare centrale, pour découvrir donc ce fameux fond Victor en hommage à un jeune garçon qui est décédé accidentellement il y a maintenant une dizaine d'années. Et les parents ont décidé de consacrer un projet, un fonds, à la lecture, parce que leur enfant lisait beaucoup et ils se sont rendus compte que c'était une partie importante de sa vie et ils ont envie que d'autres enfants, d'autres jeunes aient le plaisir, puissent en tout cas nourrir ce plaisir de la lecture. Donc il y a des concours aussi que les jeunes désignent eux-mêmes des livres gagnants, si on veut, des livres lauréats, des livres coup de cœur du Fonds Victor. Donc c'était l'occasion de découvrir ce beau projet avec aussi les bibliothèques sans frontières qui donnent aussi accès à la lecture à des enfants dont le milieu n'est pas toujours propice, ne leur donne pas toujours accès simplement matériellement parfois aux livres et à la lecture. Ça fait aussi des sélections de livres, d'ouvrages jeunesse qui valent la peine. C'est un beau projet. Vous savez évidemment que ça me tient à cœur aussi l'importance de la lecture chez les jeunes, chez les enfants particulièrement au niveau des apprentissages scolaires et de la vie de tous les jours. Donc c'est beau de mettre en avant ce type de projet. RCF sert aussi à ça. C'est donc dans Familistic à 15h le samedi au micro de Théo Mertens.
0: Et puis on continue avec
1: j'allais dire dans mes autres coups de cœur, et là tu vas être concerné, c'est la découverte d'un artiste burkinabé dans Voyage Voyage.
0: Oui.
1: C'est Cunique que tu as eu au micro, ça amenait beaucoup, c'est très solaire comme interview.
0: Oui, c'est vrai que c'est tout à fait inattendu, je ne pensais pas l'avoir en studio ici, mais je pense c'est Action Média Jeune qui m'a proposé de faire venir cet artiste en studio. Et donc ensemble, on a discuté un petit peu de sa passion pour la musique, pour le chant, pour la peinture aussi, puisque c'est un grand
1: artiste multitude.
0: Un artiste,
1: qui vient de Ouagadougou, donc il nous parle un peu de Ouagadougou aussi.
0: C'est
1: dans
0: ça, donc de ça, puis il parle de ses chansons, et donc on peut l'entendre aussi en live par ailleurs. Il y a deux extraits de ses chansons en live, il est venu avec sa guitare et il a chanté dans ce studio, c'était assez vibrant. Et puis voilà.
1: Et c'est des chansons assez posées, moi j'ai été surpris, donc la guitare qui est un instrument un peu tout terrain aussi, mais ici il l'utilise vraiment comme un instrument assez intimiste.
0: C'est ça.
1: Sa musique est très très délicate comme ça. On voit parfois la musique africaine, on imagine tout de suite évidemment les tambours, quelque chose d'assez exubérant. Dans son cas, c'est quelque chose, il y a à la fois le côté solaire de la rencontre, on voit qu'il avait beaucoup de joie à partager. Et en même temps, il y avait ce côté très intérieur.
0: Oui, c'est ça.
1: Une belle combinaison des deux.
0: Oui, on sent que c'est quelqu'un qui est aussi un petit peu introspectif, quand il doit parler de son pays, c'est toujours, il y a toujours cet attachement au pays qui est là aussi. Donc voilà, c'est vraiment un beau partage qu'on a eu dans Voyage Voyage. Donc soit c'est à retrouver, je pense, très tôt le dimanche matin, ou bien à retrouver tout simplement en podcast sur rcfsudbelgique.be par ailleurs.
1: Le dimanche matin, très tôt, c'est 5h30, Adrien.
0: Voilà, 5h30.
1: C'est pour éviter la grasse matinée. Sinon.
0: Exactement, voilà. C'est une possibilité.
1: Tôt.
0: Mais n'hésitez pas à vous rendre. Donc, c'est rcfsudbelgique.be sur la page de Voyage Voyage.
1: Voyage Voyage, les deux mots au pluriel, rappelons-le, on ne sait jamais.
0: Oui, c'est vrai. Et puis, on continue avec un chant moissonné. C'est une émission que tu as animée, Greg, cette semaine-ci, où tu as pu interviewer Henri Aubert,
1: je pense. Henri Aubert, qui est donc le responsable jésuite de la communauté du côté de la chapelle universitaire ici à Namur, avec qui on avait déjà eu des échanges. Mais alors, il est impliqué à l'origine, ou en tout cas très engagé dans deux projets. Un projet, c'est Rencontre entre Africains et Européens. Ça va se faire au Musée africain de Namur le jeudi 4 juin. Une belle rencontre, en fait, dans le dialogue. C'est vraiment l'idée de dialoguer sur comment les gens se sentent, dans les paroisses notamment, mais pas uniquement. Mais voilà, quelles sont un peu les différences qu'on ressent entre Africains et Européens. L'autre projet qui va suivre pour lui, c'est le 5, 6 et 7 juin. Ce sera à La Pérelle, c'est une sorte de week-end de réflexion, de retraite, si on veut, sur l'accueil de l'homosexualité d'un proche, c'est-à-dire ben, comment on réagit. Là aussi, dans l'Église, on sait que c'est une question qui peut être délicate, à gérer pour les prêtres aussi. Mais voilà, comment on accueille cette question-là, cette réalité-là, en fait, aussi. Il le dit clairement, et c'est clair que le discours de l'Église...
0: Il y a un petit peu fermé, quand même.
1: Mais voilà, il le reconnaît très sincèrement dans l'interview. Je ne m'attendais pas à ce qu'il se dévoile autant comme prêtre, justement, comme père, qui dise, ben oui, il reconnaît évidemment le décalage entre les aspects dogmatiques et simplement les aspects, comme il le dit, de pastoral, c'est-à-dire de vie concrète. Quand on a les personnes devant soi... ben, on a une autre réalité face à soi, dans le dialogue à nouveau. Et donc, qu'est-ce qu'on fait ? Lui-même a été concerné avec son frère qui vivait dans l'homosexualité, qui maintenant est décédé aussi. Et donc, il se sent très touché. Et ça, je ne le savais pas, évidemment, avant de faire l'interview. Donc, j'ai découvert aussi ça dans l'interview. C'est un dialogue assez sensible.
0: C'est ça, poignant, touchant.
1: Dans un champ moissonnier.
0: Donc ça, c'était un champ moissonné, c'est à retrouver, comme toujours, le dimanche matin à 11h sur notre antenne, sur RCF Sud-Belgique, 106.8 à Namur, 105.4 à Bastogne. On va s'arrêter là aujourd'hui, Greg, même s'il y a d'autres émissions. Voilà, il y a du culturel, il y a du sacré clown, du vent dans les voiles. N'hésitez pas à découvrir notre programmation aussi à côté. Merci, Greg.
1: Merci, Adrien.

0: 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Et nous allons à Rome. Voici le journal de la rédaction francophone de Radio Vatican.
1: Le pape plaide pour une utilisation rationnelle de l'intelligence artificielle qui soit au service de la dignité humaine. Trois jours avant la parution de son encyclique sur la question, Léon XIV recevait ce matin en audience les participants d'un colloque international sur le thème « Préserver les voix et les visages humains ». Nous y revenons en détail au début de ce journal. L'épidémie du virus Ebola poursuit sa progression dans l'est de la République démocratique du Congo. L'OMS a classé ce vendredi en risque très élevé le virus en raison de sa propagation. Nous entendrons le témoignage de l'évêque de Goma. Dans ce journal également, nous irons au Monténégro qui célébrait cette semaine les 20 ans de son indépendance. Et puis au Mexique également, où le gouvernement propose une réforme pour enquêter sur les candidats aux élections afin d'écarter tout lien entre les élus et le crime organisé.
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1: Bonsoir. Lundi prochain, la première encyclique du pape Léon XIV, Magnifica Humanitas, sera publiée, présentée au monde entier. Un texte qui porte, vous le savez, sur l'impact de l'intelligence artificielle sur la dignité humaine. Et ce matin, l'IA était au cœur du discours que le souverain pontife a prononcé devant les participants à ce colloque international pendant deux jours. Ce colloque a rassemblé des experts autour du thème « Préserver les voix et les visages humains ». Dans son discours, le pape a invité à une utilisation rationnelle des outils technologiques numériques et de l'intelligence artificielle au service authentique de la dignité de l'homme. Les précisions de Moriba Camara.
3: L'intelligence artificielle et les technologies numériques lancent un défi anthropologique à notre société aujourd'hui. C'est le message du pape Léon XIV devant les chercheurs et experts en communication numérique réunis à Rome. Le Saint-Père a dénoncé la promotion effrénée de la technologie au détriment de la dignité humaine, ainsi que les outils numériques qui exploitent notre besoin de relations humaines. Pour lui, ces phénomènes provoquent véritablement une éclipse de sens de ce que signifie être humain. Le pape Léon XIV a rappelé que les technologies doivent être au service authentique de l'humanité et non l'inverse, exprimant son inquiétude pour les enfants et les jeunes exposés aux effets des écrans et de l'intelligence artificielle pour leur développement physique, intellectuel et spirituel. Les jeunes, a insisté le Saint-Père, devraient apprendre la modération et la discipline dans l'usage des technologies avec l'aide des parents et des éducateurs. Concluant son discours, Léon XIV a appelé à aider les nouvelles générations à rencontrer le Christ vivant et à intégrer les technologies dans un mode de vie chrétien global.
1: Moriba Camara. À la une de l'agenda du pape également ce vendredi, cette audience accordée au Premier ministre irlandais Michael Martin, qui s'est ensuite entretenu avec les responsables de la secrétaire d'État. L'attention qui s'est portée sur les relations entre l'Église locale et l'État irlandais, avec une attention particulière pour le domaine de l'éducation, préciser la salle de presse du Saint-Siège. Des questions concernant l'Europe, le Moyen-Orient, tout comme la paix et le multilatéralisme étaient également au programme. Léon XIV qui demain, samedi, est attendu dans la ville d'Acerra, en Campanie, non loin de Naples, une région nommée la Terre des Feux, en raison des déchets toxiques incinérés sauvagement depuis des années. Le souverain pontife qui va à la rencontre de populations qui se sentent souvent abandonnées des pouvoirs publics. Vous pourrez évidemment suivre cette visite pastorale sur notre site vaticannews.va. L'épidémie d'Ebola se poursuit en République démocratique du Congo. L'OMS a passé ce vendredi en risque très élevé le virus en raison de la rapidité de sa propagation. Des cas d'Ebola se sont diffusés dans la province du Nord et du Sud Kivu, coupés en deux par des lignes de front entre les forces armées congolaises et le groupe armé M23. Un véritable défi pour Mgr Winnie Ngumbi, l'évêque de Goma, qui souhaite faire passer plusieurs messages. On l'écoute.
4: La maladie à virus Ebola, c'est une maladie comme les autres maladies, mais c'est une maladie qui est causée par un virus. Donc c'est d'abord une maladie, ça n'a rien à voir avec une malédiction divine ou une question de sorcellerie, ça non. En tout cas, ça c'est le message que j'essaie de donner pour dire que c'est vraiment une maladie qui peut se soigner. Et donc quand quelqu'un est malade, il faut plutôt le signaler au service de la santé le plus proche. Pour moi, c'est d'inviter les gens vraiment à respecter les mesures barrières en prévention. Nous sommes déjà en détresse Nous sommes une population en détresse à cause de la guerre, en Ituri en particulier avec les camps de déplacés. J'imagine cela si le virus, la maladie, le virus Ebola entre dans un camp de déplacés. Et nous en savons quelque chose puisque nous, ici à Goma, on avait des camps de déplacés. En marge de cette question, je pense que pour nous, il est important que les autorités, encore une fois, puissent entendre les cris de détresse de la population et nous aider vraiment à mettre fin à la guerre, à ramener la paix, la tranquillité dans le pays.
1: Monseigneur Willing Gumbi, l'évêque de Goma en RDC, il était interrogé par Myriam Sandouno. Le Pakistan poursuit sa médiation entre l'Iran et les États-Unis. Le chef de l'armée pakistanaise est attendu ces prochaines heures à Téhéran pour des entretiens. Le ministre pakistanais de l'Intérieur s'y est rendu deux fois déjà ces derniers jours. Hier soir, le secrétaire d'État américain Marco Rubio disait espérer que cette visite puisse faire avancer vers une solution négociée. Dans le même temps, l'Union européenne envisage-t-elle des sanctions contre ceux qui bloquent le détroit d'Ormuz. Les actions de l'Iran à l'encontre des navires transitant par le détroit sont contraires au droit international, a souligné Bruxelles dans un communiqué. Et parmi les sanctions sur la table, des interdictions de voyager dans l'Union européenne ou encore un gel des avoirs. La France, l'Allemagne, l'Italie et le Royaume-Uni exhortent Israël à cesser l'expansion des colonies en Cisjordanie occupée. Dans un communiqué commun, les quatre capitales déplorent la dégradation du contexte sécuritaire pour les Palestiniens et dénonce la violence toujours plus décomplexée des colons. Rome, Paris, Londres et Berlin qui appellent également à lever les restrictions financières imposées à l'autorité palestinienne et à l'économie palestinienne. Toute cette semaine, le Monténégro célèbre ses 20 ans d'indépendance, les yeux rivés vers l'Union européenne après avoir longtemps vu son processus d'intégration retardé. Le plus petit pays des Balkans pourrait bien en devenir le prochain membre et ce dès 2028. La correspondance régionale de Simon Rico.
5: Depuis plusieurs jours déjà, les drapeaux rouges frappés des armoiries royales ornent les rues du centre-ville de la capitale Podgorica. En ce 20e anniversaire de l'indépendance, l'ambiance est joyeuse au Monténégro. L'objectif de rejoindre l'Union européenne pourrait enfin se concrétiser prochainement. Sur l'un des avions de la compagnie nationale, on peut même lire le slogan « 28 d'ici 28 », symbole de cet enthousiasme. Le pays a pourtant fait du surplace durant des années plombé par des problèmes de corruption qu'incarnait Milo Djukanovic, l'homme qui a alterné les postes de président et de premier ministre de 1991 à 2020. Si celui-ci a réussi à restaurer l'indépendance du Monténégro en le séparant pacifiquement de la Serbie, son pouvoir a été plombé par d'innombrables affaires. Cela fait déjà 14 ans que les négociations d'adhésion ont commencé et le gouvernement libéral actuel de Milojko Spajić va devoir passer la surmultipliée pour espérer refermer dans les délais les deux tiers des chapitres de l'acquis communautaire encore ouverts. Malgré les nombreuses divisions ethniques, cette intégration est en tout cas largement soutenu par la population. Simon Rico, Belgrade. Pour Radio Vatican.
1: La situation des droits de l'homme ne cesse de se dégrader en Serbie depuis un an. Telle est l'inquiétude relatée aujourd'hui dans un nouveau rapport du Conseil de l'Europe. L'organisation déplore la répression brutale des manifestations d'étudiants ces derniers mois et met également en garde contre les menaces sur la liberté de la presse. Partons au Mexique qui co-organisera cet été la Coupe du Monde de football avec les États-Unis et le Canada, le pays d'Amérique centrale qui est toujours miné par la violence des cartels de la drogue. Pour réduire la corruption et les liens entre politique et crime organisé, le gouvernement mexicain propose une réforme pour enquêter sur les candidats aux élections afin d'écarter tout lien entre les élus et les cartels. À Mexico, Diego Calmar.
6: Savoir si les candidats à un mandat électoral ont des liens avec les cartels. C'est le but d'une réforme que le Parlement mexicain a proposée ce jeudi pour modifier sa loi électorale. Cette réforme vise à prévoir une enquête sur de possibles liens entre les candidats et le crime organisé. D'ailleurs, cette semaine, les autorités fédérales sont intervenues dans un état du sud du pays où elles ont arrêté 6 responsables politiques locaux accusés d'extorsion et de liens avec le crime organisé. C'est la réalité du Mexique où, tout parti confondu, de nombreux élus le sont grâce au soutien des cartels et travaillent parfois à leur solde. Cette réforme intervient dans le cadre de pressions récurrentes des États-Unis pour que le Mexique lutte contre les cartels et de pression pour faire arrêter le gouverneur du Sinaloa, accusé de narcotrafic. Si elle est adoptée, cette réforme pourrait s'appliquer aux élections de 2027, lors desquelles seront renouvelés le pouvoir législatif, ainsi qu'une partie des 32 gouverneurs du pays. À Mexico, Diego Calmar. Pour Radio Vatican.
1: Voilà, avant de refermer ce journal, sachez que le Liban aura un nouveau bienheureux, le vénérable serviteur de Dieu Elias Oyek, ancien patriarche d'Antioche des Maronites, mort en 1931. Le pape a signé aujourd'hui un décret reconnaissant un miracle qui lui est attribué. Et ainsi s'achève ce journal et cette semaine. Merci à tous et à toutes pour votre fidélité. Demain à 18h, ce sera notre émission hebdomadaire Vox Mundi. L'information continue sur vaticannews.va. Excellente soirée et très bon week-end.
7: Bonjour à toutes et bonjour à tous. Nous sommes très heureux de vous présenter Clin d'œil dans le rétro, l'émission qui se définit par les interprètes, les auteurs et les compositeurs de la chanson française. Nous allons vous replonger dans une période de grande culture musicale, d'événements et des souvenirs qui continuent de vivre. Nuit de folie, voilà une chanson interprétée par Début de soirée. C'est un duo formé de deux DJ du sud de la France.
8: Enregistré en juin 1988, le disque réalise cette année-là la meilleure vente de 45 tours avec 1 300 000 exemplaires. En France, il devient le tube de l'été, se classant en tête des ventes partout pendant plus de 2 mois. Il a été difficile de trouver une maison de disques car personne ne croyait au potentiel de la chanson, mais un contrat a finalement été signé avec CBS. La chanson a également été largement promue par le groupe dans de nombreuses émissions de télévision.

0: Qu'est-ce que tu viens pour les vacances? Excellente question, n'est-ce pas Adrien? Mais c'est une chanson du duo français David et Jonathan.
1: Ah non, je pars de mon côté, Louis. Elle est écrite, cette chanson, par Didier Barbelivien. La chanson sort en mai 1988 et connaît le succès en France, se classant à la 3e place du top 50 et devenant ainsi un tube de l'été. Elle est certifiée disque d'or pour plus de 500 000 exemplaires vendus. Elle atteint également le top 10 de l'Eurocharts Hot 100.

0: Rien que pour toi, voilà une chanson de François Feldman qui est parue sur l'album Vivre, Vivre.
1: Chanson qui permet au chanteur de rencontrer son premier véritable succès en France. Elle est sortie le 2 octobre 1986. Rien que pour toi reste classée 18 semaines dans le top 50 français. Le single s'est vendu à plus de 250 000 exemplaires.

0: Léo Ferré, c'est vraiment une référence de la chanson française, n'est-ce pas, Adrien ?
1: Bien sûr, Louis. Léo Ferré dépeint des états d'âme plus qu'il ne raconte des histoires avec des personnages. Cet artiste est celui par qui la chanson a su acquérir un langage véritablement critique. Léo Ferré est considéré comme un poète avec une expression riche et profonde. Il meurt chez lui le 14 juillet 1993 à l'âge de 76 ans, des suites d'une maladie qui le mine depuis plusieurs années.

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1: Par un beau lundi matin ensoleillé avec des gens qui ont un sourire très heureux de revenir à l'école. Nous sommes dans l'école Saint-Joseph de Ohain. Ohain, c'est la commune de Lannes, hein. C'est une commune au sud de Waterloo. Et cette école a des projets extraordinaires. Je viens déjà d'entendre que vous avez été avec votre projet à la foire du livre. Ça devait être la seule école qui présentait un bouquin, monsieur.
2: D'ailleurs, ça a été un peu compliqué parce qu'il y avait l'entrée des auteurs et l'entrée normale. Et lorsque toute la classe s'est présentée à l'entrée des auteurs, on nous a dit « Non, non, les classes entrent par un autre côté ». Il nous a quand même fallu un quart d'heure pour leur faire comprendre que c'était 20 auteurs qui étaient là présents, que les enfants étaient les auteurs de plusieurs bouquins et que donc ils avaient droit à leur bracelet et qu'ils pouvaient entrer par l'entrée des auteurs.
1: Non seulement pas un bouquin, mais plusieurs bouquins.
2: Ouais. On a écrit 8 livres, donc depuis une dizaine d'années, on rédige des petits romans historiques sur des faits d'histoire locale ou des monuments emblématiques de notre région.
1: Et il y a de quoi faire, hein ?
2: Et il y a de quoi faire, il y a de quoi travailler. Un livre, c'est un projet d'une année scolaire entière.
1: Ils savent, en arrivant ici en septembre, qu'ils vont devoir faire le travail de l'écrivain.
2: Ils le savent et ils l'attendent d'habitude.
1: Ah, ça c'est bien ça. Ça c'est bien. Alors, le sujet de cette année, c'est quoi ?
2: Alors, cette année, c'est un peu particulier parce que comme il y a la 5e et la 6e primaire qui sont réunies dans une seule classe, les 6e l'année passée ont rédigé un livre et donc on a dû embrancher sur un nouveau projet pour pouvoir mettre toute la classe au travail. Et on peut le révéler maintenant, ça a été secret jusqu'il y a peu. En fait, on réalise un audiolivre. C'est-à-dire que le livre qui a été écrit par les 6e primaires de l'année passée, eh bien, il va être lu, enregistré et diffusé cette année.
1: Par le Club Magnétique.
2: Exactement. Donc, un club où on aide les personnes malvoyantes à pouvoir avoir un livre audio à savourer.
1: Et donc, le sujet cette année, c'est quoi ?
2: Alors, on est parti du livre que les élèves ont écrit l'année passée, c'est « Remue-ménage au château de la Hulpe ». C'est-à-dire qu'avec les 6e, l'année passée, on s'est beaucoup intéressé à ce monument que tout le monde connaît. Les enfants avaient d'ailleurs choisi le thème avant d'arriver, parce qu'ils le connaissaient bien, ils allaient avec les scouts, avec les louveteaux, dans le parc du château de la Hulpe, et donc ça s'est tout naturellement embranché sur ce monument-là. Et donc nous avons été le visiter à plusieurs reprises, nous avons rencontré des personnes qui ont pu nous raconter toute l'histoire du château, on a même eu des membres de la famille Solvay qui sont venus pour nous expliquer comment ça se passait à l'époque de cette grande famille. Et puis, eh bien, alors on s'est mis au travail, on s'est mis à essayer de rédiger, on a choisi un fil rouge, après avoir eu donc toutes les données historiques, on a imaginé un groupe d'enfants, puisque c'est un roman historique, un groupe d'enfants, avec des animaux bien entendu, parce que ça fait toujours grand plaisir, et tous les lundis, eh bien, on se réunissait le matin, on imaginait ce qu'allait être le chapitre de cette semaine. On en discutait, on marquait au tableau les idées principales. Et puis, pendant une semaine, les enfants travaillent seuls. Voilà, ils rédigent leur chapitre. Ils peuvent revenir continuellement sur la documentation qu'on a préparée, sur Internet pour trouver des renseignements. Et le vendredi, moi, je ramasse toutes les copies. Et c'est là que je me dis, oh là là, ils ont écrit beaucoup, mais je suis très content.
1: Qu'est-ce que j'ai eu comme idée encore ?
2: Exactement, exactement. Qu'est-ce qui m'a pris ? Et il arrive parfois que des élèves me remettent des dossiers assez importants. Je me souviens un jour, un élève qui m'a remis 17 pages. Et je lui ai dit, écoute, si tout le monde fait comme toi, je te félicite, mais j'aurai pas assez de mon week-end. Et moi, donc, le samedi et le dimanche, ben, je lis, je surligne, et puis je refais un chapitre à partir de tout ce que les élèves ont écrit, en veillant bien à ce qu'il y ait au moins une phrase, un paragraphe, une idée de chaque élève. Et le lundi matin, au petit lutrin qui est là en classe, eh bien, je leur lis le chapitre, et là, c'est le moment extraordinaire où on voit les yeux qui pétillent parce que les enfants reconnaissent leurs phrases, leurs paragraphes, leur idée. Et bon, ça fait un grand bonheur dans la classe.
1: C'est un travail de longue haleine.
2: De longue haleine, oui, oui. Mais Je vais dire que les professeurs sont récompensés quand on voit l'ardeur que les enfants mettent au travail et la joie que ça leur procure.
1: Indépendamment de ça, nous sommes dans une école, donc on doit apprendre. Le bénéfice par rapport à l'apprentissage de la langue, par rapport à l'écriture, par rapport à l'expression, je vais le demander à Noémie. Hein.
3: Oui, tout
1: hein, parce
3: à fait.
1: Que sinon, on n'a plus qu'une histoire d'homme ici. Ça
2: Exactement. Ça ne va pas.
4: Oui, justement, en écrivant une histoire, les enfants sont plongés dans l'apprentissage parce qu'ils vont mettre en place toutes les règles de grammaire, toutes les règles d'orthographe, toutes les règles de conjugaison qu'ils ont vues durant la semaine et ils vont pouvoir les mettre en pratique en écrivant.
1: Ils voient à quoi ça sert en fait.
4: Oui, exactement. Donc c'est du concret, ça a du sens pour eux et c'est comme ça que ça forme un super projet.
1: Est-ce qu'il y a débat pendant la semaine, est-ce qu'ils débattent entre eux? On va peut-être leur poser la question tout à l'heure, hein, mais dans la cour de récréation, en se disant ouais, moi j'ai une idée, j'espère qu'elle va passer.
2: Oui, il y a beaucoup de débats. Il y a beaucoup de discussions entre eux, et parfois quelqu'un a une idée et veut absolument que son idée passe parce qu'il trouve qu'elle est géniale. Et s'il peut défendre son idée, ben pourquoi pas? On est ouvert justement à ce genre de choses.
1: Ça, c'est aussi l'apprentissage de vivre ensemble.
2: Exactement.

0: monde n'est pas forcément écrivain, tout le monde n'a pas forcément envie d'écrire un livre, donc on se retrouve dans une classe où il y a un projet qui est commun. Quelle est la première réaction quand vous vous dites le 1er septembre, maintenant c'est un petit peu plus tôt, quand vous arrivez dans l'école, on va dire oh, on va écrire un livre. C'est l'enthousiasme ou c'est...
1: De l'enthousiasme parce qu'on adore faire ça et on prend de la joie à le faire.
0: Qu'est-ce que tu aimes là-dedans ?
1: On y met beaucoup d'imagination et on prend du temps pour faire ça et moi j'adore ça.
0: Et de toi à moi, pendant ce temps-là, on ne fait pas de calcul ?
1: Non.
0: Ça, c'est de la chance, hein ?
1: Oui.
0: Alors, qu'est-ce qui est le plus difficile ? Comment on démarre un livre ? Parce qu'il faut bien un premier mot. Comment on démarre ?
2: Par « Il était une fois ».
0: Ah, c'est original ça, ça j'avais encore jamais entendu. Ben oui, pourquoi pas ? Ben oui, t'as raison. Avant d'écrire, c'est lire qu'on fait d'habitude. Hein ? Vous aimez quoi ? Comme lecture, vous aimez lire quoi ? Les histoires de quoi ?
3: Ben moi j'aime plutôt lire les bandes dessinées parce que tu vois plutôt les images et tu t'imagines aussi un petit peu plus comment l'histoire va être. Mais j'aime bien aussi un petit peu les gros livres, comme ça t'as plus d'informations et je préfère ça.
4: Moi j'aime beaucoup les romans pour s'imaginer, il n'y a pas d'image, pour vraiment imaginer les personnages soi-même.
0: Ça c'est génial ça. Ça, c'est super. Moi aussi. Alors, quand un livre me plaît, il ne peut pas être assez gros. Sinon, c'est trop vite fini.
5: Moi, j'aime beaucoup les mangas parce que j'aime bien les histoires trash, mais...
6: Moi, j'aime bien tout style de livre. Tant que c'est vraiment mon style, quoi.
0: Mais t'as bien une préférence.
6: Je préfère les romans.
0: Et qui racontent quoi ? Des romans d'amour ou des romans historiques ?
6: Des histoires et de l'aventure.
0: C'est ça. Et tu te projettes ? Tu deviens quelque part l'héroïne de l'histoire que tu lis ? Tu te dis pas, ça, si ça pouvait m'arriver ?
6: Ah non.
0: Non ?
6: Non, non.
0: Évidemment, si tu te trouves avec des dragons dans la jungle...
6: Mais voilà, c'est ça en plus.
7: Moi, j'aime bien les mangas de One Piece et j'aime bien aussi les bandes dessinées.
8: Bah moi aussi j'aime bien les romans d'histoire parce que du coup ça nous ramène un peu dans le temps et on voit tout ce qui s'est passé un peu avant et tout.
9: Moi j'aime bien tout ce qui est Seconde Guerre mondiale.
0: Pourquoi ?
9: Oui.
0: C'est pas un sujet triste tu trouves ?
9: Si mais j'aime bien un peu la guerre et tout. Et c'est intéressant.
10: Bah moi j'aime bien les livres qui sont pas trop gros mais... Comme remue-ménage au château de la Hulle, puis il y a des petits dessins et on peut quand même imaginer comment sont les personnages.
11: Ben moi, je préfère les documentaires, surtout ceux sur les fourmis et sur l'espace.
0: Ah ben, c'est assez éclectique. Et avec une équipe comme ça, qui a de l'imagination à revendre, ça doit fonctionner du feu de Dieu.
10: Moi, j'aime bien plus les grands romans, comme ça dure plus longtemps et tu peux plus t'imaginer comment ça va se passer. Avec une petite touche rigolote, comme ça, ça met un petit peu de joie dans ta journée.
12: Moi, j'aime bien quand on remue-ménage au château de la Hulle. En plus, il n'est pas trop gros ni trop petit. Et on peut vraiment s'imaginer dans la vraie vie.
13: Moi, j'aime bien aussi les gros Geronimo Stilton. Parce qu'il y a aussi des images. Et aussi, c'est de l'aventure et c'est aussi imaginaire.
14: Moi, j'aime le petit prince de l'espace qui raconte... où il vient, les livres comme ça, plus d'aventures et tout.
15: Ben moi, j'aime bien les BD, les mangas et les romans.
16: Moi, j'aime bien les enfants de la Résistance.
10: Mais moi, j'aime aussi beaucoup, j'ai un livre chez moi, il parle de la fantasy et tout. Et il y a aussi des odeurs quand tu grattes le livre. Et ça, je trouve vraiment ça, mais waouh!
8: J'avais aussi un livre avant que je lisais, il était assez gros. Mais je le lisais le soir et du coup quand mon papa il me disait « faut arrêter de le lire, faut aller dormir », j'étais là « attends, je termine ma page » parce que du coup j'étais plongée dans l'histoire et c'était vraiment une histoire vraiment cool.
0: Je vais vous poser une question. Vous préférez quoi ? Un bon livre ou une tablette ?
17: Moi c'est un bon livre. Pour plus s'imaginer, alors que les tablettes, il y a déjà des images. Et du coup, on ne peut pas réfléchir soi-même.
0: Tu aimes bien faire ton propre cinéma, hein, toi ?
1: Moi, je préfère les livres parce que c'est pas très bien les tablettes, on devient accro. Et les livres, on n'a pas beaucoup d'images, donc on peut vraiment s'imaginer l'histoire. Les images.
11: Ben moi, tant que c'est sur les fourmis ou sur les planètes, tout me va. Mais parfois je regarde aussi un peu la tablette, puisque c'est très compliqué de trouver des livres sur les fourmis, puisque ça t'achète plus ça. Par exemple, un livre sur les insectes, et t'as 2-3 pages qu'ils ont consacrées. Mais sinon, alors je cherche en ligne sur Amazon ou quoi, et là j'en trouve.
0: Est-ce que tu vas chez les scouts, toi?
11: Oui.
0: T'as déjà eu un totem?
11: Non, pas encore.
0: Ben moi, je conseille à tes chefs de t'appeler fourmilier.
15: Ben moi, ça dépend des moments. Le soir, je préfère des livres. Et il y a d'autres moments, je préfère la tablette parce que des fois, je m'ennuie un petit peu de tout le temps lire. Du coup,
3: Ben moi, je préfère le livre parce que la tablette, si tu lis, ben, ça abrutit à la fois ton cerveau. Et le livre, ben, tu peux l'acheter, c'est bien. Mais... Et puis, tu peux aussi le garder. La tablette, des fois, ça s'efface ou ça se casse. Et voilà.
14: Moi, je préfère... moi, je lis un livre et tout. C'est trop chouette. Mais parfois, je lis... je lis un livre sur la tablette de ma sœur. La tablette, c'est fait pour des livres.

0: On va s'adresser au cinquième, à ceux qui sont dans les premiers 6 mois de la rédaction du livre de cette année. Comment vous avez vécu cette aventure ?
1: Incroyable, incroyable.
0: C'est tout ?
1: Non, c'était drôle, c'était amusant, il y avait tout pour plaire.
2: Moi, j'ai trouvé que c'était bien parce que nos professeurs nous ont appris à visiter, nous ont appris à aimer les musées. Et parce qu'on est allé voir le musée Folon. Et au début, j'aimais pas trop les peintures et maintenant j'aime bien. Et aussi, j'ai des difficultés et alors, grâce à eux, j'ai moins de difficultés.
0: Des difficultés en quoi ? En français ?
2: En français, ouais.
0: Mm-hmm. Et tu sens que ça t'aide ?
2: Ouais, on vend des livres.
0: Bah, c'est génial ça.
3: Moi, j'ai bien aimé parce qu'on est allé se documenter. Par exemple, on est allé en vélo au château de la Hulpe. On a écrit, on a vraiment bien travaillé.
0: Quel est le livre que vous aimeriez écrire, mais pas maintenant, quand vous serez grand, si jamais vous devenez des écrivains? Ce qui serait super. Imagine que dans 15 ans, on invite monsieur et madame à la télévision dans une petite charrette avec... Hein? On l'aide à monter les marches.
4: Il faut pas ça.
0: Et il y a un écrivain célèbre qui est là et qui dit « Moi, j'ai commencé à écrire quand j'étais à l'école primaire. » C'est superbe, ça.
4: Ce serait un beau cadeau. D'ailleurs, ça s'est passé il y a une année, on écrit un livre et puis le Covid arrive. Et donc, la classe est dispersée, on n'est plus à l'école. Et il y a un élève qui, lui, va m'envoyer des messages en me disant « J'aimerais continuer l'aventure à la maison. » Et nous avions écrit « Émile, petit résistant de l'âne », ça se passait pendant la Seconde Guerre mondiale, et lui a écrit le petit-fils d'Émile, Tom, petit résistant au coronavirus. Et il a fait un magnifique livre à lui tout seul.
0: Ah ben voilà, hein, c'est pas du tout anodin ce que vous faites. Hein.
5: Moi, j'aurais aimé écrire « Les royaumes de feu ».
0: Pourquoi ? Parce que je sais pas ce que c'est « Les royaumes de feu ». Hein.
5: Ben, c'est... les seuls livres que je lis, et je les aime beaucoup.
0: Et ça parle de quoi ?
5: De dragons qui doivent accomplir une prophétie. Et il y a un continent où il y a plusieurs royaumes, et ils sont en guerre, et la prophétie, ça dit que 5 dragons doivent faire cesser la guerre.
6: Moi, j'aimerais... écrire le livre Les Sisters. En fait, j'aime bien ce livre parce qu'il est drôle en même temps. Ça parle comme si c'était des frères et sœurs ou des sœurs et sœurs. Et c'est un peu les disputes que tu fais avec des personnes de ta famille.
7: Et... j'aimerais écrire le livre Juliette. Mais pas le petit livre tout raplapla, le gros livre. Ça parle, par exemple, Juliette part à Hawaï, Juliette part à New York. Et je trouve ça chouette parce qu'il y a plein d'aventures. Et moi, j'aime bien parce que je m'appelle Juliette.
0: Alors, vous allez embrayer dans une aventure nouvelle qui est une suite logique quand on est en 2026. On n'écrit plus que sur du papier, puis vous avez pensé aussi aux gens qui peuvent pas lire, qui n'ont pas la possibilité d'ouvrir un journal, d'ouvrir un livre, de lire sur une tablette. On a parlé des tablettes tout à l'heure, des gens qui ont besoin d'une aide, et l'aide, ça passe par Louis. Et donc là, vous allez devoir... c'est pas du tout le même bouquin que vous allez faire. Vous allez vous en rendre compte que des choses qui passent à l'écrit ne passent pas forcément à l'oral.
8: Moi, je fais du théâtre et c'est très amusant. On apprend notre texte et c'est vraiment cool. Je fais aussi à l'Enfant des Étoiles, ça c'est...
0: Tu participes à l'Enfant des Étoiles ?
8: Oui.
0: Ah, alors on va faire un petit test, tiens. Imaginons... que tu as un petit chat, et le petit chat, ce week-end, il s'est fait écraser, tout simplement, et tu racontes ça à tes copains. Alors, tu peux raconter ça de différentes façons. Est-ce que tu as une façon comme ça qui te passe par l'esprit? Comment tu dirais?
8: Les filles, à mon chat, il s'est fait écraser, j'en peux plus. Je dors plus la nuit, il est...
0: C'est pas mal, allez.
8: Oh, mon chat, il s'est fait écraser. Oh,
7: j'ai tué le chat de la voisine, elle va me tuer.
9: Mais non, mon chat, il s'est fait écraser.
0: Et on l'applaudit, hein. Voilà, ça c'est exactement ce que vous allez devoir faire dans l'audiolivre, parce qu'il y aura des phrases qui vont être épiques, il y a des phrases qui vont être tristes, qui vont être gaies, il faut qu'on l'entende dans la voix, on ne va pas juste dire « ce matin je me suis levé, je suis content ». Personne ne va me croire. Hein. Eh bien, moi je propose qu'on revienne vous voir quand le travail sur l'audiolivre sera en cours, parce que je serai partie prenante de l'affaire. Donc, réfléchissez bien à ce que vous allez faire et je vous encourage. On ne dit pas encore les sujets maintenant. Eh bien, bonne continuation à tous, bon travail et à dans quelques semaines.

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1: Bonjour à vous tous et tous qui nous faites le grand plaisir de nous accompagner dans cette émission du vent dans les voiles. Cette émission qui est la vôtre, bien sûr, parce que vous êtes certains, certaines d'y recevoir un bon souffle, une grande bouffée de ce souffle dont on n'a pas toujours suffisamment et qui nous mène à aller plus loin et à mieux vivre notre vie et le monde en général. Bonjour Adrien.
2: Bonjour Myriam.
1: Bonjour à notre invité que Adrien vous présentera d'ici quelques instants.
3: Bonjour Myriam.
1: Bonjour. Vous savez déjà au moins que c'est une femme. Mais déjà ceci. La maladie est un mot qui préoccupe tout le monde car elle n'épargne personne. Et en matière médicale, c'est incontestable, les progrès ne cessent de se multiplier. Mais lorsqu'on dit maladie, l'on songe avant tout aux maux qui atteignent le corps. Il est un autre champ de la maladie qui, depuis des siècles, crée un malaise lorsqu'on l'évoque. C'est celui de la maladie mentale. Autrefois, elle était tout entière concentrée dans le mot « folie ». Et parce qu'elle faisait peur, parce qu'on ne voulait pas l'aborder de face, l'on traitait celles et ceux qui en souffraient de manière violente, indigne, inhumaine. Aujourd'hui, si elle n'est plus tout à fait taboue, la maladie mentale n'est pourtant pas facile à dire, à partager, parce qu'elle continue à susciter une forme de crainte que l'on peut éprouver lorsqu'on découvre que non, l'être humain n'est pas entièrement un être de raison, qu'il peut même être dépossédé de la maîtrise de lui-même, qu'il peut se dédoubler, devenir à lui-même étranger. Cela engendre une souffrance indicible. Mais cette souffrance, aujourd'hui encore, l'on se contente trop souvent de la recouvrir d'un sarcophage médicamenteux. Notre invitée, elle, a décidé, au bout d'un long et douloureux trajet, de parler, d'écrire. « Il y a une faille dans tout, c'est ainsi que la lumière entre », chante Leonard Cohen. Parce qu'elle a osé exposer sa faille, notre invitée est porteuse de lumière. Et nous la remercions déjà infiniment d'être venue en témoigner. Bonjour Isabelle Félix.
3: Bonjour Madame Tonus.
1: Nous allons passer avec vous Isabelle à la première partie de cet entretien.
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2: Bonjour Isabelle Félix, merci d'avoir fait le déplacement jusqu'ici.
3: Avec plaisir, bonjour.
2: Là ici, dans cette première partie, on va revenir un petit peu sur votre parcours à vous. Déjà, où avez-vous grandi Isabelle Félix?
3: Ah, moi, je suis Carolo, en fait.
2: Vous êtes Carolo.
3: Oui, donc ça, c'est ma terre, un peu mes racines, oui.
2: Dans quel coin?
3: Roux, en fait. J'ai été élevée à la ferme.
2: À la ferme?
3: Oui.
2: Vos parents étaient fermiers, alors?
3: Tout à fait, éleveurs et agriculteurs.
2: D'accord. Et quels souvenirs vous gardez de cette enfance dans cette ferme, alors?
3: Mais on était une grande fratrie, hein, donc c'est des souvenirs, on garde le meilleur. C'était pas si évident parce qu'on devait bosser, en fait. Et c'est assez rude, comme aujourd'hui, ça l'est, je pense, encore plus pour... Enfin, c'est un métier qui est très compliqué, avec beaucoup de pression, une charge de travail qui est énorme. Et donc, on sentait quand même nos parents qui étaient...
2: Fatigués,
3: avec de la souffrance, du stress. Mais il y avait beaucoup d'amour et de légèreté, de joie aussi.
2: Et je suppose que vous aidiez un petit peu vos parents.
3: On n'avait pas le choix.
2: Oui, c'est ça. Et c'était plutôt quoi, de l'exploitation
3: D'exploitation d'enfants, oui.
2: Ah mais non, je parlais au niveau des animaux, des champs, mais pourquoi pas. Hein, mais...
3: On était corvéables, ah merci. Oui. Non, je blague. Disons que trois filles, un garçon. Pour le garçon, c'était plutôt effectivement la charge avec les grosses machines, avec papa, etc. Et les tâches ménagères pour les trois filles. Et le commerce aussi un petit peu, parce qu'il y avait de la vente au détail des produits laitiers.
2: D'accord. Et malgré cette activité à la ferme, est-ce que vous aviez quand même des passions, des loisirs à côté quand même, malgré tout?
3: Oui, donc on avait un vélo et avec mon frère, on allait à la bibliothèque. Donc déjà, enfin voilà, ça c'était... Une ressource infinie, la littérature, les premiers émois littéraires. Il y a le vélo et puis il y a les mouvements de jeunesse qui nous ont permis aussi de vivre des aventures collectives, mais aussi Oui, de partir en vacances, parce que la réalité était là. Les vacances à la ferme, c'était les betteraves et les chars et oui. Les moissons.
2: Et les mouvements de jeunesse, vous aviez quoi comme, comme totem?
3: Ah.
2: Ça nous intéresse toujours
3: un
2: ici.
3: Un petit rongeur, campagnol.
2: D'accord. Mm-hmm. Et un qualificatif?
3: Petit bonheur. Sympa, hein?
2: Oui. Est-ce que vous pensez que ça vous correspond bien?
3: Oui, je pense.
2: Oui. Mm-hmm. Et au niveau des émois littéraires, vous avez découvert quoi comme genre d'auteur?
3: Ah, je suis entrée en littérature par du haut vol. On a commencé avec du oui-oui, évidemment. Mm-hmm. Et puis, ça a suivi par le Club des Cinq, Comtesse de Ségur et compagnie. Mais bon, après, il y a eu aussi, évidemment, après les lectures imposées à l'école, qui permettent quand même d'aller vers des genres qu'on n'aurait pas introduits dans nos bibliothèques si ça n'avait pas été imposé. Donc, je salue mes professeurs par la même occasion.
2: Par exemple, vous avez dû lire quoi comme lecture imposée?
3: Mais c'était des choses genre Le Rouge et le Noir ou du Mauriac. Et en fait, moi, j'ai adoré. Donc, c'est très particulier parce que tout le monde déteste. Enfin, je pense que Mauriac, c'est pas celui... c'est pas le plus léger non plus. Hein. Et je me souviens, enfin, cette sensation d'être aimanté par un livre, de plonger. Enfin, c'est la lecture d'ado couché sur le ventre dans le lit avec les pages qui tournent. Et c'est une réelle plongée dans un autre univers. Et un voyage, une liberté, une évasion.
2: Et on pouvait dire que vous étiez quel type d'enfant, en quelque sorte? Une enfant joyeuse, plutôt calme?
3: Maman dit toujours que j'étais une fille facile.
2: C'est-à-dire une fille facile?
3: Je pense que j'avais tendance à rentrer dans le moule. Je ne sais même pas si c'est ça, mais disons que j'ai quand même toujours aimé la vie. Et oui, je me suis toujours bien entendue avec mon frère et mes sœurs, et j'obéissais.
2: Et au niveau des études, comment ça se passait à l'école?
3: Ça a été, l'école, oui, oui. J'étais pas une mauvaise élève.
2: Dans la moyenne, en quelque sorte.
3: Oui, c'est ça.
2: C'est ça.
3: En primaire, peut-être un peu plus, en premier rang, et puis après, en secondaire.
2: Au dernier rang?
3: Non, dans le ventre mou.
2: Et je sais que plus tard, dans votre parcours, vous avez fait des études de sciences économiques et sociales. Pourquoi ce choix-là?
3: C'était sciences économiques et sociales pour m'orienter vers la communication, en fait. Mais l'envie déjà d'écrire et d'aller vers le journalisme à ce moment-là. Et sciences sociales aussi, hein. Donc ça c'est vraiment la discipline aussi, le cours qui m'attirait beaucoup et qui m'a beaucoup plu. Et c'est un cours que j'ai donné en secondaire supérieur, bien après, vers 40 ans, quand j'ai commencé ma deuxième carrière d'enseignante. Ce cours de sciences sociales m'a beaucoup plu.
2: Et pourtant, vous avez été dans ce milieu social, je pense. Enfin, vous avez été plutôt du côté de la communication, je pense, avec d'abord un poste à la librairie Molière à Charleroi, je pense, c'est
3: ça? Tout à fait, oui. Ouais. Donc, j'étais libraire. Oui, les livres, hein, toujours.
2: Oui, forcément.
3: Ouais, ouais. Les livres et la communication, parce que ce que j'aimais beaucoup aussi, c'est le contact client. Et puis, quand on est arrivé à l'hôtel des postes au boulevard Thiroux, on m'a confié la mission d'accueillir certains auteurs dans le grenier. Et donc, j'ai des souvenirs, évidemment, qui sont gravés, comme le fait d'avoir rencontré Jacqueline Hartmann, qui était auteur belge, qui a une grande place aussi dans ma bibliothèque.
2: Donc vraiment un beau souvenir, mais vous auriez pu faire quand même une carrière dans le journalisme en fait aussi. Pourquoi finalement ce choix du milieu de la communication, du milieu littéraire aussi?
3: J'ai fait un peu de radio à Louvain-la-Neuve sur Antipode. Et est-ce qu'il y a vraiment des choix? Après, moi, je suis plutôt dans la vie, j'aime bien surfer, oui. Donc, je prends les vagues aussi parfois comme elles arrivent et je lâche prise. Si le journalisme avait dû venir dans ma vie, je pense que ça se serait fait naturellement. Et donc, j'ai fonctionné un peu par opportunité, donc... Je fonctionne souvent comme ça.
2: C'est ça. Quand ça se présente, finalement, quand l'occasion
3: exactement.
2: Se présente.
3: Hein. Oui, oui, oui.
2: Et puis après, si on continue dans le reste de votre parcours, vous avez été encore dans la communication et assistante qualité chez Trace Intérim, c'est ça ?
3: Oui, oui.
2: Donc, de nouveau, le monde de la communication, je suppose que c'était
3: tout
2: une évidence aussi.
3: Oui, oui, oui, oui.
2: Et puis, de nouveau, encore la communication. Voilà, finalement, c'est un parcours clairement là-dedans, en fait, si je comprends bien. Puis l'enseignement plus tard, je pense
3: l'enseignement,
2: aussi.
3: L'enseignement, oui.
2: Pourquoi ?
3: Oui, donc le relationnel, l'écriture, la transmission...
2: Pourquoi l'enseignement, en fait, hein, par après ? Est-ce qu'il y a une raison de ce choix-là ?
3: Mais à un moment donné, je me suis retrouvée sur le marché de l'emploi, parce que c'est ça aussi, on ne choisit pas toujours. Et puis j'avais fait l'agrégation et je me suis dit pourquoi pas. Et effectivement, le cours de sciences sociales me permettait non seulement d'avoir en face de moi des élèves qui avaient choisi d'aborder cette matière, il y avait une volonté, puisque c'est un cours optionnel, il y avait déjà un désir d'apprentissage, donc ça c'était quand même beaucoup plus facile. Et ce qui était très chouette, enfin ce qui est très chouette dans ce cours, c'est qu'on peut toujours travailler sur les thématiques sociétales, des thématiques d'actualité et de co-construire le cours avec eux. Donc l'idée, c'était aussi de travailler sur l'esprit critique, évidemment. Et donc moi, je les ai beaucoup travailler eux-mêmes, par eux-mêmes.
2: Et vous avez travaillé combien de temps dans l'enseignement alors ?
3: 5 ans.
2: Cinq ans ?
3: Oui,
2: wow.
3: Oui.
2: Et vous auriez aimé faire toute votre carrière dans l'enseignement, peut-être aussi ?
3: Pas forcément.
2: Pas forcément.
3: Pas forcément, non.
2: Vous avez encore pris la vague, en fait.
3: Oui. Mais il y a des aspects qui sont compliqués dans l'enseignement. En tout cas, pour moi, l'évaluation, c'est quelque chose. Et puis l'autorité aussi. Enfin, le fait de devoir jouer le gendarme, peut-être pas ce que je faisais le mieux.
1: On va prendre votre premier choix musical, Isabelle Félix. Vous avez, parmi ceux que vous nous avez proposés, j'ai repéré celui de Jacques Higelin.
3: Mm-hmm.
1: Par.
3: Oui.
1: C'est un impératif, quoi, par. Mm-hmm. Pourquoi ce choix-là ?
3: Voilà, on n'en a pas encore parlé.
1: Ah,
3: mais
1: non,
3: donc,
1: ça va venir, vous rassurez-vous.
3: Oui, on va parler de Léon, donc mon fils, qui est parti il y a 5 ans et demi. Je pense que j'aurais pas pu choisir ce morceau il y a quelques mois. Je pense que le temps, on parle toujours du cap des 5 ans. Et effectivement, il y a quelque chose de plus apaisé. Je vais pas mettre le mot, je ne vais pas dire que les choses sont apaisées, mais il y a quelque chose qui est plus serein. Et j'ai toujours adoré ce morceau et je l'ai jamais associé à Léon. Et c'est quand vous m'avez demandé ce choix musical que je me suis dit mais oui, pouvoir aimer quelqu'un aussi, c'est ça l'amour, c'est pouvoir lui dire voilà, je te lâche, tu es libre. Alors il y a la phrase de la fin qui dit évidemment et surtout reviens-moi. Mais il me fait des signes, il est là, mon fils.
1: On va dire pour que les auditrices et auditeurs comprennent que ça a été une mort tragique puisqu'il s'est suicidé.
3: Oui, voilà. Tout à fait.
1: Par Jacques Higelin.

0: par Jacques Higelin. Le premier choix musical d'Isabelle Félix, notre invitée. Nous passons à la deuxième partie de l'entretien.
1: L'état des lieux.
0: Isabelle Félix, les auditrices, auditeurs pourront peut-être se demander pourquoi cette introduction que j'ai faite, comme dans toutes les émissions d'ailleurs, parlait particulièrement de la maladie mentale. Je pense que votre nom ne doit plus être inconnu d'un bon nombre de personnes, puisque vous avez écrit, il n'y a pas tellement longtemps, ça date de 2026, donc c'est cette année, un livre qui s'appelle, le titre est très clair, c'est « Fêlé ». De la même façon qu'on dit que quelqu'un est fêlé, il y a quelque chose. Mais le mot est très, très, très, très bien choisi, avec une superbe photo. Et dans ce livre... vous écrivez au fil des pages un parcours d'une douleur que l'on sent très très forte, et quand on est lecteur à la fois on ne peut pas lâcher ce livre et en même temps on a le cœur pris par ce que vous racontez, parce que vous avez les mots, et en vous entendant évidemment on sent que vous avez au moins ça, vous avez les mots. Comment est-ce que cela, et je mettrai à cela des guillemets, donc cette chose arrive dans une vie, vous aviez plus de 30 ans je pense.
2: Oui, 37 ans.
0: Alors que généralement les troubles mentaux commencent souvent vers l'adolescence, c'est ce qui s'est passé avec votre fils d'ailleurs, avec Léon. Mais vous, qu'est-ce qui se passe à un moment donné? Comment ça vous tombe dessus? Parce que c'est vraiment ça.
2: J'ai pas la réponse.
0: Vous n'avez toujours pas la réponse.
2: Toujours pas la réponse. C'est arrivé un jour, ça a fracassé ma vie. J'imagine que c'est multifactoriel. Est-ce qu'il y avait un facteur, un côté héréditaire? Il n'y a pas...
0: Il n'y a personne
2: dans l'entourage proche qui aurait pu me faire ce cadeau-là. Mmh. Je reste persuadée dans un coin de ma tête qu'il y a eu un facteur, un faisceau d'éléments... qui sont arrivés en même temps et qui ont été touchés, une fragilité. Mais alors, est-ce que cette fragilité était mentale ou plutôt émotionnelle? Donc, puisque l'événement, donc la crise maniaque, est déclenchée suite à une diffamation. Donc, une diffamation en caractère amoureux. Maintenant, je suis mariée avec des enfants. Et cette diffamation me touche de façon tout à fait disproportionnée. Donc, qu'est-ce que ça va toucher, ce besoin ? Il y a l'aspect, il y a sans doute ce besoin de fidélité, cette valeur fidélité, engagement à travers le mariage. Il y a ça. Il y a aussi le fait que je ne dors pas pendant 5 jours. Donc, le sommeil, c'est quand même, à mon avis, l'élément qui permet de faire un peu de nettoyage dans la tête et dans les émotions, hein, parfois, parce que quand on voit ce dont on rêve, on se dit « Ouh là là là là là là !»
0: Oui, on a besoin de ça.
2: C'est un peu gros foutoir. Oui. Et donc, effectivement, pendant 5 jours, sans dormir, je pense qu'il y a beaucoup de personnes... Enfin, je pense que c'est une réaction normale du cerveau. Enfin, normale, entre guillemets, mais une réaction...
0: Elle est connue. Hein,
2: elle est une réaction connue, c'est
0: on
2: ça.
0: On sait que dans les régimes totalitaires, empêcher un prisonnier qu'on torture de dormir, c'est une torture.
2: C'est une torture. Vraiment. Qui peut faire vaciller le cerveau.
0: Tout à fait, oui. On ne connaît pas encore tout à fait ce qui se passe dans le cerveau. Toujours est-il que là, je ne vais pas raconter tout ce qu'il y a dans votre livre, parce que... D'une part, c'est votre expérience propre. Et puis, vous avez des mots tellement justes qu'on trahirait ce livre. Mm-hmm. Et donc, moi, je peux dire qu'une chose, on en reparlera, c'est paru aux ateliers de l'Escargot. Fêlez, lisez ce livre, parce que c'est véritablement un partage. Et vous ouvrez à tout le monde, finalement, les portes de quelque chose qu'on regarde de l'extérieur et dont on se dit, mais c'est... voilà, c'est comment est-ce possible? Comment est-ce que ça peut débouler dans une vie? Mais c'est terrifiant, parce que finalement, vous n'êtes plus vous-même.
2: C'est ça, ça phase, et effectivement, hein. Avec le recul, ça prend, ça ouvre tellement un champ énorme de questions. Qui sommes-nous en fin de compte? Ou alors justement, est-ce que ces états de conscience altérés?

0: psychiatrique. Et les fameuses urgences psychiatriques, eh bien, vous les décrivez. Et est-ce que vous avez eu le sentiment, si vous vous en souvenez, la première fois que qu'on vous a amené à des urgences psychiatriques, est-ce qu'on vous a écouté comme une personne ?
1: Alors, merci pour la question. La poser, c'est y répondre.
0: En fait,
1: je suis une pathologie. Et donc, en réfléchissant, en cherchant des comparaisons, je pense avec tout le respect que j'ai pour le bien-être animal, mais je pense qu'un animal chez un vétérinaire aurait eu plus de considération que moi ce jour-là, quand je suis arrivée en hôpital psychiatrique, que j'étais contentionnée. Il y a des moments où je demande de l'eau. Il y a 5 professionnels de la santé qui sont à côté de moi, qui sont en train de parler de leur barbecue du week-end, et personne ne m'apporte de l'eau parce que je suis en état maniaque. Donc on considère que la chose qui est à côté d'eux est une maladie.
0: C'est ça.
1: Et n'est pas une personne. Et donc ça veut dire que tout ce qu'elle dit est à jeter, on sait de la logorée, et donc c'est une maladie, c'est pas une personne.
0: Alors ça, il faut le redire, parce que on sait aujourd'hui, on en parle quand même davantage, notamment chez les jeunes, on se préoccupe et on sait qu'aujourd'hui dans la société, ce n'est certainement pas tout à fait hasard non plus. Alors quand on dit maladie mentale, ce n'est pas la folie, c'est-à-dire de la même façon qu'on peut avoir une grippe, une crise de foie ou autre chose, on peut avoir des troubles, mais là, on est dans un autre domaine, et aujourd'hui encore, dans les hôpitaux psychiatriques, le seul remède, généralement, c'est le médicament.
1: L'isolement aussi.
0: Et l'isolement, souvent, ça va de pair.
1: Oui, qui est d'une violence aussi.
0: Et vous avez fait plusieurs séjours comme cela.
1: Oui, tout à fait.
0: En constatant qu'il n'y avait même pas d'un hôpital à l'autre une plateforme médicale qui pouvait dire, mais vous savez, elle a déjà été là-bas, elle a été traitée pour ça, etc. Enfin, on parle toujours de centralisation des dossiers médicaux, mais dans votre cas, on voit bien que
1: dans mon cas, on me dit, vous savez, l'informatique, ça fonctionne une fois sur deux.
0: Oui, c'est ça, voilà. Bon, donc, il n'y a pas que dans votre cas, mais certainement, effectivement. Ouais. Est-ce que vous parlez beaucoup des relations qu'il y a autour de vous ? Donc, vous étiez mariée, vous aviez 3 jeunes enfants à l'époque. Je dis à l'époque parce qu'ils ont grandi depuis. Est-ce que c'est important d'avoir des personnes qui restent, je dirais, fidèlement, affectueusement à vos côtés quand on est dans une telle détresse ? Parce que c'est une détresse.
1: Cet entourage, c'est ce qu'il y a de plus fondateur, c'est ce à quoi on se raccroche. Les mots sont parfois bien maladroits pour expliquer que... qu'est-ce qu'on fait sans ça, quoi? Donc, effectivement, moi, j'ai la chance d'être extrêmement bien entourée, et je ne pense pas que j'aurais pu avancer, m'en sortir sans tout cet amour, toute cette amitié qui a été inconditionnelle, puisqu'il est resté...
0: Ils vous suivent. On sent, c'est pas nécessairement les mêmes personnes, mais je vais dire, vous avez parfois des comportements que vous ne vous expliqueriez pas à vous-même non plus. D'autres fois, on sent, par exemple, ce désir de reprendre à un moment donné quand même votre vie en main, de déménager, de vous installer seul, etc. Eh bien, il y a les personnes qui vous suivent et qui sont là. Je trouve extraordinaire, on les sent, c'est des visages qui passent comme ça, mais on perçoit dans votre écriture, et c'est très important ce que vous dites aussi, que ne pas se retrouver absolument seul, si votre entourage vous dit bah « non, de toute façon, elle est malade, etc. Bon, » non.
1: Enfin, dans notre construction, et moi face à cette maladie qu'est la bipolarité, c'est l'essentiel, je dirais, d'avoir cet entourage qui reste et qui reste face aux deux personnes, donc face à la maniaque, face à la dépressive, qui sont deux facettes. Quand on souffre de ma maladie, il y a des variations d'humeur. On peut dire parfois il y a les deux personnes qui sont là, et le fait de pouvoir être accepté, que les deux facettes de cette personnalité soient acceptées, c'est fondateur pour l'acceptation de la maladie. Et bon, je l'ai beaucoup dit.

0: C'est tellement important que je ne cesserai jamais de le répéter. L'acceptation, c'est la base parce que c'est ce qui permet d'ouvrir les portes du soin et
1: Oui.
0: du bien-être par rapport à de prendre soin de soi.
1: Oui, et puis de pouvoir avancer aussi. Parce que si, imaginons que vous aviez été plus ou moins livré uniquement aux mains de la psychiatrie, vous ne seriez certainement pas assise aujourd'hui dans ce studio. Hein.
0: Pas du tout, effectivement. Effectivement, ça c'est clair.
1: Aujourd'hui, vous êtes sortie quand même en gros de ce grand tourment.
0: En tout cas, je suis stabilisée, donc c'est une
1: Oui.
0: maladie qui ne se guérit pas.
1: Oui.
0: Et je
1: Oui.
0: pense que c'est paradoxal, hein, mais je me sens protégée par le fait de me dire je suis malade.
1: Oui.
0: Donc ça veut dire que
1: Oui.
0: il y aura peut-être plus jamais de phase, en
1: Oui.
0: fait. Mais si on a, c'est pas grave parce que je sais que je peux en sortir.
1: Voilà.
0: Je sais qu'il y a des solutions.
1: Voilà.
0: Et à partir du moment où j'accepte déjà peut-être une éventuelle nouvelle crise dans le futur, c'est une façon d'amortir le choc. Et j'ai tout mis en place dans ma vie aussi pour pouvoir les gérer au mieux avec de la psychoéducation et de l'auto-observance au quotidien pour savoir enfin c'est de l'hygiène de vie
1: Oui.
0: et réagir, anticiper aussi les éventuelles variations d'humeur et
1: Vous avez un soutien thérapeutique quand même, vous avez réussi à trouver aussi l'une ou l'autre personne.
0: oui, tout à fait. Voilà. Donc
1: Oui.
0: effectivement, moi, je dirais que le soin de la maladie repose en tout cas sur trois piliers. Donc il y a évidemment l'aspect psychiatrique et médicamenteux. Il y a l'aspect thérapeutique, enfin, où il faut libérer la parole. Moi, j'appelle ça aussi de l'hygiène émotionnelle. C'est
1: Oui,
0: se dire
1: bien
0: qu'on...
1: sûr.
0: Quand on a des émotions, qu'elles soient positives ou négatives, quand on sait qu'on a un terreau fragile comme le mien, qu'il y a de l'hypersensibilité, on peut surréagir, c'est très important effectivement de pouvoir déposer ces émotions, de pouvoir être écouté, s'écouter soi-même et mettre en place toute une batterie d'outils qui peuvent être, enfin voilà, ça va de la méditation, yoga, la marche en forêt. Et alors la vie sociale aussi, évidemment, ou
1: Tout
0: les
1: à
0: autres,
1: fait.
0: quoi. Que serions-nous sans les autres?
1: Et cependant, même au fur et à mesure que vous vous reconstruisiez, en tout cas que vous commenciez à prendre en main, ne plus être victime, pure victime, et d'un système psychiatrique et de la maladie, commenciez, et puis voilà, Léon, votre grand-fils qui se suicide, vous le laissez entendre dans votre livre qu'il souffrait aussi de cette maladie. On ne sait pas au juste. Hein.
0: En tout cas, dans sa lettre d'adieu, il dit « La vie est si belle sans cette maladie ». Donc,
1: Ouais.
0: il s'est autodiagnostiqué. C'est aussi pour ça que je suis là aujourd'hui, parce que si il a voulu partir, c'est parce que il ne pouvait envisager une vie avec cette maladie. Et derrière ça, il y a de la stigmatisation de la maladie. Donc effectivement, moi, mon Léon m'a dit, Maman, je préférerais avoir une tumeur au cerveau plutôt que d'admettre que je suis un malade mental. Et même le mot dépressif, il ne pouvait pas l'entendre parce que c'était la honte. Alors que
1: Alors qu'il n'y avait rien dans l'entourage, hein, je veux dire familial,
0: non,
1: etc., qui
0: non,
1: aurait pu
0: non.
1: induire cette honte. Maintenant, il avait vu comment vous aviez été traité, c'est peut-être ça aussi.
0: Oui, il m'a vu comment j'étais traitée. Il a vu aussi, enfin, c'est ça, ce qui est très très difficile pour moi. Il m'a vu en face haute. Il m'a vu, moi, j'étais nue dans la rue. Donc,
1: Oui.
0: effectivement, de la honte,
1: Oui.
0: il y en avait.
1: Mais je veux dire, le fait que finalement, les expériences en hôpital psychiatrique, ça n'arrangeait rien.
0: Non, effectivement,
1: Et
0: le
1: donc, je pense
0: fait.
1: qu'il n'aurait pas voulu être traité comme ça aussi, peut-être.
0: Mais il a aussi été
1: Il a été. Hein.
0: maltraité dans ce sens où il a appelé au secours, il
1: Oui.
0: a été frappé aux portes de ces
1: Et oui.
0: institutions psychiatriques, de ce corps médical, et il a reçu une fin.
1: De non
0: Oui,
1: recevoir, oui. C'est
0: les
1: terrible, hein.
0: portes sont restées fermées, aveugles et sourdes.
1: C'est terrible, hein. C'est terrible. C'est vraiment comme si quelqu'un disait, écoutez, là, moi, je crois vraiment que j'ai un cancer. Quand je viens de sentir quelque chose, écoutez, je suis allé voir. Bon,
0: on ne peut rien pour vous.
1: On ne peut rien pour vous. C'est terrifiant. Hein.
0: C'est une honte pour la profession. Et ces mots-là viennent de psychiatres.
1: Oui,
0: donc certains psychiatres ont pu le reconnaître. Et Bruno Imbeck m'a fait vraiment l'immense honneur de faire la préface de Félé, et il pose ces mots-là. Il dit, il y a un cri de désespoir qui n'a pas été entendu, donc il y a un défaut d'écoute sociétale de la société et du monde scientifique et médical qui est coupable. Mais encore une fois, ces mots-là qui ont été posés, qui ont été dits, m'aident.
1: Bien sûr. Ces mots. Dans un tout autre registre, le cas de Geneviève Lhermitte, cette maman qui avait tué ses 5 enfants, mais elle avait appelé à l'aide la veille et l'avant-veille, et elle n'a pas reçu non plus d'aide. Mm-hmm. C'est quand les drames, alors là c'est un drame épouvantable aussi, puisqu'il y a eu 5 enfants qui sont morts. Mais on reste quand même devant des faits comme ça, puis la lecture de votre livre, de dire mais enfin... Quand est-ce qu'on va comprendre dans la branche de la psychiatrie que les mots sont importants? Quand est-ce qu'on va comprendre? Moi, je suis étonnée qu'il n'y ait jamais, qu'on ne mette pas vraiment un psychanalyste ou quelque chose aussi. Le psychiatre, c'est un médecin, bon, c'est médicaments, etc. Mais voilà, enfin, maintenant, on va dire quand même, effectivement, quand on vous voit, quand on vous écoute, je dirais, c'est absolument... voilà, on vous entend, mais il est impossible de voir que vous puissiez avoir que vous ayez vécu de telles choses. Et même maintenant, vous animez des ateliers d'écriture.
0: Alors, il y a des belles choses qui se passent dans ma vie. Et ça a été aussi sur le chemin des belles rencontres, dont mon éditrice, Fidéline Dujeu, des ateliers de l'Escargot. Qui m'a initiée aux ateliers d'écriture, qui m'a formée et qui m'a permis de donner ces ateliers donc chez moi à Charleroi. Ça, c'est un grand, grand plaisir dans ma vie.
1: Ben, je comprends.
0: Une passion de pouvoir libérer les mots. Et ça a tellement de sens aussi dans mon parcours.
1: Bien sûr.
0: Puis aujourd'hui, je suis aussi extrêmement sollicitée pour apporter ma voix, mon témoignage. Et ce que vous dites, effectivement, le message peut être parfois plus fort, parce que, entre guillemets...
1: Mais vous savez de quoi vous parlez.
0: Oui, c'est ça.
1: C'est pas un discours sur la maladie mentale.
0: Voilà.
1: Hein. C'est votre expérience, c'est ce que vous avez vécu pendant des années.
0: Et le fait que, je viens de la communication, j'aime les mots, et donc je suis souvent face à un public, et j'explique que j'étais nue dans la rue, j'étais contentionnée, j'étais internée sur ordonnance judiciaire, et que je suis là face à eux, et que je parle de ma maladie, je pense que ça aide quand même je pense que ça crée un choc dans un premier temps, en disant est-ce que c'est possible. Ça va, à mon avis, bouger les lignes d'un cerveau.
1: En tout cas,
0: mais pour une je veux dire, à titre individuel,
1: ça
0: crée un choc et les gens se disent mais tiens, c'était pas l'image que j'avais de la maladie mentale.
1: Tout à fait.
0: Mais en fait, ça peut arriver à tout le monde.
1: Exactement.
0: Ça peut arriver. Ça peut vous tomber dessus demain.
1: Absolument. Absolument. Moi, je dirais, pour terminer cette partie-ci, vous connaissez le kintsugi ?
0: Mais oui, hein, voilà.
1: Voilà. Le kintsugi, pour rappel, donc, c'est un art japonais où, quand se brise un objet en porcelaine auquel on tient beaucoup, une théière, un vase, etc., plutôt que de le jeter, d'aller racheter un nouveau, eh bien, on le confie à un orfèvre qui reprend tous les morceaux et qui les réassemble à l'aide d'or fondu. Et ça donne un objet absolument magnifique dont on a l'impression qu'il a été conçu comme ça. Et finalement, ce sont ces failles, ces blessures, ces cassures qui témoignent d'elles-mêmes. On ne les oublie pas, un peu comme des cicatrices. Mais alors, ce sont des cicatrices magnifiques. Et quand on vous voit, on peut dire vous êtes un kintsugi vivant. <vous voit. rire>
0: Mais on parlait d'art tout à l'heure. Et parfois, la beauté ne vient pas de la perfection.
1: Non.
0: Elle vient parfois de la singularité.
1: Voilà.
0: Et de ce qui est vrai aussi, entre guillemets.
1: Voilà. Je me souviens, je ne sais plus qui a ça couru dans les communauté catholique, à un moment donné, vous connaissez les béatitudes, et il y avait la béatitude supplémentaire, heureux les fêlés parce qu'ils laissent passer la lumière.
0: Oui, oui, oui, oui.
1: Et vous l'avez dit, ça vous a permis de découvrir des choses, et vous osez dire aujourd'hui que finalement, et c'est pas une sentence du genre oui, ce qui ne vous détruit pas vous rend plus fort, hein, c'est véritablement votre expérience de dire j'ai même découvert des choses positives.
0: Mm-hmm.
1: Et ça, c'est un message fantastique.
0: Oui.
1: Merci. Alors, pour votre deuxième choix musical, ben ça s'imposait, hein. C'est Arnaud. Je veux vivre.
0: Oui.
1: Je pense que ça, vous n'avez jamais perdu, finalement, même au fin fond de votre gouffre, il y avait quelque chose qui...
0: Il y a une force de vie,
1: force, hein.
0: Un amour de la vie, même une passion, en fait, quelque chose
1: oui.
0: de...
1: C'est ancré au fond de vous-même. Hein.
0: Extrêmement
1: un principe
0: ancré,
1: vital.
0: C'est un feu. Il y a un feu.
1: Voilà, qui résiste. Nous écoutons Arnaud.

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1: Arnaud, je veux vivre, choix de notre invité, une grande vivante qui est Isabelle Félix. Et nous passons avec elle à la troisième étape.
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3: Isabelle Félix, voici la question. En qui ou en quoi croyez-vous?
4: Je crois en l'amour.
3: En l'amour?
4: Oui, oui. L'amour et puis ses dérivés. La tendresse, la joie, la fête, la beauté, l'art. Oui. Ce qui nous différencie, ce qui fait, je crois, en tout ce qui fait de nous des humains.
3: C'est l'amour qui vous fait tenir aujourd'hui, en fait.
4: Quand je parle de l'amour, je parle de l'amour de l'amitié et de l'amour aussi, tous les amours, l'amour maternel aussi. Moi, c'est mes garçons. Je crois, quand je parle de la beauté, une des plus belles choses qui soit en ce monde, je trouve, c'est l'enfance, en fait, et ses mutations. Enfin, c'est comme le printemps, en fait. Pour le moment, on se lève le matin, on se dit, mais c'est pas la même chose qu'hier. Il y a un émerveillement et qu'on peut retrouver dans l'enfance, et alors que ce soit, effectivement, dans le monde humain, végétal ou animal, ça, c'est quelque chose qui a été... Oui, de fabuleux, fabuleux.
1: On ne peut que souscrire à votre acte de foi, tous autant que nous sommes. Le choix musical suivant, c'est Nick Cave, Into My Arms, Dans mes bras. Votre choix est guidé par quoi ici?
4: Par sa voix par l'émotion que cette chanson a toujours créée en moi, sans forcément me plonger dans le sens profond de ses paroles.
1: Très
4: dans
1: religieux,
4: un premier temps.
1: Hein,
4: oui, tout c'est ça.
1: C'est un acte de foi, non pas religieux, je retire, je dirais c'est un acte de foi. Maintenant, on peut ne pas être croyant et recevoir ses paroles quand même.
4: C'est ça, parce que dans un premier temps, j'ai vraiment été attirée par la musicalité, la mélodie.
1: Oui, bien sûr.
4: Et effectivement, quand je me suis penchée sur le sens du texte, je le trouve effectivement très, très touchant et
1: bien sûr. Bien sûr.
4: Bouleversant.
1: Bien sûr. Vous savez, la foi, ce n'est jamais aussi que de l'amour, hein, en principe.
4: Tout à fait, la foi.
1: En principe.
4: Il faut la garder,
1: c'est très important. Nick Cave, Into My Arms.

0: In My Arms, Nick Cave. Choix musical d'Isabelle Félix et nous arrivons tout doucement à la fin déjà de cet entretien, à la quatrième étape.
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0: Isabelle Félix, je ne vais pas vous faire l'injure de vous demander si vous connaissez le questionnaire de Proust. Hein, bon. Trois questions qui permettent à nos auditrices, auditeurs, à nous aussi d'ailleurs, de connaître des petits recoins, mais jamais intrusifs, hein, de votre personnalité. Alors, première question, à votre avis, à vous, quelle est votre principale qualité ?
2: Mais je dirais peut-être justement ce, on en a parlé, ce feu. sans doute un amour de la vie qui est là. Et c'est ce qui me sauve.
0: Et qui vous laisse intact, hein. Vraiment. Enfin, quand on vous voit, on dirait, oui, ce feu, ben, c'est celui que l'on peut avoir à un âge comme ça, un bel âge mûr. Il faut vraiment voir comment ce feu a réussi à se maintenir. Et c'est en ça que votre livre et votre témoignage sont importants. Parce que dans un monde où on a quand même très vite tendance à s'installer parfois dans le malheur pour devenir une victime à temps plein. Je suis un peu dure, mais parfois c'est quand même un peu ça. Vous témoignez que non, il y a des choses qui peuvent vous réduire en cendres et à certains moments, on voit bien que vous avez été vraiment retenue en ensemble.
2: Oui, oui, oui.
0: Et puis non, là, vous êtes là, vous parlez de l'amour, vous parlez de la vie, vous en parlez avec ce sourire dans le fond des yeux, dont vos rides témoignent. Hein. Les rides, elles sont quand même toujours, quand on vieillit, elles ont ça de bien, c'est qu'elles disent aux autres une partie de notre âme, une partie de nous, et vous n'avez que des rides de sourire. C'est quand même extraordinaire. Voilà. Donc, un feu, bien sûr, on vous croit sur parole. Et ce qu'on vous souhaite, évidemment, c'est de pouvoir l'entretenir, même si c'est un peu dur parfois.
2: Mais je pense que ce feu, forcément, il est nourri par les autres. Hein. L'amour, enfin, que j'ai reçu. Mais après, il faut pouvoir, ce qui n'est peut-être pas donné à tout le monde, il faut pouvoir l'accepter.
0: Je pense
2: que j'ai une grande capacité à accepter l'amour qu'on me donne. Pas à l'accepter, à le recevoir.
0: C'est très bien, ça.
2: Oui.
0: Et quelque part, on sent quand vous étiez prise dans les griffes de la maladie, quelque part, vous demandiez aux autres, peut-être d'une manière un peu détournée parfois, mais vous osiez demander.
2: Oui.
0: Et il y a cette simplicité dans la relation à l'autre qui fait que quand on dit, écoutez, moi, je ne vais pas bien, j'ai besoin de vous, j'ai besoin d'aide, j'ai besoin qu'il y ait des gens qui soient là. D'abord, on découvre qu'il y a des personnes qui peuvent être là si on ne leur demande rien.
2: Tout à fait.
0: On n'a rien. Et en plus, quand quelqu'un alors vous offre quelque chose, c'est de s'émerveiller, d'être reconnaissant pour ce qu'on nous donne.
2: La reconnaissance. Et à contrario, je pense qu'il y a beaucoup de plaisir aussi à donner. Oui. Et donc, quand la solidarité, c'est quelque chose qui apporte à nos vies. Beaucoup.
0: Vous êtes certainement un témoin à la fois privilégié et plus crédible. Parce que vous avez témoigné tout au long de l'émission de combien, à la fois, c'est un combat personnel. On peut parler vraiment quand même d'un combat. Dans votre cas. Mais c'est un combat que vous n'avez pas mené toute seule. Il y avait des gens, mais c'était quand même vous qui deviez le mener. Voilà, ça, c'est clair, c'était votre maladie. Et encore maintenant, vous devez la tenir en laisse et la tenir à distance. Mais en même temps, vous dites bien, oui, mais il y a les autres qui sont là.
2: Il y a
0: sans seul, on n'y arrive pas. Quoi.
2: Tout à fait. Il faut accepter, je dirais, la bienveillance. Parfois, il faut pouvoir aussi mettre de la distance quand effectivement cette aide n'est pas tout à fait altruiste ou elle peut. Parfois, il s'agit de maladresse aussi. Hein,
0: oui.
2: Mais donc, oui. Faire la part des choses.
0: Pouvoir garder une juste distance.
2: Exactement.
0: Et éloigner, peut-être grandir. En plus, ça ne veut pas dire qu'on coupe tous les ponts, mais agrandir la distance quand on ne peut pas, quand ça ne fonctionne pas, et ça peut arriver.
2: Quand ça ne fonctionne pas, pour se respecter soi-même.
0: Voilà, exactement.
2: C'est vraiment ça.
0: Voilà.
2: Et arriver à connaître nos propres distances.
0: Oui.
2: C'est l'histoire d'une vie, je pense.
0: Tout à fait.
2: Mais surtout, moi, par rapport à ma fragilité, je parlais de l'auto-observance, d'un travail quotidien. enfin, travailler pour connaître ses limites et les faire respecter, c'est aussi un combat quotidien.
0: Quel est votre rêve de bonheur ?
2: C'est un nuage. Aujourd'hui. Dans un nuage blanc tout doux, dans un ciel tout bleu, pas un nuage gris. Hein. Non, moi, c'est la douceur, oui. Il y a de la douceur, même si j'ai quand même besoin, dans cette douceur, d'avoir un quotidien qui est varié. Et j'ai besoin de folie aussi. Hein. Enfin, j'en ai, vous allez me dire.
0: Mais... Et quelle est votre occupation préférée quand vous ne faites pas des ateliers d'écriture ? Enfin, ce qui vous délasse quand vous avez envie de vous poser, de fermer un peu la porte, là, et puis, qu'est-ce que vous aimez faire ?
2: Mais ça peut être dans le jardin, mais faire les choses, en fait, des choses... pas dans une finalité d'utilité,
0: non,
2: donc
0: c'est ça, c'est
2: être
0: gratuit.
2: Dans le plaisir, mais j'ai du plaisir à cuisiner,
0: voilà.
2: À regarder par la fenêtre,
0: voilà.
2: Ouvrir un livre à n'importe quelle page et voler une phrase. Et
0: vous offrir un moment de plaisir.
2: C'est ça,
0: c'est
2: un
0: magnifique,
2: petit
0: hein.
2: plaisir.
0: Un petit plaisir.
2: Parce que je pense que le bonheur, c'est ça. C'est
0: le petit bonheur.
2: C'est le petit bonheur.
0: Merci infiniment Isabelle Félix, c'est un témoignage aussi impressionnant que ce livre que vous avez écrit. Je vous rappelle, le titre c'est Fêlé et c'est paru aux ateliers de l'Escargot, en vente dans toutes les excellentes librairies, parce que voilà, c'est quelque chose qui vaut la peine d'être lu, d'être entendu, d'être partagé, de vous écouter aussi. Merci infiniment d'être venu nous partager tout ça.
2: C'est moi, merci
0: c'est
2: pour
0: beaucoup
2: ce bon
0: de générosité.
2: Moment.
0: Merci à vous, amis auditrices, auditeurs, qui nous avez accompagnés cette semaine encore. On vous souhaite une très belle semaine. Merci à Adrien.
3: Merci Myriam, merci à notre invité.
0: Et on va se quitter avec le dernier choix musical d'Isabelle Félix, c'est Pierre Rapsat, le cher Pierre Rapsat, Tous les rêves. Vous en avez encore des rêves ?
2: Beaucoup,
0: beaucoup,
2: beaucoup.
0: Voilà, autrement dit, vous savez, qu'est-ce que l'être humain est quand même solide à travers sa fragilité et ses failles, hein ?
2: Oui, voilà. Si on m'avait dit un jour que je retrouverais une sérénité, une envie des envies... Je ne l'aurais pas cru.
0: Voilà, on est plus fort que ce
2: beaucoup
0: qui...
2: Plus, oui,
0: beaucoup plus
2: pense.
0: Fort qu'on ne croit, dans le fond.
2: Oui, cette phrase-là, elle sonne juste quand même.
0: Merci infiniment. on vous souhaite un très bon vent. En tout cas, vous nous avez mis beaucoup de vent dans nos voiles. Soyez remerciés pour ça. On écoute Pierre Rapsat, Tous les rêves.

0: Au nom du Père et du Fils et du Saint-Esprit. Chers pèlerins, chers frères et sœurs, soyez les bienvenus ici même à la grotte de Massabielle, qui est la grotte des apparitions, où la Vierge Marie est apparue à 18 reprises à Bernadette, du 11 février au 16 juillet 1858. Avec les pèlerins qui nous rejoignent à travers KTO, à travers la radio, à travers la connexion au site internet, nous méditons en ce jour les mystères douloureux du rosaire et nous sommes particulièrement heureux de prier avec et pour les pèlerins du 66e pèlerinage militaire international. Je crois en Dieu, le Père Tout-Puissant, Créateur du ciel et de la terre, et en Jésus-Christ, son Fils unique, notre Seigneur, qui a été conçu du Saint-Esprit, est né de la Vierge Marie, a souffert sous Ponce Pilate, a été crucifié, est mort et a été enseveli, est descendu aux enfers. Le troisième jour est ressuscité des morts, est monté aux cieux, est assis à la droite de Dieu, le Père Tout-Puissant, d'où il viendra juger les vivants et les morts. Je crois en l'Esprit Saint, à la Sainte Église catholique, à la communion des saints, à la rémission des péchés, à la résurrection de la chair, à la vie éternelle. Amen. Prions pour le Saint-Père, le pape Léon, pour toutes ses intentions et particulièrement pour le voyage apostolique qu'il effectuera en France en septembre. Notre Père qui es aux cieux, que ton nom soit sanctifié, que ton règne vienne, que ta volonté soit faite sur la terre comme au ciel.
1: Donne-nous aujourd'hui notre pain de ce jour. Pardonne-nous nos offenses, comme nous pardonnons aussi à ceux qui nous ont offensés. Et ne nous laisse pas entrer en tentation, mais délivre-nous du mal.
0: Je vous salue Marie, pleine de grâce, le Seigneur est avec vous. Vous êtes bénie entre toutes les femmes, et Jésus, le fruit de vos entrailles, est béni.
1: Sainte Marie, Mère de Dieu, priez pour nous pauvres pécheurs, maintenant et à l'heure de notre mort.
0: Je vous salue Marie, pleine de grâce, le Seigneur est avec vous. Vous êtes bénie entre toutes les femmes, et Jésus, le fruit de vos entrailles, est béni.
1: Sainte Marie, Mère de Dieu,
0: je vous salue Marie, pleine de grâce, le Seigneur est avec vous. Vous êtes bénie entre toutes les femmes, et Jésus, le fruit de vos entrailles, est béni.
1: Sainte Marie, Mère de Dieu, priez pour nous pauvres pécheurs, maintenant

0: in saecula saeculorum. Amen.
1: Ô Marie conçue sans péché,
2: priez pour nous qui avons reçu la grâce.
1: Premier mystère douloureux, l'agonie de Jésus. Dans l'évangile selon saint Luc, en proie à la détresse, Jésus priait de façon plus ardente. Prions, frères et sœurs, pour toutes celles et ceux qui vivent un temps d'angoisse, pour les personnes qui désespèrent.
3: Notre Père qui es aux cieux, que ton nom soit sanctifié. Que ton règne vienne, que ta volonté soit faite sur la terre comme au ciel.
4: Donne-nous aujourd'hui notre pain de ce jour. Pardonne-nous nos offenses, comme nous pardonnons aussi à ceux qui nous ont offensés. Et ne nous laissons pas entrer dans la tentation.
5: Je vous salue, Marie, pleine de grâce. Le Seigneur est avec vous. Vous êtes bénie entre toutes les femmes. Et Jésus, le fruit de vos entrailles, est béni.
4: Sainte Marie, Mère de Dieu, priez pour nos pécheurs, maintenant et à l'heure de notre mort. Amen.
5: Je vous salue, Marie, pleine de grâce. Le Seigneur est avec vous. Vous êtes bénie entre toutes les femmes. Et Jésus, le fruit de vos entrailles, est béni.
4: Sainte Marie, Mère de Dieu, priez pour nos pécheurs, maintenant et à l'heure de notre mort. Amen.
5: Je vous salue, Marie, pleine de grâce. Le Seigneur est avec vous. Vous êtes bénie entre toutes les femmes, et Jésus, le fruit de vos entrailles, est béni.
4: Sainte Marie, Mère de Dieu, priez pour nous pauvres pécheurs, maintenant et à l'heure de notre mort. Amen.
5: Je vous salue, Marie, pleine de grâce. Le Seigneur est avec vous. Vous êtes bénie entre toutes les femmes, et Jésus, le fruit de vos entrailles, est béni.
4: Sainte Marie, Mère de Dieu, priez pour nous pauvres pécheurs, maintenant et à l'heure de notre mort.
5: Je vous salue, Marie, pleine de grâce. Le Seigneur est avec vous. Vous êtes bénie entre toutes les femmes, et Jésus, le fruit de vos entrailles, est béni.
4: Sainte Marie, Mère de Dieu, priez pour nous pauvres pécheurs, maintenant et à l'heure de notre mort. Amen.
6: Je vous salue, Marie, pleine de grâce. Le Seigneur est avec vous. Vous êtes bénie entre toutes les femmes, et Jésus, le fruit de vos entrailles, est béni.
4: Sainte Marie, Mère de Dieu, priez pour nous pauvres pécheurs, maintenant et à l'heure de notre mort.
6: Je vous salue Marie, pleine de grâce. Le Seigneur est avec vous. Vous êtes bénie entre toutes les femmes. Et Jésus, le fruit de vos entrailles, est béni.
4: Sainte Marie, Mère de Dieu, priez pour nous pauvres pécheurs, maintenant et à l'heure de notre mort. Amen.
6: Je vous salue Marie, pleine de grâce. Le Seigneur est avec vous. Vous êtes bénie entre toutes les femmes. Et Jésus, le fruit de vos entrailles, est béni.
4: Sainte Marie, Mère de Dieu, priez pour nous pauvres pécheurs, maintenant et à l'heure de notre mort.
6: Je vous salue Marie, pleine de grâce, le Seigneur est avec vous, vous êtes bénie entre toutes les femmes, et Jésus, le fruit de vos entrailles, est béni.
4: Sainte Marie, Mère de Dieu, priez pour nous pauvres pécheurs, maintenant et à l'heure de notre mort. Amen.
6: Je vous salue Marie, pleine de grâce, le Seigneur est avec vous, vous êtes bénie entre toutes les femmes, et Jésus, le fruit de vos entrailles, est béni.
4: Sainte Marie, Mère de Dieu, priez pour nous pauvres pécheurs, maintenant et à l'heure de notre mort. Amen.

0: Liquidera et principio, et nunc et semper, et in saecula saeculorum.
1: Ô Marie conçue sans péché,
2: priez pour nous pécheurs, aujourd'hui.
1: Deuxième mystère douloureux, la flagellation. Dans la première lettre de saint Pierre, accablé de souffrance, il ne menaçait pas, mais il confiait sa cause à celui qui juge avec justice. Prions, frères et sœurs, pour toutes les victimes innocentes.
3: Notre Père qui es aux cieux, que ton nom soit sanctifié, que ton règne vienne, que ta volonté soit faite sur la terre comme au ciel.
4: Donne-nous aujourd'hui notre pain de ce jour. Pardonne-nous nos offenses, comme nous pardonnons aussi à ceux qui nous ont offensés. Et ne nous laisse pas tomber dans la tentation, mais nous délivre-nous du mal.
5: Je vous salue, Marie, pleine de grâce. Le Seigneur est avec vous. Vous êtes bénie entre toutes les femmes. Et Jésus, le fruit de vos entrailles, est béni.
6: Sainte Marie, Mère de Dieu, priez pour nous, pauvres pécheurs, maintenant et à l'heure de notre mort. Amen.
5: Je vous salue, Marie, pleine de grâce. Le Seigneur est avec vous. Vous êtes bénie entre toutes les femmes. Et Jésus, le fruit de vos entrailles, est béni.
6: Sainte Marie, Mère de Dieu, priez pour nous, pauvres pécheurs, maintenant et à l'heure de notre mort.
5: Je vous salue, Marie, pleine de grâce. Le Seigneur est avec vous. Vous êtes bénie entre toutes les femmes. Et Jésus, le fruit de vos entrailles, est béni.
6: Sainte Marie, Mère de Dieu, priez pour nous, pauvres pécheurs, maintenant et à l'heure de notre mort.
5: Je vous salue, Marie, pleine de grâce. Le Seigneur est avec vous. Vous êtes bénie entre toutes les femmes. Et Jésus, le fruit de vos entrailles, est béni.
6: Sainte Marie, Mère de Dieu, priez pour nous pauvres pécheurs, maintenant et à l'heure de notre mort. Amen.
5: Je vous salue, Marie, pleine de grâce. Le Seigneur est avec vous. Vous êtes bénie entre toutes les femmes. Et Jésus, le fruit de vos entrailles, est béni.
6: Sainte Marie, Mère de Dieu, priez pour nous pauvres pécheurs, maintenant et à l'heure de notre mort.
7: Je vous salue, Marie, pleine de grâce. Le Seigneur est avec vous. Vous êtes bénie entre toutes les femmes, et Jésus, le fruit de vos entrailles, est béni.
6: Sainte Marie, Mère de Dieu, priez pour nous pauvres pécheurs, maintenant et à l'heure de notre mort. Amen.
7: Je vous salue, Marie, pleine de grâce. Le Seigneur est avec vous. Vous êtes bénie entre toutes les femmes, et Jésus, le fruit de vos entrailles, est béni.
6: Sainte Marie, Mère de Dieu, priez pour nous pauvres pécheurs, maintenant et à l'heure de notre mort.
7: Je vous salue, Marie, pleine de grâce. Le Seigneur est avec vous. Vous êtes bénie entre toutes les femmes. Et Jésus, le fruit de vos entrailles, est béni.
6: Sainte Marie, Mère de Dieu, priez pour nous pauvres pécheurs, maintenant et à l'heure de notre mort. Amen.
7: Je vous salue, Marie, pleine de grâce. Le Seigneur est avec vous. Vous êtes bénie entre toutes les femmes. Et Jésus, le fruit de vos entrailles, est béni.
6: Sainte Marie, Mère de Dieu, priez pour nous pauvres pécheurs, maintenant et à l'heure de notre mort.
7: Je vous salue, Marie, pleine de grâce. Le Seigneur est avec vous. Vous êtes bénie entre toutes les femmes. Et Jésus, le fruit de vos entrailles, est béni.
6: Sainte Marie, Mère de Dieu, priez pour nous pécheurs, maintenant et à l'heure de notre mort.
1: Amen.
8: Gloria Patri et Filio, et Spiritui Sancto.

0: Ô Marie conçue sans péché,
1: priez pour nous pécheurs.
0: Troisième mystère douloureux, le couronnement d'épines. Dans l'Évangile selon saint Jean, Jésus sortit portant la couronne d'épines et le manteau de pourpre. Pilate leur dit, « Voici l'homme ». Prions, frères et sœurs, en demandant au Père que par la passion de son Fils, son règne s'étende en nos cœurs, dans le monde entier.
2: Notre Père qui es aux cieux, que ton nom soit sanctifié, que ton règne vienne, que ta volonté soit faite sur la terre comme au ciel.
1: Donne-nous aujourd'hui notre pain de ce jour. Pardonne-nous nos offenses, comme nous pardonnons
3: aussi à ceux qui nous ont offensés. Et ne nous laisse pas entrer en tentation, mais délivre-nous du mal.
4: Je vous salue Marie, pleine de grâce. Le Seigneur est avec vous. Vous êtes bénie entre toutes les femmes. Et Jésus, le fruit de vos entrailles, est béni.
1: Sainte Marie, Mère de Dieu, priez pour nous pauvres pécheurs, maintenant et à l'heure de notre mort. Amen.
4: Je vous salue Marie, pleine de grâce. Le Seigneur est avec vous. Vous êtes bénie entre toutes les femmes. Et Jésus, le fruit de vos entrailles, est béni.
1: Sainte Marie, Mère de Dieu, priez pour nous.
4: Je vous salue Marie, pleine de grâce. Le Seigneur est avec vous. Vous êtes bénie entre toutes les femmes. Et Jésus, le fruit de vos entrailles, est béni.
1: Sainte Marie, Mère de Dieu, priez pour nous pécheurs, maintenant et à l'heure de notre mort.
4: Je vous salue Marie, pleine de grâce. Le Seigneur est avec vous. Vous êtes bénie entre toutes les femmes. Et Jésus, le fruit de vos entrailles, est béni.
1: Sainte Marie, Mère de Dieu,
4: je vous salue Marie, pleine de grâce. Le Seigneur est avec vous. Vous êtes bénie entre toutes les femmes. Et Jésus, le fruit de vos entrailles, est béni.
1: Sainte Marie, Mère de Dieu, priez pour nous pécheurs, maintenant et à l'heure de notre mort. Amen.
5: Je vous salue Marie, pleine de grâce. Le Seigneur est avec vous. Vous êtes bénie entre toutes les femmes. Et Jésus, le fruit de vos entrailles, est béni.
1: Sainte Marie, Mère de Dieu, priez pour nous maintenant.
5: Je vous salue Marie, pleine de grâce. Le Seigneur est avec vous. Vous êtes bénie entre toutes les femmes, et Jésus, le fruit de vos entrailles, est béni.
1: Sainte Marie, Mère de Dieu, priez pour nous pécheurs, maintenant et à l'heure de notre mort.
5: Je vous salue Marie, pleine de grâce. Le Seigneur est avec vous. Vous êtes bénie entre toutes les femmes, et Jésus, le fruit de vos entrailles, est béni.
1: Sainte Marie, Mère de Dieu,
5: je vous salue Marie, pleine de grâce. Le Seigneur est avec vous. Vous êtes bénie entre toutes les femmes, et Jésus, le fruit de vos entrailles, est béni.
1: Sainte Marie, Mère de Dieu, priez pour nous pauvres pécheurs, maintenant et à l'heure de notre mort. Amen.
5: Je vous salue Marie, pleine de grâce. Le Seigneur est avec vous. Vous êtes bénie entre toutes les femmes, et Jésus, le fruit de vos entrailles, est béni.
1: Sainte Marie, Mère de Dieu, priez pour nous pauvres pécheurs, maintenant et à l'heure de notre mort. Amen.

0: Ô Marie conçue sans péché.
1: Priez pour nous.
0: Quatrième mystère douloureux, le portement de la croix. Dans l'Évangile, selon saint Luc, ils requirent un homme de Cyrène nommé Simon et le chargèrent de porter la croix derrière Jésus. Prions, frères et sœurs, pour toutes celles et ceux qui aident les autres à porter leur croix. Et prions particulièrement pour tous les militaires qui interviennent dans des lieux de conflit pour le maintien de la paix.
2: Notre Père qui es aux cieux, que ton nom soit sanctifié, que ton règne vienne, que ta volonté soit faite sur la terre comme au ciel.
3: Donne-nous aujourd'hui notre pain de ce jour. Pardonne-nous nos offenses, comme nous pardonnons aussi à celui qui nous a offensés. Et ne nous laisse pas entrer en tentation, mais délivre-nous du mal.
4: Je vous salue, Marie, pleine de grâce. Le Seigneur est avec vous. Vous êtes bénie entre toutes les femmes, et Jésus, le fruit de vos entrailles, est béni.
3: Sainte Marie, Mère de Dieu, priez pour nous pauvres pécheurs, maintenant et à l'heure de notre mort.
4: Je vous salue, Marie, pleine de grâce, le Seigneur est avec vous. Vous êtes bénie entre toutes les femmes, et Jésus, le fruit de vos entrailles, est béni.
3: Sainte Marie, Mère de Dieu, priez pour nous pauvres pécheurs, maintenant et à l'heure de notre mort.
4: Je vous salue, Marie, pleine de grâce. Le Seigneur est avec vous. Vous êtes bénie entre toutes les femmes, et Jésus, le fruit de vos entrailles, est béni.
3: Sainte Marie, Mère de Dieu, priez pour nous pauvres pécheurs, maintenant et à l'heure de notre mort.
4: Je vous salue, Marie, pleine de grâce. Le Seigneur est avec vous. Vous êtes bénie entre toutes les femmes, et Jésus, le fruit de vos entrailles, est béni.
3: Sainte Marie, Mère de Dieu, priez pour nous pauvres pécheurs, maintenant et à l'heure de notre mort.
4: Je vous salue, Marie, pleine de grâce. Le Seigneur est avec vous. Vous êtes bénie entre toutes les femmes, et Jésus, le fruit de vos entrailles, est béni.
3: Sainte Marie, Mère de Dieu, priez pour nous pauvres pécheurs, maintenant et à l'heure de notre mort. Amen.
5: Je vous salue, Marie, pleine de grâce. Le Seigneur est avec vous. Vous êtes bénie entre toutes les femmes, et Jésus, le fruit de vos entrailles, est béni.
3: Sainte Marie, Mère de Dieu,
5: Amen. Je vous salue, Marie, pleine de grâce. Le Seigneur est avec vous. Vous êtes bénie entre toutes les femmes, et Jésus, le fruit de vos entrailles, est béni.
3: Sainte Marie, Mère de Dieu, priez pour nous, pauvres pécheurs, maintenant et à l'heure de notre mort.
5: Amen. Je vous salue, Marie, pleine de grâce. Le Seigneur est avec vous. Vous êtes bénie entre toutes les femmes, et Jésus, le fruit de vos entrailles, est béni.
3: Sainte Marie, Mère de Dieu, priez pour nous pauvres pécheurs, maintenant et à l'heure de notre mort. Amen.
5: Je vous salue, Marie, pleine de grâce. Le Seigneur est avec vous. Vous êtes bénie entre toutes les femmes, et Jésus, le fruit de vos entrailles, est béni.
3: Sainte Marie, Mère de Dieu, priez pour nous pauvres pécheurs, maintenant et à l'heure de notre mort.
5: Amen. Je vous salue, Marie, pleine de grâce. Le Seigneur est avec vous. Vous êtes bénie entre toutes les femmes, et Jésus, le fruit de vos entrailles, est béni.
3: Sainte Marie, Mère de Dieu, priez pour nous pauvres pécheurs.
0: Gloria Patri et Filio, et Spiritui Sancto.

0: Marie, conçue sans péché.
1: Priez pour nous, pécheurs.
0: Cinquième mystère douloureux, le crucifixion et la mort de Jésus. Dans le livre du prophète Isaïe, il a été transpercé à cause de nos péchés, écrasé à cause de nos crimes. Prions pour tous les défunts, ceux de nos familles, de nos paroisses, de nos communautés. Prions pour tous les soldats qui sont morts au combat.
2: Notre Père qui es aux cieux, que ton nom soit sanctifié, que ton règne vienne, que ta volonté soit faite sur la terre comme au ciel.
3: Je vous salue Marie, pleine de grâce, le Seigneur est avec vous. Vous êtes bénie entre toutes les femmes, et Jésus, le fruit de vos entrailles, est béni.
1: Sainte Marie, Mère de Dieu, priez pour nous pauvres pécheurs, maintenant et à l'heure de notre mort. Amen.
3: Je vous salue, Marie, pleine de grâce, le Seigneur est avec vous. Vous êtes bénie entre toutes les femmes, et Jésus, le fruit de vos entrailles, est béni.
1: Sainte Marie, Mère de Dieu, priez pour nous pauvres pécheurs, maintenant et à l'heure de notre mort.
3: Je vous salue, Marie, pleine de grâce. Le Seigneur est avec vous. Vous êtes bénie entre toutes les femmes. Et Jésus, le fruit de vos entrailles, est béni.
1: Sainte Marie, Mère de Dieu, priez pour nous pauvres pécheurs, maintenant et à l'heure de notre mort. Amen.
4: Je vous salue, Marie, pleine de grâce. Le Seigneur est avec vous. Vous êtes bénie entre toutes les femmes. Et Jésus, le fruit de vos entrailles, est béni.
1: Sainte Marie, Mère de Dieu, priez pour nous pauvres pécheurs,
4: je vous salue, Marie pleine de grâce, le Seigneur est avec vous. Vous êtes bénie entre toutes les femmes, et Jésus, le fruit de vos entrailles, est béni.
1: Sainte Marie, Mère de Dieu, priez pour nous pauvres pécheurs, maintenant et à l'heure de notre mort. Amen.
4: Je vous salue, Marie pleine de grâce.

0: est avec vous. Vous êtes bénie entre toutes les femmes. Et Jésus, le fruit de vos entrailles, est béni. Sainte Marie, Mère de Dieu,
1: priez pour nous pauvres pécheurs, maintenant et à l'heure de notre mort.
2: Je vous salue, Marie, pleine de grâce. Le Seigneur est avec vous. Vous êtes bénie entre toutes les femmes. Et Jésus, le fruit de vos entrailles, est béni.
1: Sainte Marie, Mère de Dieu, priez pour nous pauvres pécheurs, maintenant et à l'heure de notre mort.
2: Je vous salue, Marie, pleine de grâce. Le Seigneur est avec vous. Vous êtes bénie entre toutes les femmes. Et Jésus, le fruit de vos entrailles, est béni.
1: Sainte Marie, Mère de Dieu, priez pour nous pauvres pécheurs, maintenant et à l'heure de notre mort.
3: Amen. Amen.
4: Gloria Patri et Filio, et Spiritui Sancto.

0: Marie conçue sans péché.
1: Priez pour nous, pécheurs.
0: Prions le Seigneur. Dieu qui nous donne de vénérer en la Vierge Marie, la Mère de l'Espérance, accorde-nous par sa prière et son aide de mettre toujours notre espérance dans les biens du ciel, tandis que nous accomplissons nos tâches temporelles et d'obtenir un jour ce

0: Notre-Dame de Lourdes,
1: priez pour nous.
0: Notre-Dame de Lourdes,
1: priez pour nous.
0: Notre-Dame de Lourdes,
1: priez pour nous.
0: Sainte Bernadette,
1: priez pour nous.

Retrouvons à présent la prière du soir. Prions avec les moines de l'abbaye de Tournai en Haute-Pyrénées.

Je verserai sur vous une eau pure et vous serez purifiés. De toutes vos souillures, de toutes vos idoles, je vous purifierai. Je vous donnerai un cœur nouveau. Je mettrai en vous un esprit nouveau. J'enlèverai votre cœur de pierre et je vous donnerai un cœur de chair. Je mettrai en vous mon esprit, alors vous suivrez mes lois, vous observerez mes commandements et vous y serez fidèles.

0: C'était la prière des moines de l'abbaye de Tournai.
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2: Et c'est la fin de notre série Halte spirituelle sur l'Esprit Saint aujourd'hui. Et on s'attarde avec le Père Arnaud Duban sur l'esprit de conseil et l'esprit de sagesse. A tout de suite, restez avec nous.

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1: Comment choisir entre différents biens ? Être prudent peut-il nous empêcher d'agir ? Eh bien, pas si nous suivons l'Esprit Saint. C'est en tout cas ce que nous allons approfondir avec vous, Père Arnaud Duban. Bonjour.
2: Bonjour.
1: Vous êtes curé à Paris et vous êtes aussi l'auteur du livre « Les sept dons du Saint-Esprit ». C'est publié aux éditions Pierre Tecky. Arnaud Duban, est-ce qu'on peut dire que l'Esprit Saint est à invoquer, à convoquer presque lorsque l'on a des décisions à prendre et qu'il peut être un bon guide?
2: Oui, oui. Là encore, repartons des vertus. Il y a la vertu de prudence, donc provédérer, voir en avant, qui a donné le mot prudence. Ça nous permet déjà d'agir de façon juste dans la plupart des situations. Mais il arrive que la vertu de prudence soit insuffisante, qu'on ait des décisions à prendre, ou même après avoir utilisé notre raison, on n'y voit pas clair. Et dans ces conditions, Dieu est tout prêt à nous aider avec le conseil. Donc c'est lui qui peut nous donner la lumière pour prendre la bonne décision.
1: Mais qu'est-ce qui fait que quand bien même, parfois, on prie, on cherche à discerner, on est tiraillé entre différents chemins et pour autant le bien ne s'éclaire pas si facilement, ou au contraire on va prendre une décision et ce sera la mauvaise, ou alors, où donc était à ce moment-là l'esprit de conseil ?
2: Alors, il peut arriver que d'abord on soit trop pressé. Dieu, il prend son temps, enfin, c'est-à-dire que son temps à lui n'est pas le nôtre, donc il faut savoir être patient. Par ailleurs, peut-être qu'à certains moments, on ne sait pas être suffisamment à son écoute. Il nous donne une réponse, mais on ne sait pas l'accueillir, l'entendre, parce que Dieu nous parle de multiples façons, et ça peut être par exemple par une autre personne qui va me donner un conseil, et je peux être indifférent à ce conseil, mépriser ce conseil, alors que finalement, il venait de Dieu, mais il ne me convenait pas, c'était pas ce que j'avais envie de faire, donc je n'écoute pas. Il peut y avoir un certain nombre de raisons qui font que je n'accueille pas le conseil que Dieu veut me donner.
1: Oui, on se souvient que Moïse, par exemple, peut-être un peu par pouvoir aussi, ne s'entourait de personne jusqu'au moment où son beau-père est véritablement venu, j'ai trop pour venir lui dire ce qu'il fallait faire et notamment déléguer. La question du conseil, elle est importante parce que parfois, c'est aussi, à l'inverse, beaucoup plus clair. Est-ce qu'on peut entendre une voix qui nous dirait ce qu'il faut faire, Père Arnaud Duban ?
2: Souvent, on n'entend pas de voix au sens fort du terme. Enfin, chaque chrétien a sa vie spirituelle propre. Certains ont entendu des voix, comme Jeanne d'Arc. Mais d'ailleurs, ce n'était pas forcément l'Esprit Saint, c'était plutôt des saints. Mais en tout cas, l'Esprit Saint nous parle à sa façon. C'est-à-dire qu'il nous permet de comprendre quelle est la volonté de Dieu. Pour prendre l'exemple de Sainte Thérèse de Calcutta, elle, dans le train qu'il a ramené de sa retraite, elle a compris à travers une parole, « J'ai soif », qui avait été exprimée par Jésus sur la croix, que Dieu l'appelait à quelque chose de plus que sa vocation d'enseignante et aller vraiment donner à boire à ceux qui avaient soif dans les rues de la ville. Voilà. Mais je ne pense pas que c'était une voix explicite. C'est quelque chose qu'elle a compris dans son cœur à partir de cette parole de l'Écriture.
1: Il y a une question d'interprétation aussi.
2: Oui, tout à fait. Alors, ce qui me paraît important à dire aussi à ceux qui nous écoutent, parce que c'est vrai qu'on est souvent confronté à des choix qu'on doit prendre, c'est qu'il faut prier, faire de son mieux pour être à l'écoute de l'Esprit. Mais à un moment donné, il faut y aller, c'est-à-dire sans se précipiter. Mais à un moment donné, il ne faut pas non plus tomber dans l'excès inverse et procrastiner, tergiverser. À un moment donné, il faut y aller en faisant confiance. Voilà, Seigneur, je ne suis pas sûr d'avoir vraiment compris ta volonté, mais il me semble que c'est ça, j'y vais et je sais que tu seras avec moi.
1: Et c'est important de le dire pour ne pas rester finalement soit dans la cédille, une forme de paresse, enfin, d'être un peu paralysé. Est-ce que ça veut dire, Père Arnaud Duban, que ça se travaille d'écouter l'Esprit Saint et de quelle manière ?
2: Oui, Je pense que ça se travaille en particulier dans la prière. On dit que Saint Jean-Paul II prenait toutes ses décisions après avoir pris un temps de prière, toutes les grandes décisions. Donc je crois qu'on peut prendre exemple sur lui. Bon, il était pape, ça veut dire qu'il avait un petit peu d'activité, il était un peu occupé, et pourtant, il trouvait ce temps chaque jour de prier. Donc, a fortiori, nous en avons besoin nous aussi. Et plus on va prendre ces temps de prière, plus on va être dans l'intimité avec Dieu, et plus on va être capable d'entendre sa voix.

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1: Et nous sommes sur RCF Notre-Dame avec vous, Père Arnaud Duban. Nous évoquons les différents dons de l'Esprit-Saint et nous voilà arrivés à la sagesse. Alors, je me souviens que le pape Léon XIV a écrit une lettre à Sarah Mulally à l'occasion de son ordination comme évêque chez les Anglicans, donc chef spirituel de tous les Anglicans du monde entier. Et dedans, le pape Léon XIV rappelait, lui souhaitait le don de sagesse. Qu'est-ce qu'il voulait lui dire par là ?
2: Le don de sagesse, c'est celui qui convient particulièrement aux gouvernants, que ce soit politique, religieux ou autre. Donc effectivement, le pape Léon XIV a une belle intention pour Sarah Mulally. La sagesse, c'est ce don qui nous permet d'être unis à Dieu et donc de gouverner avec lui comme lui. Donc d'abord de nous gouverner nous-mêmes, mais aussi de gouverner les autres. Et c'est le don qui nous permet de voir le monde avec les yeux de Dieu et d'agir avec les mains de Dieu.
1: Est-ce qu'on en a suffisamment conscience ? Parce que je repense à ce passage dans les écrits de Saint Jacques. « Mes frères, regardez, si quelqu'un d'entre vous manque de sagesse, qu'il la demande à Dieu, qui donne à tous, simplement et sans reproche, et elle lui sera donnée. » Est-ce que ça veut dire que si on demande la sagesse, on la reçoit ?
2: Oui.
1: Il faut y croire peut-être aussi.
2: Alors, il faut y croire. Bon, après, il y a toujours ces limites, notamment celui d'un cœur entre guillemets impur. C'est-à-dire si mon cœur est habité par des désirs qui vont à l'encontre de l'Évangile, eh bien, l'Esprit-Saint ne viendra pas. Parce qu'il ne peut pas habiter dans un cœur impur. Il y a une contradiction de nature.
1: Mais c'est fort de dire un cœur impur, parce que qui peut prétendre aujourd'hui avoir un cœur pur ?
2: Oui, alors, non, absolument. C'est pour ça que je prends à dessein un peu l'extrême pour dire ce qui peut bloquer. Maintenant, on n'est ni tout blanc ni tout noir, généralement. Donc, en fait, il faut, je pense, avoir des cœurs de pauvres quand on prie. Je sais bien que je ne suis pas tout blanc, je sais bien que mon cœur n'est pas encore parfaitement sanctifié, mais je sais aussi que Dieu veut me sanctifier. Et donc, c'est avec un cœur vraiment de pauvre que je vais lui demander tous les dons, et en particulier celui de la sagesse, parce que je sais que Dieu veut justement gouverner ce monde. Il est le roi de l'univers, comme on le fait chaque année. Et donc, pour qu'il puisse vraiment régner sur l'univers, eh bien, il veut aussi passer par nous et par moi. Voilà, donc c'est avec un cœur de pauvre que je peux le lui demander.
1: Et c'est pour ça aussi que la figure de Saint Joseph dans l'Ancien Testament, elle est intéressante parce qu'il va devenir le conseiller de Pharaon. D'abord parce qu'il arrive à deviner les songes, ça va être sa force. Mais aussi parce qu'il devient d'une certaine manière le sage, celui qui a moins d'intérêt dans le pouvoir terrestre. De quelle manière est-ce qu'on peut dire que la Bible, en tout cas l'Ancien Testament, met à l'honneur la sagesse, justement ?
2: L'exemple que vous citez est parfait. Hein. Je pense que Joseph, le patriarche, c'est un modèle de sagesse parce qu'il est toujours à l'écoute de Dieu, qui lui parle en l'occurrence par des songes, mais Dieu peut parler d'autres façons, on l'a vu. L'important, c'est d'être à son écoute. Et grâce à cette écoute, Joseph est capable d'agir à la manière de Dieu et avec donc cette sagesse extraordinaire. Mais bon, il y a d'autres exemples. Hein. On pourrait citer par exemple le prophète Daniel qui est capable lui aussi d'entendre la voix de Dieu à travers les songes et qui est capable aussi de guider les gouvernants autour de lui. Donc il y a d'autres exemples. Il y a tout simplement les livres de sagesse qui sont quand même assez nombreux et extraordinairement riches. Si on les a appelés ainsi, c'est bien parce qu'ils nous communiquent cette sagesse qui vient de Dieu. Donc l'Ancien Testament, en fait, est très riche à ce niveau-là.
1: Père Arnaud Duban, pourquoi est-ce que vous dites que la luxure est l'ennemi, d'une certaine manière, de la sagesse ?
2: Alors ça, c'est donc saint Thomas d'Aquin qui a donné pour chaque don une vertu correspondante, mais aussi un vice correspondant. Alors, donc le lien, il est toujours, on pourrait dire, discutable, dans le sens où il n'y a pas forcément un lien unique, on peut établir plusieurs liens. D'ailleurs, d'autres théologiens l'ont fait. C'est pour ça aussi que parfois je cite plusieurs vices qui peuvent empêcher d'exercer le don. Mais en tout cas, la luxure, eh bien, elle replie sur soi. Et donc, par définition, elle enferme en soi, elle empêche d'être à l'écoute de Dieu et d'agir en union avec lui.
1: Merci beaucoup, Père Arnaud Duban, d'avoir été avec nous toute cette semaine pour nous parler des 7 dons du Saint-Esprit. C'est le titre également de votre ouvrage publié aux éditions Pierre Tecky. Je rappelle que vous êtes curé à la paroisse du Saint-Esprit à Paris, dans le 12e. Et merci à Jean-Paul Lérine pour la réalisation technique. Bonne semaine.

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5: Sergueï Bortkevitch, né en 1877 et mort à Vienne en 1952. Pianiste et compositeur d'origine polonaise, et même de la grande noblesse polonaise, il fut ainsi évidemment sujet de l'Empire russe, puis citoyen autrichien. Figurez-vous qu'il a étudié la musique au Conservatoire de Saint-Pétersbourg avec Anatoly Liadov, dont Billy Heidi vient de faire paraître un magnifique enregistrement d'œuvres pour piano. Sergueï Bortkevitch vivra dans la plus extrême pauvreté durant la Première Guerre mondiale, avec l'obligation de fuir constamment pour finalement s'installer à Vienne et demander la nationalité autrichienne. Sa vision sombre de l'humanité l'empêchera d'envisager d'avoir des enfants. Il composa exclusivement dans un style lyrique et évidemment nostalgique, éloigné de toute tentation vers le modernisme. Il avait la nécessité d'exprimer des émotions qui le placent quelque part, et évidemment, c'est spéculatif et discutable, entre Tchaïkovski, Scriabine ou Rachmaninov, mais avec une signature bien personnelle. Il ne s'agit en rien de plagiat. Je vous propose de découvrir son premier concerto pour piano, composé en 1912 à l'âge de 35 ans. Personnellement, je l'ai écouté plusieurs fois et j'y découvre à chaque fois de nouvelles couleurs et bien évidemment l'imprégnation d'une époque que l'on reconnaît immédiatement. De la finesse, mais également de grands horizons tumultueux qui nous saisissent. Belle découverte pour ceux qui vont écouter ce concerto pour la première fois.

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1: Bonjour à toutes et à tous. Dans l'émission consacrée à la musique chrétienne moderne, mais aussi parfois

ancienne. Et aujourd'hui, je parlerai d'un groupe que la plupart de nos auditeurs connaissent, Glorious. En décembre, je vous ai présenté leur dernier album avec des chants de Noël, mais je me suis rendu compte que je n'avais pas encore présenté l'album précédent, sorti en septembre 2024, donc un an plus tôt, et qui s'intitule Yeshua. Je vais donc me rattraper aujourd'hui en vous faisant écouter quelques-uns des 12 titres. Yeshua, c'est ainsi que ses proches appelaient Jésus. C'est à Jésus que Glorious a voulu consacrer son 15e album. Le groupe a préféré utiliser son nom araméen, Yeshua, tel qu'il était prononcé par la première génération de chrétiens, pour souligner que c'est par le nom de Jésus que nous sommes sauvés et qu'il n'y a pas d'autre nom qui puisse nous sauver. Yeshua est une contraction de la forme Yehoshua, Josué. Le nom correspond à la forme grecque « Jésus » de laquelle vient le français « Jésus ». Et nous écoutons tout de suite le titre éponyme un peu raccourci parce qu'il dure plus de 10 minutes, « Yeshua ».

L'album Yeshua de Glorious est dans la bonne tradition du groupe comme un long et beau moment de prière avec Jésus, plus tellement rythmé comme les premiers albums, donc beaucoup plus calme, beaucoup plus méditatif, des moments de paix, de bonheur, de louange. 12 titres à découvrir qui comprennent aussi quelques reprises de chants bien connus, notamment le tube « Comment ne pas te louer ». Mais nous allons écouter une autre reprise « Evenu Shalom Alechem ».

Le groupe Glorieux est né à Valence et établi à Lyon en Rhône-Alpes. Il a été fondé par trois frères, Aurélien, 23 ans à l'époque, Benjamin, 20 ans et Thomas Pouzin, 18 ans à l'époque. La fratrie grandit dans une famille catholique pratiquante et leur frère aîné, Benoît, les initie à la musique. Très vite, au début des années 2000, ils rencontrent un succès auprès des jeunes catholiques français et suscitent la curiosité des médias. Cependant, en 2007 déjà, le groupe est contraint de s'arrêter pour des raisons financières et revient un an et demi plus tard avec le projet Lyon Centre, inspiré des méga-churches américaines, animant chaque semaine une soirée de louanges tout en poursuivant les concerts dans toute la France et même au-delà. En plus des 15 albums studio publiés chez Rejoice Music, ils ont réalisé aussi 3 albums live enregistrés au rassemblement Le Frat en 2011, 2013 et 2015, ainsi qu'un single Une vie pour une génération, chanson en hommage au pape Jean-Paul II. Le 15 octobre 2011, le groupe est invité par le pape Benoît XVI au Vatican afin d'interpréter 2 chansons dans le cadre de la réunion du dicaster pour la nouvelle évangélisation. En 2013, le groupe crée la Worship Academy à Lyon Centre. Des candidats sont auditionnés et 4 sélectionnés pour une formation musicale et spirituelle dans le but de redynamiser l'animation des messes. En 2014, Glorieux accompagne ainsi pendant un an le groupe Hopen, puis Be Witness en 2015-2016 et enfin Echo en 2016-17. En 2018, Glorieux met en musique le poème de Sainte Thérèse de Lisieux pour l'album de Natacha Saint-Pierre, Aimer, c'est tout donner. On y trouve des poèmes mis en musique ainsi que des chansons hommages à Thérèse, écrites et composées par les frères Pouzin. Et en fin d'année 2018, Glorieux sort son nouvel album Promesse avec 6 clips enregistrés dans leur église en duo avec justement Natacha Saint-Pierre, le cantique des cantiques. L'album qui nous intéresse aujourd'hui est donc sorti en septembre 2024 après Rouach consacré à l'Esprit Saint. Celui-ci s'intéresse donc à Jésus. Écoutons une des plus belles chansons de l'album « Laisse-moi te parler de Jésus ».

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S'il y a des personnes ici ce soir qui croient de tout leur cœur que Dieu est le même hier, aujourd'hui et demain, avec moi qu'ils élèvent les mains maintenant. Seigneur, nous croyons que tu peux toutes choses dans nos vies, dans nos situations. De Moïse à Sarah, de Lazare à Cana, tu as béni, tu as guéri, tu as sauvé. Continue de le faire, Seigneur Jésus.

Vous êtes toujours à l'écoute de RCF dans l'émission consacrée à la musique chrétienne. Aujourd'hui avec le 15e album du groupe Glorious intitulé Yeshua. Écoutez les 12 titres de l'album, 12, un peu comme les apôtres. C'est comme un long et beau moment de prière avec Jésus. C'est plus que les mots et la musique, c'est comme si Jésus agissait aujourd'hui. En écoutant Yeshua, on se sent réconforté, libéré aussi, libéré de tout ce qui empêche de vivre, d'être nous-mêmes, d'être heureux, ce que nous avons fait de mal, ce que nous avons subi, ce que nous regrettons, ce que nous n'arrivons pas à changer en nous et autour de nous. Oui, Jésus, c'est lui qui nous libère, qui nous guérit, qui nous pardonne, qui nous aime. Voilà la conviction des chanteurs de Glorious à travers cet album. En fait, Glorious est conduit aujourd'hui par les deux frères Benjamin et Thomas Pouzin, donc les deux frères fondateurs du groupe, accompagnés de nombreux musiciens chrétiens, catholiques, évangéliques et protestants. Glorious est devenu bien plus qu'un groupe de musique, il est le flambeau d'une nouvelle génération qui sert Dieu et l'Église d'un cœur passionné par sa créativité et sa louange. Voici un chant de communion dans tous les sens du terme, le pain de vie.

Il est temps de conclure, même si j'étais un peu en retard par rapport à la date de parution en septembre 2024. J'espère que ces quelques extraits du 15e album du groupe Glorious Yeshua vous ont plu. Pour terminer, on écoutera encore une partie de la chanson « Aucun autre que toi ». Et là, il sera encore question de Jésus. À très bientôt sur nos ondes.

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2: Bonjour à vous qui nous faites le grand plaisir de nous rejoindre. Merci d'être là pour réveiller, on n'est jamais trop, pour réveiller en mots une expression, un adage qui nous aide à penser un peu plus loin. Bonjour Grégory.
3: Bonjour Myriam, bonjour tout le monde.
2: Alors aujourd'hui, une émission qui n'est pas tout à fait de saison, nous dirons.
3: Ah c'est vrai, tiens, hein, ça c'est pas faux, bon. Mais plutôt automnale.
2: Oui, et même hivernale. Hein. Oui. Alors oui. Que nous sommes ici quand même entre le printemps et l'été. Mais néanmoins, notre petite mise en bouche.

0: Alors,
1: à la voix, on reconnaît la voix, mais je ne connaissais pas cette chanson d'elle, mais on reconnaît Dalida, évidemment.
0: Dalida, alors c'est une très ancienne chanson de Dalida, je vous dis, je ne sais pas si c'est le grand âge venant, mais les chansons de mon enfance me reviennent par tonnées entières.
1: Et les souvenirs d'enfance sont les plus puissants,
0: ah,
1: souvent.
0: Ah, ça, puis bon, je passais ma vie, une bonne partie de ma vie à écouter de la musique, donc, notamment de la chanson française. Et donc, oui, Dalida, les marrons chauds, elle était encore très jeune. Alors, pourquoi voulons-nous parler des marrons? C'est pas parce que c'est lié, mais c'est parce qu'il y a une jolie expression qui est « tirer les marrons du feu ».
1: Eh oui.
0: Ah, alors, dites-nous, Grégory.
1: Alors, les marrons peuvent être chauds, hein, donc c'est qu'il faut les mettre sur le feu pour que ce soit bien bon, pour faire une bonne soupe. Alors, je rappelle d'ailleurs au passage que ce ne sont pas les marrons du marronnier que nous mangeons, mais les châtaignes. Vous ferez rapidement la différence, mais ça nous vient de notre cher Jean de La Fontaine.
0: Évidemment, Fable. Une fois encore.
1: Bah oui. Il a quand même laissé beaucoup de choses, hein, ce Jean.
0: Rappelons quand même le sens de l'expression, hein, aujourd'hui.
1: Attirer les marrons du feu, donc ce serait tirer profit d'une situation qui était qui n'était pas nécessairement à notre avantage au début, mais c'est un peu retirer les choses, tirer la couverture à soi. Il y a des nuances, c'est toujours difficile de rendre toutes ces nuances-là.
0: En tout cas, au départ, c'est effectivement, on travaille, mais pour un tiers qui, lui, tire les marrons du feu, c'est-à-dire il fait rien.
1: Voilà, c'est ça, et qui en récolte le fruit.
0: Mais ce n'est pas logique, parce que tirer les marrons du feu, c'est quand même quelque chose qui est un peu dangereux.
1: Ouais.
0: Alors, c'est là qu'on retrouve notre cher Jean de La Fontaine.
1: Oui, tout à fait, avec la fable... avec Bertrand, un singe et Raton, le chat, qui voit donc les marrons qui sont là, tout beaux, tout chauds, et qui se disent « Tiens, tiens, tiens, ils les voient rôtir les marrons, regardez, rôtir les marrons, les escroquer était une très bonne affaire. » Et ils vont s'y mettre évidemment à deux, et je vous le donne dans le mille, celui qui va devoir retirer les marrons du feu, c'est le chat, et celui qui est en train de les manger un après l'autre, c'est le singe qui évidemment tire profit de cette situation. Remarquez bien que celui qui là dans la scène tire les marrons du feu n'est pas celui qui en profite.
0: Oui, c'est ça. Le sens premier, c'est celui-là.
1: Voilà, c'est ça. C'est assez cocasse, hein. Donc le singe lui dit « Tire-moi ces marrons, si Dieu m'avait fait naître propre à tirer marrons du feu, certes marron verrait beau jeu. » Aussitôt fait que dire, Raton, donc le chat, avec sa patte, d'une manière délicate, écarte un peu la cendre et retire les doigts, puis les reporte à plusieurs fois, tire un marron, puis deux, et puis trois en escroque. Et cependant, Bertrand les croque.
0: Voilà.
1: Et il fait en effet l'allusion en morale. Aussi ne le sont pas la plupart de ces princes qui, flattés d'un pareil emploi, vont s'échauder en des provinces pour le profit de quelques rois.
0: Voilà.
1: Donc on est dans le contexte évidemment politique. Hein,
0: tout à fait, comme toujours chez
1: Soleil,
0: La Fontaine.
1: Donc voilà. Là, c'est pas déguisé. Hein,
0: voilà. Et donc dire de quelqu'un qu'il est celui qui tire les marrons du feu, c'est un peu...
1: Oui, au départ, c'est un peu l'inverse. En fait,
0: c'est quelqu'un qui...
1: Qui fait le travail dangereux et qui finalement se fait avoir.
0: Ouais. Qui se fait avoir,
1: par
0: absolument.
1: Plus grand que soi. Hein, ouais.
0: Mais vous l'avez dit, le sens a évolué.
1: Oui. Il est un peu
0: glissé. On arrive presque à un contresens, parce que celui qui tire les marrons du feu, en réalité, il tire rien du tout, mais il tire un profit de ce que quelqu'un travaille pour lui.
1: Oui, sur la tâche dangereuse.
0: Voilà, il fasse le gros boulot à sa place. Pendant ce temps-là, lui, il peut se tourner les pouces.
1: Ouais.
0: Hein.
1: Remarquez bien que dans la fable, hein, comme toujours, ce sont... Enfin, pas comme toujours, mais ici, ce sont deux animaux prédateurs, hein, l'un comme l'autre.
0: Oui, tout à
1: fait. Donc le chat n'est pas complètement innocent non plus.
0: Non,
1: puisqu'il tire des marrons qui ne sont pas à lui. Donc je dirais que deux... sont en train d'essayer de tirer profit d'une escroquerie, mais c'est vrai qu'in fine, c'est celui qui est encore au-dessus du chat, le singe Bertrand, qui va croquer tous les marrons que le chat a retirés pour lui.
0: Voilà, La Fontaine dit d'ailleurs, d'animaux malfaisants, au pluriel, c'était un très bon plat. Et un bon plat, c'était un bon exemple. Voilà, ils sont malfaisants tous les deux, hein, il n'y en a pas un pour racheter l'autre. Mais il est évident que, encore qu'il y a des singes extrêmement doués, mais c'est vrai que quand on voit la délicatesse avec laquelle un chat est capable de passer entre des choses qui sont délicates, etc., bon, on l'imagine assez bien là-dedans.
1: Ouais.
0: Aujourd'hui, on dirait même que... alors là, l'expression a viré complètement de bord, puisque on l'utilise de manière positive pour désigner quelqu'un qui a réussi une manœuvre un peu difficile à faire, un peu délicate, mmh. Il y a une situation complexe, et puis il a réussi à en tirer un avantage personnel.
1: Oui.
0: Voilà. Oui, alors oui. Qu'avant, c'était le malheureux qui donnait un avantage à autrui, mais que c'est lui qui se farcissait le mauvais boulot. Mais maintenant, savoir tirer les marrons du feu, c'est savoir bien manœuvrer, finalement.
1: Oui.
0: C'est être assez malin.
1: Oui, oui, oui. Oui, c'est vrai qu'elle n'est pas nécessairement connotée négativement aujourd'hui comme elle aurait pu l'être par le,
0: non,
1: par
0: non,
1: le passé.
0: Non.
1: C'est un peu lié à l'opportunisme, hein, néanmoins, mais qui n'est quand même pas toujours bien vue dans la société d'aujourd'hui, mais qui fait partie presque des qualités parfois dans le monde
0: absolument.
1: Professionnel.
0: Alors, les encyclopédies disent qu'on n'a pas inventé, La Fontaine n'a pas inventé l'anecdote, qu'on trouvait déjà la formule « tirer les marrons du feu avec la patte du chat » dans des textes du début du XVIIe siècle.
1: D'accord.
0: En 1604, 1609, 1612. Bon, quant à savoir si ça remonte jusqu'à Aesop, ça, on n'en est pas sûr du tout. Mais en tout cas, ce n'est pas...
1: Pas l'expression. L'expression telle qu'elle n'est pas chez Aesop.
0: Non.
1: Ou plus, on a une allusion à ce genre de motif de fable, mais je ne l'ai pas retrouvée telle qu'elle, cette fable-là, chez Aesop. Maintenant, c'est dans la tradition d'Aesop. Mais l'expression, elle est bien française. Hein.
0: Tout à fait.
1: Donc ça...
0: Alors, il ne faudrait quand même pas confondre, il est question de marron, bien sûr.
1: Oui.
0: Alors, quand on songe un peu, je ne sais pas pourquoi l'expression « un avocat marron » me vient. Et puis, de fil en aiguille, en vérifiant un petit peu, en fait, le marronnage, qui n'a rien de tout à voir avec le fruit du châtaignier, le marronnage, c'est la fuite d'esclaves hors des plantations, dans les sociétés esclavagistes, et notamment aux Antilles, en Amérique et dans l'océan Indien. Alors pourquoi ? Parce que le mot marron convient, pourquoi parler de marronnage ? On disait aussi un esclave marron. Ça vient de l'espagnol « chimarron », qui désignait d'abord un animal domestique redevenu sauvage.
1: Ah oui,
0: et par extension, un esclave fugitif.
1: Oui, oui, d'accord. Oui, c'est tout différent, oui.
0: Voilà, donc le chimarron, c'était... Ça désigne un animal, et donc les esclaves ne valant pas beaucoup mieux qu'un animal, celui qui s'échappait pour retourner dans la rue, dans la nature, on l'appelait marron. Et par extension encore, alors on pourra parler de médecin marron, de prêtre marron ou d'avocat marron, ce sont des personnes qui exercent une fonction sans autorisation. Par exemple, un médecin marron, c'est un médecin qui n'a pas de diplôme.
1: D'accord.
0: Un prêtre marron, c'est quelqu'un qui se prétend prêtre, mais qui n'a jamais été ordonné.
1: Ah, oui.
0: Voilà.
1: Oui.
0: Autrement dit, ce sont des clandestins, dehors la loi, qui agissent tout à fait contraire des lois. En tout cas, c'est surtout le mot avocat marron. Ce sont des avocats qui ont sévi, on peut espérer que ça n'existe plus maintenant, mais qui ont sévi, même encore dans les années 30, aux États-Unis, et qui se prétendaient avocats et qui, en réalité, n'avaient strictement aucun diplôme, mais qui engrangeaient beaucoup d'argent. Donc voilà pour le marronnage. Mais il y a aussi... ce n'est pas dans mon tempérament, rassurez-vous, cher Grégory, je ne vais jamais vous donner un marron.
1: Ah oui,
0: vous infliger un marron.
1: Ça, c'est dans le domaine du kickboxing et de la boxe qu'on se prend des marrons.
0: Voilà.
1: Si j'ai bien compris.
0: Absolument.
1: Les pêches et les marrons,
0: absolument.
1: Tous les fruits qui passent.
0: En tout cas, le marron, il remonte déjà au XVIIe siècle. Et en argot, c'était donner un coup de poing dans le visage.
1: Oui, c'est ça.
0: Et on peut comprendre parce que si on voit un poing fermé, c'est rond, avec
1: c'est
0: un peu d'aspérité, ça a la forme. Et effectivement...
1: D'autant que le marron est assez dur.
0: Il est assez dur, absolument.
1: Il peut faire mal aussi.
0: Absolument. Essayez donc d'envoyer, je ne sais pas si c'est possible, mais enfin un marron avec une catapulte, je pense qu'il y a moyen de faire des dégâts.
1: Oui, bien sûr.
0: Voilà, on va se passer maintenant une petite musique. Et j'ai choisi Stromae. Alors, vous direz quel lien ?
1: Là, je n'ai pas vu directement le lien, je l'avoue.
0: La chanson « Alors on danse », c'est un peu la chanson de l'homme du 20e ou 21e siècle qui se fait tout le temps avoir, qui se fait avoir par le boulot, qu'on fait trimer, mais ce n'est pas à son bénéfice. Finalement, il travaille beaucoup, il doit faire plein de choses, mais quel bénéfice engrange-t-il ? Aucun, presque. Et qu'est-ce qu'on fait ? Alors on danse, parce que c'est la seule chose qu'on peut faire.
1: Voilà. Et qui permet parfois d'oublier des malheurs du quotidien. D'accord,
0: on écoute Stromae.

0: Alors, on danse la triste et cruelle chanson de Stromae sur celles et ceux qui doivent tirer les marrons du feu, c'est-à-dire travailler beaucoup, pour finalement ne récolter que des intérêts très modiques, très modestes. Sens de notre expression d'aujourd'hui, dont on a vu qu'elle avait aussi évolué au fil du temps, mais finalement, l'emploi qu'on peut en faire, effectivement, la chanson de Stromae s'y applique assez bien.
1: Ouais. Je comprends le choix après, a posteriori, oui, c'est ça.
0: Alors, est-ce que vous auriez des exemples d'aujourd'hui qui tireraient les marrons du feu?
1: J'ai l'impression qu'on est dans un monde qui est un peu comme ça quand même. J'ai l'impression que c'est... On vient quand même d'une société qui misait beaucoup sur la méritocratie. Donc on pouvait évoluer dans la société, dans ses rôles, selon des mérites. Alors ça pouvait paraître pas tout à fait... on part pas tous sur la même ligne du départ non plus par rapport à ses mérites. Mais je trouve que ça donnait quand même quelque chose que l'effort, le travail permettait d'atteindre des objectifs plus grands, etc. J'ai l'impression qu'aujourd'hui, c'est plus tellement le travail toujours qui permet d'y arriver, mais que c'est un peu être à la bonne place au bon moment, tirer la couverture à soi. Je dirais pas écraser les autres systématiquement, mais en tout cas, se faire voir au bon moment, dénigrer. Et c'est quand même pas facile de trouver une certaine éthique dans un monde où il faut parfois jouer le jeu, on va dire, pour ne pas se faire complètement oublier. Même si on revient, enfin, on apprécie les personnes humbles, etc., qui arrivent à se faire discrètes, mais c'est quand même parfois, même ça, c'est parfois, on se dit, oui, c'est un peu...
0: Quand on demande à une intelligence artificielle de donner des exemples, j'ai trouvé que c'était particulièrement... Pertinent. Parce qu'effectivement, dans la vie professionnelle, c'est quelqu'un qui a encore tiré les marrons du feu pour son patron. Il a géré la crise et c'est le patron qui a reçu les félicitations.
1: Oui.
0: Voilà. Ou bien, dans cette affaire, ce sont les petits employés qui tirent les marrons du feu et la direction, elle reste très discrète. Donc, il y a cette. Ça, c'est le monde économique de la vie professionnelle où parfois on sait bien que même dans la recherche, et ça, au cours de l'histoire, on en a eu plusieurs exemples, où ce sont par exemple des femmes qui ont contribué vraiment à des recherches scientifiques. Et puis, donc, on pourrait dire qu'elles ont tiré les marrons du feu parce que.
1: Elles ont fait le travail.
0: Elles ont fait tout le boulot et puis
1: elles
0: après.
1: Elles n'ont pas eu les honneurs après coup.
0: Et voilà.
1: Et je dirais dans le sens moderne de l'expression, dans le sens où il a viré, ce sont d'autres qui ont tiré les honneurs, les marrons du feu dans ce sens-là.
0: Absolument, absolument. Aujourd'hui, on est en train de rendre justice à des femmes qui ont beaucoup contribué à certains prix Nobel.
1: Dans
0: les sciences dures, comme on dit.
1: Il y a eu un monde qui
0: les
1: a invisibilisées.
0: En politique, on nous dit qu'il y a certains pays qui tirent les marrons du feu, et puis en laissant d'autres assumer les conséquences du conflit. Dans la vie quotidienne, on imagine ce qui est vrai. Ce sont toujours des femmes qui disent « J'ai l'impression de toujours tirer les marrons du feu dans cette famille. Je règle les problèmes et puis personne ne m'aide. »
1: C'est marrant parce que du coup, ils utilisent cette expression dans son sens littéral premier. Ce sens-là.
0: C'est
1: assez amusant parce que quand moi je l'utilise dans l'autre sens. C'est quelqu'un qui tire profit et qui a tiré les marrons du feu, aller dans une course cycliste, toute une équipe fait le travail de fond pour ramener sur l'échappée, le peloton sur l'échappée, et c'est le coureur d'une autre équipe qui en profite à la fin. Et c'est fréquemment le cas. Et pour moi, c'est lui qui tirait les marrons du feu. Je l'utiliserai dans ce sens-là.
0: Et en fait, vous avez tout à fait raison. Et en même temps... littéralement, ça n'a pas de sens.
1: Non, on est d'accord que littéralement, c'est amusant de voir.
0: Ici, on imagine, il y a eu une grosse fiesta dans un appartement, puis le proprio arrive le lendemain et on dit, il m'a laissé tirer les marrons du feu avec le propriétaire, c'est sympa, ça. Voilà, c'est.
1: Au sens littéral, c'est faire la tâche ingrate et dangereuse.
0: Voilà. Alors, c'est un petit peu, on a déjà parlé hein, d'une expression où on est la dupe.
1: Bah, le dindon de la farce, voilà. Évidemment, hein, notamment.
0: Le dindon de la farce, parfois c'est rapproché, hein, les deux expressions, oui. Parce que c'est finalement, c'est un peu la même chose, quoi. Mmh. Sauf que c'est plus clair, on est le dindon de la farce, oui. C'est-à-dire on est oui. Celui qui est...
1: Qui se fait pigeonner, comme on dit.
0: Voilà.
1: Mais, oui.
0: Mais aujourd'hui, vu l'ambiguïté de tirer les marrons du feu, bah, même si la logique imposerait de dire effectivement c'est celui qui a agi qui a tiré les marrons du feu,
1: ouais,
0: mais
1: oui.
0: on est tellement habitué de, à la limite de louer la roublardise.
1: Ouais, oui, oui, oui, oui.
0: En fait, la seule chose que l'autre a tiré, c'est du profit, quoi.
1: Oui, c'est ça, oui, oui, avec, hein? Avec un sous-lieutenant, etc.,
0: ouais.
1: Qui a fait le travail.
0: Ouais.
1: Ouais. Et on avait parlé d'opportunisme aussi dans une autre émission.
0: Oui, tout à fait.
1: Je ne sais plus avec
0: tourner sa veste.
1: Tourner sa veste, oui, c'était celle-là.
0: Retourner sa veste.
1: Ça, c'est aussi quand même, c'est quand même très à la mode. Hein.
0: Tout à fait, tout à fait.
1: Même si peut-être qu'on va revenir à une autre forme. Parce que c'est une question du mensonge aussi.
0: Bien sûr.
1: La trahison, elle est là.
0: Bien sûr.
1: Dans la fable, il
0: oui.
1: Y en a un qui profite du travail de l'autre, mais qui ne lui disait
0: absolument.
1: Pas au début.
0: Absolument.
1: Donc il y a aussi un enjeu de vérité,
0: oui.
1: Et cacherie, menterie, mensonge, etc.
0: Oui. Oui.
1: Qui est quand même là, qui est gênante.
0: Mais ouais. La morale que vous disiez tout à l'heure, hein, elle est tout à fait politique. Puisque ce sont les princes, la plupart de ces princes, qui vont s'échauder, c'est-à-dire s'échauder, mmh. C'est-à-dire se brûler, hein,
1: ouais,
0: vraiment,
1: ouais.
0: En des provinces au profit de quelques rois. C'est vrai que bah, le roi Louis XIV, par exemple, je ne sais pas s'il a jamais mis les pieds sur un champ de bataille.
1: Je ne suis pas assez spécialiste
0: moi
1: non
0: plus.
1: Mais voilà.
0: En tout cas, on n'a pas de tableau le représentant véritablement, ouais. Comme Napoléon en train de batailler, etc. Mais des guerres, il en a provoqué, hein, plus qu'une. Et là, bah, on envoyait effectivement non seulement des princes, des nobles, mais aussi des braves gens qui n'ont demandé que d'avoir une vie correcte,
1: ouais.
0: Tout ça. Mais c'est vrai que le profit, quand même, c'était déjà aussi le roi qui,
1: ouais.
0: Qui le tirait. Hein.
1: Et à la fois, la fable est très féroce par
0: très
1: rapport
0: féroce.
1: Aux princes, non seulement au roi éventuellement,
0: oui.
1: Mais encore peut-être même plus. Pour faire rire le roi de ce qu'on rit du prince qui se fait doublement avoir.
0: Tout
1: parce
0: à fait.
1: Il est critiqué parce qu'il se fait avoir dans l'histoire. Et en même temps, on peut lire la fable en se disant, dans une autre géométrie, le prince lui-même a des sous-lieutenants et donc il est aussi mauvais quelque part dans
0: ah,
1: l'histoire vis-à-vis d'autres. C'est tout dit,
0: oui.
1: Les petits qu'on se proche. Hein,
0: oui, c'est ça.
1: Comme
0: tout
1: on
0: à fait.
1: Dit en wallon.
0: Tout à fait.
1: Donc, c'est un peu ça. On est toujours
0: oui.
1: Finalement le plus petit
0: oui.
1: de quelqu'un d'autre. Voilà, c'est un humour qui est très particulier, hein,
0: très,
1: La Fontaine, à ce
0: très,
1: niveau-là.
0: Très, très, très, ouais. Qui n'hésite pas, en tout cas, à mettre je vais presque dire les conflits de classe, c'est un mot dont on ne parle plus guère, mais enfin, ça reste d'actualité,
1: ouais.
0: Qui met ces conflits de classe, les petits contre les grands, ceux qui
1: oui,
0: sont plus fragiles contre
1: ouais.
0: Les forts, hein, le pot de terre et le pot de fer, etc. Les espoirs déçus des petits comme Perrette et son pot au lait, enfin voilà. C'est très, très humain et très... C'est sarcastique.

0: l'impression que c'est tellement injuste de répartition de travail lourd par rapport au profit qui retombe sur quelqu'un d'autre. Enfin, il y a des problèmes de, des questions de justice, des questions de santé presque derrière aussi. Et c'est...
1: Et reconnaissons aujourd'hui, bon, nous avons un roi qui n'a rien à voir avec le style de Louis XIV, mais on pourrait dire que des pouvoirs impériaux à presque absolus, mais aujourd'hui, elles sont très anonymes. Mais il y a dans l'économie marchande des enjeux de pouvoir qui ne sont pas seulement le pouvoir des millionnaires ou des milliardaires qui dirigent, mais ce sentiment de plus en plus répandu qu'on travaille finalement pour des actionnaires, pour des firmes qui ne vous considèrent pas, qui gèrent tout depuis la hauteur, etc. On entend ça dans tellement de milieux de travail. D'être, il y en a d'autres qui tirent les marrons du feu, tandis que nous, on a les mains dans l'âtre.
0: Ouais, c'est pas évident.
1: Non.
0: Reste très actuel.
1: Cher La Fontaine, oui, absolument. Ouais. Alors, autant essayer d'être aucun des deux. Hein.
0: Oui, c'est ça.
1: De Je ne pense. Pas être celui qui doit tirer les marrons du feu. Et c'est vrai que quand l'IA donne comme exemple des femmes, c'est vrai que c'est souvent elles qui... Oui, je pense que ça reste encore assez souvent elle qui doit porter beaucoup, beaucoup trop de responsabilités familiales. Et puis après, y a des hommes qui n'en fichent pas une, qui ont un poil dans la main, comme on dirait, mais qui disent, ben voilà, j'ai une femme formidable, quoi, voilà.
0: Eh oui, on en est encore parfois là.
1: Ah oui. Pas faux. Eh ben voilà, alors on va ici se quitter, figurez-vous. Avec, quelqu'un qui a su tirer les marrons du feu, et c'est Mozart. Ah, allez-vous dire pourquoi ? Eh bien, parce que dans l'intégrale des symphonies de Mozart, il y a la numéro 37. Et c'est pas difficile, vous allez sur YouTube, vous tapez 37e symphonie de Mozart, vous avez 5 versions, très bien. Sauf que elle n'est pas de lui.
0: D'accord.
1: Elle est de Michael Haydn, qui n'est rien d'autre que le frère du grand Joseph Haydn. Et qu'est-ce qui s'est passé ? Eh bien, Mozart, il avait besoin d'une symphonie pour un concert en Autriche en 1783, mais il était pressé par le temps. Alors, qu'est-ce qu'il a fait ? Eh bien, on va dire, vous mettez deux paires de guillemets, il a emprunté une symphonie de son ami Michael Haydn. L'histoire ne dit pas s'il lui a demandé. Et il a juste, pour justifier quand même qu'on puisse dire que c'était une symphonie de Mozart, une petite introduction lente que nous n'entendrons pas. Ça doit faire environ 2 minutes et demie. Voilà, donc ce n'était plus tout à fait entièrement, intégralement du Michael Haydn. Mais me dire que c'est une symphonie de Mozart, eh bien non. C'est le bon Michael Haydn qui nous allons entendre maintenant l'Allegro. Mais très longtemps, la supercherie a marché. L'emprunt a marché. Ouais. Et on a dit, mais non, on lui a donné un numéro, c'est le Köchel 444. C'est bien de Mozart. Et puis aujourd'hui, la vérité, elle est quand même un peu moins reluisante. Et même le grand Wolfgang Amadeus avait comme ça, de temps en temps, un petit air de... Comment il s'appelle, là, le singe dans la...
0: Bertrand.
1: Eh bien, on dira que Wolfgang Amadeus avait un petit air de Bertrand. On se quitte avec l'Allegro de la symphonie de Mozart numéro 37. À la semaine prochaine. Que celle-ci soit très belle. Au revoir.

Prions avec les moines de l'abbaye de Tournai en Haute-Pyrénées.

Je verserai sur vous une eau pure et vous serez purifiés. De toutes vos souillures, de toutes vos idoles, je vous purifierai. Je vous donnerai un cœur nouveau. Je mettrai en vous un esprit nouveau. J'enlèverai votre cœur de pierre et je vous donnerai un cœur de chair. Je mettrai en vous mon esprit, alors vous suivrez mes lois, vous observerez mes commandements et vous y serez fidèles.

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2: Amis auditeurs des dialogues sur la mort et donc sur la vie, bonjour. Notre invité aujourd'hui est professeur d'histoire contemporaine à l'Université Paris 1 Panthéon-Sorbonne et spécialiste de l'histoire des religions. En 2018, avec un ouvrage remarqué intitulé « Comment notre monde a cessé d'être chrétien », il a porté sa pierre à la description de la sécularisation sans fin de notre société, tout en insistant toutefois sur la permanence de la nature religieuse des funérailles. Disciple de Philippe Ariès, il prolonge à présent les célèbres travaux de l'auteur des essais sur l'histoire de la mort en Occident en publiant « La religion des morts, comment le 19e siècle a inventé le deuil ». Guillaume Cuchet, bonjour.
3: Bonjour.
2: Alors, le culte des morts se caractérise, écrivez-vous, par des cortèges funéraires, la visite au cimetière, les tombes familiales individuelles en plein air, autant de comportements qui sont la manifestation propre au XIXe siècle du respect des morts, respect des corps morts qui manifestement a manqué dans les siècles précédents. Mais la première question que j'ai envie de vous poser, c'est qu'y a-t-il de plus que ce respect pour que l'on parle d'un culte ?
3: Oui, alors un culte, ça peut être un culte religieux, mais c'est plus large que ça, parce que des incroyants peuvent aussi participer au culte en question. Il s'agit de témoigner d'un respect particulier, confinant à la vénération pour les morts. Mais ce n'est pas un culte au sens où les chrétiens l'entendent, qui n'ont de culte que pour les saints parmi les morts. Même si implicitement, c'est un peu considéré qu'ils sont tous plus ou moins saints ou canonisables du fait même d'être morts. C'est peut-être ça un peu la nouveauté du 19e siècle. Mais voilà, c'est un culte au sens un peu analogique du terme. C'est une grande vénération pour des morts qu'on va visiter régulièrement dans les cimetières.
2: Dans le titre de l'ouvrage, il y a quand même le mot « religion ».
3: Et c'est encore
2: plus fort.
3: Une expression de l'époque. Hein. Culte des morts, religion des morts. Ils ont forgé eux-mêmes l'expression, en quelque sorte, en allant la chercher d'ailleurs dans l'histoire religieuse du XVIIIe siècle. C'est des catégories qu'ils ont récupérées et qu'ils ont désécularisées, en quelque sorte, pour désigner leur rapport aux morts. Hein. Donc, il y a vraiment une intensité telle dans cette vénération qu'elle confine au culte sans être un culte au sens chrétien du terme.
2: Alors, qu'est-ce que ces comportements révèlent de cette période de l'histoire que vous connaissez particulièrement bien, c'est-à-dire le 19e siècle ?
3: Alors, ça révèle d'abord l'existence d'un nouveau type de cimetière, très différent de celui de l'Ancien Régime. Ce qu'on peut oublier complètement, hein, c'est que sous l'Ancien Régime, on enterre les morts dans les églises et autour des églises, il y a très peu de monuments individuels ou familiaux. On ne pèlerine pas sur des tombes qui sont rares. On stocke ses morts en quelque sorte au cimetière et quand les ossements sont secs, on les met dans des ossuaires et on attend la résurrection des morts à la fin de l'histoire. C'est là que ça va se passer. En attendant, il n'y a rien à voir, il n'y a rien ni personne à voir. En quelque sorte, les âmes sont au ciel ou en enfer ou au purgatoire et les corps, c'est des ossements qui attendent la fin de l'histoire. La nouveauté, c'est donc un nouveau type de cimetière. On arrête d'enterrer dans les églises, on transfère les cimetières en périphérie d'agglomération partout où on peut et on se met à vendre des concessions funéraires aux familles pour qu'elles érigent des tombeaux individuels et familiaux. Du coup, on prend l'habitude d'aller voir ces morts en partant de l'hypothèse que les corps sont conservés, sont plus ou moins conservés dans des cercueils d'abord. Le cercueil aussi est une nouveauté, sauf pour en se généralisant, des cercueils, des caveaux. Donc la nouveauté, c'est ça, c'est aussi comme on a éloigné les cimetières, on est obligé d'aller les voir, de pèleriner pour aller les voir. Autrefois, il suffisait d'aller à la messe pour aller les voir. Ils étaient dans l'église ou tout autour. Désormais, il faut se déplacer. Ça solennise le déplacement. On n'y va pas pour rien. On y va en famille, éventuellement. On apporte des fleurs. Ça, c'est une pratique qui vient de la Révolution. Les fleurs et les couronnes. Sous l'Ancien Régime, il y a de fleurs que le jour des funérailles, que pour les enfants morts baptisés,
2: ou les jeunes filles. La Révolution incite à amener des fleurs.
3: À l'imitation de l'Antiquité. C'est l'Antiquité gréco-romaine qui est le modèle du culte des morts. C'est un culte des morts néo-antique, en quelque sorte. C'est une antiquité un peu réinventée, elle aussi. Mais c'est la Révolution qui a introduit cette pratique et elle est retombée en usage privé dans la bourgeoisie du 19e siècle, qui a assez vite oublié que ça venait de la Révolution, d'ailleurs, et qui s'est mis à faire entrer ça dans son rapport aux morts.
2: Alors, dans ce que vous décrivez, on se dit tout de suite qu'il y a sans doute un critère différenciant entre selon qu'on soit dans une zone urbaine ou rurale.
3: Alors, ça a commencé dans les villes, ça a commencé au Père-Lachaise, notamment, cimetière du Père-Lachaise, ouvert en 1804.
4: Paris, c'est le lieu où tout ça se passe.
3: Ça démarre à Paris.
4: C'est le laboratoire.
3: C'est le laboratoire, ça démarre au Père-Lachaise, donc à partir de 1804, et puis c'est imité dans toutes les grandes villes de France et d'Europe, voire des États-Unis. Il y a des guides touristiques dès les années 1820, hein, des guides du Père-Lachaise. Et puis ensuite, ça va se répandre dans les campagnes, mais plus lentement, parce que dans les campagnes, les populations ont plus de réticence à transférer leurs cimetières. Alors, ils ont arrêté, comme tout le monde, à la fin de l'Ancien Régime, d'enterrer leurs morts dans les églises. Mais du coup, les cimetières autour des églises se sont remplis d'autant, de tous ces morts qu'on ne mettait plus dans les églises. Les familles avaient déjà, généralement, il y avait plus d'espace, ce qu'on appelle des aires funéraires, c'est-à-dire il n'y avait pas de monument, il n'y avait pas de caveau, mais on stockait ces morts à un endroit. Chaque famille avait un peu son endroit dans ce terrain vague qu'était le cimetière. Et donc, les populations ont été plus réticentes à laisser ces transferts s'opérer. Ils se sont quand même opérés, parce que quand on se promène en France aujourd'hui, il y a peut-être les deux tiers des communes qui ont déplacé leur cimetière, mais il y a encore pas mal de cimetières qui sont restés autour des églises et qui ont été transformés sur place. On s'est mis à ériger des tombeaux, comme dans les villes, en quelque sorte, sans avoir eu besoin de déplacer les cimetières.
4: On est frappé aussi par l'importance qu'a l'hygiène. Et ça, c'est vrai que c'est une notion qui traverse à peu près toute la réglementation funéraire. L'hygiène est une question très importante. Et j'ajoute tout de suite, parce que alors, moi, ça m'a beaucoup plu, la sensibilité olfactive.
3: Oui, alors dans la réforme funéraire du XVIIIe siècle, puisque ça a commencé avant la Révolution, c'est sous Louis XVI, hein, c'est Louis XVI qui décide en 1775 qu'on arrête d'enterrer dans les églises et qu'on transfère les cimetières. La médecine de l'époque, qu'on appelle la médecine aériste, qui soulignait le danger des mauvaises odeurs, des miasmes, en imaginant que ce qu'on n'appelait pas encore des microbes, des corpuscules mortifères stationnaient dans les mauvaises odeurs. Et c'est donc les médecins de l'époque qui ont plaidé pour qu'on arrête d'enterrer dans les églises et tout autour. Il faut imaginer aussi que les odeurs étaient terribles, surtout l'été. Et j'ai parlé de sensibilité olfactive parce que on sait bien depuis notamment Alain Corbin que l'odorat a une histoire, c'est-à-dire que il suffit de circuler dans le monde pour voir qu'effectivement les niveaux de sensibilité aux odeurs ne sont pas les mêmes. Et on voit bien comment les élites du XVIIIe siècle ont commencé à trouver ça infernal d'aller dans ces églises qui sentaient le cadavre à plein nez, surtout au mois d'août. Et donc les médecins n'ont pas eu de mal à convaincre les milieux sociaux un peu dirigeants de la nécessité de cette réforme.
4: Alors, la reine du culte des morts, c'est la Toussaint. C'est la Toussaint que vous qualifiez de catholaïque, j'ai adoré cette expression. C'est quoi cette fête de la Toussaint, d'ailleurs, dans laquelle on a allègrement fusionné, on s'en plaint encore aujourd'hui, mais on n'en sort pas, la fête des saints et le jour des morts.
3: Oui, c'est un peu la Toussaint qu'on connaît encore aujourd'hui et qui, en fait, est née au XIXe siècle, c'est-à-dire sorte de fête double du souvenir des morts qui court sur deux jours. Premier et de novembre, il y a plus de monde dans les cimetières le premier parce que c'est le jour férié au XIXe siècle, mais enfin, globalement, ça dure deux jours. D'ailleurs, les municipalités parlent des jours de la Toussaint, premier et 2 novembre, et qui, en gros, est une sorte de fusion du premier, la Toussaint, et du 2, la commémoration des morts. Du premier, elle a pris le nom, la Toussaint, et du 2, elle a pris le contenu, le souvenir des morts. Et en même temps, elle a transformé le contenu, parce qu'il ne s'agit pas tellement de faire en sorte que les défunts dans l'au-delà versent du bon côté, c'est-à-dire du paradis et pas de l'enfer, comme dans la liturgie des funérailles d'avant le Concile Vatican II, qui est très dramatique, où l'Église plaide la cause du pécheur, mais enfin, ce n'est pas gagné. Là, au fond, on va voir des morts en considérant qu'ils sont certainement sauvés, dans le pire des cas au purgatoire, mais qu'il n'y a pas trop de soucis à se faire sur l'issue du jugement pour les âmes. Donc, il y a vraiment une réinvention de la Toussaint sur la base d'un calendrier catholique qui est hérité de la tradition. C'est une sorte de... C'est pour ça que je parle de fête catholaïque, parce qu'en pratique, dans les cimetières, le 1er et le 2 novembre, il y a tout le monde. C'est-à-dire, il y a des catholiques, mais il y a aussi des incroyants, des agnostiques, des athées de culture catholique. Tout le monde vient respecter ces morts, et c'est très mal vu de ne pas y aller. Et en ce sens, je dirais, c'est une sorte de religion consensuelle. Dans cette France très divisée, qui est la France du XIXe siècle, où on s'affronte sur le terrain idéologique, mais il y a quand même un fond de culture catholique dans le rapport aux morts, qui est très ancien et très structurant. Et qui fait le succès de cette fête.
4: Et dans le culte des morts, cette fête représente la permanence de la mémoire, au fond. C'est ça que les gens se doivent socialement de manifester.
3: Oui, d'ailleurs, on vend des concessions perpétuelles. Mmh. Elles sont censées durer à perpétuité, non, comme le souvenir des morts qui doit aller avec. Il y a des débats très intéressants dans les années 1830, 1840, quand les municipalités commencent à dire mais ces concessions, elles sont perpétuelles, mais enfin, au bout de 20 ans ou 30 ans, dans les familles, le souvenir des morts s'éteint, donc on devrait vendre des concessions temporaires. Bon. Donc, il y a une promesse de perpétuité. Au fond, le message implicite, je l'écris à un moment, de ce culte des morts qu'on a parfois qualifié de romantique, c'est « je ne me remettrai jamais de ta mort ». C'est-à-dire que le message, qui aux antipodes du message contemporain, qui consiste à dire « je vais m'en remettre, je vais faire mon deuil rapidement, en franchissant à cadence rapide toutes les étapes,
4: un bon travail
3: réglera le problème dans des délais raisonnables ». Là, c'est l'inverse, c'est-à-dire « je ne me remettrai jamais de ta mort et ce sera la preuve que je t'aimais ». Si je devais m'en remettre, ce qu'ils font malgré tout, c'est-à-dire qu'ils mentent dans leur promesse de perpétuité, comme nous mentons probablement dans notre promesse de régler le problème en trois coups de cuillère à peau. Donc, il y a une conception officielle du deuil qui est de cet ordre-là.
4: Alors, il faut rappeler que les usages funéraires sont une chose, les attitudes face à la mort et aux morts, une autre. Pour autant, tout en restant dans la rigueur de l'historien que vous êtes, que nous enseigne le culte des morts de l'évolution du rapport à la mort au XIXe siècle ?
3: Moi, je pense que c'est une forme de sécularisation, c'est-à-dire qu'il y a quand même un déclin relatif du christianisme et que dans ce déclin, ce qui résiste le mieux, c'est le rapport à la mort, le rapport aux morts, la promesse de se retrouver dans l'au-delà, en famille. Ça, par exemple, c'est très frappant, cette idée. C'est des tombes de famille, d'ailleurs. Et on a dans l'idée qu'au ciel, on sera aussi en famille. Il y a des discussions d'ailleurs à l'époque avec les théologiens qui disent non, normalement la vision béatifique c'est un tête-à-tête, la famille ce sera très secondaire. Bon. Donc je dirais que ça révèle une forme de déchristianisation et en même temps une résistance à cette déchristianisation avec l'idée que la dernière chose qu'on lâche quand on sort de la religion, c'est la question du deuil et de la mort au fond. Alors, c'est aussi vrai. Ce qui peut y ramener. C'est-à-dire que c'est aussi l'expérience du deuil. Ça, ils constatent ça, évidemment, au XIXe siècle, comme de nos jours encore.
4: C'est ça.
3: Que l'expérience du deuil peut réveiller, en quelque sorte, la quête spirituelle.
4: Merci Guillaume Cuchet. La religion des morts, comment le XIXe siècle a inventé le deuil moderne, c'est paru aux éditions du Seuil.
3: Merci.
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3: Bonjour à toutes et à tous, c'est Oli sur RCF, bienvenue dans l'instant présent, votre rendez-vous quotidien avec l'actualité culturelle et régionale. Toute cette semaine, je vous ai proposé de tenter de remporter Liv et Lucky, un roman dans l'univers équestre signé Chantal Damour. L'autrice était d'ailleurs notre invitée de la semaine dernière dans l'émission À la page au micro de Grégory Kless. C'est une émission que vous pouvez d'ores et déjà retrouver en podcast sur notre site internet. Et c'est la dernière ligne droite, évidemment, pour tenter de remporter ce très chouette livre. Et puis aujourd'hui, dans un petit instant, nous allons accueillir Auriel Marlier. Elle est chargée de com' pour la 3e édition des Nuits Blanches à Namur. Ça se passe dès aujourd'hui. Ça va commencer à 18h et ce jusqu'à minuit dans tous les lieux culturels de Namur. Dans la seconde partie de cette émission, Théo Mertens nous parlera du festival d'orgue et d'un concert d'Emmanuel Classens qui va se dérouler ce dimanche à l'église Sainte-Julienne, sans oublier bien sûr le récap de la semaine dans l'instant d'après. Enfin, côté musique, notre album découverte de cette semaine, c'était et c'est encore d'ailleurs le tout premier EP de Dina Lewis and the Soul Caravan, hein, un groupe de soul music belge. L'EP s'appelle Coming Around et on découvre un tout dernier extrait pour bien clôturer la semaine. Ça s'appelle Put on Your Best Clothes.

0: Excellent. Temps de midi à notre écoute. Put on your best clothes. C'était Dinah Lewis and the Soul Caravan. Un peu de musique soul pour bien démarrer de manière festive et dans la bonne humeur cette heure d'instant présent en mettant ses plus beaux habits du dimanche, même si on n'est que vendredi. C'était bien sûr notre album découverte de cette semaine. Donc Dinah Lewis and the Soul Caravan avec leur tout premier EP Coming Around. Une formation où ils sont 11 musiciens avec pas mal de cuivre et tout ça, ils nous viennent de la région liégeoise. 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Nom, prénom, numéro de téléphone, adresse email, et ce très chouette ouvrage pourrait bien être le vôtre déjà d'ici ce soir. Et qu'est-ce qui se passe ce soir? Eh bien, pour nous en parler, nous sommes en compagnie d'Auriel Marlier. Elle est chargée de communication pour la troisième édition des Nuits Blanches ici à Namur. Ça commence à 18h ce soir et ça se prolonge jusqu'à 23h minuit, je crois. Auriel, bonjour.
1: Bonjour.
0: Alors, la culture donc ouvre ses portes ce soir sous un angle un peu inhabituel et en nocturne surtout. Peut-être juste pour replacer le cadre, c'est quoi un petit peu le concept de ces fameuses nuits blanches?
1: Alors c'est assez simple en fait, c'est 17 institutions à Namur, ouais. Des institutions culturelles mais aussi scientifiques, des bibliothèques, donc c'est un peu différents types d'institutions, qui ouvrent leurs portes de 18h à minuit, donc en soirée, dans une ambiance un petit peu particulière, à des heures d'ouverture qui ne sont pas habituelles. Et donc il y a toute une série d'animations gratuites qui sont proposées tout au long de la soirée.
0: Ça c'est donc ça c'est vraiment l'idée, mais alors effectivement c'est assez large puisque je pense que l'université aussi ouvre ses portes, donc c'est pas que la culture, c'est aussi l'université de Namur, etc.
1: Oui, c'est ça. C'est la culture vraiment au sens très large. Donc, il y a des musées, bien évidemment. Mais comme je le disais, il n'y a pas que ça. Il y a effectivement l'université, il y a des bibliothèques, il y a le nid également, qu'on connaît peut-être un petit peu moins. Donc, voilà, c'est assez large. Il y a la Nef aussi cette année qui nous rejoint, qui propose une animation. Donc, c'est vraiment très, très large. Et c'est une façon vraiment sympa de découvrir ou de redécouvrir peut-être des lieux emblématiques de Namur.
0: C'est quoi un petit peu les objectifs qu'il y a derrière ces portes ouvertes qui sont, on le rappelle aussi, c'est totalement gratuit, hein, c'est vraiment ces portes ouvertes, quoi.
1: Tout à fait. Donc, en fait, c'est une façon justement d'inciter les gens à venir soit vraiment découvrir des lieux qu'ils ne connaissaient pas, parce que voilà, il y a l'attrait de la nocturne, il y a 17 institutions qui participent, donc il y a vraiment un chouette programme très varié. Et donc, c'est une façon un peu originale de faire découvrir ces musées, ces institutions, de donner envie donc aux personnes de se déplacer, ou peut-être, comme je le disais, de redécouvrir ces institutions. Donc, on les connaît en journée, on a déjà visité tel ou tel musée, et là, on va les redécouvrir sous un autre angle, avec une activité très précise. Donc voilà, c'est un peu l'idée de dynamiser, en fait, le secteur.
0: Par exemple, l'université, c'est l'occasion de s'y rendre sans pour autant aller au cours dans un auditoire.
1: Exactement. C'est typiquement un exemple parfait. On pousse les portes de l'université alors que c'est un endroit qu'on ne visite pas forcément comme ça en tant que visiteur.
0: Alors, à quel public ça s'adresse? Est-ce que c'est pour les petits et les grands? Est-ce que c'est familial ou bien c'est pour des publics plus de niche? Voilà, c'est quoi l'idée?
1: Parce que c'est très familial.
0: C'est très varié, évidemment.
1: Oui, c'est très varié, c'est très familial. Il y a toutes sortes d'activités. Et donc, les plus jeunes peuvent trouver leur bonheur. On peut jouer, on peut assister à des spectacles. Donc, c'est vraiment très, très large. C'est pas du tout pour un public averti, je dirais. C'est vraiment un but de promenade pour une soirée en famille. C'est parfait.
0: Oui, c'est vraiment se promener, quoi. C'est l'idée, hein. C'est flâner.
1: Oui, c'est ça. Donc, comme il y a autant d'institutions qui sont en plus à Namur, on a la chance que tout soit assez concentré, mais on peut en fait se promener dans le centre-ville. Soit on établit un petit programme en amont s'il y a des choses qu'on a vraiment envie de voir, ou alors justement on se laisse porter. On va voir un petit peu, cette institution-là, je vois qu'elle est ouverte, je ne la connais pas, on irait bien voir jusque-là. Donc voilà, c'est vraiment une façon de se promener et d'aller à la découverte des institutions qui se cachent dans les rues de Namur.
0: Donc l'idée, évidemment, c'est d'inciter les gens à pousser les portes et à être curieux, surtout. Les portes ouvertes ne sont pas spécialement uniquement montrer ce qui s'y fait, mais je crois que pour l'occasion, il y a plein d'activités qui sont organisées pour l'occasion, justement, des jeux.
1: Oui, c'est ça. On donne, en fait, une bonne raison d'aller voir ce qui se passe de l'autre côté des portes. Alors que parfois, on ne ferait pas la démarche d'aller nous-mêmes visiter tel ou tel musée. Ben là, on ouvre grand les portes, on propose des activités qui sortent un petit peu de l'ordinaire. Et c'est une façon, effectivement, de pousser les gens à être curieux et à venir voir ce qui se passe.
0: Alors, c'est vrai que c'est la troisième fois que ça a lieu, troisième édition. Donc, c'est quoi un petit peu le bilan des deux premières, première édition, comment ça s'est passé, qu'est-ce qui a bien marché, moins bien marché? Comment est-ce qu'on rectifie le tir pour avoir une troisième édition parfaite?
1: Alors, on n'est jamais parfait, mais on se réinvente chaque année. Oui. En fait, les deux premières années, on a tiré un bilan très positif, d'autant que la première année, c'est une initiative qui est née un peu, je ne vais pas dire par hasard, mais voilà, qui est née au détour de conversation entre représentants d'institutions muséales de Namur. On s'est dit, pourquoi pas lancer quelque chose comme ça qui sorte un peu de l'ordinaire. Et donc, quand on se lance dans un projet qui est nouveau, on ne sait jamais à quoi s'attendre. Et en fait, le public a répondu présent. Les gens se sont montrés vraiment très ouverts, très, très satisfaits. Et donc, d'année en année, on essaye de s'améliorer peut-être sur l'organisation, sur les infos pratiques. Cette année et l'année passée, on avait déjà l'aide de l'Office du tourisme qui joue le rôle vraiment de point info et qui aide les visiteurs à se diriger, à établir un programme en fonction de l'affluence aussi qu'il y a déjà dans certaines institutions. Donc voilà, on s'améliore d'année en année, mais globalement, depuis le début, on est vraiment très content du résultat et le public répond présent et c'est vraiment le plus important.
0: Je pensais que c'était 16, mais en fait, il y a 17 lieux qui prennent part à l'événement. Est-ce que c'est plus que les autres années? Est-ce qu'il y a des lieux qui se raccrochent au train chaque année?
1: Alors oui, on a eu, par exemple, cette année, j'en parlais tout à l'heure, la Nef a rejoint l'aventure, qui n'en faisait pas partie. Bon, entre-temps, l'église Saint-Loup n'a pas pu participer cette année, le musée diocésain non plus pour des raisons purement pratique. Donc, il y a des nouveaux, il y en a qui abandonnent une année puis qui reviennent l'année suivante. Donc, c'est vraiment très, très fluide, très dynamique. On vient, on ouvre la porte évidemment à tout le monde. L'idée, c'est vraiment de rendre l'événement le plus dynamique, le plus large possible. Mais chaque année, oui, on a au moins un nouveau qui nous rejoint.
0: Alors, évidemment, chacun de ces lieux fonctionne de manière autonome et organise ses propres activités. Il y a plein de choses qui sont proposées, qui sont inhabituelles en leur mur habituellement. Quoi. Un petit panel peut-être des incontournables. Je pense qu'il y a des jeux, des chasses au trésor, plein de choses comme ça qui se font.
1: Exactement. Donc, si on a envie de jouer, par exemple, on peut aller à la Société Archéologie de Namur. Mmh. Il y aura un jeu qui sera proposé dans le noir avec une lampe de poche. Du côté du Musée Africa, il y aura aussi du jeu. Donc, on partira à la chasse d'un mot mystère. Donc, ça, c'est si on a envie de jouer. Il y aura pas mal de musique aussi. Donc, à la Nef, il y aura un karaoké géant qui va être proposé. Au Musée Rops, il y aura un karaoké grivois qui sera proposé. Alors, il y aura aussi du spectacle. Je pense notamment au Nid, donc, qui propose des petits spectacles d'impro autour de la thématique de l'environnement. Du côté de la Tour d'Enhève, il y aura un spectacle de mime. Donc, en fait, voilà, c'est vraiment hyper varié. Et il y en a vraiment pour tous les goûts et toutes les tranches d'âge.
0: Je propose qu'on marque la petite pause musicale maintenant. Et puis après, on va peut-être un petit peu, on va dire, faire un panel des incontournables. On peut l'appeler comme ça. Le temps de retrouver Saul. Ça tombe bien, justement, il a écrit tout récemment sur son dernier album qui s'appelle La Source, il a écrit un titre qui s'appelle Le Blues de la Nuit Blanche. Alors je pense que c'est tout à propos.

0: Extrait de l'album La Source, c'était Soul avec le blues de la Nuit Blanche, son dernier album en date, sorti au tout début de, ou à toute la fin de l'année dernière, il me semble. Nous, on est toujours en compagnie d'Auriel Marlier pour parler justement de ces fameuses Nuits Blanches qui débutent aujourd'hui dès 18h, hein, c'est le coup d'envoi, et ce, jusqu'à minuit, tous les lieux culturels ouvrent leurs portes. Alors pour certains lieux, bah c'est facile parce que comme pour les musées, bien ils ont leurs expositions permanentes. D'autres lieux, c'est moins évident. Ils doivent se réinventer parce que ils n'ont pas spécialement quelque chose à proposer tout de suite comme ça. Je pense notamment à la Nef qui vient de rejoindre le train. La Nef, bon, ils proposent une activité un peu particulière. Ils proposent un karaoké.
1: Ouais, un karaoké géant.
0: Ouais.
1: Donc il y a un tout grand écran qui sera installé dans la nef, donc dans cette église qui est, pour ceux qui la connaissent, c'est absolument magnifique. Mm-hmm. Et c'est une ambiance super festive, super conviviale. Ils ont déjà organisé ça une fois ou l'autre par le passé. Ça a toujours un succès énorme. Mais voilà, nous on est dans une ambiance conviviale et festive avec cette Nuit Blanche, donc ça s'intègre parfaitement évidemment au programme.
0: Mm-hmm. Alors évidemment, plein de choses culturelles et puis des choses plus festives. Ça c'est pour un peu mêler l'utile et l'agréable, on peut le dire comme ça.
1: Oui, on peut dire ça comme ça. C'est vrai qu'on mêle la découverte, le contenu, donc des choses qu'on va peut-être apprendre, sûrement d'ailleurs. Et puis le côté vraiment très léger, hein, on est un vendredi soir, il fait bon, on vient en famille ou entre amis, mais voilà, on passe un très bon moment et on s'amuse bien.
0: Mmh. Alors, des jeux, des énigmes, tout ça, on a déjà dit, hein, ça c'est dans plein d'autres lieux. Le Delta, je pense que le Delta aussi rejoint l'aventure.
1: Mais c'est déjà l'année passée.
0: L'année dernière.
1: Mais au Delta, on propose en fait de découvrir les expositions temporaires qui ont lieu pour le moment.
0: Il y en a une face au nucléaire.
1: Voilà, ouais. Exactement. Et alors, évidemment, donc, ça c'est le contenu de base. Et puis après, il y a toute une série d'activités autour. Donc il y aura notamment des grimages fluorescents. Enfin, phosphorescent, il y aura un cocktail nucléaire qui sera proposé aux visiteurs. Donc, on a toujours un point de départ qui est un contenu, et puis après, on extrapole et on propose des choses tout à fait farfelues et très sympas.
0: Mmh. Alors aussi, on parlait de karaoké, il n'y a pas qu'un karaoké, il y en a un second au musée Félicien Rops.
1: Oui.
0: Alors celui-là, il est un peu particulier, c'est organisé par les copains d'abord.
1: Oui.
0: C'est quoi ? Alors, c'est de la chanson paillarde.
1: C'est ça. On est là dans une toute autre ambiance. Mais on se replonge un peu aussi dans les traditions, dans le folklore wallon. Mm-hmm. Et puis dans l'histoire. Puis on s'intéresse un peu à ce personnage qui est Hobbes. Donc voilà, ça, c'est une autre ambiance. Peut-être moins accessible aux enfants, après tout. Mm-hmm. mais pourquoi pas ? Et puis, on peut aussi en profiter pour découvrir l'exposition qui a lieu en ce moment au musée. Donc, dans un même endroit, on peut aussi trouver plusieurs façons de profiter du lieu en fait et plusieurs alternatives selon les goûts et les envies.
0: Mmh. Donc ça veut dire que à partir de 18h, on vient avec les enfants, les poussettes, et puis à un moment donné, il va falloir trouver un babysitter et les rapatrier pour pouvoir aller profiter.
1: Après je dis ça en riant, mais c'est vraiment très très accessible à toute la famille. Ça reste très bon enfant, peu importe l'endroit où on va.
0: Mmh. Et puis après, si on prend le téléphérique, parce que je pense que téléphérique évidemment
1: Exactement.
0: Est ouvert, ce qui permet de relier la citadelle au vieux piétonnier. On va arriver en haut. En haut, il y a le pavillon. Et le pavillon, je pense qu'il propose des DJ et des food trucks, je crois.
1: Oui, voilà. On est donc toujours dans cette ambiance très festive. Il y aura aussi une représentation théâtrale. Mais effectivement, il y aura de la musique là-haut aussi. Et donc, le téléphérique offre cette possibilité-là aussi. On peut voyager vraiment dans la ville, profiter de la citadelle qui est quand même incroyable hein, en termes de point de vue, en termes de place de parking aussi, ce qui est non négligeable. Hein.
0: Mm-hmm.
1: On peut évidemment aller se garer là au-dessus et puis descendre dans le centre-ville, effectivement. Donc voilà, on peut se promener, on peut se balader, on peut grignoter. Parce que la petite nouveauté cette année aussi, c'est qu'on a recruté, je dirais, des restaurateurs partenaires. Il y a notamment le Peanuts chez Bao Bao ou chez Ri, qui propose un menu nuit blanche, un plat nuit blanche, qui est un plat qui se mange soit rapidement, soit qu'on peut emporter. L'idée étant qu'on ne doive pas rester à table pendant des heures et qu'on puisse vite repartir dans les activités qui sont proposées. Donc il y a aussi de quoi grignoter cette année et c'est prévu. Donc ça, c'est la petite nouveauté pour 2026.
0: Mmh, c'est ça. Donc il y a quatre restaurants, hein, c'est ça, qui sont partenaires.
1: C'est ça. Il y a aussi le Made in Namur, donc qui est à la Citadelle. Et puis comme je le disais, le Peanuts, Chéri et Bao Bao.
0: Voilà, c'est ça. Et donc là, l'idée, c'est soit à emporter, soit restauration sur le pouce, quoi. En fait,
1: c'est ça. C'est pour essayer de pour quand même calmer les estomacs affamés, parce qu'on nourrit son esprit, mais il faut aussi un petit peu nourrir le corps à un moment, mais sans pour autant passer du temps dans un restaurant comme on peut le faire et rester 2 ou 3 heures, ce qui est très sympathique en soi. Mais l'optique ici, c'est vraiment qu'on puisse voyager et profiter du programme à côté.
0: Mmh. Alors ça, on l'a déjà dit un petit peu tout à l'heure, mais l'Office du tourisme, c'est un petit peu le QG,
1: oui.
0: le QG de ces nuits blanches, c'est là où est-ce qu'on peut retrouver toutes les informations où les visiteurs peuvent se faire aiguiller, donc si jamais ils sont un petit peu perdus.
1: C'est ça.
0: Voilà.
1: Donc, il y a évidemment toute une série d'infos qu'on peut retrouver. On peut aller chercher les dépliants. Et puis, toutes les institutions participantes communiquent avec l'Office du tourisme tout au long de la soirée. Et donc, si, par exemple, il y a une institution qui est un petit peu surchargée, si l'affluence est trop importante, eh bien, ils le signalent. Mmh. Et comme ça, l'Office du tourisme peut encourager les visiteurs à commencer par autre chose, à une autre institution, pour essayer d'un petit peu fluidifier tout ça. Donc c'est aussi l'intérêt d'avoir ce centre névralgique, en fait, et avoir une répartition des informations qui est très intéressante.
0: Mmh. Évidemment, tout le monde fonctionne de concert pour que
1: bien sûr.
0: Le public, les gens puissent, enfin les visiteurs en tout cas, puissent profiter au mieux de ces quelques heures sur place.
1: C'est une collaboration pour que vraiment la soirée soit la plus agréable pour tout le monde.
0: Mm-hmm. Alors où est-ce qu'on peut retrouver toutes les infos si on veut préparer ça un petit peu à l'avance d'ici ce soir, si on veut aller voir sur internet, voir ce qui se fait à droite, à gauche, ce qui nous intéresse moins,

0: Peut-être évidemment pour ceux qui viendraient pour la toute première fois, voilà, comment faut procéder?
1: Eh bien, moi, je pense qu'il faut surtout se laisser porter.
0: Ouais.
1: Alors, si on a des envies particulières, évidemment, on se crée son petit programme, c'est chouette. Mais si c'est une première fois, pourquoi ne pas simplement arriver à Namur, prendre son petit dépliant et puis voilà, se perdre un peu dans les rues de Namur et aller à la rencontre de ces institutions, rentrer voir ce qui se passe. Si ça nous plaît, on reste un peu. Si ça ne nous intéresse pas, on sort et on va un peu plus loin parce qu'il y a vraiment un choix incroyable et je pense qu'on peut se laisser surprendre et découvrir des choses qu'on n'aurait pas forcément soupçonnées.
0: Et puis évidemment, on le rappelle évidemment, tout ça est gratuit.
1: Oui,
0: Tout est gratuit, donc ça
1: 100%
0: c'est
1: gratuit.
0: vraiment.
1: À part le téléphérique, il y a juste les trajets en téléphérique qui sont payants.
0: Oui, et les petits repas
1: Et
0: aussi.
1: les repas, bien entendu. Mais sinon, en termes d'activité, tout est gratuit.
0: Oui, toutes les entrées, on va dire,
1: C'est ça.
0: dans les lieux sont gratuites.
1: Exactement.
0: Merci en tout cas,
1: Merci à vous.
0: Auriel, et puis beaucoup de succès pour cette troisième édition.
1: Merci
0: On se
1: beaucoup.
0: retrouve évidemment l'année prochaine pour parler de la
1: Avec
0: quatrième
1: grand plaisir.
0: et faire le bilan sur cette soirée ici de ce 22 mai. 2026 de la troisième édition.
1: Avec plaisir.
0: Et puis nous, on continue en musique, évidemment. On continue à parler de Nuit Blanche, cette fois-ci, avec Daran et les Chaises.

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2: 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Et puis, dans un petit instant, on va retrouver Théo Mertens. Il s'est rendu à l'église Sainte-Julienne à Salzine pour assister aux répétitions d'un concert d'orgue et de corps des Alpes exceptionnel par Emmanuel Classens. Il en a profité évidemment pour faire une courte interview et annoncer ce concert qui aura lieu ce dimanche. Et nous, on continue en musique pour nous mener jusque-là avec les Ogres de Barbac et La Rue qui est à nous. Rappelez-vous, on les avait reçus en interview dans l'émission Paroles d'artiste en tout début de saison. Les voici avec un nouveau titre, La fiancée de l'eau en live, s'il vous plaît.

0: Emmanuel Classens, vous êtes organiste titulaire de la cathédrale, mais vous êtes privé de buffet là en ce moment.
1: Oui, pour l'instant, donc on ne peut pas accéder à la cathédrale suite aux mesures de sécurité prises par la bourgmestre de Namur. Il y a eu des rapports défavorables au niveau de la sécurité, ce qui fait qu'il est obligé de fermer l'accès à la cathédrale malheureusement, et je crois que ça ne sera pas ouvert avant quelques mois.
0: Qu'à cela ne tienne, il y a un festival d'orgue qui se tient ici à Namur, à l'église Sainte-Julienne.
1: Voilà, donc en fait on a trouvé cette église où l'orgue est assez remarquable également. C'est un instrument de Walker et donc il convient très très bien pour ce genre de répertoire. Le premier concert qu'on a eu, c'était donc un des organistes de la cathédrale de Paris qui est venu ici pour donner ce concert, et le programme qu'il a proposé convenait très très bien à ce genre d'instrument.
0: Alors il y a d'autres souffleurs qui accompagnent l'orgue aujourd'hui.
1: Voilà, donc en fait c'est un peu une idée originale, c'est pas très courant d'associer les cordes des Alpes et l'orgue. Donc en fait ce sera un concert assez varié. Il y aura en premier lieu donc des pièces uniquement en cordes des Alpes. Et puis donc comme mes amis sonneurs de corps sont également cornistes dans des orchestres professionnels, il y aura aussi toute une partie avec corps d'harmonie et orgue. Et puis pour terminer le concert, ce sera donc l'ensemble avec corps des Alpes et orgue. Et moi-même je jouerai donc deux pièces, une pièce d'un compositeur belge qui est décédé il y a 2 mois, qui est l'ancien directeur du conservatoire, Jean Bailly. Et donc j'ai voulu mettre à l'honneur un peu ce grand musicien que moi j'ai très bien connu au conservatoire. Et je jouerai aussi une pièce de Lemens, c'est la fanfare de Lemens, qui cadre bien avec les harmonies des cors des Alpes.
0: Le concert a lieu quand ?
1: Alors le concert a lieu donc ce dimanche, le 24 mai à 16h.
0: Église Sainte-Julienne.
1: Donc, Église Sainte-Julienne à Salzine. L'accès est assez facile et vous avez juste un parking qui se situe à 100 mètres. Donc, il y a toutes les aisances pour se parquer.
0: Prix des places ?
1: Alors, le prix des places est de 15 €, à payer soit en réservant, en versant sur le compte ou en payant le jour du concert à la billetterie.
0: Un tarif spécial pour les jeunes ?
1: Oui, donc c'est entrée gratuite pour les moins de 26 ans.
0: Alors, il y a 2 places qui sont prévues pour les auditeurs RCF, m'a-t-on dit ? Comment ils font ? Ils téléphonent en disant « voilà, j'ai entendu l'annonce sur RCF ».
1: Oui, ou bien il suffit qu'ils nous envoient un mail, ou bien qu'ils se présentent carrément à la billetterie et qu'ils signalent donc qu'ils ont été choisis par RCF pour pouvoir assister au concert.
0: Merci Manu et bon concert.
1: Merci à vous.
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0: Chasser l'intrus. Bernard est un ours, un chien, une souris, un crustacé, un homme.
1: Allez, bien le bonjour à vos autres tortoles et sansons.
0: En réalité, Bernard est tout ça à la fois. Si l'on en croit l'étymologie germanique de son prénom, Bernard porte en lui le cœur d'un ours fort et courageux. À la fois symbole de royauté, de puissance et de protection, c'est aussi l'image du bon vivant, témoin d'une sagesse fondamentale qui nous dit que...
2: Il en faut peu pour...

0: rayons de miel et de soleil.
1: Oh yeah! Bernard est donc courageux. Croyez-en la souris Miss Bianca, avec qui il part à l'aventure pour sauver ceux qui sont dans le besoin. Pourtant, Bernard est aussi triscaille décaphobe. Je vous rassure, ce n'est pas une injure, ça veut juste dire qu'il a la peur du chiffre 13. Mais c'est peut-être ça le vrai courage, dépasser ses peurs pour aider son prochain.
2: On a réussi, Bianca !
3: Hurra ! Bernard ! Bernard, vous êtes mon héros !
1: Ce qui devait arriver, arriva. Après tous ses exploits, Bernard devient célèbre. Tellement célèbre qu'on donne son nom à toutes sortes d'animaux depuis le XVIe siècle. Notamment au Bernard l'ermite. Un animal tellement astucieux qu'il emprunte la coquille d'autres mollusques pour se cacher des prédateurs.
4: Tu sais où je me cache ?
5: Derrière la banquette, je vous vois.
4: Quoi ? Comment tu le sais ?
5: Il y a vos pieds qui dépassent.
1: En plus de cela, Bernard a du chien. Sa devise, noblesse, dévouement et sacrifice. Vous le reconnaîtrez au petit tonneau qu'il porte autour du cou. Bon vin ? Eau de vie locale ? Nul ne peut dire exactement ce qu'il contient. Mais ce qui est sûr, c'est que notre Saint Bernard a toujours avec lui ce qu'il faut pour réchauffer l'âme et le cœur de ceux qu'il cherche à secourir. Du chien protecteur, passons au saint protecteur. On pense bien sûr à Bernard de Clairvaux, figure importante de l'ordre cistercien. On connaît peut-être moins par contre Bernard de Menton, fondateur des hospices du grand Saint Bernard. Chacun pourra y trouver refuge en pleine montagne pour se réchauffer au coin du feu avant de franchir la terrible frontière entre le nord et le sud.

0: Bernard, homme de passage, prêt à dépasser toutes les frontières. À l'image de Bernard Van Vinkt, qui décortique chaque semaine la presse flamande avant de se payer une bonne tranche de wallon. Il s'attaque même à une frontière ô combien plus délicate encore, plus symbolique aussi. Entre l'Évangile aujourd'hui...
1: Si nous sommes croyants, tous nous cherchons à connaître, surtout à comprendre, le visage de Dieu, son vrai visage.
0: Qui nous parle de la vérité, avec un grand V, et l'art de la carabistouille.
2: Avec un grand V, fallait pas commencer.
0: Et le voilà auréolé du titre de roi des menteurs. Clin d'œil peut-être à son saint, Bernard de Menton, ça ne s'invente pas. Si Bernard aime le bon air de la montagne, il finit par y entendre toutes sortes de conseils plus ou moins farfelus de compagnons de route tout bronzés.
3: Écoute Bernard, je crois que toi et moi, on a un peu le même problème. C'est-à-dire qu'on ne peut pas vraiment tout miser sur notre physique, surtout toi. Alors si je peux me permettre de te donner un conseil, c'est oublie que t'as aucune chance, vas-y, fonce. On sait jamais, sur un malentendu, ça peut marcher.
0: Et oui, avec Bernard, ça marche. Alors, nous ne nous autorisons pas à parler sur cette antenne du physique des uns et des autres. Non, non, rassurez-vous. Mais ce qu'on peut dire, c'est que Bernard peut miser sur d'autres atouts. Et jouer, par exemple, la carte de l'homme spirituel. Celui qui décoche les réflexions profondes comme les traits d'humour. Ce qui en fait un excellent camarade de route, toujours prêt à rigoler un bon coup, et à pousser la chansonnette.
4: Ah.

0: Mais si Bernard aime chanter, Bernard aime-t-il aussi danser?
1: Mais les gens étaient là, ils chantaient, ils rigolaient comme des bossus pour des bêtises. Imagine le doyen qui menait la revue.

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0: Bonjour à toutes et à tous et bienvenue dans cet instant d'après sur RCF Sud-Belgique. Ça a fait une éternité que je n'ai pu parler à ce micro dans cette séquence. Et bonjour Greg.
1: Bonjour Adrien.
0: Je te retrouve enfin.
1: Mais oui, quand même, que nos auditeurs se rassurent, on s'est quand même vu depuis tout ce temps.
0: Oui, hein, bien sûr.
1: Ce ne sont pas des retrouvailles.
0: Non, bien sûr. Mais dans cette séquence, oui, dans l'instant d'après.
1: Mais dans cette séquence, c'est vrai.
0: Ça fait un petit temps quand même, puisque tu étais parti en voyage.
1: Oui, j'ai fait la Sicile.
0: La Sicile, voilà.
1: Les semaines, en effet, d'une semaine de rediffusion. Puis il y a eu d'autres choses, des invités pour Oli aussi.
0: Donc bref, ça a été pas mal chargé,
1: mais
0: nous sommes là.
1: Pas et on se voit encore, rassurez-vous.
0: Oui, exactement. Alors, on va parler du programme, bien sûr, que vous pouvez écouter ce week-end sur notre antenne, notamment avec, on va commencer avec Familistic, c'est consacré cette fois-ci au fond Victor, je pense.
1: Tout à fait, ça peut être un peu l'un des coups de cœur, ou l'une des belles découvertes, en tout cas, que j'ai faites cette semaine en écoutant nos programmes. C'est Théo Mertens qui s'en est occupé. Il est allé du côté de Bruxelles, près de la gare centrale, pour découvrir donc ce fameux fond Victor en hommage à un jeune garçon qui est décédé accidentellement il y a maintenant une dizaine d'années. Et les parents ont décidé de consacrer un projet, un fond à la lecture, parce que leur enfant lisait beaucoup et ils se sont rendus compte que c'était une partie importante de sa vie et ils ont envie que d'autres enfants, d'autres jeunes aient le plaisir, puissent en tout cas nourrir ce plaisir de la lecture. Donc il y a des concours aussi que les jeunes désignent eux-mêmes des livres gagnants, si on veut, des livres lauréats, des livres coup de cœur du fond Victor. Donc c'était l'occasion de découvrir ce beau projet avec aussi les bibliothèques sans frontières qui donnent aussi accès à la lecture à des enfants dont le milieu n'est pas toujours propice, ne leur donne pas toujours accès simplement matériellement parfois aux livres et à la lecture. Ça fait aussi des sélections de livres, d'ouvrages jeunesse qui valent la peine. C'est un beau projet. Vous savez évidemment que ça me tient à cœur aussi, l'importance de la lecture chez les jeunes, chez les enfants, particulièrement au niveau des apprentissages scolaires et de la vie de tous les jours. Donc c'est beau de mettre en avant ce type de projet. RCF sert aussi à ça. C'est donc dans Familistic à 15h le samedi au micro de Théo Mertens.
0: Et puis on continue avec
1: d'autres. J'allais dire dans mes autres coups de cœur, et là tu vas être concerné, découverte d'un artiste burkinabé dans Voyage.
0: Oui.
1: C'est Cuny que tu as eu au micro, ça amenait beaucoup, c'est très solaire comme interview.
0: Oui, c'est vrai que c'est tout à fait inattendu, je ne pensais pas l'avoir en studio ici, mais je pense à Action Média Jeune qui m'a proposé de faire venir cet artiste en studio. Et donc ensemble, on a discuté un petit peu de sa passion pour la musique, pour le chant, pour la peinture aussi, puisque c'est un grand
1: artiste multitude.
0: C'est un artiste
1: qui vient de Ouagadougou, donc il nous parle un peu de Ouagadougou aussi.
0: C'est
1: dans
0: ça, donc de ça, puis il parle de ses chansons, et donc on peut l'entendre aussi en live par ailleurs. Il y a deux extraits de ses chansons en live, il est venu avec sa guitare et il a chanté dans ce studio, c'était assez vibrant. Et puis voilà.
1: C'est des chansons assez posées, moi j'ai été surpris, donc la guitare qui est un instrument un peu tout terrain aussi, mais ici il l'utilise vraiment comme un instrument assez intimiste.
0: C'est
1: sa musique est très très délicate comme ça. On voit parfois la musique africaine, on imagine tout de suite évidemment les tambours, quelque chose d'assez exubérant. Dans son cas, c'est quelque chose, il y a à la fois le côté solaire de la rencontre, on voit qu'il avait beaucoup de joie à partager. Et en même temps, il y avait ce côté très intérieur.
0: Oui, c'est ça.
1: Une belle combinaison des deux.
0: Oui, on sent que c'est quelqu'un qui est aussi un petit peu introspectif, quand il doit parler de son pays, c'est toujours, il y a toujours cet attachement au pays qui est là aussi. Donc voilà, c'est vraiment un beau partage qu'on a eu dans Voyage. Donc soit c'est à retrouver, je pense, très tôt le dimanche matin, ou bien à retrouver tout simplement en podcast sur rcfsudbelgique.be par ailleurs.
1: Le dimanche matin, très tôt, c'est 5h30, Adrien.
0: Voilà, 5h30.
1: C'est pour éviter la grasse matinée. Si
0: exactement,
1: c'est peut-être une possibilité.
0: Mais n'hésitez pas à vous rendre, donc c'est rcfsudbelgique.be sur la page de Voyage.
1: Voyage, les deux mots au pluriel, rappelons-le, on ne sait jamais.
0: Oui, c'est vrai. Et puis on continue avec un chant moissonné, c'est une émission que tu as animée, Greg, cette semaine-ci, où tu as pu interviewer Henri Aubert,
1: je pense. Henri Aubert, qui est donc le responsable jésuite de la communauté du côté de la chapelle universitaire ici à Namur, avec qui on avait déjà eu des échanges, mais alors il est impliqué à l'origine, ou en tout cas très engagé dans deux projets. Un projet, c'est Rencontre entre Africains et Européens. Ça va se faire au Musée africain de Namur le jeudi 4 juin. Une belle rencontre, en fait, dans le dialogue. C'est vraiment l'idée de dialoguer sur comment les gens se sentent, dans les paroisses notamment, mais pas uniquement. Mais voilà, quelles sont un peu les différences qu'on ressent entre Africains et Européens. L'autre projet qui va suivre pour lui, c'est le 5, 6 et 7 juin. Ce sera à La Pérelle, c'est une sorte de week-end de réflexion, de retraite, si on veut, sur l'accueil de l'homosexualité d'un proche, c'est-à-dire comment on réagit. Là aussi, dans l'Église, on sait que c'est une question qui peut être délicate, à gérer pour les prêtres aussi. Mais voilà, comment on accueille cette question-là, cette réalité-là, en fait, aussi. Il le dit clairement, c'est clair que le discours de l'Église...
0: Il y a un décalage, quand même.
1: Mais voilà, il le reconnaît très sincèrement dans l'interview. Je ne m'attendais pas à ce qu'il se dévoile autant comme prêtre, justement, comme père, qui dise, oui, il reconnaît évidemment le décalage entre les aspects dogmatiques et simplement les aspects, comme il le dit, de pastoral, c'est-à-dire de vie concrète. Quand on a les personnes devant soi, on a une autre réalité face à soi, dans le dialogue à nouveau. Et donc, qu'est-ce qu'on fait ? Lui-même a été concerné avec son frère qui vivait dans l'homosexualité, qui maintenant est décédé aussi. Et donc, il se sent très touché. Et ça, je ne le savais pas, évidemment, avant de faire l'interview. Donc, j'ai découvert aussi ça dans l'interview. C'est un dialogue assez sensible.
0: C'est ça, poignant, touchant.
1: Dans un champ moissonnier.
0: Donc ça, c'était un champ moissonné. C'est à retrouver, comme toujours, le dimanche matin à 11h sur notre antenne, sur RCF Sud Belgique, 106.8 à Namur, 105.4 à Bastogne. On va s'arrêter là aujourd'hui, Greg, même s'il y a d'autres émissions. Du culturel, il y a du sacré clown, du vent dans les voiles. N'hésitez pas à découvrir notre programmation aussi à côté. Merci, Greg.
1: Merci, Adrien.

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0: Bonjour à toutes et à tous, on est aujourd'hui à la chapelle universitaire chez les jésuites de Namur, évidemment, avec le père Henri Aubert, chapelain ici. Bonjour Henri.
1: Bonjour à vous, merci beaucoup de venir ainsi chercher l'information.
0: Et c'est pas très très loin non plus, hein. On est plus ou moins voisins, hein, entre le studio et ici, à la chapelle, avec pas mal d'activités dans lesquelles vous êtes impliqués, qui vont avoir lieu au début du mois de juin.
1: Oui, effectivement, j'ai en particulier un week-end à La Pérelle, accueillir l'homosexualité d'un proche, et puis au musée africain de Namur, une journée intitulé « Regards croisés entre Africains et Européens ».
0: Tout va se suivre, hein. Je crois que la journée « Regards croisés entre Africains et Européens », c'est le jeudi 4 juin au musée africain. Et puis vous suivez avec le week-end du 5 au 7, donc « Accueillir l'homosexualité ». Ça va être une semaine où vous serez sur tous les fronts, si je puis dire. On peut commencer avec le 4 juin, cette rencontre au musée africain. C'est un partenariat aussi, une collaboration avec Terre de Sens.
1: Oui, effectivement, Terre de Sens, qui est le service des pèlerinages du diocèse, mais qui est beaucoup plus ouvert et qui organise un certain nombre de manifestations, justement, Terre de Sens, pour essayer de donner du sens à notre humanité et en faisant des propositions comme celle-ci, qui est autour de l'interculturalité, si je puis dire. C'est une question qui est aujourd'hui très importante. Dans notre société, il suffit de voir comment la question des migrants se trouve vraiment politiquement très très forte, soulignée par tout le monde, et avec un refus de la migration. Mais ça, c'est la société, on pourrait en parler longuement aussi, mais c'est dans l'Église aussi qu'il y a un certain nombre de difficultés. Et en particulier, le fait qu'il y ait des prêtres africains qui sont arrivés depuis un certain nombre d'années fait que on ne sait plus bien comment jouer dans l'Église l'interculturalité, ou plutôt je dirais on ne sait pas jouer l'interculturalité parce qu'on a beaucoup de mal avec la différence, et c'est cela qui fait que avec Terre de Sens, avec Yves Glorieuse de Terre de Sens, mais aussi avec le directeur de Terre de Sens, monsieur l'abbé Anastase Sabwe Kalenda, eh bien, on s'est dit, ça vaut la peine de faire une journée sur regards croisés entre Africains et Européens.
0: C'est assez audacieux aussi, parce que c'est une question sur laquelle on n'ose pas nécessairement ouvrir le dialogue. Ça demande une certaine confiance, parce que les situations, on le sait, ne sont pas toujours vécues facilement, ni par les uns ni par les autres. Ouvrir la parole sur ce sujet-là, ça demande quand même une certaine forme de confiance et de courage.
1: Oui, effectivement. Alors, je dirais que c'est compliqué parce que il faut accepter l'autre, effectivement. Et donc, avec Terre de Sens, on s'est dit, ça vaut la peine de faire rencontrer des Européens, des Africains, dans un endroit qui est assez symbolique. L'idée, c'est de faire cela au musée africain, le musée africain qui vient d'être réouvert il y a quelques mois et qui est, paraît-il, bien fait, qui permet de voir comment, justement, notre culture européenne a accueilli la culture africaine. Et cet échange entre les deux cultures, et c'est très important. Donc, premièrement, visite du musée africain. Et puis après, nous allons rencontrer Pi Chibanda. Donc, Pi Chibanda est un homme déjà à la pension, si on peut dire comme cela, mais qui est connu en Belgique, parce qu'il a fait un spectacle qu'il a mis partout en Belgique et dans le monde. Le titre exact, c'est « Fou noir au pays des Blancs ». Et il raconte comment il est arrivé en Belgique et il a tout fait pour pouvoir entrer dans la culture européenne belge en gardant la sienne. Et quand il parle de son propre histoire, il raconte comment c'est possible si des deux côtés on y met du sien. Et en ce sens, c'est intéressant. Il va nous faire certainement une part de son spectacle, Un fou noir au pays des Blancs, mais surtout, il va nous parler de ce que cela signifie et de son expérience. Et ça, c'est très bien.
0: Et on l'avait rencontré il y a quelques années. C'est vrai que c'est une personnalité, parce que c'est un parcours où on se rend compte des obstacles aussi sur le parcours, qui sont, comme vous le dites, liés à cette différence, à ces marqueurs sociétaux, ces codes qui peuvent être assez différents. Et le spectacle, maintenant, a quelques années, hein, mais je crois qu'il reste très actuel. Et c'est vrai, le musée africain, on vous le conseille aussi. Adrien y est passé dernièrement pour la réouverture, et ils ont de très belles choses sur le Congo, hein, notamment, et on sait toute l'histoire croisée entre la Belgique et le Congo à ce niveau-là aussi. Et puis, je crois qu'il y aura Danielle Bouchat aussi qui interviendra, qui, elle, est du service d'aide aux personnes déplacées.
1: Oui, et qui pourra... cette madame Bouchat, je pense, pourra nous aider vraiment à nous sensibiliser, parce qu'elle réfléchit sur les migrants, sur les migrations, sur la manière dont le pays accueille les migrants. Eh bien, ça va nous faire réfléchir aussi sur la manière dont nous accueillons les migrants, ceux qui viennent d'Afrique, et c'est à mon avis très important. Et ça devrait aider aussi à réfléchir sur la place des prêtres africains dans l'église diocésaine. Dans l'église diocésaine de Namur, donc, il y a quasiment 2/3 des prêtres actifs qui viennent d'autres pays, et en particulier d'Afrique, mais aussi de Pologne, des pays du Proche-Orient.
0: Amérique du Sud aussi, évidemment.
1: Exactement. Et ça permet, et j'espère que des prêtres des deux couleurs, si je puis dire, avec un peu d'humour, viendront pour parler. Parce que l'idée de cette rencontre, c'est vraiment de se parler et de s'écouter.

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0: Justement, vous, Henri Aubert, comme prêtre ici, comme père jésuite, comment vous vivez cette interculturalité? Quelles sont un peu vos expériences à vous? Qu'est-ce qui vous a poussé, stimulé à participer à cette rencontre qui expose quelque part? Parce qu'il faut quand même prendre la parole sur un thème qui est quand même sensible.
1: Eh bien, à la chapelle universitaire, nous avons une communauté africaine, burundaise particulièrement, qui vient régulièrement. Donc, il y a un mélange, une interculturalité, mais elle n'est pas si simple. Les Burundais ont créé une chorale, Christ est vivant, c'est son nom, qui anime la messe de tous les dimanches à midi. Et eh bien, ça pose question. Il y a des gens qui ne veulent plus venir à la messe de midi parce que c'est autre chose. Alors qu'ils chantent en français et qu'il n'y a aucun problème. Mais c'est vrai que ça pose des questions. Et j'ai voulu à un moment essayer de faire qu'il n'y ait qu'une seule messe entre 10h30 et midi, d'essayer de faire en sorte qu'on puisse faire quelque chose ensemble. Eh bien, j'ai senti que ce n'était pas encore le moment, que ce n'était pas mûr.
0: Oui, c'est vrai que c'est une question qui est pas évidente, mais donc on peut en parler le 4 juin au Musée africain. Ça commence, je crois, en matinée et ça termine vers 17h. Hein, donc
1: Ça
0: c'est une
1: commence à
0: bonne
1: 10
0: journée.
1: heures, ça commence à 10 heures et une bonne journée, effectivement. Il faut s'inscrire auprès de Terre de Sens. Alors, est-ce que j'ai le... Peut-être que...
0: Oui, on donnera les informations, on les retrouve facilement sur leur site hein, Terre de Sens, rencontre donc entre Africains et Européens, pour quelque part aussi oser le dialogue. Et là où il faut aussi oser le dialogue, c'est par rapport à la question de l'accompagnement, à l'accueil aussi d'un proche de l'homosexualité quand elle se fait proche aussi et qu'elle concerne nos proches. C'était aussi un projet que vous aviez à cœur qui lui va se dérouler à La Pérelle.
1: Oui, voilà. Effectivement, dans notre société, accueillir l'homosexualité d'un proche, c'est vraiment pas facile. Et quand des parents, une mère de famille découvre l'homosexualité de son enfant, eh bien, souvent, ça fait des drames. Et que, en plus de ça, l'Église est encore très hésitante sur la manière d'accueillir l'homosexualité en elle-même, puisque pour l'instant, la doctrine dit que l'homosexualité est quelque chose de désordonné. Donc c'est de l'ordre du péché. Et cette doctrine n'a pas changé et ne change pas. Le pape François a dit, qui suis-je pour juger une personne homosexuelle? Ça, on le sait. Ça, c'est du côté de la pastorale, mais du côté de la doctrine, on ne bouge pas. Et il faut donc aider des personnes qui sont chrétiennes à se situer par rapport à cette doctrine, et puis surtout à accueillir, là aussi, pastoralement, mais aussi dans une famille, il faut pouvoir accueillir. Ce n'est pas parce que mon fils est homosexuel ou ma fille que je vais la rejeter. Et la rejeter, ce serait être contraire complètement à l'Évangile. Et donc, aider des personnes à comprendre que c'est possible d'accueillir.
0: Et comment on peut donc vivre on pourrait presque dire ce décalage entre la parole doctrinale qui peut être ressentie comme un rejet fort et justement, comme vous le dites, sur le plan de la pastorale, cet accueil, est-ce qu'il n'y a pas contradiction apparente? Comment, surtout comme prêtre, puisque vous êtes quand même impliqué aussi par rapport au respect des doctrines quelque part, est-ce que ça ne doit pas être confortable, ça doit être compliqué de se situer?
1: Oui, vous avez raison, et il faut aider. Mais c'est la pastorale qui doit primer dans ce cas-là. Sinon, on est comme les pharisiens avec Jésus. Donc, et je ne reproche pas à l'Église d'être pharisienne, mais il faut qu'on avance. Mais je donnerai un exemple. D'abord, il faudrait que je dise que, clairement, aujourd'hui, tous ceux qui cherchent et qui réfléchissent sur l'homosexualité disent que ce n'est pas un péché. Que si je suis homosexuel, c'est parce que je ne sais pas pourquoi je le suis, mais je le suis et je ne peux pas changer. Et donc, il faut accepter de dire non, ce n'est pas une situation désordonnée. C'est vrai qu'elle marque une différence avec la sexualité, je dirais presque normale, mais elle marque une différence. Mais quelqu'un, on ne peut pas taxer quelqu'un de pécheur parce qu'il est homosexuel. Et ça, c'est la première chose. Et puis une deuxième chose, et ça, c'est mon expérience personnelle, j'ai moi-même un frère qui est mort il y a 35 ans du sida, donc du VIH, et qui était en couple avec un compagnon qui s'appelle Michel, mon frère s'appelle Joseph. Et bien, Joseph et Michel vivaient ensemble depuis 13 ans. Quand mon frère est mort, Michel est resté dans la famille. Et jusqu'à aujourd'hui, c'est celui qui connaît le mieux tous mes petits-neveux et arrière-petits-neveux. Et c'est signe que l'amour qu'il y avait entre Joseph et lui était un amour véritable. Alors, est-ce que je peux dire que c'est désordonné? Non. Et ça, c'est ça qui m'a fait aussi découvrir qu'il fallait vraiment parler aujourd'hui.
0: Oui, c'est important d'avoir une parole qui soit clair aussi, comme vous le dites. Non, c'est pas désordonné, c'est important de l'entendre, parce que c'est vrai qu'on l'entend pas tous les jours dans l'Église.
1: Alors c'est sûr que l'Église est en train de changer et réfléchit, et le pape François a demandé à ce qu'on réfléchisse là-dessus. Je crois que le pape Léon aussi. Simplement, on voit bien ce qui se passe actuellement entre le diocèse allemand et Rome, qui dit on ne peut pas bénir, on accepte de bénir les personnes homosexuelles, mais on n'accepte pas de bénir le mariage parce que c'est désordonné. Et c'est sur ça que les évêques allemands et Rome s'opposent actuellement, et on espère, j'espère bien, qu'on avancera positivement de ce côté-là.

0: justement dans les pratiques, pensons à nos paroisses, concrètement, qu'est-ce que vous, voilà, vous attendez à quoi pour ce week-end? À quel genre de témoignages? Qu'est-ce que vous espérez amener? Quels seraient des sortes de conseils concrets ou des choses à mûrir que vous souhaitez faire mûrir à travers ce week-end à La Pérelle?
1: Alors, ce que je souhaite, c'est que on puisse apprendre à se parler et à parler avec les personnes que nous accueillons, que nous accompagnons et qui sont homosexuelles. Ils sont différents de nous, ça c'est clair. Mais en même temps, elles sont véritablement des êtres humains tout à fait respectables, aimables, dans le sens que l'on peut aimer et que l'on doit respecter. Ça, c'est une chose. Donc, je fais le week-end, j'accompagne le week-end avec un couple de parents qui sont à l'association DUEC, Devenir un en Christ, qui accompagne les personnes confrontés à cette question de l'homosexualité. Et ses parents, ils ont un enfant qui est homosexuel, et ben ils racontent comment ils ont vécu cela et comment ils ont fini par accueillir l'homosexualité de leur fils.
0: C'est une situation, on sait bien qu'il y a quelques années, je pense à votre frère, on n'en parlait pas aussi ouvertement, on a quand même ouvert le dialogue ces dernières années, et en même temps, on sent parfois des retours en arrière, des positions qui redeviennent plus radicales par rapport à ces questions-là aussi. Donc, ouvrir la parole là aussi, c'est quelque chose qui vous tient à cœur.
1: Oui, et en sachant aussi une chose, ce n'est pas une affaire ecclésiale, c'est une affaire de société. Durant ce week-end, nous projetterons un film qui s'appelle Baiser caché. C'est un film qui a déjà une dizaine d'années, mais dans lequel deux familles se trouvent confrontées à l'homosexualité de leurs enfants et dans un collège de province en France, et où, à partir du moment où leurs copains, leurs filles et garçons s'aperçoivent qu'ils sont homosexuels, alors ils sont complètement ostracisés, on les exclut, et même on leur tape dessus. Et même le proviseur n'entre pas, ne comprend pas ce qui se passe. Il y a quelque chose qui se passe à la fin d'une réconciliation avec les parents, en tout cas avec un des parents, parce que l'autre père refuse. Mais c'est un

0: proches ou que des personnes simplement qui sont touchées et qui se sentent concernées simplement par la question.
1: On peut dire ça comme ça, mais c'est effectivement l'idée, c'est accueillir l'homosexualité d'un proche, c'est-à-dire c'est d'abord de réfléchir sur ce qu'est l'homosexualité et sur la manière d'accueillir. Donc c'est donc à La Pérelle, 5, 6, 7 juin, ben voilà, il y a encore beaucoup de place.
0: J'ai vu qu'il y avait un livre qui était sur le côté, justement par rapport à ça. On peut donner quelques références pour terminer l'émission aussi,
1: Si
0: Henriot.
1: vous voulez, le père Joël Pralon, qui est un prêtre du diocèse de Suisse, qui a fait une conférence la semaine dernière à Liège sur cette question, homo, trans, transsexuel, et Dieu les bénit. Donc c'est autour de la question du rapport à Dieu et de qui bénit ces personnes-là.
0: Et alors un autre livre aussi que vous vouliez signaler qui vient de sortir, ou qui est en train de sortir. Hein.
1: A priori, d'après ce que j'ai compris, il vient de sortir. Ça s'appelle Homo et Catho, quand le vécu des familles interroge la doctrine de l'Église. Donc c'est vraiment les questions dont j'ai parlé. C'est publié par l'association Reconnaissance, qui est une association de parents ayant des enfants homosexuels. Et ils ont essayé de confronter le témoignage de famille et sous la direction de Claire Bévière et Florence Verte, et qui croisent des témoignages de chrétiens avec des analyses d'une dizaine de théologiens, exégètes et moralistes. Donc c'est un peu le point sur la situation aujourd'hui de cette question, et ça vaut la peine, je crois.
0: Bien, merci. On vous souhaite évidemment de belles rencontres. Il y a encore temps de s'inscrire, hein. C'est important de le faire. Donc, 4 juin, c'est le jeudi, c'est la journée de rencontre Regards croisés entre Africains et Européens au Musée africain en collaboration avec Terre de Sens. Et du 5 au 7 juin, c'est à La Pérelle, un temps de retraite, de réflexion, accueillir l'homosexualité d'un proche, animé donc par vous-même, Père Henri Aubert, ainsi que donc Françoise Ambros et Guy Le Breton du DUEC. Merci à vous de nous faire connaître ces deux belles initiatives, Henri.
1: Merci à vous aussi d'être venu m'interviewer.

fait une musique construite autour des harmonies radieuses sur une solide base folk. Décontracté dans le genre facile à vivre, souple, cursive et pour la plupart optimiste, leurs chansons ne sont moins belles pour autant et la complexité du tissu sonore nous fait vite oublier cette apparente légèreté. Ce sont The Mamas and the Papas qui nous accompagneront donc aujourd'hui.

de mamas et de papas, le soleil chaleureux des voix tout aussi chaleureuses qui ont fait le bonheur des années 1960 et celui de nos jours. Cette édition Conjoy a consacrée au groupe californien met un point final. À la prochaine sur RCF.

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3: Édition pour fêter la Pentecôte aujourd'hui et l'on écoutera des morceaux composés pour marquer ce grand jour. Mozart avait juste 12 ans quand il a écrit le motet Veni Sancte Spiritus pour la consécration d'une chapelle à Vienne. Les quatre voix du chœur, les deux solistes occasionnels, l'orchestre et l'orgue sont au service du texte de l'antienne de la Pentecôte. De l'exubérance et de la joie résonnent à travers cette œuvre, comme vous allez le remarquer.